0: vous reposez un petit peu quand même l'été pour attaquer une rentrée aussi.
1: Je me suis reposée au mois d'août. Oui.
0: C'est vrai que là, la rentrée est extrêmement chargée. C'est toujours comme ça avec vous, dynamique, intense, boulimique de vie.
1: Quand on propose des beaux projets, je ne peux pas dire non. Et il se trouve que là, ça s'est un peu télescopé et que les deux se faisaient en même temps à Paris. Donc, on a trouvé la solution de mettre ça à deux horaires différents. Et comme les deux théâtres sont assez proches physiquement, je vais gambader prestement entre les deux.
0: Alors, on en parlera quand même, même s'il n'y a pas que Paris dans la vie. Paris fait forcément partie de votre vie. Je vous remercie en tous les cas de prendre le temps ce soir. Effectivement, c'est vrai que c'est une balade qui va permettre de retracer aussi votre existence. Si vous fermez les yeux un instant, que vous imaginez la carte de France, on a tous l'image de cet hexagone. Pas forcément Paris, parce que vous y êtes. Quel est le premier endroit comme ça qui vous vient à l'esprit, Mélanie Page?
1: Alors là, tout de suite, je dirais plutôt la Vendée, parce que j'y ai passé...
0: Vous pouvez rouvrir les yeux. Hein.
1: Oui, les gens ne l'ont pas vu, vous n'êtes pas obligé de le souligner. Ah mais moi je suis bonne élève, hein. On me dit fermez les yeux, je ferme les yeux.
0: Mais je vous dis que vous pouvez les rouvrir.
1: Voilà, je les ai rouverts. Oui, parce que j'y ai passé vraiment beaucoup, beaucoup de mes étés, pas que l'été d'ailleurs, de 9-10 ans à mes 18 ans, et que j'ai énormément de souvenirs là-bas, évidemment. Donc oui, la côte atlantique et la Vendée plus précisément.
0: On reparlera peut-être de la Vendée tout à l'heure. Vous êtes française, mais pas seulement. Je vais rappeler que votre papa anglais, maman australienne, ils sont rencontrés en France ou pas, vos parents?
1: Oui, à Paris, je suis désolée.
0: Mais c'est pas grave.
1: Ils se sont rencontrés à Paris parce qu'ils, tous les deux, sont venus de leur pays avec un peu des rêves, une idée justement du Paris bohème où on échange aux terrasses des cafés, où on parle littérature, enfin voilà. Donc, ils se sont rencontrés en donnant des cours d'anglais pour les adultes. Et voilà, ils sont tombés amoureux, ils ont fait deux filles, dont moi.
0: Ils sont nés respectivement.
1: Oui, lui en Angleterre et elle en Australie.
0: Et quelle image ils avaient de la France? Vous avez déjà eu l'occasion de parler de ça?
1: Oui, alors une image assez idéalisée en fait, même si en fait, pour eux cet idéal était plutôt vrai, puisqu'ils se sont installés là. Ma mère était venue que pour le week-end au départ, elle faisait un tour d'Europe. Elle a tellement adoré la France et Paris qu'elle s'est installée plus longtemps, et puis elle a rencontré mon père, et voilà. Mais vraiment, j'ai été élevée dans une adoration de la France, culturelle, esthétique, et j'ai un peu été élevée comme une touriste en France, en fait, même si je suis née ici.
0: C'est joliment dit, je trouve. Alors, vous avez grandi à Paris, ou vous étiez dans quel quartier, vous vous souvenez?
1: Dans le 15e.
0: 15e arrondissement, donc pas très loin, on va le dire.
1: Non, mais vraiment, en face d'ici.
0: Et... Du côté des Tours de Bourbonnais.
1: Ouais, c'est ça. Mais vraiment.
0: C'est vrai, c'est votre enfance.
1: Oui, vraiment, pas très loin. Ah,
0: 200 mètres, pour ceux qui ne sont pas parisiens, c'est à côté.
1: Donc pareil, dans le 15e, oui, ça a été jusqu'à mes 22 ans, ça a été mon quartier.
0: Du coup, scolarité ici, l'école ici, le collège ici, le lycée dans le 15e.
1: Alors, collège-lycée un peu plus compliqué, parce que je faisais de la danse beaucoup, donc j'ai été en horaire aménagé.
0: D'accord.
1: Donc j'étais à l'école des enfants du spectacle dans le 5e.
0: Okay. Ah oui, c'est pas à côté.
1: Et après j'étais au lycée Racine à Saint-Lazare.
0: Alors je vais quitter un instant Paris. Vous avez parlé d'avoir été un peu élevé finalement comme une touriste. Et ce tourisme, vous l'avez fait avec vos parents, parce qu'il y a quelque chose de très important quand vous étiez plus jeune, c'est le camping-car.
1: Ah oui. Ah, on a sillonné alors l'Europe pour le coup, la France aussi, bien sûr, en camping-car Orange, Volkswagen.
0: Ah, je vois très bien.
1: J'ai peut-être pas le droit de dire une marque, sinon faut dire Audi
0: et
1: Nissan.
0: C'est
1: voilà. Fait. Et vraiment l'image d'Épinal, des babacools en camping-car Orange.
0: Alors vous alliez plutôt en Suisse, vous l'avez dit, en Allemagne, en Italie, c'est ça?
1: Voilà, ouais. On a fait le tour de l'Europe, mais comme on y allait relativement lentement, on traversait aussi la France pour y aller.
0: Est-ce qu'il y a un lieu comme ça où des villes, des régions que vous avez découvertes, vous vous souvenez
1: on est passé par le sud de la France. Alors, mes parents n'aimaient pas trop. Pour le coup, ils adoraient la côte atlantique. Ils n'étaient pas très méditerranéens. Je me souviens que pour eux, c'était pas la vraie mer, quoi. C'était pas déchaîné, c'était pas... Et je me souviens avoir mangé un pan bagna, ça devait être vernis ou un truc comme ça, et que mes parents disaient « Oh, puis en plus, c'est plein d'huile. » Enfin, il y avait un truc comme ça où ils aimaient pas trop la Méditerranée. Moi, j'ai appris à la connaître plus tard et à l'adorer. adorer aussi.
0: Du coup, c'est comme ça que vous découvrez la France, en fait, ouais, ouais. Hein, que vous baladez.
1: Mais les campings, c'est extraordinaire. Hein.
0: Enfin, moi, je n'ai jamais vécu ça. Donc,
1: Pour un enfant, c'est vraiment génial. C'est l'aventure.
0: L'exotisme.
1: Vraiment. Et puis, alors, avec mes parents, c'était vraiment l'aventure. C'est-à-dire que ce n'était pas planifié. On avait la carte Michelin déployée avec mon père qui faisait le copilote. Et on allait à un camping presque au hasard. Si on aimait bien, on y restait plus longtemps. Si on n'aimait pas, on repartait le lendemain. Ouais. Et puis, en fait, en camping, on se fait tout le temps des copains. Parce qu'il y a des enfants qui sont là et qui, pareil, cherchent à jouer avec les voisins.
0: C'est dur parce que c'est des copains d'une journée ou trois jours.
1: C'est vrai.
0: C'est pas facile, ça, parce qu'on s'attache vite.
1: Oui, on s'attache et en même temps, ça permet d'avoir une espèce de vie sociale un peu immédiate où on s'ouvre un peu à l'extérieur. J'ai vraiment adoré ça. Puis en plus, on partait en famille. Je partais avec mes cousins anglais, souvent, qui venaient avec nous.
0: C'est vrai que vous avez cette image, vous l'avez évoquée. C'est votre maman qui conduisait.
1: Oui.
0: Votre papa qui avait la carte Michelin. Ça sent bon, la carte Michelin. On l'a tous souvenir d'un papa ou d'une maman avec la carte Michelin.
1: Et alors lui, il l'engueulait, que lui, il savait pas conduire. Mais alors, c'était. Mais tu l'as encore. Enfin, c'était en anglais, donc je voulais pas. Puis alors, il y avait aussi des mots un peu fleuris. T'as encore loupé la sortie. Enfin, c'était vraiment des scènes de film. Moi, j'ai vécu.
0: Et vous dites, c'est ça. C'était comme dans un film vécu cette enfance.
1: Ouais, vraiment.
0: Avec ce camping-car. On va continuer de se balader parce qu'il n'y a pas que le camping-car. Juste une question. Vous n'avez pas reproduit ça avec vos enfants, le camping-car.
1: Franchement, j'aurais aimé. Après, le problème, entre guillemets, c'est qu'avec mon mari, c'était pas.
0: C'était plus compliqué.
1: On peut pas faire, tout ce qu'on pourrait faire avec.
0: En dehors de France, peut-être.
1: En dehors de France, quoi qu'il y a beaucoup de touristes français quand on va en Europe à l'étranger, mais moi j'aurais vraiment adoré, je pense que mes enfants auraient adoré aussi.
0: Pour ceux qui l'ignorent, c'est Nagui, le mari de Mélanie Page. Qu'est-ce qu'il y a sous vos pieds?
1: Qu'est-ce qu'il y a sous mes pieds?
0: C'est une drôle de question, je vous l'accorde. Je vous demande ça, je ne vous laisse pas répondre parce que les prendre pour un fou, on va s'intéresser à la revue des merveilles. Benoît Prospero qui passe en revue donc les merveilles de notre planète. Et il est temps aujourd'hui, ce soir, de regarder sous nos pieds.
2: Est-ce que quand vous marchez dans la rue, il vous arrive de penser un seul instant à ce qui se trouve sous vos pieds? Nous voici grâce à Issigar Lozère avec Constance Hélissé du syndicat mixte des Gorges du Gardon. Alors, il y a quoi en vrai, sous nos pieds?
3: Alors, sous nos pieds, il y a un monde invisible et fascinant qui est le sol.
2: Ça a l'air simple, dit comme ça, mais ça veut dire quoi? Il y a un monde.
3: Il faut savoir qu'un seul gramme de sol contient des millions de bactéries, des kilomètres de filaments de champignons, des acariens, des collemboles, ce sont des microscopiques gerbilles, et évidemment des vers de terre. C'est ce qu'on appelle la vie du sol.
2: Et quelle vie, mes amis! Le monde qui se trouve sous nos pieds est encore plus extraordinaire que celui qui se trouve sur Terre. Et comment ça marche?
3: Donc il faut voir ça comme une usine avec plein d'employés qui ont des rôles très différents et très variés, mais qui sont indispensables pour arriver au produit final, qui est la libération des nutriments pour la plante.
2: Et ça veut dire quand même que dans le sol, il y a des êtres vivants qui nous offrent ce que nous appelons, ni plus ni moins que la fertilité, grâce à laquelle nous vivons. Et donc, par exemple, qui vit dans le sol ou sur le sol?
3: Par exemple, les bousiers, qui vont venir rouler les différentes crottes des animaux à la surface du sol pour pouvoir ensuite les y déposer. On va retrouver certaines catégories de vers de terre qui font des allers-retours entre la surface et la profondeur pour venir enfouir toutes les feuilles, toutes les restes, tout le couvert végétal qui s'appelle l'humus lorsqu'on se balade dans une forêt. Ensuite, la matière se fait attaquée, entre guillemets, parce qu'elle se fait manger par d'autres espèces qui se relayent. Donc ça va être des arthropodes, des collemboles. On retrouve aussi des mini-scorpions dans le sol.
2: Et finalement, le résultat, c'est quoi donc?
3: Tous ces animaux-là vont avoir un rôle précis, vont venir soit dégrader la matière physiquement, soit la dégrader chimiquement, pour qu'ensuite puissent être libérées les différentes molécules, que sont l'azote, le phosphore ou le potassium, pour les cultures.
2: Et ben voilà. Et simplement pour finir, sachez que la formation d'un sol d'environ 1 mètre à 1 mètre 50 peut demander 10 000 à 100 000 ans. Et écoutez bien, il y a plus d'êtres vivants dans une seule poignée de terre que d'humains sur la planète. Et ça, c'est une merveille. Merci Issigar Lozère et Constance Hélissé du syndicat mixte des Gorges du Gardon, le site gorgesdugardon.fr.
0: Merci beaucoup Benoît Prospero, et sachez aussi que mettre les mains dans la terre rend heureux. Et vous arrive de jardiner, Mélanie Pain?
1: Moi, ce que je fais, mais quand les gens ne me regardent pas, sinon ils me prennent pour une folle, c'est prendre les arbres dans mes bras.
0: Ouais.
1: Vraiment, alors j'adore la nature en règle générale, et je crois beaucoup à l'énergie qui émane des arbres, et donc je leur fais des câlins.
0: ces bonnes énergies que vous avez prises un petit peu partout en France et qui vont vous inspirer pour différentes choses, notamment, je sais qu'Antibes, on en parlera tout à l'heure, c'est aussi un lieu qui a compté pour le théâtre, mais qui a aussi lancé l'inspiration de votre livre Peau à peau chez Albin Michel. Oui. Mélanie Page est votre invitée ce soir jusqu'à 21h.

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2: Exactement, et c'est vrai que depuis 20h, on traverse la France ce soir avec mon invité, la comédienne, romancière Mélanie Page, à l'affiche depuis le 3 septembre, donc depuis quelques jours, de Hitchcock et Marie-Rose. C'est à Paris, aux côtés d'Éric Prat, entre autres, mise en scène Christophe Lidon, théâtre de l'œuvre à 19h. C'est pour ça qu'elle est là aujourd'hui lundi, elle ne joue pas. Et c'est également le dimanche à 17h30. Elle sera aussi au Théâtre de Paris dans un autre spectacle, Uburon, un mois de septembre chargé, d'autant que vous y fêtez votre anniversaire.
3: Ah oui.
2: Du 29.
3: C'est vrai. Mais je crois que le 29 tombe un mardi cette année. Et du coup, je ne serai pas sur scène.
2: Alors moi, j'ai envie de savoir, puisqu'on parle des lieux, est-ce que vous avez des souvenirs d'anniversaires particuliers dans des endroits en dehors de Paris? Vous en avez vécu sans doute plein à Paris, puisque oui. Vous avez grandi dans la capitale. Il y a un des anniversaires particuliers dans ce pays où, qui vous ont marqué?
3: Oui, un anniversaire à Londres.
2: Alors, c'est pas en France, là, pour le coup.
3: Oui, c'est vrai.
2: Mais
3: c'est
2: on
3: pas
2: connaît
3: en France.
2: Vos origines.
3: C'est un peu ma France agrandie.
2: Les anniversaires, Mélanie Page, c'est en petit comité, c'est en grand comité, c'est intime, c'est
3: pas très... Ça dépend. Souvent, quand même, on se retrouve entre potes. Hein.
2: Ouais.
3: On aime bien, dans notre famille, on aime bien marquer les anniversaires, bien les fêter, et c'est surtout une bonne occasion de se retrouver, d'échanger.
2: Alors, c'est marrant, vous parlez de famille, évidemment, vous avez fondé une famille, mais quand vous étiez avec vos parents, il n'y avait pas forcément beaucoup de famille en France. Vous n'aviez pas beaucoup de monde?
3: Non,
2: à ce moment-là.
3: Carrément pas même. Il y avait ma sœur et mes parents.
2: Et aujourd'hui, il y a un peu plus de monde?
3: Il y a plus de monde dans la famille que j'ai formée, en fait.
2: Ouais, voilà. Bien sûr.
3: Il y a mes enfants, mon mari, mais sinon, non, j'ai pas vraiment de famille en France, c'est vrai.
2: C'était votre tante, hein, qui était la sœur de votre mère, qui habitait effectivement à Londres,
3: oui.
2: Et votre papa, c'était le nord de l'Angleterre, hein, plutôt,
3: oui.
2: La famille.
3: C'est ça.
2: Alors, on va continuer de se balader avec vous. À l'âge de 8-9 ans, votre maman, elle achète un bout de terrain, donc en Vendée.
3: Oui.
2: Voilà pourquoi vous nous avez parlé de la Vendée tout à l'heure. Pourquoi ils investissent en Vendée?
3: En fait, dans un camping. Ah. Mais du coup, dans un camping
2: donc
3: où
2: un
3: on s'installe. Voilà, un emplacement.
2: Okay. Ouais.
3: Avec un mobile home.
2: Wow.
3: Donc là, on montait en grade quand même au niveau du camping. Et, Elle a eu un coup de cœur pour cet endroit, cette plage, en fait. Surtout, ma mère était australienne, donc elle était très, elle adorait la mer et très sensible aux grandes plages. Celle-là est absolument sublime, la plage des Dunes, à Bretignolles-sur-Mer. Et donc, elle a vu la plage et elle s'est dit, oui, moi, je me vois bien venir ici tous les étés. Et donc, elle a acheté un terrain là. Et on y est allé à Pâques, l'été, dès qu'on pouvait. Et j'y ai passé vraiment beaucoup de temps. Et alors, quand on allait à la plage, on y allait vraiment avec... C'était un peu le camping, mais avec la glacière, la famille avec les parasols, les machins. Et on se posait, on y restait toute la journée. Et d'ailleurs, les phrases de mes parents, c'était souvent « Mais tu vois, à l'heure du déjeuner, ils partent tous. Mmh. On a la plage pour nous, c'est justement à ce moment-là qu'il faut y être.
2: Ouais. »
3: Donc, on déjeunait là-bas.
2: Elle est là.
3: Oh là là.
2: Ça, c'est votre plage, Mélanie. Elle avait un nom particulier, votre plage, donc?
3: La plage des Dunes.
2: La plage des Dunes, voilà. Parce que vous avez parlé de Bretignolles-sur-Mer aussi.
3: Oui, c'est ça. Bah, c'est à Bretignolles. Ouais.
2: Bretignolles-sur-Mer, la Parée, c'est un lac, ça? Le lac de la Parée, qui est pas très loin.
3: Oui, ça doit pas être très loin, oui. Et nous, on allait aussi manger des crêpes à Saint-Gilles-Croix-de-Vie.
2: Ah bah, c'est pas très loin, oui.
3: C'est pas très loin. Et puis, il y a les Sables d'Olonne aussi.
2: Alors, parlez-moi des Sables d'Olonne. Quelle image vous vient, comme ça, quand on parle des Sables d'Olonne?
3: Une très, très grande plage.
2: C'est vrai.
3: Et...
2: C'est pas la plus grande baie, hein.
3: Non,
2: la
3: mais
2: Boule,
3: c'est
2: déjà beaucoup
3: plus. Oui,
2: lourd,
3: c'est
2: hein,
3: vrai, c'est vrai. Mais pour moi, enfant, c'était vraiment interminable. Et puis, alors, ce qui est génial avec l'océan Atlantique, enfin, il y a des gens qui n'aiment pas ça, mais c'est les grandes marées. Quand la marée est basse, il faut marcher, mais...
2: Ouais, on compterait à peu près 50 minutes du bord pour aller jusqu'à l'eau.
3: Exactement,
2: quoi, c'est ça.
3: C'est ça. Ouais. Et encore, quand on est dans l'eau, il faut encore marcher longtemps avant de pouvoir nager. Mais moi, j'adorais. Et puis alors, on faisait des châteaux de sable dans tout ce sable humide. Puis je me souviens, mon petit cousin anglais, qui était vraiment petit, hein, genre 2 ans, il avait fait, une crotte dans le sable.
2: Ah oui, on en parlait tout à l'heure.
3: Voilà,
2: avec
3: en fait, on n'avait pas eu le temps. C'était tellement loin, il a eu envie, comme un petit... Et du coup, on s'est dit, oh là, on va l'enterrer.
2: Ouais.
3: Ça avait la même couleur que le sable mouillé. Ça m'a marqué parce que j'étais enfant. Enfin bref, voilà. Je sais pas pourquoi je vous raconte ça.
2: Je sais pas, mais envie. On salue la personne à qui ça appartenait.
3: Mon cousin
2: oui,
3: Dennis.
2: On va pas le citer. Oui, voilà. On va pas le citer.
3: Oh, il est en Angleterre, ça va.
2: Mais on nous écoute avec ici.fr. C'est jusqu'en Angleterre.
3: Je lui dirai d'écouter, alors ça lui fera plaisir.
2: Alors on parle de la côte atlantique. Vous découvrez les plaisirs du surf. Mais du surf allongé.
3: Oui, voilà. C'est-à-dire le bodyboard, comme on dit.
2: Bien.
3: place, on s'allonge, on prend. Et alors je faisais donc avec ma mère, on était là, on attendait un peu les vagues et là, et on pouvait faire ça, mais parce que en fait moi maintenant je dois vous avouer que avec le temps, l'eau fraîche, j'ai un petit peu de mal, mais
2: c'est parce que vous avez une maison familiale en Méditerranée.
3: C'est ça, je me suis du coup habituée à l'eau un petit peu, voilà. Et là-bas, ça passait rarement les vents. Et en fait, ce qui fait qu'on supporte ces températures-là, je pense que c'est les vagues, justement. Ouais. Le fait que ça bouge, qu'on est en mouvement tout le temps, et il y a un côté hyper revigorant. Moi, je sais que je pouvais y rester hyper longtemps.
2: Le fait que ça bouge et que ce soit en mouvement, est-ce que ça vous ressemble pas un peu, ça? Non, mais c'est vrai. La côte atlantique, on vient d'évoquer, les grandes marées basses, donc j'imagine aussi qu'il y a des odeurs, hein, comme
3: oui.
2: ça, qui reviennent, voilà, de marées. C'est 10 minutes, hein, pour effectivement rejoindre l'eau. L'île d'Olonne, je vous donne des noms comme ça, ça vous parle ou pas? J'ai noté Talmont-Saint-Hilaire.
3: Ah, aussi, oui, j'y suis passée, mais je dois avouer qu'on y allait. C'est pas là où on allait le plus souvent, ouais. mais oui, je connais.
2: Alors Saint-Gilles-Croix-de-Vie, vous l'avez évoqué.
3: Ah, oui.
2: C'est vrai que c'est sauvage, il y a des falaises, ouais. c'est particulier. Hein.
3: Mais moi j'adore, et d'ailleurs j'adorais y aller aussi en hors saison. Quand il y avait le vent qui nous fouettait le visage, qu'on avait un gros pull, qu'on sentait les embruns, même quand il pleuvait, puis on prenait les vélos, on bravait les intempéries. J'ai des très bons souvenirs aussi de la côte atlantique hors saison. Parce qu'en fait, on ne s'ennuie jamais. Il y a toujours, la nature est tellement forte, elle est tellement puissante, qu'on se sent toujours un peu juste invité. Voilà, on n'est pas chez nous, on est chez elle.
2: Ouais, c'est vrai.
3: Et c'est beau à toutes les saisons.
2: Ben surtout que la nature, voilà, c'est quelque chose d'important. Vous l'avez dit tout à l'heure, vous avez évoqué le fait que vous avez bien embrassé les
3: ouais, arbres. Bah oui.
2: Donc, ce sont les premiers lieux importants d'ailleurs, parce que je crois que vous y avez même été seule juste avant vos 18 ans. C'est aussi un lieu, la Vendée, où vous êtes retrouvée, je dis pas isolée, mais un peu.
3: Oui, c'est vrai. Ben, quand j'y repense, moi, j'aurais jamais laissé mes enfants. C'est là le côté très 68-art de mes parents, mais j'avais 16 ans, je crois, et je suis allée toute seule, hors saison d'ailleurs, en octobre, passer des vacances dans le mobilhome. Alors j'avais des potes là-bas qui habitaient là-bas, parce qu'à force d'y aller tous les ans, pour le coup, à la différence du camping à travers l'Europe, j'ai vraiment fait des amis, on va dire, que j'ai gardés pendant des années.
2: Ouais.
3: Mais c'est vrai que je dormais seule dans un camping, il n'y avait vraiment pas un grand monde, il aurait pu m'arriver n'importe quoi, mais bon, je
2: vous
3: l'ai
2: êtes
3: fait.
2: Là, c'est que tout va bien.
3: Mais oui, voilà, tout s'est bien passé.
2: Il y a des endroits en France où vous avez retrouvé ces sensations, justement, d'enfance, d'adolescence, en Vendée, d'autres lieux en France, alors peut-être au bord de mer, ça peut être la Normandie, la Bretagne, j'en sais rien.
3: Ouais.
2: Vous avez retrouvé un peu ça, quoi.
3: Alors, ma mère a acheté une maison en Normandie, mais alors j'avais 17 ans, je crois, donc c'est un tout petit peu plus tard, qu'elle a entièrement retapée.
2: Où ça?
3: Vers Bernay.
2: Ok.
3: Ouais.
2: C'est un peu les terres, là, hein, du coup.
3: Oui, oui, oui. Ah oui, c'était pas au bord de la mer. Ouais. Et à Ponto de Mer, pour être.
2: Je vois très bien.
3: Voilà. Et donc, voilà, j'y suis allée beaucoup parce qu'elle a vraiment tout refait toute seule. Et puis, elle a beaucoup jardiné, Et donc, j'ai fait le torchis. Enfin, on a vraiment tout refait comme on faisait dans les maisons normandes. Donc, la Normandie aussi me procure
2: ça vous
3: des.
2: Parle.
3: Oui, ça me parle.
2: Ça tombe bien qu'on parle de l'eau, on parle beaucoup d'eau, là, avec la côte atlantique, avec la Normandie. Mélanie Page, les bonnes initiatives en France, l'eau en bouteille ou l'eau du robinet ou l'eau de source, régulièrement, on est alerté par la qualité de l'eau en France. Mmh. Alors, comment être sûr que celle qu'on boit est bonne pour notre santé? C'est Catherine Quicandon qui a eu une idée pour vous écouter.
4: À Castelnau-Rivière-Basse, à mi-chemin entre Tarbes et Mont-de-Marsan et à 50 km de Pau, on aime boire de l'eau.
5: Qu'est-ce qu'il boit, lui, Francis?
6: Lui? De l'eau, de la flotte. Ça, on peut dire que ça m'énerve, avec tous ces microbes qui traînent dans les tuyaux.
4: Eh bien, justement, ne vous énervez plus. Marine Aymar a une solution, elle s'appelle Okyo, et c'est une fontaine filtrante gravitaire. C'est-à-dire que c'est la gravité qui fait le travail, pas d'électricité.
7: On va mettre l'eau en haut, et l'eau va passer à travers un composant filtrant, une cartouche en céramique, qui filtre l'eau à 0,2 microns. Et on récupère l'eau filtrée en bas, grâce à un petit robinet.
4: Ce qui est quand même plus pratique. Une des spécificités d'Okyo, c'est qu'elle n'est pas en inox comme beaucoup d'autres fontaines, mais en matériaux naturels et minéral, c'est-à-dire en faïence, en grès, en céramique, pas un gramme de plastique. La production se fait certes au Portugal, mais à la main dans des ateliers familiaux. Vous l'avez compris, c'est une fontaine de qualité, qui donc coûte un certain prix à partir de 389 euros.
7: Ah quand même. Ouais.
4: À cela, il faut rajouter la cartouche à renouveler une fois par an. Alors certains vont se demander pourquoi filtrer l'eau? Eh bien parce que malheureusement l'eau que l'on boit n'est pas pure, loin de là d'ailleurs.
7: Oui, potable en France bien sûr, mais voilà, potable ne veut pas dire exempte de polluants chimiques. Et on se rend compte que de plus en plus dans l'eau du robinet, il y a tout un tas d'invités qu'on trouve, voilà, et que en effet, bon, En boire en petite quantité, c'est pas vraiment un problème. Le problème, ben, c'est d'en consommer tous les jours. Il y a une longue liste de polluants, voilà.
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2: Merci beaucoup Catherine Quiquendon, et ça marche aussi avec de l'eau de pluie, de l'eau de rivière. Vous aimez vous baigner dans les rivières ou dans de l'eau fraîche? Bah, pas trop, m'a dit tout à l'heure Mélanie Paris.
3: Ouais, j'aime bien les lacs.
2: Ah
3: oui. C'est une eau claire.
2: Juste avant d'écouter un peu de musique, il y a un lac comme ça en France,
3: si
2: vous parlez.
3: Non, c'était en Suisse le dernier où je me suis.
2: Ah non, faites pas.
3: Oh là là,
2: Annecy, par exemple.
3: Oui, ah bah j'y suis déjà allée, mais je me suis pas baignée en revanche.
2: Demain,
3: mais il est sublime en revanche, vraiment.
2: Mais bien sûr.
3: Ah ouais.
2: Mélanie Page est votre invitée ce soir sur votre radio. Ici, elle est à l'affiche au théâtre de l'œuvre depuis quelques jours de Hitchcock et Marie-Rose. On parlera de son rôle, de cette pièce de théâtre en cette rentrée chargée pour notre invitée. Elle est avec vous jusqu'à 21h.

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14: Et chaque soir, durant une heure, on sillonne vos villes, vos villages, vos régions. Depuis 20h, on a parlé de la Normandie, on a parlé de la Vendée. Vous avez dit, mais tiens, mais moi j'habite ici. Ah bon, Mélanie Page est passée par là. Eh oui, Mélanie Page est notre invitée. Elle a vécu, elle a grandi un petit peu partout. Elle a beaucoup voyagé. Son roman Peau à Peau chez Albin Michel est toujours en librairie autour de la maternité. Sa pièce Hitchcock et Marie-Rose, dont nous parlerons dans un instant, est à l'affiche du Théâtre de l'Œuvre. Et puis dans quelques jours aussi, Hugues Roy, autre pièce au Théâtre de Paris. Mais, il n'y a pas que Paris dans la vie. Vous étiez où le 7 août dernier?
0: Ah, j'étais à Ramatuelle.
14: Bien, bravo, bonne mémoire, exactement, ouais, il y a pile un mois.
0: Oui.
14: Puisque je parle de théâtre et on évoquera votre rentrée à Paris, c'est tout dernier, effectivement, Ramatuelle, c'est parce que j'ai envie de vous emmener dans un autre lieu, et donc à Ramatuelle.
0: Oui. Que ouais. J'adore ce festival.
14: Ouais.
0: C'est vraiment le... j'aime tous les festivals de France, hein, mais celui-là, il a une place particulière dans mon cœur.
14: Pourquoi ?
0: Déjà, c'est la quatrième fois que j'y jouais, et puis même quand j'y joue pas, j'y vais en tant que spectatrice. Déjà parce qu'il est, l'endroit est absolument sublime, ce théâtre de verdure, voilà. Et puis qu'il est organisé par une femme délicieuse qui s'appelle Jacqueline Franjou et Michel Boujna qui est avec elle. Le public est génial. Enfin, c'est toujours un moment de bonheur intense de jouer là-bas. Et souvent on joue nos dernières parce qu'on arrive un peu en queue de tournée. Et donc là, on a joué la dernière de Je m'appelle Georges et vous. Donc, il y a aussi cette émotion particulière de vivre une dernière. Et quand on la vit là-bas et qu'on se prend tous les coussins rouges.
14: Alors c'est ça, c'est la particularité d'Armatuelle, c'est qu'on jette les coussins rouges quand on a aimé le spectacle sur les comédiens.
0: Oui. Et puis on se les prend vraiment. Puis comme on a la lumière, on les voit arriver à la dernière minute.
14: Carrés, en plus,
0: ah oui, puis ils sont un peu, fermes, quoi, on va dire. Mais ça donne des très belles images. Parfois on se le prend un peu dans l'œil, mais un grand bonheur.
14: On reparlera du Var avant la fin de cette émission parce que c'est aussi un département forcément qui compte pour vous dans votre métier de comédienne, d'actrice. Vous avez forcément tourné en dehors de Paris.
0: Oui.
14: Vous avez des souvenirs comme ça, je ne sais pas qui vous
0: vient. Oui, mon premier tournage, c'était avec Francis Perrin, c'était une fiction pour France 2, je crois. Et on était vers le Mans. Et j'avais adoré. C'était le fait que, j'avais 17 ans, premier tournage. On était en province. Et ce qui est génial quand on tourne en province, c'est que on est tous à l'hôtel, donc c'est comme une petite colonie, quoi.
14: Bien sûr.
0: Donc on est tous ensemble tout le temps. Et franchement, il y a tellement de belles régions en France. Là, le week-end dernier, j'étais en Touraine pour un salon du livre. Et c'est tellement sublime. C'était en pleine forêt. Ça s'appelle la forêt des livres. Et
14: vous avez embrassé des arbres?
0: Alors oui.
14: Elle le fait.
0: J'ai vu un trop bel arbre, vraiment un très très grand vieux, et je l'ai pris dans les bras. Mais je n'ai pas fait que ça. J'ai aussi dédicacé mon livre.
14: Bah, bien sûr.
0: Mais il y a tellement de belles régions en France à visiter, et à chaque fois je me dis faut que je revienne ici avec mes enfants. Franchement, rien qu'en France, on peut. Enfin, il y a tout. Il y a tous les reliefs, l'océan, les mers, les montagnes.
14: Vous parliez de forêt. Je me souviens des disparus de la forêt noire. Je
0: crois
14: que c'était il y a 3-4 ans.
0: C'était vers Strasbourg.
14: Ben voilà, j'allais vous demander, vous étiez médecin légiste.
0: Exactement. Qu'est-ce qu'on a eu froid? Mais alors, qu'est-ce que c'est beau?
14: C'est l'Alsace. Hein.
0: Ah,
14: ça
0: mon
14: dépend
0: Dieu.
14: De quelle période.
0: C'était l'hiver.
14: Ah, bah oui.
0: On s'est pris une tempête de neige en plus. Et Strasbourg, c'est vraiment l'une des plus belles villes de France. C'est sublime, vraiment. Mais effectivement, il ne faut pas avoir peur du froid. Bon. Voilà.
14: Vous avez fait le marché de Noël?
0: Oui, c'était à ce moment-là. C'était en décembre.
14: Ah, ça sent bon la cannelle.
0: Oh là là, c'est beau. Les gens sont sympas. On mange la choucroute. Enfin, moi, la choucroute végé, mais bon. Et oui, je garde un très bon souvenir. Alors là, on était encore en forêt. Et un très bon souvenir, à part que j'ai jamais eu aussi froid de ma vie, honnêtement.
14: Ouais.
0: Parce que quand on tourne, on n'a pas les grosses bottes. Enfin, on est en costume de tournage, quoi. Donc, on n'est pas forcément armé contre.
14: Des fois, vous pouvez tourner l'hiver et c'est censé se passer au printemps.
0: Oui.
14: Hein.
0: Bon, là, quand on était sous la neige, on n'a pas joué le printemps, mais en fait, j'ai eu tellement froid que j'arrivais à peine à articuler. On a dû refaire en post-synchro, tellement les mots ne sortaient pas. Mais c'est vraiment sublime. Ouais.
14: Vous avez découvert Nantes, vous avez découvert Toulouse.
0: Oui, j'adore Nantes.
14: Et Orléans, j'y ai passé 15 jours.
0: Oui, j'y ai passé 15 jours parce que je jouais au cadeau d'Orléans. Et d'ailleurs, on va reprendre Hitchcock et Marie-Rose à Orléans la première quinzaine d'avril. Donc je vais y retourner
14: 2027.
0: Avec 2027.
14: Bien sûr.
0: Je vais y retourner avec grand plaisir, déjà parce que cette pièce me tient particulièrement à cœur et que j'adore le théâtre du cadeau, c'est un bonheur avec un public mais génial et qu'Orléans est une ville extrêmement agréable. Je sais que j'arrête pas de dire que tout est beau mais honnêtement en France
14: Loiret, c'est la Sologne aussi.
0: C'est beau.
14: Le Serre, les forêts là, vous les forêts.
0: Et puis les gens sont très sympathiques aussi à Orléans. En règle générale, les gens sont quand même beaucoup plus sympathiques qu'à Paris, je suis désolée. J'adore Paris.
14: Il n'y a pas que Paris de la ville.
0: J'adore Paris, mais les gens sont souvent plus sympathiques quand on sort de la capitale.
14: J'ai promis d'en parler, c'est Antibes. Voilà aussi un autre lieu. On se balade hein, vraiment un peu partout qui est déterminant pour vous. Le théâtre, c'est Antea, c'est ça hein, le nom.
0: Oui.
14: Alors vous y êtes resté aussi pas mal de temps.
0: Justement pour
14: Ceux
0: Rue
14: qui
0: du
14: ne
0: Roi.
14: Nous tue pas,
0: alors pour ceux, j'ai joué Ceux qui ne nous tuent pas pendant une semaine. C'était
14: spectacle.
0: Mon seul en scène,
14: voilà.
0: Mis en scène par Nicolas Briançon. Et en fait, c'est en jouant ce spectacle que j'ai réalisé que je devais écrire.
14: C'est un lieu déterminant pour vous.
0: Ah oui, vraiment, c'est sur scène que j'ai pris que la décision s'est imposée, voilà, et que je me suis débloquée et que j'ai commencé à écrire. Donc j'aurais toujours une tendresse pour ce théâtre qui est dirigé par Daniel Benoît, qui est le metteur en scène du Burois, l'autre pièce que je vais jouer au Théâtre de Paris. Et on a aussi joué Hugues Burois pendant tout le mois de mars cette année. Donc la version qu'on reprend à partir du 16.
14: C'était la rentrée il y a quelques jours. Vous avez des enfants, certains qui sont grands. Vous avez forcément entendu parler de cette histoire de téléphone portable, Mélanie Page, interdit toute la journée dans les lycées.
0: C'est très bien.
14: Vous avez un lycéen, vous?
0: J'ai un collégien.
14: Vous avez un collégien.
0: Oui.
14: Alors, en pratique, comment occuper les lycéens pendant les pauses, s'ils n'ont plus le droit de sortir leur téléphone? La réponse peut paraître évidente, mais pour une génération qui n'est pas forcément comme la nôtre, Mélanie, mais qui a toujours connu cet objet.
0: Non, mais je sais, c'est l'enfer.
14: Ça l'est beaucoup moins. Écoutez Robin Bernot avec Vassila Guitoun.
10: Et si l'on remplaçait les smartphones dans les cours de récré par des tables de ping-pong?
11: Ça évite que des personnes soient trop isolées, restent derrière leur téléphone.
10: Aujourd'hui en France, d'après une étude du Crédoc, environ 98% des 12 à 17 ans possèdent un téléphone portable, un objet devenu indispensable, entre autres pour les lycéens, comme le constate Mathieu Pommiès, proviseur au lycée L'Argentais à Bayonne. Il répond à Vassila Guitoun.
15: Ils arrivent dans l'établissement régulièrement, ils attendent que la sonnerie sonne pour rentrer, comme ça ils peuvent téléphoner à l'extérieur. Pour les lycéens, dès que la sonnerie sonne entre midi et deux heures, ils sont regroupés au foyer, ils sont tous ensemble et pour autant ils sont tous sur leur portable. Et des jeunes comme vous et moi, quoi, je crois que ce rapport au portable, c'est le souci des jeunes, c'est le souci de nous tous aussi, vu les heures qu'on passe dessus. Donc voilà, je crois que c'est une question à regarder en face quand même.
10: Alors pour cette rentrée, la mesure sur le papier est assez claire.
15: Dès qu'ils rentrent dans l'enceinte de l'établissement, on a inscrit dans le règlement que le portable devra être éteint et rangé dans le sac et qu'ils ne pourront pas l'utiliser.
10: Mais en pratique, le proviseur l'avoue, les premières semaines s'annoncent compliquées. Alors, il a voulu, avec les élèves, trouver une solution qui va peut-être vous étonner.
15: On a installé des tables de ping-pong, on a essayé de renforcer nos activités entre midi et deux heures, mais on souhaite pouvoir le faire aussi avec eux, c'est-à-dire qu'ils soient décideurs
16: de ce qu'ils vont faire de leur temps libre,
15: exactement.
16: Finalement.
10: Des tables de ping-pong, donc, pour remplacer l'usage du téléphone dans les cours de récré. Ici à Bayonne, ça marche. Mais vous, qu'en pensez-vous? Je me suis installé en terrasse pour vous poser la question et je suis tombé sur ces deux amis.
11: Marie.
16: Hugo.
10: Du tennis de table pour éviter d'être sur son téléphone. Qu'en dites-vous? On commence avec Hugo.
16: Non, mais c'est très bien parce que ça permet une interaction avec les autres élèves. Tu peux affronter des élèves que tu connais pas, tisser des liens, parler en réel. Moi, je suis complètement pour. Même des baby-foot. Mettez des trucs pour que les élèves puissent vivre des choses ensemble.
10: Marie, elle aussi, abonde dans ce sens.
11: Il faut peut-être que ça soit animé par quelqu'un pour les pousser au début à aller jouer, mais pourquoi pas?
10: Et en réalité, on peut peut-être même aller encore un peu plus loin.
16: Après, ça te permet d'ouvrir un peu le spectre et les élèves entre eux peuvent aussi proposer après d'autres choses.
10: Aujourd'hui, blâmer les élèves d'être constamment sur leur smartphone n'est sans doute pas la solution, mais leur montrer qu'il existe d'autres façons de se retrouver, de créer du collectif, ça peut marcher.
14: Ici, ça marche et on vous le prouve et on en parle d'ailleurs chaque jour avec Romain Bernon en vous donnant la parole. Vous avez réagi très spontanément, Mélanie Page, quand j'ai lancé le sujet, quand j'ai dit, voilà, il n'y a plus de téléphone portable, ils sont interdits. Et vous avez dit, c'est très bien.
0: Ah oui, mais c'est l'enfer pour les parents, pour cette génération de parents. Les écrans, c'est un monstre à cinq têtes. C'est-à-dire qu'on a beau mettre des règles, se dire on va être hyper strict, c'est plus fort que nous. Ça gagne, même si on se dit non, le portable, ça reste en bas, c'est jamais dans la chambre, jamais le soir, jamais. En fait, quoi qu'il arrive, même s'ils ont pas le droit d'être sur les réseaux, je sais pas, ça arrive quand même dans leur vie. Et c'est une drogue, hein. Donc déjà que pour les adultes c'est difficile de combattre cette drogue, mais pour les enfants et les ados c'est l'enfer.
14: Alors qu'un coucher de soleil c'est bien plus joli.
0: Bien sûr, mais je leur apprends ça. D'ailleurs ils aiment les couchers de soleil.
14: Où?
0: Mais alors c'est
14: ah bah oui, moi je me balade. Hein.
0: Oui, alors ça va être dans notre maison dans le Var.
14: D'accord.
0: Pour rester dans le Var.
14: Pour vous c'est le plus beau coucher de soleil. D'accord, c'est une réponse.
0: Ah oui, voilà. C'est sorti du cœur.
14: Allez, on ira dans le Var dans un instant parce que c'est aussi un ancrage très important pour vous et vos enfants. Hein. D'ailleurs,
0: oui.
14: Mélanie Page, votre invitée ce soir, encore quelques minutes. Il n'y a pas que Paris dans la vie. Vous voyez, on n'a pas beaucoup parlé de Paris, finalement,
0: c'est
14: petit
0: vrai.
14: Peu, mais on s'est beaucoup baladé et on a encore des endroits à découvrir avec vous sur ici.

0: jusqu'à 21h.
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2: Avec mon invité, votre invité, Mélanie Page, du théâtre, du cinéma, de la télévision, un livre, deux pièces à l'affiche en cette rentrée au Théâtre de l'Œuvre et au Théâtre de Paris. Mélanie Page qui se raconte encore quelques minutes dans Il n'y a pas que Paris dans la vie. On va aller un petit peu dans le sud, Avignon. Ça, c'est une ville importante qui compte pour vous. On n'en a pas parlé.
3: C'est vrai. Bah, le Festival d'Avignon, quoi.
2: Vous l'avez fait 4 fois, je crois.
3: Je l'ai fait avec 4 pièces, mais en 3 fois, parce qu'il y a une année où j'en avais 2. Alors déjà, la ville est quand même sublime. Je sais, je trouve beaucoup de villes françaises sublimes, mais le Palais des Papes,
2: la place de l'Horloge.
3: Et puis
2: le côté Corsin.
3: La place des Corsins. Non, et puis le côté très historique, quoi. Moi, j'aime bien quand c'est chargé. Et là, Avignon, c'est vraiment très chargé. Les vieilles pierres. Moi, la chaleur ne me dérange pas trop. Je sais que c'est compliqué pour certaines personnes à Avignon pour ça, mais surtout pendant le festival, ça foisonne. Il y a soit des passionnés de théâtre qui viennent pour voir des spectacles, soit des gens qui font ce métier. Donc finalement, dans les rues, on croise que des passionnés. Donc c'est génial.
2: Moi, j'ai vécu à Avignon. Découvrez aussi Avignon en dehors du festival.
3: Oui.
2: Vous qui nous écoutez,
3: parce que
2: il y a aussi des petits marchés très sympas à Noël avec des santons de Provence qui sont très agréables. Et puis c'est aussi encore une autre ambiance. Le Luberon.
3: Ah oui, c'est hyper beau. Alors pareil, il fait quand même très chaud l'été, mais c'est le sud-est, quoi. Il y a ce truc où on entend les cigales. Voilà. Et là, tout de suite, on est en vacances. Enfin, non, pas pour c'est les chanceux qui habitent là-bas, mais pour moi, c'est les vacances.
2: Alors, pas très loin d'Avignon, du Luberon, il y a la Provence, la région PACA, enfin, ça en fait partie, les Bouches-du-Rhône, et puis le Var, voilà. Alors, le Var, ça, c'est un département qui compte à bien des égards, parce que vous y avez une maison, familiale.
3: Oui.
2: C'est une maison importante, parce que c'est là que vous avez vu grandir vos enfants aussi.
3: Oui, c'est là que j'ai rencontré mon mari.
2: C'était où ?
3: Je l'ai rencontré chez lui, en fait. Je sais, c'est particulier, mais j'accompagnais quelqu'un qui l'avait invité.
2: Ah oui,
3: et voilà. Et donc je me suis retrouvée chez lui, on s'est rencontrés là, et donc déjà forcément, c'est empreint de ça, de notre rencontre. Et puis après, on y a passé beaucoup de temps, et puis on a vu grandir nos enfants là-bas. C'est là-bas qu'ils ont appris à nager, à faire du vélo. Et puis il y a tellement de bonnes ondes, tellement d'amour.
2: Enfin, voilà. Moi, je trouve ça génial. Alors, dans le Var, on s'arrête où ? On va où ? À Port-Grimaud, à Sainte-Maxime ? Qu'est-ce que vous avez envie de me parler de quel endroit qui
3: Je connais bien Ramatuelle, je connais Saint-Tropez. Alors, Saint-Tropez, j'y ai travaillé d'abord dans un premier temps.
2: Quand ?
3: Dans Sous le soleil, une série.
2: Oui,
3: voilà, donc j'y ai travaillé pendant un an.
2: Ah, j'ai cru que c'était genre un petit boulot.
3: Non. En fait, alors, je sais qu'il n'y a pas beaucoup de comédiens qui sont dans ma position, mais je n'ai jamais fait un autre travail que comédienne.
2: C'est génial.
3: J'ai commencé à 16 ans et demi. Et j'ai eu la chance de pouvoir en vivre tout de suite. Le seul autre travail que j'ai fait, c'est plus récent, c'est d'écrire.
2: Ouais.
3: Voilà. Mais je tournais là-bas. Et puis après, j'ai rencontré mon mari là-bas. Et puis voilà, quoi.
2: Je vais quitter le Var, on l'a bien compris, cet attachement. J'imagine que vous y retournez régulièrement,
3: que
2: vous y passez des petits bouts d'été et que dès que l'occasion vous permet. Des gros bouts d'été de vous échapper là-bas, vous y allez. Mais alors, on va aller jusque dans le 13, on va aller à Marseille, et puis on va aller prendre un ferry, puis on va aller en Corse.
3: Oh, j'adore.
2: Je
3: sais. Corse.
2: Je vous y emmène pas par hasard.
3: C'est tellement beau. C'est-à-dire qu'il y a des plages de Corse où c'est aussi beau, voire plus beau que Bora Bora. Il n'y a pas besoin de...
2: À ce point-là ?
3: Ah, mais vraiment ?
2: Vous avez une plage ?
3: Ah non, j'ai pas de nom de plage en revanche en tête.
2: Santa Giulia.
3: Peut-être.
2: Elle est très belle celle-là.
3: Je retiens déjà rarement les noms en règle générale, mais j'ai des images. Alors ça, j'en ai plein. Et des criques, des petits endroits où il n'y a pas forcément beaucoup de monde, même en été. Ce qui est quand même rare, parce qu'il y a tellement d'endroits en Corse qui sont sublimes que, bah, du coup, en fait, ça partage, quoi. Les gens peuvent aller un peu partout et pas se retrouver agglutinés sur la seule belle plage de la région.
2: Ouais.
3: Et c'est, au-delà des plages, tout est beau en Corse parce qu'il y a un côté encore très brut, très nature, justement. Ils ont quand même su préserver leur nature.
2: Et vous pourriez vivre en Corse, par exemple?
3: Alors, oui, y a pire endroit pour vivre. Après, je dois avouer que je suis... Enfin, tant que je travaille, j'ai besoin d'être
2: l'heure
3: à Paris.
2: De Paris en avion, c'est pas bon pour le bilan carbone.
3: Bah oui, c'est ça. Si on fait beaucoup d'aller-retour. Mais alors, si l'avion ne polluait pas du tout... Et que t'es voilà à panneau solaire. Ouais. Oui, je pourrais faire 3 jours en Corse par semaine et être le reste de la semaine à Paris et faire des allers-retours tout le temps.
2: Est-ce que vous êtes gourmande? Je sais que vous avez.
3: Oh là là, tellement.
2: Où est-ce qu'on mange bien en France?
3: Un peu partout. Alors, en Normandie, le Queen Amman, je peux crever, voilà. Donc
2: à peine sucré,
3: à peine gras aussi. Oui, c'est vraiment un peu de beurre, un peu de sucre.
2: Un bon summer body, c'est parfait ça.
3: Ah ouais, mais alors c'est bon. Ah
2: bah bien sûr que c'est bon.
3: Oh là là.
2: Le gras c'est la vie, c'est pour moi.
3: Ah bah oui, c'est d'affiler le gras avec le sucre. Ah ouais. Mais sinon j'aime beaucoup justement les crêpes, les galettes au sarrasin. Ça j'adore ça. Et puis j'aime
2: On a parlé d'un cassoulet tout à l'heure.
3: C'était quand on était à Strasbourg avec la choucroute.
2: Mais attendez, vous m'avez parlé de la Vendée, c'est la brioche je crois, spécialité.
3: La brioche et la gâche.
2: Ah oui, la gâche
3: c'est en Charente. Ouais.
2: C'est une brioche, mais un peu plus sucrée.
3: C'est une brioche
2: plus moelleuse.
3: Honnêtement, c'est presque la même chose. Ouais. C'est un nom différent suivant la région, mais c'est meilleur en fait, parce que ça s'appelle différemment. J'ai un bec sucré, ça c'est terrible. Donc je suis hyper gourmande, mais j'aime aussi la cuisine méditerranéenne. Ouais. Les tomates. Alors ça, moi, on me dit, tu ne mangeras plus de tomates, je fais une dépression, je pense.
2: D'accord.
3: C'est-à-dire que je les aime cuites, en sauce, crues, en salade, voilà. Et toute la cuisine méditerranéenne à l'huile d'olive et tout, j'adore ça aussi.
2: Mélanie Page est votre invitée sur ICI. Il n'y a pas que Paris dans la vie, si aussi, Mélanie Page y a quand même vécu pas mal de temps, malgré le joli voyage qu'on fait depuis 20 heures. Cette pièce de théâtre au Théâtre de l'œuvre, c'est en ce moment Hitchcock et Marie-Rose. Parlez-moi de cette pièce de théâtre qui a débuté là, le 3 septembre, Mélanie Page.
3: Alors c'est une pièce sur Alfred Hitchcock et Tippi Hedren, il y a aussi un troisième personnage qui est la scénariste. Et en fait on parle de ce génie qui est Hitchcock, tout est basé sur des faits réels. Hitchcock en fait voulait adapter une pièce qui s'appelle Marie-Rose de l'auteur de Peter Pan, qu'il avait vu dans sa jeunesse, il voulait l'adapter au cinéma et il ne l'a jamais fait. Alors il faut venir voir la pièce pour savoir pourquoi il ne l'a jamais fait, mais en fait on fait un aller-retour entre ce scénario d'Hitchcock qui a vraiment existé, donc l'histoire de Marie-Rose et les rapports entre ce génie et sa comédienne fétiche de l'époque, Tippi Hedren, qu'il a beaucoup malmené moralement et qu'il a aussi agressé sexuellement. Et donc on voit les rapports d'un réalisateur extrêmement pervers avec sa comédienne, et en même temps on voit comment se crée une œuvre, comment on dirige un acteur, ce qu'on prend de lui quand on en prend trop, quand on va chercher dans des endroits un peu sombres. Donc à la fois c'est une œuvre un peu fantastique, parce que l'histoire de Marie-Rose c'est un peu le pendant féminin de Peter Pan.
2: Oui.
3: Donc une fille qui ne vieillit jamais, et donc c'est cette histoire, et en même temps voilà c'est toute une époque, Hollywood des années 60, une époque où les réalisateurs se permettaient des choses alors que normalement ils ne se permettent plus, même si c'est pas complètement fini. Et puis le courage de cette comédienne Tippi Hedren, qui à une époque où ça ne se faisait pas a dit non et a mis des limites là où il n'y en avait pas, qui n'étaient pas mises par la société. En tout cas
2: c'est très, hein,
3: oui, c'est très actuel, même si on parle des années 60. Ouais. Oui, oui.
2: Hitchcock et Marie-Rose avec vous, Mélanie Page, avec Eric Prat, avec Marjorie France. Mise en scène, scénographie aussi, c'est important, hein, voilà, oui. le décor, ce qu'on met en place, la façon dont on va se
3: elle est très très belle, la scénographie.
2: C'est Christophe Fidon, qui la signe.
3: Christophe a fait un travail magnifique, où on est un peu entre le cinéma et le théâtre, parce qu'on est vraiment dans l'ambiance Hitchcock, dans cet univers, avec aussi une musique qui se rapproche de la musique de Bernard Herrmann, les images qui sont derrière, on plonge dans un univers extrêmement cinématographique, tout en étant au théâtre et avec les acteurs qui sont là, le spectacle vivant, ça c'est la magie du théâtre.
2: À découvrir, Mélanie Page, Eric Prat, Marjorie France, Hitchcock et Marie-Rose. C'est du jeudi au samedi à 19h et c'est le dimanche à 17h30 19h30 voilà. Au théâtre de l'Œuvre. Pas loin, il y a le théâtre de Paris. Il y a Uburoi là aussi qui arrive. Hein.
3: Oui, Uburoi. Alors Uburoi, je crois que c'est du mercredi au dimanche à 21h et le dimanche à 15h. Et donc, alors Uburoi, alors rien à voir. Je pense que les gens connaissent à peu près Uburoi. Ça, la pièce a 130 ans. C'est un classique. C'est une revisite, même si on dit exactement les mots d'Alfred Jarry, une revisite d'Uburoi à la sauce Trump. C'est-à-dire que je suis Mère Ubu slash Mélania Trump et André est Père Ubu slash Donald Trump. Et en fait, c'est fou comme ce texte est actuel et comme il parle vraiment de ce qui se passe en ce moment.
2: Double rentrée pour Mélanie Page. J'oublie pas le livre Peau à pose, édition Albin Michel. On n'aura pas assez de temps pour en parler, mais il est consacré à la maternité.
3: Oui, c'est
2: un dernier roman. Lieu que vous ne connaissez pas encore et que vous rêvez de découvrir, je crois que c'est le Mont-Saint-Michel pour finir.
3: Oui, j'adorerais. Et forcément, c'est très beau et que c'est très atypique et que c'est le prochain sur ma liste.
2: L'association Enfance et Partage.
3: Oui, en fait, quand on me demande quelle association me touche particulièrement, c'est forcément une association qui parle des enfants, enfin qui s'occupe des enfants plutôt. Enfance et Partage fait un travail magnifique. Il y a évidemment plein d'autres associations qui s'occupent de l'enfance, mais si les adultes ne s'occupent pas de leurs enfants, qui le fera à leur place.
2: Merci Mélanie Page, on a beaucoup voyagé. Je vous remercie. Vous avez parfaitement bien piloté, votre maman à l'époque, et j'avais la carte Michelin sur les genoux comme votre papa. Un joli voyage en France à retrouver sur ici.fr. La rentrée au théâtre de l'Œuvre, entre autres, pour Mélanie Page. Vous revenez quand vous voulez. Je vous souhaite une belle rentrée. Je vous dis à très bientôt.
3: Merci,
2: Mélanie.
3: À très bientôt. C'était un plaisir.
2: Excellente soirée à vous tous. On se retrouvera demain avec d'autres invités. N'oubliez pas, il n'y a pas que Paris dans la vie.

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2: Salut à toutes, salut à tous et bienvenue sur votre radio ici, Décibel, le rendez-vous musical qui fait un petit peu durer votre week-end. Bah oui, en ce lundi soir, on s'est dit qu'on avait passé tellement de bons moments à La Ciotat pour le Ici Live Festival jeudi et vendredi, et bah que ce soir, on allait rester encore un petit peu à La Ciotat en accueillant les artistes qui ont été nos têtes d'affiche samedi soir. Il y avait Benjamin Biolay. Benjamin Biolay qui sort cette semaine la réédition de son magnifique double album Bleu, l'Ultra Bleu. On en parlera avec lui tout à l'heure. Et puis, autre tête d'affiche du Ici Live Festival à La Ciotat, c'est Marine.
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2: Qui a cassé Internet la semaine dernière en annonçant que son deuxième album était déjà prêt. Alors voilà, jolie double affiche ce soir dans Décibel. Benjamin Biolay et Marine, c'est parti. On démarre la soirée avec l'info du jour concernant George Michael, puisqu'on va pouvoir se faire une petite soirée ciné avec lui. Ça sera le 11 novembre partout en France. La diffusion pour la première fois d'images de concerts tournés en France les 30 et 31 mai 1988. Bah oui, ça remonte. Hein. C'était juste après que George ait quitté le duo Wham. Il faisait sa première tournée solo. Il cartonnait avec la chanson Faith et il montait sur scène en croisant les doigts pour que ça marche. Ça a marché. On le sait, il nous a quittés malheureusement bien trop tôt. Et ce film,

0: 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Et George Michael et son Faith, rendez-vous donc le 11 novembre pour George Michael au cinéma. Mais oh là là, quelque chose se passe à La Ciotat.
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0: Les amis, c'est Marine qui arrive. Oh là là, quelle joie, Marine arrive dans Décibels, ici sur le port vieux de La Ciotat. Alors elle est déjà venue dans l'émission, Marine, et puis on l'avait même vue, souvenez-vous, au mois de juin, nous offrir un ici live génial au Louvre-Lens. Bonsoir Marine, comment ça va? Alors on se fait des bisous collants parce qu'il fait une chaleur à La Ciotat, incroyable. Et là, vous vous demandez, mais que chantent les fans de Marine qui sont autour de moi? Eh bien, ils chantent la toute nouvelle chanson de Marine qui s'appelle Tricheur. Alors, je vous propose de la découvrir maintenant sur votre radio ici. Tricheur, la nouvelle chanson. Et après, on en parle avec Marine. Elle est notre invitée.

0: Elle vient de sortir, cette chanson de Marine, Tricheur, et le public la connaît déjà par cœur. Est-ce que vous validez, les amis? Marine est l'invitée de Décibel. Alors, c'est génial quand on fait les émissions en direct, parce qu'évidemment, Marine est là avec ses fans. Mais m'entend-elle même? Marine, comment ça va? Mais oui. Alors, c'est des casques un peu piégeux. T'es pas obligée de le mettre. Prends juste ton micro, Marine. C'est bon? Ah, elle est trop, elle est plus maligne que moi, Marine.
1: J'ai oublié ta question, du coup.
0: Ma question, je ne l'avais pas encore posée.
1: Ah, ok. C'est
0: pour ça, tout va bien. Non, juste là, en une petite minute, j'aimerais savoir le fait que cette chanson vienne à peine de sortir, Tricheur, et que t'aies déjà un public en face de toi qui la connaît par cœur, qui la reprend en cœur, qu'est-ce que ça te fait?
1: C'est vrai, c'était très surprenant, mais merci, c'est trop cool, ça fait plaisir.
0: Bon, et vous la validez, la chanson, alors?
2: Ouais.
0: Marine est ce soir sur la scène du Ici Live. À la Ciotat, ça va être un grand moment. C'est le deuxième concert que tu nous offres en très peu de temps. C'était vu en juin.
1: Oui.
0: Souviens, on l'ouvre l'an.
1: On l'ouvre l'an, ouais, c'était trop bien. Ouais,
0: c'est ça. Moi, je veux bien qu'on se voit à chaque fois. On fait les quatre saisons ensemble. Hein.
1: Oui, d'accord.
0: Ah ouais, non, ce serait un grand bonheur. Alors, on va parler de cette nouvelle chanson Tricheur. On va parler aussi du deuxième album qui, paraît-il, est déjà prêt.
1: Oui.
0: J'ai entendu une petite dame dire ça sur les réseaux sociaux. Alors, les amis, restez bien sur votre radio ici, Marine.

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1: Marine, Marine, Marine, Marine sur les terres d'ici Provence, ici à La Ciotat. Marine est notre invitée ce soir, juste avant ce concert. Sur une scène flottante, est-ce que c'est une grande première?
2: Oui. Ah. J'avais déjà pris un bateau pour accéder à une scène, mais là c'est vraiment, la scène est dans l'eau, c'est une première.
1: La scène flottante, ça va être un grand moment. Ce soir, évidemment, tout le monde attend que tu chantes cette chanson, cette toute nouvelle qui vient de sortir, qui s'appelle Tricheur.
2: Ok. Ok, là je vais devoir la faire, je pense.
1: C'est obligatoire, Marine.
2: C'était pas prévu, mais bon.
1: Tricheur qui vient de sortir. Et puis, les petits indices, les petits cailloux que tu sèmes sur ce deuxième album qui arrive, on peut les retrouver, par exemple, peut-être dans ta collab avec Yoa, Princesse K.O.
2: C'est tout.

0: Est-ce que dans ces trois chansons, on trouve des indices sur la couleur que tu as envie de donner à ton deuxième album qui donc est prêt, d'après tes dires, sur les réseaux sociaux?
1: Oui, c'est vrai qu'on peut trouver un indice dans chaque... Bon, avec Félix, du coup, c'est fait, entre guillemets, ce sera pas dans l'album, mais on peut s'attendre à d'autres collaborations, peut-être, ou d'autres duos.
0: Ouais.
1: Yoa, c'est vrai, c'est une artiste que j'aime depuis toujours et elle m'inspire beaucoup, même dans sa musique, dans son écriture, tout ça. Donc, ça peut être une inspiration aussi, c'est vrai. Et puis, Tricheur, bah, forcément, ça annonce, ouais. Même si tout sera pas sur ce thème, ça annonce en tout cas la couleur musicale, c'est vrai.
0: Alors, évidemment, on est nombreuses et nombreux ici à vouloir le nom, prénom et numéro de téléphone du Tricheur, histoire de lui donner de nos nouvelles et puis de l'éviter.
1: Je n'en ai pas vraiment. Enfin, s'il y en avait qu'un, j'aimerais, mais il y en a plein, donc j'ai pas tous les prénoms ni tous les numéros de téléphone, malheureusement.
0: C'était la suite de ma question, c'était parce que nous, on a tous l'impression de le connaître un peu.
1: C'est vrai, Tricheur. C'est le but, c'est vraiment, tout le monde en a connu un dans sa vie, d'ailleurs, que ce soit en amour, au travail, en amitié, une trahison, ça arrive assez souvent. Donc, c'était le but de parler, surtout au-delà des tricheurs, aux gens qui ont vécu ça et de partager ça ensemble, quoi.
0: Et alors, justement, le fait de transformer une trahison, quelle qu'elle soit, en chanson, en art, et en plus de le partager avec tout le monde qui sait exactement quelle émotion tu parles, est-ce que du coup on se dit bon bah ça valait le coup de croiser la route d'un tricheur?
1: Oui, je sais pas, mais après c'est toujours le but de mes chansons, c'était déjà le cas avec Ma Faute, avec Cœur Maladroit, etc. Et pourtant à chaque fois je me dis pas forcément, enfin je me pose la question justement, mais est-ce que ça va parler à autant de monde? Peut-être que c'est pas si fréquent, et en fait c'est aussi en sortant le titre qu'on se rend compte qu'on vit un peu tous la même chose, c'est ça qui est marrant, et c'est le but, quoi, c'est que ce soit plus mon titre mais le titre de tout le monde.
0: Voilà, alors Tricheur, c'est un premier extrait. Est-ce que on a déjà une idée, même vague, on prend, hein, du planning de cette fin d'année par rapport à ton nouvel album?
1: Oui, pour moi aussi, c'est encore un peu vague, mais j'aimerais fin d'année, c'est sûr. Avant 2027.
0: Avant 2027 Est-ce que c'est une bonne nouvelle, les gens?
1: Ouais. Je sais pas. Je sais. Ouais, bah pour Noël, ça devrait être bon, je pense.
0: Ah là là, j'adore l'idée.
1: Ouais, je sais. Bah, c'est marrant, ce serait marrant. Mais après, c'est un peu. C'est double tranchant, quand même. Faut voir, je vais réfléchir.
2: Ça donne le temps de faire des cadeaux.
0: Alors, vous ferez votre interview après.
1: Pardon, je réponds en plus aux gens.
0: Non, mais j'aime bien. Parce que voilà, c'est très participatif, cette émission. On est en public, c'est bien normal, c'est ça, l'esprit. La Ciotat, ici Live Festival, ici Provence. Les artistes, oui, ils sont avec moi, mais ils sont surtout avec vous, n'est-ce pas?
3: Ah, bah voilà.
0: C'est ça. Marine, on va écouter Escroc, parce que c'est aussi une chanson qu'on aime beaucoup, de Cœur Maladroit. Celle-là aussi, finalement, elle est plus récente que les premières chansons, évidemment, de Cœur Maladroit. Ça aussi, ça permet de régler des choses, de dire.
1: Ben, ça, pour le coup, c'est vraiment un sentiment de. Je parle de moi avec moi-même, c'est le syndrome de l'imposteur, un peu. Donc, c'est vrai que quand on voit Escroc, on pourrait croire que, comme Tricheur, ça parle de quelqu'un, mais en fait,
0: là, ça parle de toi.
1: Moi.
0: Mais est-ce que ça règle ça, justement, une partie, en tout cas, du syndrome de l'imposteur? Est-ce que ça calme l'âme?
1: Bof. Bah, en fait,
0: non, pas trop.
1: Tout ce que je vis déjà, ça m'aide un peu à le calmer. J'ai pas eu besoin du titre pour le calmer, mais après, c'est jamais réglé, je crois. C'est toute la vie que ça nous suit un peu, plus ou moins selon les périodes aussi, je pense.
0: C'est ça. Bon, bah, on espère que c'est pas trop violent, en tout cas, parce que.
1: Non,
0: vraiment,
1: ça va.
0: Vraiment, Marine n'est pas un escroc. Et on écoute Escroc dans Décibels, c'est parti.

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1: Elle s'appelle Marine, et non, c'est pas un escroc. Marine est l'invitée de Décibel, ici à La Ciotat. Tiens, j'ai demandé au public, auditeurs, auditrices du coin d'ici Provence, un petit test de karaoké.

0: YouTube incontournable de Marine qui continue sa tournée dès le 2 octobre. Niort, Châteauroux, Longjumeau, le Blanc-Mesnil hier, en novembre à Annecy, Bourg-en-Bresse, Blois, Quimper, Châlons, en Champagne, le 4 décembre à Aurillac, puis Grenoble, Boulogne-sur-Mer, et puis il y a encore des dates aussi en 2027. Donc en fait, Marine, c'est assez rare, ça arrive à très peu d'artistes. Tu seras en tournée quand tu sortiras ton deuxième album.
1: Oui, et en fait, ça va s'enchaîner assez naturellement, puisqu'on peut pas parler d'une deuxième tournée, mais oui. En tout cas, les dates après la sortie de l'album seront considérées pour moi comme la tournée du deuxième album. Donc, ce sera un peu un mélange de tout l'univers, avec des chansons du premier, des chansons du deuxième.
0: C'est ça. Ça sera la fin et du début après... et le début de la suite.
1: Oui, c'est ça. Et puis après, peut-être qu'on continuera encore plus loin que ce qui est déjà annoncé, on verra.
0: Faut qu'on parle de ce public génial, les filles, les garçons qui aiment Marine, le portent sur eux. Je vois qu'il y a des bandanas là dans le public, la team oui, Marine. Voilà, des t-shirts.
1: Le bandana, il me fait rire en fait.
0: Ah, le bandana team Marine, il est magnifique.
1: Bah ouais,
0: avec la petite pomme, avec le cœur.
1: Moi, je pourrais le porter avec la pomme, mais je peux pas avoir écrit team Marine, sinon c'est un peu
0: bizarre.
1: Narcissique quoi.
0: Le t-shirt, tu l'avais eu.
1: Oui, le t-shirt, je l'avais eu.
0: Il y a plein de choses. Il y a aussi plein de panneaux, etc. Est-ce que c'est important ça? Est-ce que t'as ton petit musée personnel où tu gardes justement tous ces témoignages?
1: Je garde. Tout et trop, je pense.
0: Faut acheter un studio.
1: Chez mes parents et tout. Maintenant, ma chambre, c'est plus une chambre. Je crois qu'il n'y a même plus de lit. C'est rempli que de ce que les gens me donnent. Bah, parce qu'en fait, je sais pas, je me vois. Bon, on sait jamais. Peut-être, déjà, il y a des cadeaux utiles dont je me sers. Et après, tout ce qui est pancarte, courrier et tout, je le garde. J'essaye de lire quand j'ai le temps, parfois, de répondre. Et puis, je me dis plus tard, je voudrais le lire, peut-être.
0: Ah oui, mais oui, évidemment. Non, c'est des belles preuves d'amour, en tout cas, je trouve. Et je vois aussi, c'est extrêmement multigénérationnel. Est-ce que ça, tu t'y attendais? Est-ce que ça te fait plaisir, ça?
1: Oui, ça me fait plaisir. Je sais pas si je m'y attendais, mais après, tu sais, il y a ce format Starac. Le public, il est très varié. C'est très familial, c'est très générationnel. Donc, forcément, quand on sort de la Starac, on a un public très varié.
0: Oui, mais là, regarde.
1: Et après, là, ça reste, quoi.
0: Ouais. Parce que là, tu viens de te faire un été de festival où il y a plein de gens qui t'ont découverte et qui n'avaient pas forcément regardé l'émission.
1: Oui, c'est vrai.
0: Et ce public-là aussi, il a très, très bien réagi. Et il était aussi très transgénérationnel, quoi.
1: Ouais.
0: C'est ça.
1: Bah, c'est trop bien.
0: Bah oui. Non, c'est une bonne. Très bonne chose. On parlait tout à l'heure des collabs, Yoa ou Félix Radu. Tu as pu rencontrer cet été sur les festivals des artistes.
1: Bah oui, plein, forcément, c'est l'occasion. Je pense à Adèle Castillon, par exemple, que j'avais jamais vue en vrai encore et que j'ai rencontrée. On a échangé, elle est trop sympa. Ouais, c'est ça qui est bien dans les festivals aussi, c'est de pouvoir rencontrer plein d'artistes. Quoi.
0: C'est ça, exactement. Et peut-être lancer de nouvelles idées, de nouvelles collabs, de nouveaux projets.
1: Oui, c'est vrai.
0: C'est la vie. On écoute quelques notes de Tricheur. C'est la toute nouvelle chanson de Marine et elle est disponible. Et

0: toi. Merci beaucoup.
1: Merci, c'est
0: merci
1: trop gentil.
0: D'être
1: merci
0: venu nous voir dans Décibels. Merci pour ce concert ce soir sur notre scène flottante. Ça va être un grand moment et tout ça sera évidemment enregistré, filmé et vous pourrez tout découvrir sur les réseaux de ici. On le diffusera à l'antenne. Bonne route.
1: Marie. Merci.
0: À la prochaine pour le deuxième album.
1: Bien sûr.
0: Merci beaucoup. Merci Marine, merci, bonne route, bonne continuation et merci à vous Décibels. Continue évidemment sur votre radio ici et l'invité qui vient va vous faire très plaisir. Il s'agit de Benjamin Biolay.

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3: Vous écoutez Camille Perrer avec T'as eu vent de nous deux.

0: La chanson parle de la passion pour l'écriture, la musique, le partage. Et la jeune artiste de Romans-sur-Isère s'est inspirée du roman d'Alain Damasio, La Horde du Contrevent. Camille Perrer, t'as eu vent de nous deux. Un coup de cœur ici de Romardèche.
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2: Et c'est Benjamin Biolay qui est avec nous. Bonsoir Benjamin.
3: Bonsoir.
2: Tête d'affiche du troisième soir du Ici Live Festival. Benjamin Biolay va jouer sur notre scène flottante. Benjamin, êtes-vous au courant de la jurisprudence batteur de Mathieu Chédid ?
3: Oh là là.
2: Oui. Il a découvert sur scène qu'il avait le mal de mer pendant qu'il jouait le concert, et c'était très compliqué pour lui. Il est devenu tout vert.
3: Cyril Atef.
2: Non, un autre. Mais voilà, c'était un petit peu compliqué. C'était il y a quelques années, mais voilà. Mais
3: il a découvert à la balance ou il a découvert le soir?
2: Non, il a découvert le soir, vraiment en jouant. Et en fait, au bout de un quart d'heure, 20 minutes, il s'est senti pas bien. Il est devenu tout vert, et c'était le mal de mer.
3: Ah, ça peut arriver. Hein.
2: Alors, vous, ça va le bateau?
3: Normalement, oui. Hein. Normalement, c'est jamais.
2: Faut faire gaffe.
3: Moi, si un batteur a le mal de mer, normalement. Oui, des pirates. Donc
2: c'est vrai. On va faire gaffe. Alors, Benjamin Biolay, la bonne nouvelle, c'est la sortie d'ici quelques jours de l'Ultra Bleu, réédition d'un album qu'on connaît par cœur et qu'on chante très fort et très faux, les amis.

0: j'adore quand vous sortez les violons, mais on en a déjà parlé. Il y a un truc dont on n'a jamais parlé, Benjamin. Pourtant, on en a fait des interviews ensemble.
1: Il y a un truc dont on n'a jamais parlé. Ouais. Ok.
2: Le rap.
1: Ah bah j'adore le rap, oui, bien sûr. Mais c'est, vous savez, maintenant, c'est une musique qui a quoi ? Qui a 50 ans, le rap. C'est à peu près mon âge, donc
0: c'est vrai.
1: C'est normal. Je crois que n'importe qui de ma génération ne met pas le rap comme une musique à part des autres. Enfin, c'est moi, dans mes playlists, il y a du rock, il y a du rap, il y a du folk, il y a de tout, quoi. C'est vraiment...
0: Pas un style à part, forcément, quoi.
1: Dans les années 90, quand j'étais petit, c'était vraiment un style à part. Il y avait Run DMC, Public Enemy, et des trucs comme ça. Mais après, c'est devenu très, très mixé avec la pop. Et ce qu'aujourd'hui on appelle le rap, c'est pas du tout du rap, par exemple. Parce que les artistes urbains, la plupart, font pas du rap.
0: Oui, et c'est une espèce de variété un peu hybride.
1: C'est pas une espèce, c'est une variété avec des autotunes, mais qu'on aime bien parfois. Mais c'est pas du rap.
0: Exactement. Alors le rap et les rappeurs, pour celles et ceux qui s'interrogent sur QLF, la chanson, la reprise de PNL qui est sur la réédition justement sur l'Ultra Bleu. Il faut savoir que voilà, les rappeurs chez Benjamin Biolay, il y en a depuis un moment. Moi, un de mes albums références pour ça, c'est Vengeance en 2012, où il y a Orelsan, avant qu'Orelsan soit la superstar de maintenant.

0: 2012, ça avait surpris ce mélange violet rap.
1: Ouais, comme quand j'avais fait à l'époque un duo avec le 113 et tout, il y avait des gens qui étaient. Mais il y a toujours eu des gens qui sont très, très sectaires et qui supportent pas en fait qu'on se mélange avec les autres, quoi. Donc, ça a toujours surpris. Et pour ce qui est de la chanson de PNL, c'est vraiment une chanson, en vérité. Moi, je suis un gros fan de PNL, mais j'aurais pas repris une chanson comme ODD ou je sais pas quoi.
0: Oui.
1: Là, Je suis qui élève, c'est vraiment une chanson avec des accords de bossa formidables, des 9e partout. J'ai pas eu l'impression de reprendre du rap.
0: Ouais.
1: Oui, il y a une mélodie, même le débit est relativement lent, ce jeu.
0: Ouais.
1: PNL, d'ailleurs, c'est pas du rap, c'est du cloud rap. C'est un nom bien à part, ils ont créé un style à part.
0: Cloud, ça veut dire nuage, ouais, quelque côté un peu planant.
1: Totalement planant, ouais, avec des mélodies, des vocodeurs, des trucs, beaucoup de riser, mais très doux, enfin, ouais. Des trucs comme ça, ouais.
0: Donc ça vous a marqué, Benjamin, mais il y a plein de gens qui vont découvrir cette chanson de PNL grâce à vous.
1: Oh,
0: alors voilà la version PNL, mais si.

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2: Vous pouvez être fier, elle est tellement belle cette reprise.
1: La chanson est magnifique, vraiment, c'est une chanson très bien composée, avec des harmonies incroyables, mélodies incroyables.
2: Vous savez s'ils ont entendu votre version?
1: Je crois, oui, mais on peut.
2: Ouais. Parce qu'ils sont connus, pour pas être connus, justement, PNL, pour être très éloignés des médias. Moi, j'ai jamais pu leur mettre la main dessus. Ils ont donné très peu d'interviews.
1: Ouais, je crois que c'est leur, c'est leur façon de vivre.
2: Et même avec les artistes.
1: De faire de la musique, je peux pas le dire, du coup. Enfin, c'est quelque chose, c'est des gens qu'on éminemment respectables dans leur façon d'être absent.
2: Ouais. Ah ouais. Ils sont pas là, PNL, mais c'est pas grave. Vous êtes là, Benjamin Biolay, dans Décibel, et ça nous fait fort plaisir. L'Ultra Bleu sort vendredi, et dessus, il y a Écran Total, mon tube de l'été, qui non seulement m'a fait danser, mais m'a évité d'attraper des coups de soleil. Merci, Benjamin.
1: Ouais, c'est vrai qu'il n'y en a pas trop.

0: L'écran total version Benjamin Biolay. C'est sur l'Ultra Bleu, la réédition du Double Bleu, un album déjà culte, les amis. Mais alors l'Ultra Bleu, il y a 6 titres supplémentaires. On a parlé de la reprise de PNL, Je suis QLF, Écran total que vous venez d'entendre. Et puis il y aura Ton silence, Ailleurs, avec des... Ah, et dis donc, il y a Ton héritage.
1: Il y a une version de Ton héritage en live, en studio. Ah. Qui est, je pense, la version qui me convient le mieux, enfin qui me plaît le plus.
0: La director's cut.
1: Un peu.
0: C'est ça. C'est comme tu voulais qu'elle soit, comme vous vouliez qu'elle soit. Pardon.
1: Et plus proche de...
0: Tutoie Benjamin, car j'ai très chaud.
1: Et plus proche de comme je l'ai composé, parce que c'est une chanson que j'ai composée à la guitare, en fait, pas au piano. Donc
0: là, voilà. À découvrir, ça sort vendredi, l'Ultra Bleu. Benjamin, j'ai pour vous un questionnaire de choix cornélien.
1: J'ai un cadeau, j'étais trop content.
0: J'ai un cadeau aussi, bien sûr. Qu'est-ce que je peux lui filer? Je n'ai rien.
1: Non, ah, j'ai si. Un sac ici, regarde.
0: Ah, un joli sac ici.
1: Voilà, je l'aime.
0: Voilà.
1: Bon, alors, questionnaire.
0: Si, mais si, Benjamin, il aime bien les bondueuseries. Non, j'ai un bracelet avec
1: là. Regarde, ça porte mal. Ouais.
0: Les choix cornéliens, c'est parti, Benjamin. Vous préférez remplacer au pied levé la tête d'affiche d'un festival métal ou d'un festival reggae?
1: Reggae, je peux.
0: Ok, ah, reggae.
1: Faut que je chante ou pas?
0: Bah oui.
1: Bah non.
0: Faut remplacer la tête d'affiche.
1: Oh la vache.
0: Ouais.
1: Ah non, en métal, je peux hurler n'importe quoi peut-être. Mais ça, ils vont s'en rendre compte, hein. Faut pas.
0: Maintenant que vous avez fait les deux, vous préférez tourner acoustique ou électrique?
1: Non, j'aime tout, moi.
0: On choisit pas?
1: Ouais.
0: Ok, là, faut choisir. On vous coupe l'eau ou on vous coupe Internet?
1: Ben Internet, j'en ai rien à foutre. Ah. Mais faut que je le sache avant que j'ai le temps de mettre, télécharger les trucs qui sont sur un cloud. Non, mais j'ai ce qu'il faut pour écouter de la musique, voir des films.
0: Ouais, ça va.
1: Savoir qu'il y a des nouvelles dans le monde, il n'y a pas besoin d'Internet, il y en a. Donc,
0: c'est pas faux.
1: Et l'eau, j'avais de la vie.
0: Préférez le moment où vous commencez une chanson ou le moment où vous la terminez?
1: Non, je préfère le moment où vous la diffusez à la radio. C'est ça, le moment où ma chanson elle est finie, en fait. Quand. Pas forcément moi. Qui veut l'entendre, mais quand je sais que les gens vont l'entendre, pour moi, la chanson, elle est finie. Et le moment que je préfère, mais que je crains le plus, c'est la première fois sur scène d'une chanson.
0: Ah.
1: C'est très, on dirait, un petit truc très fragile. Quand on y repense, après, on se dit, c'est marrant, elle est beaucoup plus facile à jouer que je ne le pensais. Et j'aime évidemment la fin du mixage, c'est très...
0: C'est un bon moment.
1: Ouais.
0: Préférez perdre une oreille ou deux doigts?
1: Une oreille, je crois.
0: Préférez rendre vos 6 victoires
1: non,
0: de la musique.
1: Non, on change.
0: Finalement.
1: Deux doigts.
0: C'est plus de guitare. Hein. Quoique,
1: ouais,
0: Django.
1: Django Reinhardt, c'est, ouais. Hein? Après, c'est hyper prétentieux. Non, il y aura du clavier, on va dire la vérité. Ouais.
0: C'est ça. Vous préférez rendre vos 6 victoires de la musique.
1: Pourquoi faire?
0: Ou votre médaille de chevalier des arts et lettres?
1: Alors, déjà, je suis officier.
0: Officier, pardon.
1: Et ensuite, de très loin, officier.
0: Officier.
1: Ah ouais, maintenant, ça ne veut plus rien dire. Ils ont décoré tout le monde
0: oui.
1: À l'arrache. Je connais des gens qui ne sont même pas artistes qui l'ont eu. Donc, non, du coup, je garde les victoires.
0: Bravo. Vous préférez faire revenir Gainsbourg ou Brassens?
1: Non, je ne peux pas. Il faut qu'ils reviennent tous les deux, main dans la main. Sinon, je la refuse net, la question. Vraiment.
0: Okay. Je reprends ma question et je termine. Avec le même nombre de spectateurs, vous préférez, Benjamin Biolay, faire un Stade de France ou 40 Olympia?
1: Alors, ni l'un ni l'autre, mais 40 équivalents de l'Olympia, oui.
0: 40 équivalents de l'Olympia,
1: oui.
0: Salle plus petite. Ce soir, ouais. Ça va être bien, là. Vous allez être près du public.
1: Non, mais j'aime.
0: Intime.
1: Les salles dites petites, qui sont souvent des salles de 2000 ou 3000 places quand même, c'est quand même génial. Le Stade de France, moi, j'y pense même pas, je le ferai jamais, je sais. Puis je. C'est fait pour le sport, quoi. Enfin, je sais pas.
0: C'est ça, voilà. Quand vous passerez pro en foot.
1: Ouais, voilà. 72 ans. Ouais.
0: Pourquoi pas? Il y a une ligue sans doute pour cet âge-là. Allez,
1: pour les yeux, bien sûr.
0: Restez sur votre radio ici, on est avec Benjamin.

0: Sexy Live, la Ciotat, est troisième soir. C'est pour ça que je commence à bégayer un petit peu. Mais c'était un beau festival. En tout cas, merci, merci mille fois à l'équipe d'ICI Provence et à la ville de La Ciotat qui nous a merveilleusement accueillis et qui nous a permis de faire jouer nos artistes préférés sur la jolie scène flottante du Port-Vieux de La Ciotat. Benjamin Biolay, notre tête d'affiche ce soir. Benjamin, été de festival donc, mais ensuite vous enchaînez directement, vous repartez en tournée là déjà.
1: Oui, en gros, en octobre, il y a, à partir d'octobre, il y a une trentaine de dates jusqu'à la fin d'année. Ouais, mais c'est bien de garder la dynamique justement des festivals qui, hormis le climat qui était infect, la canicule, etc. Mais ouais. On s'est quand même éclaté, c'est hyper joyeux. C'était un peu l'été de tous les dangers, mais on a quand même réussi à s'amuser. Et c'est bien de garder, je trouve, la dynamique.
0: Et c'est inspirant de passer l'été à jouer et pas l'été à rien faire.
1: Inspirant,
0: ben, je veux dire, par exemple, il y a des artistes qui, quand ils sont en tournée, peuvent pas écrire une ligne de chanson, d'autres qui au contraire écrivent dans le bus ou même profitent des balances pour tester des trucs.
1: Moi, il m'arrive d'écrire en tournée, ouais. C'est quand même inspirant. Par contre, jamais je profiterai de la balance pour
0: tester des trucs.
1: Non,
0: vous avez ce petit truc de timidité, vous testez pas devant les gens.
1: Oh non, il y a des gens de mon entourage proche qui ont découvert que j'étais chanteur. Mais c'est vrai, que j'écrivais des chansons, que j'étais pas que tromboniste, par exemple, à l'époque.
0: C'est vrai. Ah, donc il y a un vrai truc de la pudeur, de la trouille.
1: Non, c'est un jardin secret, et longtemps il est resté secret, du coup. Ouais.
0: D'accord. Bon, bah là, en tout cas, maintenant, on le sait, c'est plus très secret. Benjamin Biolay, l'album Le Double Bleu, donc, qui ressort. Alors, ça, c'est un truc très cool avec Benjamin. C'est que si vous aviez déjà acheté son album bleu, évidemment, vous vous dites, bon, bah là, il y a une réédition, faut que je rachète l'album. Il est pas comme ça, Benjamin. Il vous a fait l'ultra bleu aussi, à part les 6 chansons supplémentaires.
1: C'est normal, je l'avais déjà fait par le passé.
0: Oui, c'est vrai.
1: C'est la moindre des choses.
0: Donc, il y a.
1: C'est pas aux gens de payer les errements des maisons de disques.
0: Donc, il y a la version triple album, le double album plus les nouvelles chansons, mais il y a aussi, voilà, la version EP ultra bleu qui est absolument magnifique et qui existe en vinyle. Et ça fait extrêmement plaisir. Et puis, c'est l'occasion de remettre en avant des belles chansons de l'ultra bleu comme Mauvais Garçon.
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0: effectivement, si vous n'aviez pas écouté l'album, vous êtes peut-être étonné. Vous vous dites quoi ? Ces deux chansons sont sur le même disque. Ouais, c'était l'idée. Hein. C'était une dualité.
1: Il y avait une phase plus électrique et une phase plus acoustique. Et il y avait la deuxième phase, c'était quasiment faite à Rio de Janeiro. Donc c'est la tournée au Brésil, ça s'entend en général.
0: Ouais. Et il y a cette dualité-là dans le concert aussi, ou bien est-ce que les tournées ont été justement pensées ?
1: Non, justement, les tournées ont été pensées pour pas que le concert soit trop hybride.
0: Ouais. Donc là, et par exemple, ce soir, à la Ciotat, on branche la guitare ou pas ?
1: Beaucoup.
0: On branche beaucoup. Et pareil pour la tournée d'octobre.
1: Il y aura un petit moment acoustique dans la tournée d'octobre dans les salles. Mais on va plutôt brancher les guitares.
0: Je crois que ça nous va. Merci beaucoup,
1: merci
0: Benjamin.
1: Beaucoup,
0: merci d'être venu nous voir. Bravo,
1: avec plaisir, merci.
0: On écoute Avant de tomber, car on l'a dit tout à l'heure. Quand Benjamin sort les violons, on s'incline, on chante, parfois très fort et très faux. Mais il ne nous en veut jamais.

0: Y a-t-il une chose plus douce en ce bas monde que la voix de Benjamin Biolay? Écoutez, je ne sais pas, mais en tout cas, c'était un bonheur de l'avoir dans l'émission, de réécouter cette merveille juste avant de tomber. Et vous annoncez donc que dès le 1er octobre, vous allez pouvoir voir Benjamin Biolay en concert absolument partout en France. Ça attaque le 1er octobre à Rouen au 106, jusqu'au 17 décembre au Summum de Grenoble. Rendez-vous pour les Parisiens au Zénith le 6 novembre et le 5 aussi. Bah oui, on peut faire les deux dates.
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0: Ah oui, et en ce lundi soir, on n'oublie pas notre chanson anniversaire. Une chanteuse qui s'appelle Gloria Gaynor et qui fête ses 83 ans aujourd'hui, qui accompagne nos meilleures victoires au foot, évidemment, avec sa chanson I Will Survive, absolument indissociable de la victoire des Bleus. 3-0 contre le Brésil en 1998, on connaît nos classiques. Mais voilà, Gloria Gaynor, son tout premier tube, eh ben, c'était en 1975. Et c'était pas I Will Survive, non, c'était une reprise des Jackson 5. Une merveille de chanson, un vrai bonbon qu'on va partager ensemble ce soir parce qu'on s'aime, non, les amis? Allez, Never Can Say Goodbye, c'est parti, bon anniversaire, Gloria Gaynor.

0: dire au revoir, Gloria Gaynor. Nous, on lui dit bon anniversaire. Et à vous, bah oui, on dit au revoir, mais pour ce soir, simplement. Oui, Décibel, c'est terminé. Merci à l'équipe de l'émission. Il y avait ce soir Pierre Ramey, Juliette Delperroux, Bertrand Montandon, Iris Guitoni et Mélodie Chaïb. N'oubliez pas que Décibel, c'est tous les soirs. Donc demain, on sera en direct avec Joey Tempest, le chanteur du groupe Europe. Ça, ça va être la régalade. Et puis, puisque nous quittons ce soir La Ciotat, un grand merci à la ville de La Ciotat, à l'office de tourisme de La Ciotat et puis aux équipes d'ici Provence pour leur accueil, leur talent et leur beauté stellaire. Merci les amis, bisous.
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2: Bonjour à toutes et à tous, il est midi 5 sur votre radio Ici, je suis en joie, vous m'avez manqué ce week-end. Je voudrais faire un immense coucou aux 44 locales de tout le réseau Ici. Voilà, on vous embrasse toute l'équipe chaleureusement, bienvenue dans votre nouveau rendez-vous Ici. Vous le savez peut-être, maintenant nous parlons bon plan, vie quotidienne, arnaque à éviter, santé, nous sommes là pour vous rendre service. Parce qu'on vous doit bien ça, c'est le titre de ce nouveau rendez-vous quotidien. Nous sommes ensemble jusqu'à 13h. Moi, je suis Enora Malagré et voici la joyeuse, la très joyeuse bande. Oula, j'ai roulé les airs carrément. Du lundi qui m'accompagne, Aude Razo, Madame Anti-Arnaque. Bonjour Aude.
3: Bonjour, coucou tout le monde.
2: Vous avez passé un beau week-end?
3: Oh, oui, c'était bien, mais je suis contente de vous retrouver.
2: Ah bah évidemment, Valère Coréard et ses bons plans conso, mon chouchou.
4: Salut Enora, bonjour à toutes et tous.
2: Gérald Kierzek, notre éminent médecin. Bonjour Gérald.
5: Bonjour Enora, bonjour à tout le monde.
2: Elsa Wolinski, notre rayon de soleil.
6: Bonjour.
2: Bonjour Elsa. Alors, on s'attaque aujourd'hui à un gros dossier sensible en ce début de semaine, le cadmium dans les pâtes. Oui, celle que nous mangeons. Qu'est-ce que c'est que cette histoire? Eh bien, on vous raconte tout dans un instant. Nous recevrons d'ailleurs une collègue de chez 60 millions de consommateurs pour nous aider à y voir plus clair, Patricia Cherpoulos. Alors, appelez-nous ou laissez-nous un message vocal. Hein. Tout ça, c'est gratuit. C'est sur notre WhatsApp au 0810 055 055. Nous sommes là pour vous et vous pouvez nous poser vos questions comme l'a fait Joseph aujourd'hui.
7: Bonjour, Joseph Ambrière, Les Vallées. Je voulais savoir la raison pour laquelle nous recevons toujours des appels intempestifs.
2: Eh ben oui, pourquoi on reçoit ces appels en temps festif alors que soi-disant c'était interdit? C'est Aude Razo qui nous répondra.
3: Oui, je vais vous répondre, je vais vous dire pourquoi vous en recevez toujours et surtout comment ne plus en recevoir.
2: Exactement, et puis le meilleur pour la fin, tout au long de l'année, je booste votre pouvoir d'achat. 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Il est midi 7 et on démarre avec vous, mon cher Valère, et on va ouvrir notre dossier.

0: Et du jour sur le cadmium. Alors on savait qu'il y en avait dans le chocolat noir, me semble-t-il, dans les céréales, et on a découvert qu'il y en avait aussi dans les pâtes. On va en parler avec vous, et pour être encore plus éclairé, nous accueillons Patricia Cherpoulos, notre collègue de 60 millions de consommateurs. Bonjour Patricia.
1: Bonjour.
0: Merci infiniment d'être dans la bande dont vous doit bien ça. Vous allez vraiment nous aider sur ce dossier sensible.
2: Oui, c'est un sujet qui est à la une de votre dernier numéro de 60 millions de consommateurs. Donc du cadmium dans 80% des paquets de pâtes.
0: 80%.
2: 80% des paquets de pâtes, même encore plus.
0: Même encore plus. Patricia, Patricia, elle faisait le geste. Hein,
2: ouais. Oui. Plus de deux tiers des Français, Patricia, mangent des pâtes au moins deux fois par semaine. Donc on peut dire qu'on a nos petites habitudes avec les pâtes. Et il y a des métaux lourds dedans, alors.
1: Et oui, oui, et en particulier du cadmium. Alors voilà, c'est ça. C'est en fait, on était un petit peu alerté déjà par une étude sur les flocons d'avoine, puisqu'on sait effectivement que le cadmium, ce métal lourd dont on parle beaucoup, se trouve dans les céréales. Donc on s'est dit, et dans les pâtes qui sont à base de blé dur.
0: Voilà. Pourquoi il y a du cadmium ?
1: Parce qu'en fait, donc les pâtes, c'est du blé dur. Mmh. Or, le blé dur, c'est une des céréales qui va puiser le beaucoup en tout cas de cadmium qui est naturellement dans le sol et qui plus est apporté aussi par les engrais phosphatés.
0: Voilà. Elsa Wolinski,
3: j'ai le droit de vous poser une petite question, excusez-moi, mais qu'est-ce que c'est le cadmium ?
1: Ah oui, alors le cadmium c'est un composé qui fait partie des métaux lourds comme le plomb, comme le mercure, et ce sont des éléments donc que l'on trouve qui sont libérés par les roches notamment. Le problème de ces métaux lourds, dont le cadmium, c'est qu'ils vont s'accumuler dans l'organisme. En fait, il n'est pas évacué comme d'autres composés.
3: D'accord, merci.
2: Puisqu'Aude Razo est là, et qu'Aude Razo, c'est à peu près tout en général, surtout, on va en profiter.
0: Madame Anti-Arnaque.
2: Est-ce que c'est légal qu'il y ait du cadmium dans les aliments?
4: Oui, c'est légal, effectivement, c'est juste que...
0: Imagine, elle disait, bien sûr, c'est complètement OK.
4: Non, mais c'est légal, c'est juste qu'il y a des normes à respecter. Je vais pas les détailler parce que c'est quand même un peu complexe, on est d'accord. J'avais un peu l'impression de me retrouver à mon cours de chimie quand j'ai commencé à regarder les normes, vous savez. Non, il y a des seuils de cadmium qui ont été abaissés aussi, dans les engrais, par exemple. Il y a des seuils dans l'eau aussi à respecter. La question, c'est faut-il, oui, abaisser ces normes pour qu'on y soit moins exposé, parce que nous, Français, nous sommes très exposés au cadmium du fait de notre alimentation. On parle des pâtes, on parle aussi des croissants, on parle du pain. Et comme on en mange beaucoup, bien plus que nos voisins, on est plus exposé que les autres.
0: Je m'adresse forcément à notre médecin, Gérald Kierzek. Qu'est-ce qu'on risque si on mange du cadmium comme ça en masse?
5: Alors, on a eu un début de réponse en disant c'est l'accumulation. Et c'est vrai que c'est l'exposition chronique et l'accumulation dans l'organisme qui va faire que les doses vont progressivement s'amonceler. On peut faire des dosages d'ailleurs pour vérifier quel est le taux de cadmium. Cadmium, juste j'ouvre une parenthèse, c'est le cadmium, on entend ce mot dans les batteries, vous savez, des batteries de téléphone,
0: oui,
5: etc., le cadmium. Mais là, c'est pas la source de contamination, c'est plutôt une source naturelle ou la source des engrais qui viennent dans la terre se mêler à la terre et donc aux légumes qui sont cultivés dans la terre. Voilà pourquoi on le retrouve dans les céréales, dans le blé, etc. Je ferme la parenthèse. L'accumulation, qu'est-ce que ça fait? D'abord, c'est un produit qui est cancérogène. Ça peut provoquer le cancer à des fortes doses. Mais avant ça, comme il n'y a pas d'élimination importante, ça s'accumule au niveau rénal. Mmh. On peut avoir une atteinte rénale, on peut avoir une atteinte osseuse, d'ostéoporose accélérée, on peut avoir un risque de fracture aussi. Et puis, il y a des effets cardiovasculaires et des effets supposé ou réel, parce que là c'est compliqué aussi de faire un lien de causalité avec des troubles du neurodéveloppement. Vous savez, quand on parle d'autisme, etc., ça peut être en lien aussi avec le cadmium.
0: Pardonnez-moi, c'est très sérieux. Valère Coréard.
2: Patricia Cherpoulos, donc vous êtes journaliste à 60 millions de consommateurs. C'est précisément dans votre dernier numéro qui est en kiosque actuellement qu'on retrouve cette enquête. Qu'est-ce qu'elle dit? Qu'est-ce qu'on apprend sur les pâtes et lesquelles est-ce qu'il faut choisir pour essayer d'éviter le cadmium?
1: Oui, alors en fait on a analysé 36 pâtes, donc des spaghettis et des penne, parce que ce sont les plus consommés par les Français. Donc, sur chaque échantillon, en fait, nous avons donc mesuré effectivement les métaux lourds, les pesticides, les mycotoxines, etc. En tout cas, l'enseignement, si on reste sur le cadmium, c'est que donc la très grande majorité contient du cadmium, même à des doses évidemment très faibles.
0: Oui,
1: là, on est à des teneurs. Le plus faible, c'est 0,008 mg par kilo. Et le plus important, c'est 0,071 mg par kilo. Donc, comme ça, ça ne veut pas dire grand-chose. Sauf que c'est cette teneur qui, si vous mangez des pâtes et d'autres céréales plusieurs fois par semaine, ce qui est le cas en général, c'est ce qu'on disait, c'est que ça s'accumule.
2: Mais il y en a certaines où il n'y en a pas du tout?
1: Il y en a quelques, vraiment très très peu de références. Bah, effectivement, ou en tout cas, ce n'est pas détecté. C'est
0: bon,
1: pas
0: alors, ça tombe bien, parce que comme on est là pour vous rendre service, on vous dira du coup quelle pâte acheter. Juste après notre cher Étienne Dao, continuez d'ailleurs à réagir au 0810 055 056. Vous êtes sur votre nouveau rendez-vous quotidien. On vous doit bien ça. Le grand sommeil, Étienne Dao sur votre radio, ici.

0: ce morceau. Le Grand Sommeil, Étienne Dao, sur votre radio ici.
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0: Il est midi 16, nous sommes en direct, comme tous les jours, c'est votre nouveau rendez-vous quotidien. On vous doit bien ça sur votre radio ici, avec toute la bande et une camarade, Patricia Chéropoulos, de 60 millions de consommateurs. Et avec vous, chère Patricia, nous parlions de ces pâtes au cadmium, puisqu'il y en a beaucoup, beaucoup trop, mais l'espoir était dans votre voix. Il y a aussi des marques de pâtes qui n'ont pas de cadmium.
3: Oui, heureusement. Hein. Ouais, alors là, dans notre essai, en tout cas, ce qui ressort, ce sont les pâtes sans gluten. Ouais. Alors, je ne dis pas qu'il faut absolument racheter que ça. Mmh. Mais pourquoi ? Parce que, justement, elles ne sont pas à base de blé, mais à base d'autres farines, comme des farines de maïs ou de riz, qui sont des végétaux qui vont puiser moins de cadmium dans les sols que le blé.
0: D'accord. Valère Correa ?
4: Oui, moi j'ai envie d'en profiter pour parler de l'alimentation en général. On est un peu dans un monde de fous, franchement, on ne sait plus très bien quoi manger sans faire du mal. Non, mais enfin, c'est vrai, qui sait.
5: Surtout pour Valère, un peu hypochondriaque, qu'est-ce que je vais manger ?
4: Alors hypochondriaque à la marge, disons-le. Mais pour revenir sur le sujet qui intéresse tout le monde, c'est pour manger sans se faire du mal, Patricia, on fait quoi ? Est-ce qu'il faut par exemple partir sur de la bio au maximum ? On sait que c'est plus cher.
3: Alors, déjà, je dirais diversifier, déjà, même si on prend les pâtes,
0: Gérald,
3: mais tout le reste,
0: médecin, c'est du chef.
3: Voilà, diversifier aussi bien le type d'aliments, les marques aussi, hein, quand vous prenez des produits déjà transformés. Mmh. Voilà, bon, déjà, c'est une première chose. Aussi, effectivement, le bio, bah oui, ça a des atouts. Mmh. Le problème, c'est souvent plus cher, oui, ça c'est vrai. Bon, autant les produits laitiers, on peut trouver des prix à peu près équivalents. Mais le bio, notamment pour les fruits et légumes, ça garantit, en tout cas, lorsque c'est cultivé en Europe, hein, normalement, ça garantit l'absence de résidus de pesticides de synthèse. Bon, voilà, donc effectivement, c'est peut-être mieux, si on peut, évidemment. Autre chose, c'est éviter ou limiter l'alimentation ultra transformée, raffinée. Hein, c'est tous ces plats préparés, les biscuits,
0: oui, mais qui sont malheureusement moins cher. Et je sais que c'est pas bon,
3: les chips,
0: oui, sur-sucrés, etc. Ouais. C'est ça le problème.
3: Alors, ce qu'on peut faire aussi, c'est, on dit toujours, c'est les aliments bruts, c'est cuisiner. Alors, évidemment, je dis ça, c'est
0: faut
3: facile.
0: Avoir le temps,
3: mais
0: voilà.
3: Parfois, il suffit à la vapeur de faire des haricots verts, du brocoli, par exemple, hein, qui est très, très bon légume. Et puis, on l'assaisonne avec un peu d'huile d'olive. Voilà, c'est
4: un
3: trouver
4: petit peu
3: des
4: de vinaigre
3: stratagèmes.
4: Aussi, hein, sur le brocoli,
3: si
4: un petit
3: voulez,
4: peu de vinaigre, c'est magnifique.
3: L'accord.
0: Merci, Top Chef. Merci, Cyril Lignac. Non, Gérald Kierzek, notre médecin.
5: Ce qui est capital, c'est effectivement de diversifier les produits, diversifier l'origine des produits, puisque forcément, si vous mangez toujours la même chose, ça a été pris dans la même terre, sur le même terrain, etc. Donc s'il y a beaucoup de cadmium, ben, ça va s'accumuler, alors que s'il y a des origines différentes, la probabilité est quand même plus faible. Et vous savez, en nutrition comme en toxicologie, c'est la dose qui fait le poison. Donc c'est vraiment cette accumulation de doses qui est importante à limiter. Le petit déjeuner, on peut prendre des œufs, on n'est pas obligé de prendre des céréales. C'est vrai que les enfants, on a l'impression, et on est intoxiqué par le marketing pour le coup, avec toutes ces marques qui disent les céréales, c'est bon pour le petit déjeuner. Non, c'est pas bon parce que c'est ultra transformé, c'est pas bon parce que c'est bourré de sucre, et c'est pas bon parce qu'en plus il y a potentiellement du cadmium. Donc il faut d'autres types de petits déjeuners.
0: Parlons peu, parlons bien. Moi je veux des marques. Je veux des marques, je veux que vous nous balanciez des marques, en tout cas des produits qui sont bons et que je vais acheter tout de suite après l'émission. Voilà, avec mon petit vélo électrique.
3: Alors, non, mais déjà, d'ailleurs, la plupart de nos essais, et celui-ci aussi, confirment que les marques de distributeurs sont au moins aussi bonnes que les marques nationales. Ça, c'est
0: très
3: déjà
0: bien.
3: Une première
4: et
3: chose.
4: Cher.
3: Et c'est moins cher.
0: Et moins cher, Valère.
3: Donc, voilà. Ensuite, vous voulez quoi ? Des penées, par exemple ?
0: Oui, bon, je vais.
4: C'est bon, les penées.
3: Eh bien, les huiles d'Elvert des Fiorini, par exemple, arrivent en tête. Ça, c'est globalement.
0: Redites-moi, j'ai pas entendu, pardon.
3: Delverde et Fiorini,
0: parfait.
3: Qui est aussi donc une marque de distributeur, ça arrive en tête pour plusieurs raisons. Là, on n'est pas que dans le cadmium, c'est aussi parce qu'il n'y a pas de résidus de pesticides, parce qu'au niveau nutrition, c'est correct, il y a assez de fibres, parce que les pâtes, c'est ça aussi, hein. Ça
0: bien
3: apporte
0: sûr
3: des fibres et des glucides. Mm-hmm. Aussi, et des protéines. Voilà, donc là, c'est parmi les penées. Vous voulez aussi quelques spaghettis ?
0: Je veux de la spaghetti.
3: La spaghetti.
0: Et après, je ne vous embête plus.
3: Nous avons, alors, les premières, c'est des bio, justement. C'est Priméal et Jardin Bio.
0: Ah, bah,
3: qui
0: c'est
3: suivi par U.
0: Oh là là, là voilà, Skip, vous êtes une bonne élève.
3: Mais oui.
4: Si on reste sur ce sujet alimentation et Gérald parlait de la provenance, est-ce que acheter français, c'est un critère de qualité ? Est-ce que ça nous protège ?
3: On aurait envie de dire oui, mais.
0: Aïe.
3: Mais le problème, c'est que le blé français, et là, ça a été dit tout à l'heure, c'est qu'on utilise des engrais phosphatés qui sont plus riches en cadmium que dans d'autres pays européens. Ça veut dire que le blé français n'est pas forcément indemne de cadmium, loin de là.
0: D'accord.
3: Qui plus est, dans notre essai, il y a quelques résidus de pesticides. Bon, donc français, oui, à la fois c'est local, effectivement, on peut aussi encourager les agriculteurs, hein, mais idéalement, voilà, c'est pas forcément, en tout cas pour les pâtes, hein, pour les pâtes. Après, pour les fruits et légumes, c'est vrai que l'origine France.
0: Oui.
3: Et mieux, c'est déjà pour l'environnement. En plus, il y a moins de, on va moins stocker, donc il y a moins de risque de développement de moisissures, notamment. Voilà. Donc,
0: on va continuer à parler alimentation avec vous, hein, chère Patricia Chéropoulos, avec Valère, avec toute l'équipe, et avec Patricia qui nous appelle des Alpes-Maritimes, qui a envie de nous poser quelques questions. Faites comme elle, 0810 0 55 0 56. C'est votre émission, c'est votre nouveau rendez-vous sur votre radio ici, et ça s'appelle On vous doit bien ça, mais pour le un peu de musique, la douce voix de Charlotte Cardin, The Way We Touch sur votre radio. Ici, on est ensemble jusqu'à 13h.

0: The Way We Touch. Madame Cardin, Charlotte Cardin, sur votre radio ici.
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0: Et oui, c'est votre nouveau rendez-vous quotidien sur votre radio ici. On est ensemble jusqu'à 13h. On a parlé du cadmium dans les pâtes et il y a un merveilleux dossier qui va vous en parler vraiment avec beaucoup de sérieux. C'est dans le numéro de ce mois-ci de 60 millions de consommateurs. Il est en kiosque, il est sorti là ce matin, tout frais, tout chaud. Et merci d'ailleurs à Patricia Chéropoulos d'en parler avec nous. Valère, vous aviez une question pour notre chère Patricia
3: encore. Une dernière rapidement, parce qu'on parle beaucoup des pâtes. C'est pratique les pâtes, notamment pour les enfants. Moi, je leur en fait souvent, ils adorent ça, j'ai des origines italiennes, on s'en fiche, qu'importe. Mais le vrai sujet, c'est est-ce qu'il ne faut pas essayer de bifurquer un petit peu et d'imaginer d'autres accompagnements pour nourrir ces ventres affamés?
4: Tout à fait, parce que c'est vrai qu'il y a les pâtes, le riz, les pommes de terre, mais il faut aussi penser aux légumineuses. Les légumineuses, c'est les lentilles, c'est les pois chiches par exemple, c'est les haricots rouges. Même on peut en trouver en conserve, donc c'est très rapide aussi à faire. L'intérêt des légumineuses, outre que c'est un aliment très intéressant sur les fibres et les protéines, c'est que ça retient beaucoup moins de cadmium que les céréales.
0: Plus tranquille pas là-dessus. Mal. Continuez à réagir au 0810 055 056. C'est le numéro du standard et aussi de notre WhatsApp. Laissez-nous des messages vocaux, des textos, des mots d'amour. Surtout pour Gérald Kierzek, qui en a grand besoin, notre médecin. Je plaisante. Et nous allons accueillir une auditrice. Elle s'appelle Patricia. Elle nous appelle des Alpes-Maritimes. Mais je salue chaleureusement ici Azur, d'ailleurs. Bonjour Patricia, bienvenue.
5: Bonjour Enora, bonjour à tous.
0: Comment allez-vous Patricia?
5: Je vais très bien, il fait beau, donc tout va bien.
0: Oui, profitons.
5: Et c'est vrai que votre sujet m'interpelle, surtout depuis que j'ai la chance d'avoir un terrain et de cultiver mes propres légumes et d'avoir mes propres fruits.
0: Ça c'est formidable.
5: J'avoue que ça m'inquiète énormément de savoir, on sait plus ce que l'on mange. Nos terres sont polluées, vous parliez du cadmium, mais il y a plein de pesticides, de substances chimiques. Et derrière, peut-être potentiellement des problèmes de santé et des coûts considérables pour la collectivité. Donc, c'est vrai que moi, j'ai ma petite fille à Paris, ma fille aussi. Je me dis toujours, mais qu'est-ce qu'elle mange? Ça m'inquiète énormément. Donc, on demande aux citoyens de faire attention à l'alimentation, mais ça coûte quand même relativement cher. Et comment le faire si la qualité des produits, elle n'est pas garantie? Si
0: je comprends, Patricia. On sent votre émotion.
5: Donc, peut-être vaudrait-il mieux investir pour prévenir cette pollution de notre alimentation plutôt que de payer demain le prix des maladies qu'elle pourrait provoquer.
0: Je comprends. Alors Valère, et puis ensuite notre médecin, Gérald, Patricia.
3: Oui, c'est vrai qu'on est dans un, je le disais tout à l'heure, un peu un monde de fous en fait. Ouais. Donc c'est ça. Alors pour la bio, très rapidement quand même pour y revenir... manger de saison, des fruits et légumes de saison notamment, ça va faire baisser la pression financière. C'est un moyen d'y accéder. Ouais. La deuxième chose, c'est d'essayer de baisser la part de viande parce qu'on sait que c'est fort dans le budget. Et on peut le remplacer par les légumineuses dont parlait Patricia Chéropoulos. C'est des petits tips tout bêtes, mais ça peut permettre de faire baisser la pression du surcoût de la bio et d'accéder à cette alimentation qui est quand même assez protectrice, disons-le.
6: Ouais. Oui, puis il faut pas paniquer non plus. C'est-à-dire qu'il n'y a aucune des pâtes qui a été testée qui a dépassé la limite réglementaire. Déjà, je crois que c'est important de le dire.
0: Oui, tout à fait.
6: La deuxième chose, donc c'est une limite réglementaire pour des raisons sanitaires. Tout ça est très encadré et contrôlé. Deuxièmement, vous avez un petit potager, vous faites du circuit court. Si vous n'utilisez pas des engrais industriels dessus, il n'y a pas de raison que votre sol il soit pollué. Donc ça veut dire que les légumes que vous faites sur votre terrain, ils sont bons. Mmh. Et puis, ça ne vous concerne pas directement, mais je voudrais, pour tous nos auditeurs et auditrices qui fument, la première source de contamination de cadmium, c'est le tabac. Donc, pour celles et ceux qui fument...
0: Ils en parlent tous les jours, mais il a raison.
6: Mais il faut d'abord arrêter de fumer avant de penser à une psychose ou une panique éventuelle sur notre alimentation. C'est toujours important à rappeler.
0: Merci Gérald, merci beaucoup Patricia Chéropoulos pour vos tips, vraiment très très utiles. Et puis merci à notre auditrice, Patricia. Partagez aussi, comme elle, vos angoisses. Si vous avez des questions, on est là pour y répondre. 0810 055 056. Mais pour l'heure, c'est du pouvoir d'achat qu'on va vous donner, là, tout de suite, maintenant. Vous êtes inscrit sur ici.fr, vous avez bien fait, vous avez fait comme Sandrine. Bonjour, chère Sandrine, et bienvenue dans On vous doit bien ça.
7: Bonjour, bonjour ici, bonjour à tous les auditeurs.
0: Vous allez bien, Sandrine?
7: Oui, je vais parfaitement bien, merci.
0: Eh bien, vous êtes inscrite.
7: Je suis émue d'être votre...
0: Ah, carrément, émue.
7: Ah bah oui,
0: vous êtes trop mignonne.
7: J'adore cette radio locale et je vous écoute tout le temps, le midi, enfin je vous écoute du matin au soir en fait.
0: Oh, voilà. vous êtes trop gentil.
7: M'accompagner.
0: Bon, eh ben, on est ravis de le faire, vraiment. On a surtout une très bonne nouvelle à vous annoncer, puisque c'est gagné, mais bien sûr.
7: Oh, mais je pense. Oh, mais super, merci beaucoup.
0: Oh, mais hey, comme
7: génial.
0: Quoi.
7: Merci, merci infiniment, merci beaucoup.
0: Comme quoi, ça fonctionne, ouais. Chers amis. Vous vous inscrivez comme Sandrine sur la page d'ici.fr et vous repartez avec 200 euros de bons d'achat à dépenser dans une grande enseigne. Mais alors, juste après, on aura Elsa Wolinski qui va nous révéler sa grande amitié avec Céline Dion.
4: Tout à fait.
0: Et on aura notre médecin Gérald Kirzek qui nous parlera de compléments alimentaires.
6: Et de sa grande amitié avec les compléments alimentaires.

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1: Et rebonjour, midi 32 sur votre radio ICI et bienvenue dans votre nouveau rendez-vous. On vous doit bien ça, c'est le nom de cette émission. Ici, on parle bon plan, vie quotidienne, arnaque à éviter, on parle aussi santé. Bref, nous sommes là pour vous rendre service parce qu'on vous doit bien ça. Alors, nous sommes ensemble jusqu'à 13h. Moi, je suis Enora Malagré, je suis avec Aude Razo, Valère Correa, Gérald Kirzek. Et ma grande amie Elsa Wolanski qui va nous parler de son amitié avec Céline Dion. Il me tarde. Mais pour l'heure, c'est notre auditeur Joseph qui a appelé au 0810 055 056 et qui nous a laissé un message vocal. On l'écoute.
2: Bonjour, Joseph Ambrière, Les Vallées. Je voulais savoir la raison pour laquelle nous recevons toujours des appels intempestifs, tant sur le fixe que sur les portables. Ceci malgré la nouvelle réglementation en vigueur depuis début septembre.
1: Mon Dieu, que je vous remercie, Joseph, de soulever cette question. Ça m'arrive sans arrêt. Pardonnez-moi, ça me rend chèvre. Oui, c'est une très vieille expression que j'avais envie de remettre un peu au goût du jour. Aude Razo, aidez-nous. Pourquoi ?
3: Alors, pourquoi ? Donc, effectivement, Joseph fait référence à cette nouvelle loi pour bien replanter le décor. Aucune entreprise n'a le droit de nous démarcher désormais par téléphone. C'est interdit, sauf si on a donné notre accord explicite. Et donc, effectivement, Joseph a raison. J'ai vu passer... comme vous, plein de reportages qui disaient ça y est, enfin, ouf, c'est la fin de ce démarchage téléphonique absolument insupportable, on n'en pouvait plus, alléluia, etc., etc. Ceci étant dit, il y a des exceptions déjà à cette loi, et c'est peut-être pour ça que vous recevez toujours des appels, Joseph, c'est que, par exemple, votre opérateur téléphonique avec lequel vous avez un contrat, il a toujours le droit de vous démarcher, vous voyez. Vous pouvez aussi recevoir des appels pour des sondages, ça reste légal. Deuxième cas de figure... Vous pouvez très bien avoir une entreprise qui ne respecte pas la loi et qui vous appelle sans votre consentement. C'est pas parce qu'il y a la loi qu'elle est forcément respectée. Je vais vous donner un exemple. Le démarchage pour la rénovation énergétique, il est interdit depuis 2020. Qui n'a pas reçu ces derniers mois.
4: Oui, pour les fenêtres.
1: J'ai l'impression que c'est toutes les semaines. C'est complètement parano, mais franchement.
3: Les panneaux solaires, l'isolation, la pompe à chaleur, bien sûr que vous en avez reçu. Donc il y a toujours moyen de contourner la loi. J'ai une appli pour vous pour plus en recevoir. Vous la voulez ?
1: Oh bah
3: oui,
1: je vous la donne. Bien
3: c'est une astuce. Elle a toujours beaucoup de succès. Je l'ai sur mon téléphone. Vous allez tous l'installer. Regardez,
1: Valère, il est déjà.
3: Je l'ai fait installer à toute ma famille, à tout le monde, etc. Elle s'appelle Sarah Croche. S-A-R-A.
1: J'adore le nom.
3: C'est un jeu de mots, vous avez compris.
1: Alors, redites-la.
3: Sarah Croche, S-A-R-A, Croche.
4: Ah, mais je l'ai déjà.
1: Et oh, voilà. Quel bon élève.
4: Je l'ai déjà.
3: C'est une appli française, d'ailleurs, Cocorico, on peut le dire. Donc, vous l'installez. Ce qui est bien, c'est qu'il n'y a pas besoin de créer un compte ou je ne sais pas quoi. Vous l'installez là sur votre téléphone, c'est tout. Ça va bloquer les appels de démarchage et les appels frauduleux par la même occasion. C'est hyper efficace, j'en reçois quasiment plus. Allez, il y a eu depuis janvier, je l'ai depuis janvier, il y a eu quelques trous dans la raquette, mais j'en ai fait trois fois. Mais franchement, c'était pas mal. C'était
1: merci pas mal. À vous, cher Aude Razo. Vous l'avez vu, on a des solutions pour vous. Appelez-nous au 0810 055 056. Mais pour l'heure, un peu de téléphone avec New York, avec toi, sur votre radio ICI.

0: Jusqu'au bout.
1: J'adore.
0: Yes, téléphone. Emmène-moi. Bon, pas du tout. Je suis perdue. J'étais en train de faire semblant de faire de la batterie. C'était tout à fait ridicule. Bienvenue sur votre radio ici.
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0: Votre nouveau rendez-vous quotidien, on vous doit bien ça sur votre radio ICI. Continuez à nous envoyer des messages au 0810 055 056 ou à nous appeler, parce qu'en début d'émission, ça fait beaucoup réagir. On a parlé du cadmium dans les pâtes et je sais qu'au standard, ça se bouscule. Mais pour l'heure, ma chère amie Elsa Wolinski va nous parler de son amitié avec Céline Dion.
4: Mais tout à fait.
0: Qu'est-ce que c'est que ce scoop?
4: Alors attendez, alors déjà, moi ce week-end, j'ai mangé des pâtes. Beaucoup de pâtes.
0: Au cadmium.
4: Mais oui, donc si je vous ai bien écouté depuis tout à l'heure, je suis pleine de cadmium. Super. Mais comme je savais que vous alliez me stresser à l'heure du déjeuner, j'ai prévu mon refuge. Vous savez ce que c'est mon refuge?
0: Non.
4: Et non,
0: bah
4: non
0: oui, Céline.
4: Bah, Céline.
0: Bah oui,
4: Céline. Céline Dion, bien sûr. Alors j'aurais vraiment aimé vous faire une chronique ce matin en vous disant j'en ai marre de Céline, comme tout le monde dit en ce moment.
0: Parce qu'on l'attend.
4: J'aurais aimé vous dire ça suffit, sauf qu'en vrai.
0: Parce qu'elle est en concert quand, pardon Elsa, c'est ce week-end là.
4: À partir du 12 septembre.
0: Aïe, aïe, aïe, aïe.
4: Oui.
0: Oh, on compte les
4: samedi,
0: jours.
4: Samedi, mais oui. Enfin, personnellement, je compte les jours. Parce que effectivement, Céline, pardon Valère, mais c'est un peu mon amie imaginaire d'ailleurs, elle est entre vous et moi. D'ailleurs, poussez votre téléphone s'il vous plaît, parce que vous l'écrasez un peu, donnez-lui un peu de place. Donc je vais pas faire comme tous ceux qui font en ce moment, un peu genre, non mais moi Céline, j'en ai un peu marre. D'ailleurs ici, je veux pas dire, je donnerai pas de nom, mais enfin c'est un peu ce que vous faites. Céline Dion, ah ben non, moi j'écoute pas, non, j'ai jamais vraiment été fan. Ah bon? Ben bizarrement, quand il a fallu acheter des places, vous y étiez tous là, 9 millions de personnes.
5: Incroyable.
4: Se sont inscrits pour essayer d'avoir un billet. 9 millions. Oui, Gérald, vous pouvez me regarder comme ça. Effectivement. 330 000 places au départ. Ça fait environ 27 personnes pour un siège. Oui, j'ai calculé Valère.
0: Oh là là.
4: Mais moi, je me suis retrouvée 600 millième dans la file d'attente à rester connectée toute la journée en faisant croire que j'étais concentrée sur un chapitre d'un livre que je n'ai jamais écrit, évidemment. 6 dates ont dû être rajoutées. Tout est parti en 4 jours. Donc, tous ceux qui me disent non, mais moi, Céline Dion, arrêtez. Vous voulez tous une place, effectivement. Et maintenant qu'elle est à Paris, c'est devenu mon feuilleton favori. Céline sort de son hôtel, je regarde. Céline parle aux fans, j'écoute. Céline chante. Évidemment, je pleure, vous pensez bien. Pardon Valère, excusez-moi, mais poussez-vous un petit peu, parce que vous savez quoi? Justement, avec Céline, nous partons en répétition, oui, parce que j'ai pas de place, mais je fais quand même partie du spectacle. Enfin bon, on se raconte souvent, parce que de toute façon, bah ouais, mais oh comme je suis pleine de cadmium, je peux être aussi pleine de Céline. Voilà, c'est tout, merci.
6: Ah, je suis inquiet pour Elsa.
0: C'est pour vous Elsa.
4: Merci.
0: C'est un titre qu'on adore diffuser sur notre radio ici et que vous aimez. Oh, ceux qui ont de la chance d'avoir des places, on vous envie. D'ailleurs, en parlant de places pour les concerts, Aude voudrait soulever un lièvre.
7: Oui, excusez-moi de casser l'ambiance et de couper Céline. En plus, franchement, je me prends pour qui? Mais vraiment, pour qui je me prends? Non, parce que effectivement, premier concert samedi, il y aura les autres ensuite, dernière ligne droite. Il y en a qui cherchent toujours une place, un peu désespérément. Et il y a des petits malins, les fameux petits malins dont je parle souvent, qui vont en profiter pour nous refourguer absolument n'importe quoi. Donc très sérieusement, franchement, grosse vigilance. Si vous voyez un post Facebook, un post Instagram, une annonce sur Le Bon Coin là de cette semaine avec des gens qui revendent leur place pour Céline Dion du style « j'ai un empêchement, je revends ma place en plus à prix cassé », etc. Franchement, il peut y avoir des choses honnêtes, mais il y a beaucoup de choses malhonnêtes.
0: Instagram qui se font passer
4: tout
0: pour les comptes femmes de Céline Dion et qui revendent des places faites attention. Moi, il y a un site qui me rend dingue. Je vais le citer, pardon, Viagogo. Mmh. Parfois, j'achète des places sur ce site. Parfois, ce sont de vraies places. Et ça m'est arrivé par deux fois d'acheter une place sur ce site, de me pointer au stade ou à la salle de concert et on me dit non, c'est fausse place, c'est une place que j'ai acheté le PIB d'un pays. Une catastrophe. Donc,
6: déjà, rien que le nom Viagogo, il faut se méfier.
0: Alors, c'est pas faux. Mais bon, je suis un peu naïve et je suis blonde. Double effet. Mais c'est vrai, je suis en colère.
7: Non, mais en fait, il y a plein de gens, effectivement, on cherche et puis on se dit, c'est un site, il a l'air bien, etc. Viagogo, c'est pour qu'on replante aussi, c'est un site de revente de billets, tout simplement. Il faut savoir que ce n'est pas un revendeur certifié, ce n'est pas les organisateurs qui vendent des billets. Donc finalement, vous pouvez tomber un peu, Enora, sur n'importe qui propose des places à la vente. Moi, j'avais aussi un témoignage, c'était un auditeur qui est. Qui qui avait trouvé trois places sur Facebook, sur une page en fait de fans d'Indochine. Trois places au Zénith de Strasbourg. Mmh. Et pareil que vous, il est arrivé dans la salle de concert, on lui a dit, c'est pas bon, vous pouvez pas rentrer.
0: Qu'est-ce qu'on fait dans ces cas-là?
7: Il y a deux possibilités. Soit c'est des fausses places, soit c'est des places que des gens ont revendues plusieurs fois. Donc le premier qui arrive à la salle de concert, il scanne, le code barre, ou le QR code ou quelque chose, il va passer. Et ben, les suivants, et les autres, vous et Nora.
0: Mais on se retourne comment contre
7: mais
0: ça?
7: C'est compliqué de se retourner. Alors il y en a qui me disent, j'écris à la plateforme, ils me répondent pas, ils se déchargent de la responsabilité. C'est très compliqué parce qu'en fait, par exemple, sur Facebook, ce monsieur qui a donné de l'argent à une dame, en fait, c'est une vente directe. C'est-à-dire qu'il est juste, il a donné de l'argent, il a fait un virement à une inconnue.
0: Oui, c'est ça.
7: En fait, dites-vous toujours, j'ai fait un virement là à quelqu'un que je ne connais pas.
0: Vraiment, faites attention.
7: Vous ne seriez pas dans la rue, donc ne le faites pas sur Internet.
0: Regardez vraiment les sites. Faudra que vous nous disiez comment les repérer, ces sites.
7: Allez sur Ticketmaster, par exemple, c'est une bourse officielle où vous pouvez. Mais là, j'ai regardé ce matin, il n'y a rien pour Céline, je suis désolée.
4: Oh là, vous nous donnez des mauvaises nouvelles.
0: Oh, on va écouter Amy Winehouse. Alors, elle, j'aurais vraiment, vraiment rêvé de la voir en concert. Ça s'appelle Back to Black. Vous le connaissez évidemment, ce titre. Et on vous le joue sur Radio. Ici.

0: Black, Amy Winehouse sur votre radio ici. Jusqu'à 13h.
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0: Midi 48, on est ensemble jusqu'à 13h. Ça passe si vite en votre compagnie. On vous doit bien ça. C'est votre nouveau rendez-vous quotidien sur votre radio. Ici, appelez-nous, continuez à réagir en direct au 0810 055 056. Mais pour l'heure, notre docteur Gérald Kirzek a des choses à vous dire sur les compléments alimentaires. Soi-disant qu'il faut commencer à prendre pour préparer l'automne, l'hiver, le printemps, l'été.
2: Qu'est-ce qui vous a dit ça? Parce que soi-disant, alors oui, il y a plein de pubs, il y a plein de gens...
0: Je le vois ça partout, moi.
2: Ah ben ça c'est clair, parce que c'est la rentrée, on est un peu crevé, on se dit tiens, il y a un peu moins de soleil, bam, vitamine D, voilà, vous êtes fatigué, boum, magnésium. Alors déjà, pas de supplémentation systématique, il n'y a rien de systématique. Ça doit être adapté, peut-être qu'il vous faut des compléments alimentaires, mais peut-être pas. Peut-être que votre fatigue, peut-être que votre trouble du sommeil, il est lié à autre chose.
0: Donc, bon, on m'a dit de prendre du magnésium toute l'année. Sans discontinuité.
2: Alors, déjà, toute l'année, non. Sauf exception, il y a des gens qui manquent de magnésium pour différentes raisons. Mais là, c'est sur prescription médicale après des dosages. Mais le systématique, il n'y a rien de systématique. Pourquoi ? Parce qu'il faut revenir déjà au basique. Si vous êtes fatigué, c'est peut-être que votre rythme de sommeil est à revoir. Donc, il faut revoir les horaires de coucher et de lever. Peut-être que vous ne bénéficiez pas assez de la lumière du jour. Peut-être que votre alimentation, on en parlait, n'est pas assez variée. L'assiette n'est pas assez colorée. Vous ne mangez pas assez de fruits et légumes. Peut-être que vous ne buvez pas assez d'eau. Donc déjà, le sommeil, la lumière, l'alimentation et l'hydratation, c'est vraiment les basiques. Et ça n'est jamais remplacé par un complément alimentaire. Le complément alimentaire un peu magique n'existe pas. Alors après, ça ne veut pas dire que c'est inutile. Ça peut être utile, des compléments alimentaires. Je parlais de la vitamine D. C'est vrai qu'on est dans une période où on va baisser en luminosité. Mmh. Donc la vitamine D, elle est synthétisée essentiellement par la peau. Comme il y a moins de lumière à l'extérieur, qu'on sort moins, qu'on a des manches longues par rapport à cet été, etc., ça peut être utile d'octobre à mars, on va rentrer dans cette période d'automne-hiver, de se supplémenter éventuellement en vitamine D, surtout pour les femmes enceintes, surtout pour les personnes âgées, surtout pour les personnes à la peau foncée, où il y a des besoins supplémentaires en vitamine D. Mais là encore, ça ne se fait pas n'importe comment, un complément alimentaire, c'est souvent naturel, mais ça peut rentrer en interaction avec des médicaments. Donc parlez-en avant d'en prendre à votre pharmacien ou à votre médecin. Et la période, là, automne-hiver, ça peut être justifié de prendre une supplémentation en vitamine D, soit tous les jours, soit, vous savez, il y a des ampoules qui peuvent être mensuelles aussi. Comme ça, on prend une bonne dose de charge et on n'a pas à en prendre tous les jours. Mais encore une fois, rien de systématique et ça remplace pas la bonne lumière du jour. Ça, c'est une bonne manière.
0: Elsa, vous notez, Elsa? Vous écoutez.
3: Mais non, mais parce qu'il y a des dizaines de milliers de compléments alimentaires.
2: Mais parce que c'est un business de dizaines de milliers, de centaines de milliers d'euros aussi, pour ne pas dire de millions. Donc, il faut faire très attention. Donc, vitamine D, on peut. Magnésium, là aussi, on en voit de partout.
3: Moi,
2: du magnésium.
3: Je prends plein de choses. Donc.
2: Alors on se dit, tiens, je suis fatigué, je suis un peu stressé, j'ai des crampes musculaires, qu'est-ce que je fais? Je prends du magnésium. Voilà. Mais si vous mettez un peu d'oléagineux, de légumineuses, de chocolat noir, tiens, le petit carré de chocolat noir, ça peut vous apporter.
0: C'est pas mal.
2: Ça peut vous apporter votre dose de magnésium, donc il n'y a pas forcément besoin d'une supplémentation, d'un complément alimentaire.
0: On prendra un peu de vitamine D, que ça ne serait pas dommage. On prend un peu de magnésium. Qu'est-ce qu'on peut prendre
2: si votre assiette est pas mal. Voilà. Des probiotiques, ça c'est bien, si vous avez des troubles digestifs, etc.
0: D'accord.
2: Vous pouvez prendre des probiotiques, mais là encore, si vous mangez de la malbouffe toute la journée, les probiotiques, ça va pas compenser. Et puis il y a le fer. Souvent, on entend, ah, je suis un peu fatigué, etc. J'ai des règles abondantes, je prends du fer. Non, jamais en automédication. Le fer, c'est toujours sur prescription médicale et on peut doser le fer dans le sang. Et ça, c'est
0: Valère,
4: moi, ce que je trouve hallucinant, c'est toutes ces pubs pour les compléments alimentaires dans les pharmacies. On est dans une pharmacie, on se dit, mince, je regardais, ça pèse 3 milliards d'euros les compléments alimentaires. 6 Français sur 10 qui en prennent.
2: Oui, et puis il y a les gummies. Tout ça, tous ces compléments alimentaires maintenant avec des nouvelles formes. Alors c'est sympa, c'est même addictif. Hein. On a l'impression de manger des bonbons. Attention,
3: mais
2: il y a des édulcorants.
3: C'est plein de sucre, non ?
2: C'est soit du sucre, soit des édulcorants. Et on sait que le xylitol, etc., ça a des effets secondaires. C'est nocif pour la santé. Demandez conseil au pharmacien. C'est pas parce qu'il y a beaucoup d'offres dans sa pharmacie qu'il va pas vous conseiller en fonction de vos besoins.
0: Si vous avez des questions sur les compléments alimentaires, ça tombe bien. Gérald Kirzek est là, dis donc. 0 810 055 056. Dans un instant, on va recevoir un auditeur, Pierre, qui a des questions. Et puis on va répondre aussi à plein de textos qu'on a reçus sur le WhatsApp de l'émission. Je vous rappelle encore le numéro 0810 055 056. A tout de suite sur votre radio. Ici dans On vous doit bien ça.
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0: Vous l'avez compris, c'est votre nouveau rendez-vous sur votre radio. Ici, on est très très heureux, ça a l'air de vous plaire. Il y a plein d'appels au standard, là au 0810 055 056. On a fait le début de l'émission sur le cadmium, on a parlé de Céline Dion, on vous a donné des tips aussi pour les compléments alimentaires. Et David, que nous recevons, a aussi une question, je crois, pour Aude Razo, me semble-t-il. Bonjour, bienvenue David.
5: Bonjour Enora, bonjour toute l'équipe.
0: Bonjour. Quelle jolie voix. Ah bah nous on est contents aussi. Vous avez une voix pleine d'enthousiasme. Ça fait plaisir à entendre.
5: Tout à fait.
0: Alors vous aviez une question pour Aude Razo, me semble-t-il, cher David.
5: Oui, tout à fait. Je voudrais revenir sur les appels intensifs végétatifs dont vous avez parlé tout à l'heure.
0: Oui, ça c'est saoulant.
5: Oui, tout à fait. Et je me suis toujours demandé comment est-ce qu'ils ont nos coordonnées. Surtout qu'à chaque fois qu'ils m'appellent, ils connaissent mon nom.
0: Eh oui, très bonne question, merci David.
6: Alors ça c'est une question qu'on pose effectivement David très souvent, donc c'est bien qu'on prenne le temps d'y répondre. En fait vous savez, souvent je vous parle de cyberattaque, de piratage informatique, on en a parlé d'ailleurs la semaine dernière. En fait c'est ça surtout, c'est là en fait qu'ils dégotent en fait vos numéros de téléphone, tous les mails aussi que vous recevez, les mails, les spams en fait, mails indésirables que vous recevez. C'est là aussi qu'ils vont récupérer vos adresses mail, c'est là aussi qu'ils vont connaître votre nom. En fait, à chaque fois, vous avez remarqué, à chaque fois qu'il y a un piratage d'un site, alors je sais pas, une enseigne, on a eu le fisc cet été, etc. À chaque fois, c'est assez retentissant. Sachez qu'à chaque fois, les escrocs repartent sous le bras avec tout ce que vous avez laissé à ces enseignes, tout ce que vous avez laissé au fisc. Incroyable. Donc, votre nom, votre numéro de téléphone, votre adresse postale potentiellement.
2: Ouais, et c'est
6: votre adresse
2: des listes en fait qui se monnaient,
0: c'est des
2: qui
0: listes
2: s'échangent.
0: Qui s'échangent.
6: Et ça se revend. Il y a un marché noir de l'arnaque. Et puis en fait, on achète. Et en plus. Par exemple, David, si en plus votre numéro, sachez-le, est certifié comme actif, qu'on sait que c'est le vôtre, qu'on a votre nom, il vaut encore plus cher sur le marché noir de l'arnaque.
0: C'est pas juste un numéro dans le vide. Sur cette liste noire là.
6: Eh bien, c'est compliqué parce que vous n'y pouvez rien, parce qu'en fait, c'est pas vous qui vous faites pirater, pas David qui s'est fait pirater, ce sont des plateformes qui sont fait pirater sur lesquelles David a laissé ses coordonnées. Et des fois, on n'a pas trop le choix que de laisser son numéro de téléphone, etc.
0: Je me permets de vous redemander cette appli merveilleuse qui justement vous permet de ne plus avoir affaire à ces petits saligo.
6: Oui, effectivement. En plus, je vois sur le WhatsApp de l'émission, je vois qu'il y a Colette qui m'a dit j'ai pas eu le temps de noter tout à l'heure.
0: Voilà,
6: quand vous avez donné l'application Miracle, elle s'appelle Sarah Croche. S-A-R-A.
2: Ah, je me disais, Croche. C'est Elles Accroche. Non, c'est Sarah Croche.
0: Oh là là. Oh, la vanne est à la hauteur de ce lundi. Elle démarre gentiment la semaine.
6: Allez-y. Sarah Croche qui permet donc effectivement de bloquer les appels intempestifs, je vous avoue. Et alors, il y a Antoinette qui a aussi réagi sur le WhatsApp et qui dit qu'elle a installé Sarah Croche, elle connaissait, et elle me dit les appels sont bloqués. Et elle nous dit aussi qu'on est formidable au passage.
0: Ah bon, on prend. Merci beaucoup, Aude Razo. On n'a pas beaucoup de temps. Je voudrais quand même répondre aussi à une question d'une auditrice, chère Valère, sur le premier dossier de l'émission. Vous avez vu, vous écoutez l'émission tout du long. C'est ça qui fait plaisir.
4: Elle nous a laissé un message sur le WhatsApp. C'est Cécile. Elle nous demandait si il y avait moins de cadmium dans le bio. Alors j'en ai profité. Il y avait encore Patricia Chéropoulos. Je lui ai vite demandé.
0: De 60 millions
4: elle m'a dit
0: consommateurs.
4: Exactement. Oui, potentiellement, il y en a moins dans le bio, mais c'est pas un critère d'exclusion. C'est-à-dire, le bio ne veut pas dire pas de cadmium.
0: D'accord. Voilà. Ou Gérald Kirzek.
2: Et dans les légumes racines, c'est-à-dire les carottes, les pommes de terre qui sont dans la terre, il y en a plus que dans les légumes feuilles.
0: Pardon, je m'attendais pas à cette fin de phrase.
4: Donc, il y avait une gestuelle.
0: Malheureusement, vous ne pouvez pas le voir. Il y a
2: la feuille est au-dessus de la terre, donc elle est moins contaminée.
0: Un peu audacieuse. On va recevoir une auditeur ou un auditrice. Ça va aller. Oh, j'adore cette émission. C'est René qui s'est inscrit sur le site ici.fr pour repartir avec 200 euros de pouvoir d'achat. Bonjour René.
7: Bonjour Enora, bonjour toute l'équipe.
0: Bonjour. Nous sommes absolument ravis de vous accueillir. Vous êtes inscrit, cher René, sur ici.fr et vous avez bien fait parce que vous repartez avec 200 euros.
3: Bravo.
0: De pouvoir d'achat à dépenser dans une grande enseigne. Vous êtes content, j'imagine, mon cher René.
7: Ben oui, et puis madame à côté aussi qui sautait de joie.
0: Comment s'appelle-t-elle, madame ?
7: Corinna.
0: Eh bien, on l'embrasse très fort, on vous embrasse tous les deux. Merci, merci pour votre soutien. Merci, vous êtes inscrit sur ici.fr. Vous avez vu, ça fonctionne. Merci à ma chère et belle équipe, Valère, Elsa, comment il s'appelle lui ? Gérald Kirzek, notre
2: appelez-moi
0: médecin.
2: Docteur.
0: Oh, le boulard. Et à notre chère Aude Razo. Alors, demain, on va faire une super émission sur les jardins, figurez-vous, parce qu'on manque d'eau. On va vous donner des astuces. Je voudrais remercier aussi très chaleureusement ma chère Céline à la réalisation, Basile à la technique, Sadika au standard et Gwenaëlle à la préparation. Pourquoi il dit non, Valère? Parce que je ne vous ai pas remercié.
4: Je crois pas que ce soit Sadika au standard. Ah, c'est... Voilà, c'est tout. Mais c'est pas qui, grave.
6: C'est Alexandra.
0: C'est Alexandre. Mais oui, mais on me dit rien à moi. Ça change tous les jours. Alors que moi, je m'habitue, je m'attache aux gens.

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1: Pascal Obispo, bonjour tout le monde, l'équipe d'ici des 5h est là. J'espère que vous avez passé un bon week-end, bien reposé et prêt à attaquer une nouvelle semaine.
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1: Bonjour Valentin.
4: Bonjour Louis, bonjour à tous.
1: Nous sommes le lundi 14 septembre. Figurez-vous que c'est la fête nationale du sport aujourd'hui. Un rendez-vous organisé chaque année qui s'inscrit en 2026 dans l'opération Septembre Bouge pour vous inviter justement à bouger, pour aimer le sport. Ce matin, on a décidé qu'il n'avait pas forcément besoin d'être un grand champion. Ce matin avec vous, Valentin, on recherche un auditeur qui
4: pratique un sport dans lequel il est forcément le meilleur, mais qu'il adore.
1: Quel sport justement vous réalisez? Racontez-le nous ce matin en nous appelant tout de suite au 0810 055 056.
4: Et à la une du journal de 5h, on fait le point sur l'enquête après le déraillement d'un TER normand et la présence d'un rail au milieu des voies qui interroge toujours les enquêteurs.
1: Et pour vous accompagner jusqu'à 6h, Saveria au standard, Kinan à la technique, Emmanuel à la rédaction en chef. Ici, dès 5h, ça commence maintenant.
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1: Lundi 14 septembre, excellent réveil à l'écoute de votre radio, il est 5h. 5h, l'actualité à vos côtés, Valentin. Aucune piste n'est privilégiée ou exclue après le déraillement d'un TER normand vendredi soir.
4: Les mots du ministre de l'Intérieur traduisent la prudence des autorités après cet impressionnant accident au sud de Rouen. 44 passagers blessés avec à ce stade un seul élément connu, la présence d'un morceau de rail sur la voie. Simon Monoury d'ici Normandie, les auditions se poursuivent donc pour comprendre son lien dans le déraillement.
5: Les derniers éléments transmis par le parquet de Rouen expliquent qu'à ce stade, rien ne permet d'évoquer un attentat ou un acte de malveillance, alors que plusieurs personnalités politiques, comme le président de la région Normandie, Hervé Morin, se sont avancées à ce sujet. En complément de l'enquête judiciaire, une enquête technique du bureau d'enquête sur les accidents de transport terrestre est ouverte, indique le ministre des Transports, Philippe Tabarot. Son but est différent. Elle doit faire en sorte qu'il n'y ait pas d'éléments de sécurité mis en cause pour éviter qu'un tel accident ne se reproduise. Si ce bureau demande au parquet de Rouen des éléments de l'enquête judiciaire pour alimenter son travail, le procureur sera dans l'obligation de le faire. Il s'agit d'une exception au secret de l'instruction. Du côté des victimes, la jeune fille de 18 ans, la plus gravement blessée lors de l'accident, est hors de danger. Elle a été sérieusement touchée à l'un des bras, selon nos informations. Cette nuit, deux victimes ont encore dormi à l'hôpital. Les investigations, elles, se poursuivent. Pour le moment, aucune interpellation n'a eu lieu.
4: Simon Monoury, 8 ans après les attentats de Trèbes et Carcassonne, marqué par la mort en héros du lieutenant-colonel Arnaud Bertram et de 3 autres victimes. Le procès en appel s'ouvre aujourd'hui à Paris devant la cour d'assises spéciale. 3 personnes à la barre, la petite amie du terroriste abattu à l'époque par le GIGN et 2 proches poursuivis pour lui avoir fourni le couteau et ne pas l'avoir dénoncé.
1: Les prix du carburant flambent à nouveau.
4: 2,11€ en moyenne le litre de sans-plomb 95, 2,30€ le gasoil et ça ne va pas s'arranger. Le baril de Brent, la référence des marchés, vient de repasser la barre des 100$. Ce n'était plus arrivé depuis juillet. Alors face au plein toujours plus cher, de plus en plus d'automobilistes se privent, comme vous l'avez constaté avec votre micro ici Provence à Marseille, Laurent Grollet.
6: Dans ce quartier populaire, je croise Lucien et Antoinette, sac de course à la main.
7: Et ils nous prennent pour des imbéciles, tout simplement.
6: Et en colère.
7: À vide, il me faut 120€, 130€ pour la plaine. Alors, c'est une honte.
8: On n'a pas beaucoup, hein. Ouais, la paye, elle n'augmente pas.
6: Face au prix de l'essence, ces deux retraités doivent se priver, notamment de sortie.
8: Mais à l'âge qu'on a, on ne peut même pas les promener.
7: Elle marche un peu plus, hein.
8: Tu sors quand il faut aller, parce que sinon, ça consomme, hein, l'essence. Hein.
6: Julie, elle garde un très mauvais souvenir de son dernier passage à la pompe.
9: 120 balles. Quoi. Donc, comparé à il y a quelques années en arrière, où pour 20€, on avait un demi-plein. C'est un budget, 120€ pour une famille.
6: Conséquence désormais juste.

0: se déplace à pied quand elle le peut.
1: C'est scandaleux parce que du coup, on fait moins de choses, quoi. Là, par exemple, je prends pas la voiture, je descends à pied, j'économise où je peux. Hein.
0: À ses côtés, Lennon a trouvé une solution imparable.
2: Alors moi, mes collègues viennent me chercher, ils me ramènent, comme ça, je mets pas d'essence. Voilà.
3: Parce que là, aujourd'hui, c'est quoi? C'est 2,40 €?
2: Je sais même pas où j'irai.
3: Parce que vous y allez plus.
2: Voilà, exactement.
0: Résultat, plus de dépenses en essence et une voiture.
2: Ouais, elle est garée, elle bouge pas.
0: Seule contrainte, évidemment, il faut avoir de bons amis.
4: Des économies, mais pas de hausse d'impôts, c'est l'engagement renouvelé par la porte-parole du gouvernement pour le budget 2027. Maud Bréjon promet de ne pas geler le barème de l'impôt sur le revenu avec cette mesure. De nombreux Français risquaient de passer dans la tranche d'impôt supérieur. La bronchiolite touche un tiers des nourrissons de moins de 2 ans. Une nouvelle campagne de vaccination débute aujourd'hui contre cette maladie très contagieuse. Le vaccin permet de prévenir les formes les plus graves.
5: Elles devront se contenter d'une médaille d'argent.
4: Le rêve d'un sacre mondial des basketteuses françaises à nouveau balayé par les Américaines hier soir en finale de Coupe du Monde à Berlin. Défaite cinglante, 97-79. Les Bleus ont revécu la finale perdue lors des JO de Paris 2024, mais avec cette fois une déception encore plus grande, Xavier Monferrand.
6: Difficile de retenir ses larmes. Marine Johannes, la première sur le parquet, à peine le match terminé, consolée par ses coéquipières. La Normande avait du mal à cacher sa peine et à trouver les mots une fois sortie du terrain.
7: C'est toujours compliqué de terminer une compétition sur une médaille d'argent, même si forcément, oui, comme vous l'avez dit, on peut être fier. On est la deuxième meilleure nation au monde. On va essayer de garder ça en positif.
6: Les Françaises y ont cru pourtant jusqu'à la pause, mais le troisième quart-temps a été fatal aux basketteuses tricolore, surclassé par les Américaines. Le score est sans appel, rien à voir avec la finale des JO il y a 2 ans pour l'ailière Valériane Ayaï.
8: Je pense que c'est différent. C'est différent parce qu'en 2024, je pense qu'on est dans l'intensité, on impose notre jeu. Là, en deuxième mi-temps, il n'y a pas photo, elles imposent leur jeu, elles imposent leur force. On n'a pas su répondre, donc c'est de notre faute. Faut qu'on grandisse, j'imagine, encore.
6: Et comme un malheur ne vient jamais seul, les Françaises passent à côté d'un billet pour les JO. Le chemin vers Los Angeles 2028 promet d'être long.
4: Mais cela reste la meilleure performance pour l'équipe de France de basket à ce niveau de la compétition. La météo, Louis, c'est un beau lundi qui s'annonce.
5: Ouais, avec du soleil sur la quasi-totalité du pays cet après-midi. On a tout de même quelques nuages au cours de la matinée, principalement localisés au nord de la Bretagne ou Hauts-de-France, jusqu'à la région en Grand Est, où il peut encore faire quelques petites averses ce matin. Pour les températures, elles sont très agréables. En milieu de matinée, on flirte rapidement avec les 20 degrés. À Lille et Strasbourg, 18 degrés. Dijon, 19 degrés. Limoges, 19 également. À Bordeaux, 21 degrés. Toulouse et Nîmes, en milieu de matinée, 22 degrés. Cet après-midi, c'est du soleil qui lui brillera sur la totalité du pays. Puis pour les maximales, on est quasiment sur une météo estivale, on peut le dire. C'est le prolongement de l'été qu'on retrouve. 28 degrés la maximale dans le nord à Rennes, dans le sud, 32 à Perpignan et Bordeaux.
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5: J'espère que vous avez passé un excellent week-end. Figurez-vous qu'on a vu cette info avec Valentin. Il y a une femme dans le Nord, elle a passé un excellent week-end puisqu'elle a vendu un objet. Quel objet, Valentin?
4: Elle a vendu un tableau et pour cher en plus.
5: Très très cher, je vous raconte l'histoire dans quelques instants. Restez avec nous, 5h06, voici la musique d'ici qui vous réveille ce lundi matin avec Jean-Jacques Goldman, encore un matin.

0: Jean-Jacques Goldman, à l'écoute d'ici. Bon lundi avec nous, soyez les bienvenus.
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0: Ce matin, on vous partage une histoire assez folle grâce à nos confrères d'ici Nord. Ce week-end, un tableau découvert presque par hasard dans une maison de la métropole lilloise vient d'être vendu, Valentin.
3: 215 000 euros, sa propriétaire l'avait gardé pendant plus de 25 ans sans connaître évidemment sa véritable valeur. Il s'agit d'une œuvre de l'artiste vietnamienne Lê Thị Lu, et datant de 1973, les enchères ont rapidement décollé.
0: Bravo à cette dame qu'on en félicite, qui a passé un excellent week-end, et je vous invite à aller voir la photo de ce tableau magnifique sur notre site ici.fr. Et en parlant de tableau, il va justement en être question à 5h25 avec Stéphane Bern. Ce matin, direction la Creuse, où les influenceurs voyage existaient déjà bien avant Instagram.
3: Mais oui, dès le 19e siècle, ce petit village attire des peintres venus de partout, et même un certain Claude Monet qui est tombé sous son charme.
0: Alors, qu'avait Crozon de si particulier pour attirer tous ces artistes? Réponse avec Stéphane Bern à 5h25 sur ICI.
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0: 5h11, vous avez rendez-vous avec Catherine Quicondon ce matin pour Ici, ça entreprend.
4: À Mézos, dans les Landes, à moins de 50 km au nord de Dax, ça glisse, enfin plutôt ça roule.
5: Évidemment ça roule, Brèche, mais pourquoi ça roulerait pas?
4: Je ne sais pas, surtout si vous êtes sur un parabolique skateboard. Mais qu'est-ce donc? C'est un skateboard fabriqué par Benoît et Mazabal. Pour la planche, il utilise du pin maritime des Landes, ce grand conifère au tronc rectiligne et à l'écorce brun, rouge, très fissuré, qui peut atteindre les 20 à 30 mètres de hauteur. Et à cela, il rajoute une petite spécificité.
6: La planche se tord sous les pieds, en fait. Il y a un système de flex, qui est un mouvement de torsion de la planche, qui n'existait pas, et que j'ai créé, du coup, avec ce que j'avais sur place. Donc, en fait, ça donne un skate qui est très intuitif, très facile à skater. Ça envoie beaucoup plus de performance.
4: Tout est fait localement, entre Mézos et Bias, sauf les matériaux complémentaires, comme les roues et les trucks que Benoît achète aux États-Unis à défaut d'en trouver en France. Les skates sont complètement éco-responsables et pensés comme tel.
6: Quand je fabrique une pièce neuve, j'ai déjà prévu son recyclage et son re-recyclage. Et en fait, c'est quelque chose qui ira jamais à la poubelle, qui sera toujours utilisable ou réutilisable. Le bois, c'est transformable à volonté. Comme j'utilise pas de produits toxiques qui tuent la matière, je pourrais toujours la retravailler derrière et en refaire d'autres choses.
4: Malin le lynx. Parabolic Skateboard est en fait né d'une double passion, le skate et la montagne. Il y a quelques années, Benoît le Montagnard déménage et devient Benoît le Landais. Les sensations de glisse lui manquent, alors il décide de résoudre le problème en créant une planche pour les retrouver. Initialement pensé pour l'entraînement des snowboarders en période estivale, Parabolic Skateboard peut être utilisé par qui veut. Benoît ne viendra pas vérifier, je vous le promets. Il existe plusieurs modèles. Cela démarre à 150 euros s'il y a juste le plateau et cela monte en fonction des options et de la taille de la planche. Vous pouvez les acheter dans une cinquantaine de boutiques en France, dont une vingtaine sur la côte. Oui, c'est logique. Et sur le site internet parabolic.fr avec un K à la fin. Merci à Carl Da Silva d'ici Gascogne pour cette idée qui roule. Ici, ça entreprend Parabolic Skateboard pour une planche landaise avec un air de montagne.
0: Catherine avec Ici Gascogne, et n'oubliez pas les coudières et genouillères, hein, très utiles en cas de chute à 5h13.
3: Face à l'envolée du prix du fioul, des habitants se regroupent pour mieux négocier les prix et faire baisser un petit peu la facture de chauffage.
0: Reportage à suivre en Lorraine, c'est dans moins d'une minute.
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0: Soyez les bienvenus ce lundi matin, 5h14. Comment se chauffer cet hiver sans faire exploser la facture?
3: On se pose tous la question, quel que soit notre type de chauffage. Pour une chaudière au gaz, le prix de référence augmente de 6% au 1er octobre. Et pour celle au fioul, l'envolée des cours du carburant fait décoller la facture. Le litre de fioul est ce matin à 1,86€ en moyenne. Alors pour faire baisser ce prix, certaines communes s'organisent avec des commandes groupées. Et Gabin Grulé d'ici Lorraine, même si c'est plus difficile pile cette année. Les quelques centimes gagnés par litre font une vraie différence.
10: Francis feuillette ses dernières factures sur la table de sa cuisine.
11: Bah, le dernier foin, on l'a vu, hein ? 1,50.
10: Cet habitant de Pagny-sur-Meuse passe commande auprès de la mairie depuis 2 ans.
11: Là, j'ai fait une commande de 200 litres. Le 15, on saura le prix. Mon voisin en face, là, il disait qu'il allait 1,60 qu'il aurait vu. Si c'est moins cher, tu vois, ça dépend du prix. Je téléphone et je remets 100 litres.
10: Il y a encore du fioul dans sa cuve, mais le litre est à plus d'1,60€ depuis 2 mois.
11: Avant, on l'avait à 0,90€. Hein. Il y a combien d'années, là ? Oh, il y a 3-4 ans, hein. C'est plus évident, faut le reconnaître. Hein.
10: La commande groupée permet d'économiser 15-20 centimes par litre.
11: C'est bien pour notre portefeuille.
10: À la mairie, on recense les demandes dans un tableau sur ordinateur.
12: En janvier, par exemple, on avait 34 000 litres pour Pagny.
10: 6 autres communes voisines participent. Charline, secrétaire, s'occupe de négocier.
12: On contacte plusieurs entreprises du secteur et on fait marcher la concurrence. On n'est pas magicienne, on aimerait bien, hein, mais on fera avec les tarifs qui sont actuels quand même.
10: Au bureau d'à côté, Isabelle regarde le nombre d'inscrits, environ 40 par village.
13: Quand on était tout seul à l'époque à faire les commandes, on arrivait à gagner entre 8 et 12 centimes. Ouais. Et là, d'être passé avec plusieurs communes, on descend jusqu'à 20 centimes. Donc c'est 200€ sur une commande de 1000 litres, c'est pas négligeable.
10: Mais à quelques kilomètres de là, la commande groupée de Blénaud-les-Toul, Charmes-la-Côte a été très difficile cette année. Rémi en est l'un des gérants.
14: Un certain nombre de fournisseurs n'ont pas souhaité répondre à cette commande-là. Le prix fluctuant d'une journée sur l'autre, de manière trop importante, ils ne veulent pas prendre le risque compte tenu de la quantité qui est commandée, qui est de l'ordre de au moins 20 000 litres de fioul.
10: Résultat, une offre à 1,64€ par litre. Pour 1000 litres, c'était 150€ de moins que le prix du marché ce jour-là.
14: Mais il n'en reste pas moins que pour un certain nombre d'habitants, c'est des sommes très importantes. Habituellement, on me demande toujours un litrage. Là, c'est la première fois aussi qu'on me dit, bah voilà, je ne commanderai pas plus que cette somme-là.
10: Certains ont réduit le nombre de litres et parient sur une baisse de prix avant une nouvelle commande groupée prévue en octobre.
3: Mais pour l'instant, les signaux ne sont pas bons. Le baril de Brent, la référence qui détermine aujourd'hui le prix pour une livraison en novembre est repassé au-dessus des 100$.
0: Merci Valentin, il est à 5h16. Dans vos coulisses TV ce matin, un gros plan sur une nouvelle série policière. France 2 lance ce soir La mère et l'assassin, portée par Hélène de Fougerolles. Elle nous en dévoile les contours avec Patrice Gascoigne dans moins de 5 minutes sur ICI. Pour vous réveiller ce lundi, une semaine qui commence ici, c'est une semaine qui commence bien. Voici pour vous Madonna avec Into the Groove.

0: Madonna, à l'heure du petit-déj, déjà peut-être sur la route, hein, l'équipe d'ici, dès 5h, est avec vous pour vous réveiller, comme d'habitude, vous informer, vous donner la parole aussi. Et c'est maintenant 0810 055 056. Avec Valentin, on veut parler à deux d'entre vous ce matin pour commencer la semaine. C'est notre duel des auditeurs, comme d'habitude, autour de l'actualité, que vous soyez aussi bien lève-tôt, puisque vous partez au boulot de bonne heure, ou à contrario, couche-tard, vous nous écoutez sur la route pour rentrer à la maison. On joue ensemble, vous nous appelez, et l'un d'entre vous repartira avec sa radio ici, Valentin.
1: Et oui, on vous attend donc avec cette radio nouvelle génération équipée du DAB+, la radio numérique terrestre, une radio qui fait aussi, et c'est bien pratique, lampe de poche, et qui se recharge à l'énergie solaire.
0: Alors allez-y, foncez, c'est Saveria qui attend vos appels ce matin au 0810 055 056. Bonne chance à tous.
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0: 5h22, on retrouve tout de suite Patrice Gascoigne avec ses coulisses TV. Et aujourd'hui, Patrice, gros plan sur la série que lance ce soir France 2. La mère et l'assassin, vous en parlez avec son héroïne. C'est la comédienne Hélène de Fougerolles.
4: J'ai une question à vous poser. Jusqu'où peut aller une mère pour retrouver sa fille ?
5: Si elle avait juste fugué, on l'aurait déjà retrouvée. Là, c'est comme si elle s'était volatilisée.
4: Voilà, juste pour vous mettre dans l'ambiance de l'excellente mini-série en 4 épisodes, La mère et l'assassin, lancée ce soir sur France 2, avec une héroïne, Morgane, jouée par Hélène de Fougerolles. Morgane est mariée à un restaurateur, Florent père. Ensemble, ils ont eu 2 enfants, 2 adolescentes. Tout semble aller pour le mieux jusqu'au jour où l'aînée de leur fille, Océane, 17 ans, disparaît après une soirée où elle a surpris sa mère dans une situation compromettante. Morgane, rongée par la culpabilité, se lance alors à corps perdu dans la recherche de sa fille. Ce rôle a été fort en émotion pour Hélène de Fougerolles et justement, dès la scène d'ouverture, on voit la comédienne en larmes. A-t-elle été tournée en premier, cette scène difficile ? Écoutez la réponse d'Hélène de Fougerolles.
6: Eh bien non, elle n'a pas du tout été tournée au début, cette scène d'ouverture. Elle était très dure à trouver pour moi parce qu'il fallait que j'arrive à trouver la sincérité. J'ai eu du mal, il fallait vraiment que je me mette la tête à l'envers pour essayer d'être sincère en demandant, elle est où ma fille ? Qu'est-ce que tu as fait de ma fille ? En étant à un bon niveau d'angoisse, c'est de stress et de larmes et qui me déborde complètement. Donc voilà, c'était pas du tout là au début. Toutes les scènes du début ont été tournées dans la maison parce qu'aujourd'hui, quand on tourne, c'est par rapport au décor. Donc en fait, on a vécu les deux premières semaines, on a déroulé tout le film avec tous les moments de la maison.
4: Est-ce qu'on peut dire qu'après, sans trop spoiler, elle bascule un peu en mère courage ?
6: Je crois qu'elle n'a pas trop le choix. Vu qu'elle cherche sa fille, elle ne peut pas s'effondrer. Culpabilité à 100%. Mère courage, je ne sais pas si c'est du courage, je crois que c'est de la survie plutôt. Hein.
4: Et en même temps, personne ne la croit.
6: Elle ne fait que des décisions pourries. C'est-à-dire que vraiment, dès qu'elle prend une décision, ce n'est pas la bonne. Elle fait n'importe quoi. Est-ce que dans ces cas-là, on n'est pas un peu perdu et on va dans tous les sens comme un poulet sans tête ? Mais vraiment, elle fait des décisions qu'elle paye très cher. Mais c'est ça qui est sympa.
4: Vous savez comment a été tournée cette très forte scène d'ouverture avec les explications d'Hélène de Fougerolles. La mère et l'assassin, ce soir sur France 2.
0: Merci Patrice, on vous retrouve demain à 5h20 également. Ce soir à la télévision, chaque lundi, vous retrouvez L'amour est dans le pré, bien entendu, à regarder ce soir. 5h24, dans quelques instants, c'est Stéphane Bern que nous allons retrouver pour nous raconter une belle histoire de tableau qui a du succès. C'est juste après Pierre Demar ce matin. Voici Je pense à vous.

0: Je pense à vous, à Pierre Demar, à l'écoute de votre radio ici, à lundi 14 septembre. Excellent réveil avec nous, comme d'habitude. Avant les infos de 5h30, un petit peu d'histoire avant l'actu aux côtés de Stéphane Bern. Et ce matin, on voyage au temps des influenceurs voyage, et ce, bien avant Instagram.
1: Quand un village français se retrouve en peinture sur des milliers de tableaux, les influenceurs n'ont qu'à bien se tenir. Crozon, 431 habitants, est un petit village de la Creuse, comme la France en compte un nombre incalculable. Au XIXe siècle, toute une génération de peintres tombe sous le charme des vallées, des brumes matinales et des ruines médiévales de Crozon et de ses alentours. Le célèbre impressionniste Claude Monet va peindre 23 toiles dans cette vallée. Au total, ce sont plus de 500 artistes qui vont y installer leur chevalet entre le milieu du XIXe et le début du XXe siècle. À certains moments, dans le village, il y avait sûrement plus de chevalets que d'habitants.
2: Oh, ce que c'est beau, la peinture en couleur.
1: À des instants différents de la journée et à toutes les saisons, les peintres tentent de capturer chaque brin d'herbe, chaque relief, chaque nuance de couleur de la vallée de la Creuse, au point de constituer un courant de peinture de paysage, l'école de Crozon. C'est un beau nom, non ? En tout cas, beaucoup plus vendeur que l'école des gens qui peignent des cailloux couverts de mousse dans le froid et l'humidité. Ces artistes travaillent rapidement, souvent même en moins d'une heure, pour saisir un instant précis et garder une trace de l'éphémère. Un nuage qui passe, une brume qui se lève, un rayon de soleil qui fend la falaise. Et c'est pas grave si dans la précipitation, il dessinait mal un arbre, ou pire, il pouvait dire qu'il était flou à cause de la brume.
3: Il est fou, Afelou, il est fou.
1: Les œuvres vont circuler dans les salons et s'exposer dans les grandes villes, faisant rayonner la vallée de la Creuse bien au-delà de ses frontières.
4: La peinture en l'huile.
1: Aujourd'hui, on poste une story sur Instagram en quelques secondes. Fin 19e, il fallait transporter son chevalet, ses pinceaux, ses tubes de peinture et attendre que tout sèche.
0: Ça avait tout de même bien plus de charme. Merci beaucoup Stéphane. Après les infos, tiens, je vous parlerai de la Nintendo GameCube qui fête aujourd'hui, figurez-vous, ses 25 ans. Et d'ailleurs, si vous en avez encore une dans les placards, gardez-les précieusement puisque ça vaut encore un petit peu d'argent. Je vous explique tout ça en détail à 5h40 puisque tout de suite, il est 5h30. Voici l'actualité en France et dans le monde en 90 secondes. C'est avec vous, Valentin Bertrand.
5: Ces attaques ont fait 4 morts, dont le lieutenant-colonel Arnaud Beltrame venu prendre la place d'un otage. Le procès en appel des attentats de Trèbes et de Carcassonne en 2018 s'ouvre aujourd'hui à Paris, sans l'assaillant abattu à l'époque par le GIGN. Sa petite amie et 2 proches sont rejugés. Une enquête technique du bureau Enquête et Analyse ouverte en plus de l'enquête judiciaire après le déraillement d'un TER normand vendredi soir au sud de Rouen. Aucune piste n'est encore privilégiée, affirme le ministre de l'Intérieur Laurent Nunez, prudent sur l'origine du mort. Morceaux de rail présents sur les voies au moment du choc. Leur pilule contraceptive est soupçonnée de favoriser l'apparition de tumeurs au cerveau. 1 600 000 Françaises reçoivent à partir d'aujourd'hui un courrier pour les mettre en garde sur les comprimés à base de désogestrel. Un message de sensibilisation car les mélangiomes sont bénins dans 90% des cas. Alors que les appels au retour des gilets jaunes se multiplient sur les réseaux sociaux, plusieurs partis de gauche apportent leur soutien. Le candidat communiste Fabien Roussel appelle à bloquer de nouveau des ronds-points, même son de cloche chez les Insoumis ou auprès du premier secrétaire du PS, Olivier Faure. Un podium, mais des larmes hier soir en finale de Coupe du Monde de basket. Les Françaises ont chuté face aux Américaines, décidément indétrônables sur le score de 97 à 79. Les Françaises signent malgré tout leur meilleure performance à ce niveau de la compétition. Et puis, il vous reste une semaine pour voter et choisir le futur motif sur les billets de banque avec 2 options, la nature des oiseaux, des paysages ou des personnalités marquantes de l'histoire européenne avec parmi les figures proposées Maria Callas ou encore Marie Curie.
0: L'info du jour, Valentin, c'est le groupe Engie attaqué en justice pour pratiques commerciales trompeuses.
5: Ses offres gaz vert ne le sont pas suffisamment vertes pour la CLCV, l'association de consommateurs et le fournisseur ont donc rendez-vous cet après-midi au tribunal de Nanterre pour une première audience. On a besoin d'explications. Raphaël Ben Abdelmoumen, Engie n'est pas la seule société à proposer ses offres présentées comme écologiques. Alors, est-ce qu'on reçoit vraiment du gaz 100% renouvelable lorsqu'on signe un tel contrat ?
3: Eh bien non, quand vous souscrivez une offre gaz vert ou électricité verte d'ailleurs, ce n'est pas une énergie décarbonée qui arrive chez vous. Il est en effet impossible d'orienter une production d'électricité ou de gaz en particulier vers tel ou tel client. La raison est simple, il n'y a qu'un seul tuyau, donc tout le monde reçoit la même énergie, offre verte ou pas.
5: Alors qu'est-ce qu'il a de vert ce gaz ?
3: Pour le savoir, il faut lire les petites lignes tout en bas de la présentation de l'offre. En fait, c'est un engagement du fournisseur à acheter de l'énergie propre. Mettons que vous consommiez 9000 kWh de gaz par an, c'est la moyenne nationale. Eh bien, si vous avez une offre verte à 100%, vous payez un peu plus cher et votre fournisseur s'engage à acheter 9000 kWh de gaz vert et à le mettre sur le réseau. Mais pas forcément chez vous, donc. Un autre client peut en bénéficier sans souscrire cette offre. En revanche, ce gaz décarboné est bien acheté par le fournisseur. Des certificats délivrés au niveau européen en attestent. Chaque kilowattheure de gaz vert bénéficie ainsi d'une traçabilité certifiée.
5: Et donc précisément, Raphaël, est-ce que la CLCV reproche à Engie de ne pas respecter cet engagement ?
3: Non, l'association ne dit pas qu'Engie n'injecte pas le gaz vert que ses clients achètent. Ce que la CLCV reproche au fournisseur, c'est de présenter les choses de manière trompeuse et d'exagérer le caractère écologique de cette offre. En fait, le consommateur peut choisir sa part de gaz vert entre 5 et 100%. Or, Engie présente toutes les options comme écologiques, même quand on opte pour 5% de gaz vert et 95% de gaz fossile. C'est du greenwashing, une stratégie pour se donner une image écologique, selon la CLCV, qui rappelle qu'en France, le gaz vert représente seulement 3% de la consommation.
5: Une précision de Raphaël Ben Abdelmoumen, cellule décryptage de Radio France.
0: Merci Valentin, 5h33, voici à la météo de votre lundi 14 septembre. Et c'est du soleil, il fait même doux, hein, si vous sortez tout de suite et que vous nous écoutez déjà en voiture pour partir au boulot. On a retrouvé un petit peu cette douceur avec des températures à 5h34 qui flirtent autour des 16-17 degrés du soleil. Donc aujourd'hui, mais pas que, on a encore quelques petits nuages qui vont graviter principalement dans le nord en cours de matinée, de la Bretagne aux Hauts-de-France, puis des Hauts-de-France jusqu'à la région Grand Est, où il est encore possible ce matin de voir passer quelques petites averses. Pour les températures, en milieu de matinée, vont très rapidement flirter avec les 20 degrés à Lille et Strasbourg, 18 degrés, Dijon 19 degrés, à Limoges on aura 19 degrés également, pour Bordeaux 21, Toulouse et Nîmes ce matin 22 degrés. Cet après-midi, pas de changement dans le ciel, un joli soleil généreux pour commencer cette semaine avec des températures en hausse, 28 la maximale dans le nord aujourd'hui à Rennes et dans le sud 32 attendus à Perpignan et Bordeaux.
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0: 5h35, allez, on commence la semaine ensemble et en douceur, accompagné par vos chansons préférées, bien entendu. À l'écoute d'ici à l'heure du premier café ou déjà en voiture pour partir au boulot. Voici Desireless, Voyage, Voyage. Bon réveil avec nous.

0: 5h39 avec Desireless à l'écoute d'ici ce lundi matin. Eh bien, je propose de poser vos valises puisque c'est une nouvelle semaine qui commence et donc un nouveau sujet dans C'est pas vrai, votre rendez-vous anti-arnaque.
1: Oui, Audrazo nous alerte sur ces dépenses faramineuses que l'on découvre en écoutant un message vocal de notre banque. Mais attention, avant de rappeler, c'est parfois une belle arnaque.
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0: 5h39, c'est aussi l'heure du duel. C'est notre bataille des auditeurs. Valentin, on accueille tout de suite Florence. Florence qui est infirmière. Bonjour Florence.
1: Bonjour Florence.
4: Bonjour Louis.
0: Et Valentin qui est avec moi. Florence, vous me passez un petit coup de fil depuis Orléans, c'est ça?
4: C'est ça.
1: Ah, sur la route?
0: Sur la route pour aller bosser.
4: Non, je vais en cure. Je vais en cure thermale.
1: Ah, vous avez de la chance Florence. Vous allez dans quel coin?
4: Je vais à Bourbonne-les-Bains.
0: Je ne connais pas du tout.
1: C'est dans quel coin, Florence?
4: C'est les Vosges.
0: Donc là, le programme des prochains jours, c'est repos, cure thermale, tranquillement, accompagné de votre chérie.
4: C'est ça.
0: Et on a également Laetitia qui est avec nous pour notre duel des auditeurs ce lundi matin. Bonjour Laetitia.
1: Bonjour Laetitia.
5: Bonjour.
0: Laetitia, alors vous êtes aide à domicile, vous levez de bonne heure, puisque là, du coup, vous nous écoutez pour partir au boulot.
5: Oui, je pars pas au boulot, je fais les marchés.
0: Ah, vous faites les marchés?
5: Oui, je vends des petites choses au crochet.
0: Génial, que vous confectionnez vous-même.
5: Oui.
1: Qu'est-ce qu'on trouve sur votre stand ce matin?
5: Alors, on peut trouver donc des écharpes, des bonnets et des doudous. Ça s'appelle Accroche Titi.
0: Ah, génial, j'adore le nom. Puis en plus, ça va bientôt être la période des écharpes et des bonnets. Là, ça va vite arriver. J'ai une question pour vous départager. Une question sur l'actualité. Aujourd'hui, nous sommes le lundi 14 septembre et figurez-vous que la Nintendo GameCube fête aujourd'hui ses 25 ans puisqu'elle a été lancée au Japon le 14 septembre 2001 avec sa petite forme de cube, souvent de couleur violet, sa poignée qui permettait de la transporter facilement. C'est aussi la première console, figurez-vous, de salon Nintendo à abandonner totalement les cartouches au profit des disques. C'était les tout premier disque. Alors la question que je vous pose ce matin, Florence et Laetitia, selon vous, combien d'exemplaires de la GameCube s'est vendu dans le monde? Il faut me donner un chiffre, le premier qui vous passe par la tête. Florence, je vous écoute pour un chiffre.
4: 500 000.
0: 500 000 pour Florence. Laetitia?
5: Je vais dire...
0: Allez, 400 000. 80 000 pour Laetitia. Et nous avons notre arbitre ce lundi. C'est vous, Valentin Bertrand.
1: Sifflez en bouche. La réponse, c'est 21 740 000. Et cette GameCube, elle est notamment devenue culte grâce à Mario Kart, Double Dash ou encore Super Mario.
0: C'est donc Florence qui remporte sa radio ici ce matin. Bravo à vous, Florence.
4: Eh ben, merci beaucoup.
0: Florence, on vous souhaite de passer des prochains jours des plus agréables et j'en doute pas, tout va bien se passer, vous partez en cure, on vous souhaite une belle journée.
4: Merci beaucoup.
1: Merci à toutes les deux.
0: Laetitia, bravo, et puis on rejoint ensemble quand vous voulez, c'était un plaisir. Passez une belle journée.
5: D'accord, merci.
0: À bientôt Laetitia.
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0: Avant vos infos locales à 6h, on découvrira aux côtés de Romain Bernot une belle initiative qui marche quelque part en France. Nous irons dans la région Centre-Val-de-Loire sur le chemin pour aller à l'école en cette rentrée. Une ville a expérimenté justement un moyen plutôt rassurant pour les familles, notamment les parents, pour transporter leurs enfants à l'école. Romain Bernot vous explique cela dans quelques minutes à l'écoute d'ICI. Et puis bien sûr, la musique qui vous réveille à 5h44, c'est le petit coup de fouet. Ça fait du bien le lundi matin. Pour commencer la journée, voici pour vous I Love Rock'n'Roll à l'écoute d'ici. Bon réveil avec nous.

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1: Avec I Love Rock'n'Roll pour accompagner votre premier café ce matin. Nous sommes le lundi 14 septembre, c'est une nouvelle semaine qui commence et figurez-vous que aujourd'hui c'est une journée de sport. C'est surtout la fête nationale du sport qui s'inscrit dans le contexte de Septembre Bouge cette année, qui nous invite justement à bouger davantage. Alors ce matin avec Valentin, eh bien on veut rechercher un auditeur qui pratique un sport depuis quelques années dans lequel il n'est pas forcément le meilleur, mais en tout cas qu'il adore. Racontez-le nous au 0810 055 055. Ce matin, c'est Saveria qui vous attend au bout du fil.
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1: 5h48, place tout de suite à votre rendez-vous anti-arnaque. C'est pas vrai, aux côtés de Aude Razo. Et ce lundi, eh bien, il faut toujours se méfier quand on reçoit un coup de fil de sa banque, surtout quand cet appel eh bien, sort un petit peu de nulle part, Aude.
3: Effectivement, et je vais vous faire écouter un appel que Ghislaine a reçu.
4: Une opération suspecte de 475,17 € a été détectée sur votre carte bancaire chez Zalando. Si vous n'êtes pas à l'origine de cette transaction, appuyez sur la touche 1 de votre clavier afin d'être immédiatement mis en relation avec le service fraude et sécurisez votre compte crédit. Mutuel.
3: Alors, Ghislaine est bien au Crédit Mutuel. Ghislaine, effectivement, n'a pas acheté de vêtements chez Zalando, mais elle n'a pas non plus appuyé sur la touche 1. Pourquoi ? Eh bien, parce qu'elle n'a pas de carte de crédit au Crédit Mutuel. Donc, cet appel n'est pas réaliste. Ghislaine a préféré l'ignorer et elle a bien fait. Elle n'a jamais été débitée.
1: Mais Aude, qu'est-ce qu'il faut faire si on reçoit un appel comme ça ?
3: Vous raccrochez tout simplement et puis conseil que je donne toujours, vous appelez votre banque ensuite vous-même là dans la foulée avec le numéro que vous avez l'habitude de faire pour contacter votre conseiller bancaire et lui il vous dira s'il y a effectivement oui ou non un débit suspect. Attention parce que l'escroc aime bien nous appeler les week-ends et les jours fériés, c'est ce qui s'est passé pour Ghislaine, c'était un 15 août, ce qui fait que si elle avait voulu contacter son agence bancaire de toute urgence, elle n'aurait pas pu et tout ça est évidemment très calculé de la part de l'escroc. Attention aussi si la personne au bout du fil se montre très rassurante en disant qu'elle ne vous demandera jamais votre numéro de carte, votre code confidentiel, votre mot de passe. Ce n'est pas un gage d'honnêteté. Elle peut très bien ensuite profiter de votre panique pour vous faire faire des manipulations dangereuses et tenter de vider votre compte en banque.
1: Merci beaucoup, Aude, pour ces informations ce lundi matin. Et j'en profite pour rappeler que vous retrouvez toutes les infos que vous partage Aude quotidiennement directement sur notre site internet ici.fr, page C'est pas vrai. 5h50. Quelques notes en douceur pour nous diriger tranquillement vers une nouvelle initiative qui marche quelque part en France. Ce matin, nous allons dans la région Centre-Val-de-Loire.

0: Excellent début de semaine à l'écoute d'ici. Merci d'être avec nous. 5h53, chaque matin, on découvre une initiative qui marche quelque part en France. Et figurez-vous que depuis la rentrée, certains élèves font le chemin seuls jusqu'à l'école avec une étape importante pour eux et parfois un petit peu stressante, surtout pour les parents. Alors pour sécuriser ces trajets, d'autant plus rassurer les familles, une mairie a expérimenté une nouvelle solution, Romain Bernot.
1: À Vouvray, juste à côté de Tours, la mairie a décidé d'installer un marquage au sol devant les écoles pour faire ralentir les automobilistes.
2: Moi, je pense que c'est une très bonne idée de protéger les enfants.
1: Les deux écoles de la ville se trouvent juste devant une route départementale et un virage que certains coupent grossièrement. Alors, pour cette rentrée scolaire, la mairie a mis en place un marquage au sol coloré. Il faut imaginer en lieu et place du passage piéton plusieurs cercles de différentes tailles, de différentes couleurs, bleu, jaune, rouge, vert ou encore blanc. Le tout sur 100 mètres. L'objectif étant d'interpeller les automobilistes afin qu'ils réduisent leur allure. La commune n'en est d'ailleurs pas à son coup d'essai, comme l'explique Gérard Leclerc, adjoint à la mairie de Vouvray, à notre reporter Élise Dizier.
3: Comme vous le voyez là ici par exemple, la giration d'un bus, c'est compliqué. On ne peut pas mettre de chicanes, de choses comme ça ici.
4: Ça fait des années qu'on réfléchit à comment faire pour sécuriser ces écoles. Donc il y a quelques années déjà, nous avions repeint les barrières en couleur là, pour montrer qu'il y a une école. Nous avons mis les petites figurines attention école. Ça fait partie de la démarche continue.
1: Alors ici en Touraine, ça marche, mais vous, qu'en pensez-vous? Pour Mathilde, c'est une très bonne chose. Il faut protéger nos enfants.
2: Parce qu'il y a de plus en plus de personnes qui ne respectent pas les zones autour des écoles qui sont souvent à 30 km/h, donc c'est hyper positif.
1: Ce que je ne vous ai pas dit, c'est que Mathilde est maman et forcément le sujet lui parle. Comme pour beaucoup de parents, la traversée des routes pour aller à l'école est source d'inquiétude.
2: C'est une crainte et on privilégie les passages piétons qui sont aux alentours des écoles, justement parce qu'il y a des personnes qui aident à traverser où il y a les forces de l'ordre.
1: Et côté conducteur, qu'en pensez-vous? J'ai rencontré Inès qui a le permis depuis quelques semaines.
5: Je pense que tous ceux qui sortent d'avoir le permis, qui ont leur code, etc., on a justement bien le code en tête et on s'arrête. Mais il y a pas mal de gens, les passages piétons, tout ça, ils s'en foutent. Donc ouais, je trouve que c'est une bonne initiative. En plus, mettre des couleurs, c'est assez ludique pour les enfants. Et ouais, ça va permettre de sensibiliser.
1: Désormais, pour la sécurité des enfants, la mairie de Vouvray souhaite aller encore plus loin pour continuer à faire baisser la vitesse des automobilistes et réfléchit à installer des ralentisseurs.
0: Robin Bernot avec Elsa Dizier en région Centre-Val de Loire. 5h56, excellent lundi accompagné par la musique d'ici, bien entendu vos chansons préférées, aux côtés de Alain Souchon. Tout de suite, voici « Quand je serai KO ».

0: Alain Souchon, quand je serai KO à l'écoute d'ici 5h59. Merci à tous d'avoir été là à 6h comme d'habitude. Vous avez rendez-vous avec l'actualité de vos régions. À 6h30, vous allez retrouver Valentin Bertrand
1: pour l'essentiel de l'actualité en France et dans le monde.
0: Et tout de suite, voici les équipes d'ici matin qui sont là ce lundi. C'est une belle journée qui commence ici.
2: Merci Louis, merci Valentin. Bonjour et bon réveil les amis. Victoire Jacquet est ici, salut Victoire.
3: Salut tout le monde, bonne semaine.
2: Et puis Thomas Coignac aussi, salut Thomas.
4: Salut Yann, salut à tous.
2: Marc-Antoine réalise cette émission, Louane vous accueille au 38-10-20. Ce matin, la bonne humeur, toute l'info que vous souhaitez trouver, elle est ici, évidemment avec la bonne musique.
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2: Vous écoutez Ici Touraine, bon réveil, il est 6h.
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4: Et vous vous êtes sûrement fait la réflexion cet été. Waouh, qu'est-ce qu'elle est basse, la Loire. Eh ben, vous aviez raison. Historiquement basse. Des débits jamais vus. À l'ouest de Tours, Xavier Louvel, ils sont 2 à 3 fois en dessous de la normale.
7: Sous le pont de Langer, par exemple, le banc de sable est immense, plus de 50 mètres depuis la berge pour toucher l'eau.
8: Ça fait quoi de marcher dans le lit de la Loire ?
9: Je préfère être en bateau dessus.
7: Romain Gadet est pêcheur de Loire professionnel depuis 2014, basé à Bréhémont. En 12 ans, il n'avait jamais vu un niveau si bas. À Langer, le débit est depuis début septembre de 60 mètres cubes par seconde, alors qu'une année normale, il devrait être à 150 mètres cubes par seconde. Il le répète d'ailleurs à chaque balade en Loire qu'il organise.
9: On aime bien mettre une perche dans l'eau et montrer aux gens vraiment visuellement, tac, là, vous avez de l'eau au-dessus du genou, quoi. Souvent, les gens qui ne sont pas de la région voient grand fleuve sauvage, grand, plus grand fleuve de France, il y a de l'eau, c'est profond et tout. Et quand on leur montre, tac, visuellement, ah ouais, il n'y a que ça comme eau. Ah oui, et encore, on est au plus profond.
7: Un peu plus à l'est, à Saint-Étienne-de-Chigny, Denis est un pêcheur amateur, lui, et il vient voir le fleuve quasiment tous les jours.
10: Je suis sûr que la Loire, là, comme on est là, on peut presque la traverser à pied. Il ne faut pas le faire parce qu'il y a des trous, mais sinon, il y a très peu d'eau, même dans le milieu. C'est catastrophique, finalement. Si on n'a pas de pluie assez rapidement, je sais pas ce que, parce qu'on est qu'au mois de septembre. Donc pour moi, c'est la cata quand même.
7: Dans les projections météo, aucune goutte de pluie n'est malheureusement annoncée pour les 15 jours qui viennent.
4: Et la Loire, considérée par la préfecture comme en situation de crise depuis la mi-août, ce qui limite les prélèvements dans le fleuve pour l'industrie et pour l'agriculture, par exemple.
2: Un week-end endeuillé sur les routes.
4: Un motard tourangeau de 53 ans est mort samedi à hauteur de Saint-Étienne-de-Guéret. C'est entre Château-Renaud et Blois. L'accident s'est déroulé en fin d'après-midi. Il a été percuté par une voiture qui voulait tourner à gauche et qui ne l'avait pas vu arriver. Une femme se trouvait à l'arrière de la moto. Elle a été gravement blessée et transportée à l'hôpital de Blois.
2: Impossible de faire Chinon-Tours en train et pour un moment.
4: Une grosse phase de travaux lancée par la SNCF jusqu'au 26 février. Aucun train ne circule et dans les deux sens. Des bus de substitution sont mis en place avec 10 ou 11 allers-retours par jour à partir d'aujourd'hui. Donc, on vous a mis toutes les informations concernant les horaires et les tarifs sur notre application ici. Jusqu'à fin février, c'est aussi la période pour se protéger de la bronchiolite. La campagne de prévention démarre aujourd'hui. Chaque hiver, cette maladie respiratoire très contagieuse touche près de 30% des nourrissons de moins de 2 ans et met parfois les urgences en difficulté. À noter que les deux traitements préventifs sont mieux remboursés cette année. Les détails sont sur ici.fr.
2: Ici Touraine, 6h03, c'était le rendez-vous du week-end pour les assos tourangelles.
4: Tour en fête, le forum des associations, 250 stands au lac de la Bergenerie hier. Les clubs plutôt d'accord pour accueillir de nouveaux licenciés, notamment les enfants, mais aussi leurs parents pour donner un coup de main, pour emmener les petits sur les compétitions par exemple. Sauf que Jeanne Serrin, pour ça, il y a de moins en moins de volontaires.
11: Le plan des stands à la main, Gwenaëlle accompagne sa fille de 11 ans trouver sa nouvelle activité.
12: Elle change tous les ans, elle a fait déjà Majorette, elle a fait West Coast.
11: La maman pose aussi ses conditions parce que ces dernières années, on lui en a demandé un peu trop.
12: Il fallait vraiment être disponible le week-end et il fallait aussi se déplacer. Par exemple, de Tours, des fois, on nous avait demandé Dreux. C'était nous de prendre en charge le déplacement, en fait. Le coût de l'essence et puis ça nous arrivait de prendre un hôtel pour être sur place. C'était trop.
11: Driss et Ophélie veulent inscrire leur fille de 4 ans au taekwondo, mais ils préviennent.
13: Je pense pas qu'on s'impliquera dans le club.
14: Sur la semaine, non, ce sera compliqué.
11: Sauf que ça risque de coincer pour

0: ce sport. Zakaria est le directeur technique de l'Académie Taekwondo Tours Métropole.
1: Malheureusement, le club, voilà, on n'a pas encore les moyens pour prendre en charge tout le monde. Et les parents, bah, ça freine et ils restent sur le loisir. On voit que les parents, ils veulent plus s'impliquer dans ça. Ça, c'est dommage.
0: Beaucoup de clubs font le même constat et manquent de parents bénévoles. Jérôme est vice-président du club d'escalade de Tours.
2: La vraie problématique aujourd'hui, c'est d'arriver à faire comprendre qu'on n'est pas un club privé, on est un club associatif. Et donc l'associatif passe par le bénévole. C'est moins bien compris aujourd'hui que ça n'était il y a 10 ans.
0: Le club qui a récemment eu à cause de ça plusieurs abandons en cours d'année.
3: Et au bord du lac de la Bergenerie à Tours, en fait, il y avait aussi le stand de l'US Tours Rugby qui jouait en plus hier au stade Tonnelay. Et très belle victoire des Orange et Bleus, 50-14 contre Nuits Saint-Georges. Deuxième succès en deux journées pour Tours qui prend la tête de sa poule de Fédéral 1. Et puis, restez avec nous tout à l'heure à 6h30, on vous fait découvrir une tradition du Chinonnet toute mignonne.
4: Même pas besoin de s'agenouiller pour ces vendangeurs qui ne dépassent pas les vignes.
5: Il y en a beaucoup ici, mais je n'arrive pas à les trouver.
6: Donc tu prends la grappe, vas-y, allez, c'est très bien.
3: Et oui, à Cravant-les-Coteaux, ce sont les élèves de l'école primaire qui vendangent. Alors c'est symbolique, hein, c'est seulement quelques vignes plantées devant la mairie, mais ça permet de découvrir ce milieu. Vous avez aussi tout ça en photo sur le site et l'application ici Touraine.
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3: Victoire Jacquet, un message de l'association Météo Centre ce matin.
8: Ouais, je viens de le lire sur la page Facebook de l'association. Il va faire chaud, très chaud, un petit peu trop. D'ailleurs, pour la mi-septembre, vous faites un copier-coller de votre dimanche. Le jour va se lever d'ici une petite heure et vous allez le voir, il y aura tout de suite des éclaircies sur le thermomètre. 13-14 degrés ce matin. Rien d'autre à vous dire dans la journée, si ce n'est un grand soleil. Pas de nuages, pas de pluie, pas de vent. C'est la tendance toute la semaine. Cet après-midi, sur le thermomètre, justement, 30 à Richelieu, 31 à Chinon, à Azel-Rideau et Tours, 32 ce lundi à Descartes et à Loche, 32 également à Amboise. Sur la page Facebook d'ici Touraine aussi, comme chaque matin, vous faites la météo avec nous. Et il y en a un qui n'était pas très réveillé, qui n'avait pas forcément mis la photo du jour. Yann, c'est bon, la photo, elle est là.
9: J'avais un œil à Chinon et l'autre à Loche.
8: Donc vous pouvez évidemment nous laisser vos messages. La photo est présente.
9: Et merci Claudine pour cette belle photo.
8: Voilà, vous pouvez nous laisser vos messages et vos températures météo jusqu'à 9h.
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8: Je suis mauvaise. Hein.
9: Oui, je trouve aussi. Mais bon, c'est pas grave. Et
3: ça balance directement.
9: On a de la bonne musique.
8: 6h06, bam, sous le bus, Yann Meraki.
9: Mais vous avez raison, il faut. Faut pas laisser passer ça. C'est très important. Hein. Les photos, nous, on les demande. Donc autant les afficher quand même.
8: Exactement.
9: Allez, vous avez annoncé un joli été indien, Made in September. On le chante avec A Swing and Fire.

0: September, Earth, Wind & Fire, il est 6h10.
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0: Bonjour tout le monde, bon réveil, on est le lundi 14 septembre, on fête les corneilles alors.
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0: J'aurais pu sortir le cid hein, aussi. Oh rage, oh désespoir, oh vieillesse ennemie. Ah bah, mais je trouvais que cette version-là était plus contemporaine.
2: Voilà.
0: Il y avait celle-ci aussi, Marc-Antoine, effectivement. La corneille. On les fête, les corneilles. Bonne fête à vous. Si vous avez ce joli prénom ici, Touraine, c'est aussi la radio qui part à votre rencontre chaque jour, Victoire.
2: Oui, c'est avec les passionnés de Vieille Pierre que je vous donne rendez-vous tous les jours cette semaine avec les Journées européennes du patrimoine. J'ai choisi de ne rencontrer que des propriétaires et passionnés qui vous ouvrent exceptionnellement leur lieu ce week-end. Mathilde est prof de fac et propriétaire avec son mari vigneron de l'abbaye de Vallières à Fondette. Quoi ? Une abbaye à Fondette ? Mais où ça ? Eh bien, réponse dans 10 minutes.
0: À 6h17 comme tous les jours et vous pourrez réécouter à 8h17 également. Vos tubes préférés ce matin, on aura le nouveau Marine, tiens.
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0: Après escroc, c'est tricheur.
2: Ils sont pas contents, Marine. Hein.
0: Alors escroc, c'était plutôt autobiographique. Elle se voyait comme syndrome de l'imposteur. Tricheur, là, c'est vraiment
5: Le vilain.
0: Bah oui. Ou le vilain.
2: Pour un méchant garçon.
0: Eh oui, on l'écoutera dans moins de 10 minutes également. Et puis le docteur Kierzek aussi nous proposera une consultation ce matin. Il faut faire du vélo pour lutter contre le cancer. C'est une bonne idée. Il faut pratiquer. Je vais remettre mon vélo en place, mais on ne sait jamais.
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0: 6h12, on ouvre la porte du cabinet du docteur Gérald Kierzek pour la petite consultation matinale. Et ce matin, une belle aventure humaine, 30 patients atteints ou en rémission de cancer et leurs aidants s'apprêtent à parcourir 715 km à vélo entre Menton et Perpignan.
10: Bonjour à toutes et à tous. Oui, leur aide porte un nom qui ne s'embarrasse pas du politiquement correct. Ça s'appelle Faut pas crever. C'est peut-être pas du Marcel Proust, mais sur un maillot de cycliste, ça claque et c'est plus facile à imprimer. L'aventure, elle est portée par la maison de soins de support La Tête et les Jambes et l'Institut de communication et d'information sur le cancer. Et il y a 30 participants atteints ou en rémission de cancer avec leurs aidants qui vont pédaler 715 km, 12 étapes, 6 départements de Menton à Perpignan. Ils s'entraînent depuis plusieurs mois et seront accompagnés tout au long du parcours par une équipe médicale et des bénévoles, bien sûr, et c'est porté par un confrère, le docteur Stéphane Ellis, qui est cancérologue. Et pour y participer, vous pouvez vous inscrire, pas obligé de faire tout le raid, hein. Vous pouvez faire une seule étape par exemple, vous tapez « Faut pas crever vélo » par exemple, et vous allez vous inscrire, personne ne vous demande de battre Pocatchar entre Menton et Perpignan, c'est juste pour participer, parce que le véritable adversaire ici, ce n'est pas le chronomètre, c'est le cancer qui a une fâcheuse tendance à vouloir prendre la direction de la course. Il choisit le parcours, impose les étapes, place les traitements dans l'école, et voudrait parfois envoyer le patient directement dans la voiture balai. Ben, ces 30 cyclistes ont décidé de lui retirer le sifflet. C'est pas une performance, c'est de l'activité physique adaptée. Et on sait que pour tous les cancers, sein, côlon, prostate, toutes les études montrent que ça réduit le risque de récidive et que ça améliore la survie globale de faire de l'activité physique.
0: Alors si on n'a pas le cancer et qu'on n'a pas prévu de traverser 6 départements à vélo, qu'est-ce qu'on retient de cette histoire pour notre santé à tous ?
10: On retient d'abord que notre corps n'est pas un vélo d'appartement destiné à rester au garage. Pour la population générale, l'objectif demeure 150 minutes d'activité physique modérée par semaine en prévention primaire, c'est-à-dire avant l'apparition de la maladie. C'est très bien, ça diminue les risques et surtout ça permet de lutter contre la sédentarité, le fait de rester assis pendant des heures. Et oui, le canapé est un directeur de course un peu très particulier. Sa stratégie consiste à ne jamais prendre le départ. Bah, vous allez prendre le départ justement. Et ce n'est ni dangereux lorsqu'on est correctement cadré, ni accessoire, c'est un véritable soin. Pas besoin d'être un champion encore une fois, pas besoin d'un vélo en carbone. L'objectif vraiment, c'est de vous faire plaisir, de faire des mouvements. Ça démarre par l'activité physique dans le salon, ça va jusqu'à la course. Et pour celles et ceux qui veulent s'inscrire, allez, je le répète, c'est Faut pas crever. Vélo, vous tapez sur votre moteur de recherche et d'ici là, portez-vous bien.
0: Merci docteur, on vous retrouve sur l'application Ici. Prochaine étape justement, eh ben, ce sera chez Mathilde à Fondette, dans les gens d'ici. On va découvrir ce qu'elle et son mari nous proposent pour les Journées du Patrimoine. Jean-Louis Aubert, temps à nouveau à 6h15.

0: Beau temps pour se jeter à l'eau, mais surtout pas dans la Loire, d'abord parce que c'est interdit, et en plus parce qu'il n'y a plus d'eau. Bah oui, donc on ne peut pas faire de miracle, monsieur Jean-Louis Aubert. En tout cas, on a rendez-vous pour l'heure, pas dans l'eau, mais dans une abbaye avec vous, Victoire Jacques, et 6h19. Ils ont une passion, et chaque matin, bah, vous allez à leur rencontre pour partager ce qui les rend heureux au quotidien. Le portrait des Tourangeaux au grand cœur, c'est les gens d'ici.
1: Du cœur, du temps, de l'argent, mais beaucoup d'humilité et de dévouement. Ce sont les personnes que je vous propose de rencontrer toute la semaine. Les journées du patrimoine, c'est ce week-end partout en France. Avec les propriétaires, on découvre des lieux méconnus de notre territoire grâce à leur portrait. On va commencer avec Mathilde Affondette.
2: Vous savez, il y a un jour une dame qui est venue et qui m'a dit, elle avait des étoiles dans les yeux. Elle m'a dit, oh, mais alors vous habitez l'abbaye? Je lui ai dit, je crois que c'est plutôt l'abbaye qui nous habite.
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2: Mathilde Collin, Berthelot. Nous sommes propriétaires de l'abbaye de Vallières depuis 23 ans maintenant. Mon mari est vigneron et il a recréé le domaine viticole disparu. C'est une recréation de l'abbaye de Vallières. Et moi, je suis prof à la fac et en particulier au Centre d'études supérieures de la Renaissance. Donc très sensible au patrimoine.
1: C'est un lieu qui n'est pas très connu. Est-ce que vous êtes d'accord avec moi?
2: Il est complètement méconnu même. Alors moi, j'avais deux critères. Des vieilles pierres et la proximité d'un arrêt de bus. Il y a un arrêt de bus juste en bas, et en matière de vieilles pierres, on est carrément servi.
1: Là, vous êtes dans la très vieille pierre, là.
2: 959, la cinquième année du règne du roi Lothaire. C'est très émouvant. Donc, elle a plus de 1000 ans, cette maison. Vous allez voir une bâtisse, évidemment, très ancienne, qui était une dépendance de Saint-Julien de Tours. Hein, on était une dépendance rattachée à la grande abbaye de Saint-Julien, qui était une abbaye bénédictine. Donc, nous, on était une petite dépendance, si vous voulez, on va dire, au début, une grosse ferme. Ah, parce qu'on était là surtout pour produire des fruits, des légumes, du vin et des revenus pour cette grande abbaye. Et à la Renaissance, la première Renaissance, c'est-à-dire vers 1515-1520, le père abbé de Saint-Julien de Tours a décidé de transformer cette grosse ferme en une demeure de plaisance. Quand vous rencontrez une maison comme ça dans votre vie, ça la bouleverse complètement. On y est complètement dévoué, mon mari, moi, et puis notre jardinier qui est devenu un ami auquel je voudrais rendre un hommage, qui est arrivé en même temps que nous dans cette maison il y a 23 ans. Et qui, avec nous, la restaure.
1: Donc vous parlez vraiment plutôt des jardins, on ne visite pas l'intérieur ?
2: Non, l'intérieur c'est notre maison. Mmh. En revanche, il y a tout un parcours parce que mon mari a recréé le domaine viticole aussi de cette abbaye, sans savoir que c'était une abbaye qui faisait du vin. On se laisse porter parce que les choses nous échappent complètement. Moi je peux vous dire, on ne maîtrise pas grand-chose dans cette histoire. On a commencé à restaurer grâce aussi aux associations, parce que le petit patrimoine privé n'est pas protégé. On pourrait le démolir. Et grâce à la Fondation du patrimoine, grâce aux vieilles maisons françaises, VMF aussi nous a aidés. Et nous, aujourd'hui, on doit tout restaurer parce que avec le temps, ces murs se sont abîmés. Et surtout, grâce au béton et au ciment du XXe siècle qui a complètement rongé le tuffeau, ouais. Ces murs s'effondrent les uns après les autres. On est dévoués. Notre temps, notre santé et le peu d'argent qu'on ait, on donne tout. 1000 ans d'histoire, on n'est rien là-dedans, on ne fait que passer. Et alors, moi en plus qui suis de nature très impatiente, je ne peux plus compter en heures, je compte en mois, je compte voire en années, vous voyez. On s'inscrit dans le temps long. Voilà, aujourd'hui je ne sais pas, on le fait et on le fait pour elle, pour cette maison.
1: L'abbaye de Vallières à Affondette, samedi et dimanche, toute la journée, une très belle visite animée donc par Mathilde. Toutes les infos, c'est sur le site des Journées Européennes du Patrimoine.
0: 6h22, on regarde le ciel, Victoire.
1: Avec un grand ciel bleu, un soleil qui nous réchauffe sacrément, on commence la semaine avec un lundi ensoleillé.
0: Et sur le Facebook d'ici Touraine, vous nous laissez vos relevés au matin. Et Patrice nous dit 12 degrés à Rigny-Ussé. On a 14 degrés chez Jean-Jacques à la Chapelle Blanche Saint-Martin.
1: Selon Météo Centre, toujours 14 degrés à Pont-le-Voix, 15 à Château-Renaud. On va monter à 30 à Joué-les-Tours et même 32 du côté de Vilaine-les-Rochers.
0: Elle sera à Blois le 12 novembre prochain. C'est Marine qui revient avec son nouveau single, ça s'appelle Tricheur. Marine avec Tricheur, son nouveau titre.
1: Et c'est peut-être. Pas celui-là.
0: C'est pas celui-là.
4: Il est tellement nouveau que.
0: Il est là. Bah oui, mais c'était caché.
1: Ah, c'était caché.
0: Petite erreur.

0: faudra réserver sa place donc le 12 novembre à Blois pour Marine.
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0: Et c'est le moment où on jette un œil dans les astres avec vous, Catherine Viguet. Deux tendances, Balance puis Scorpion.
6: Alors, plus la journée passe, plus les Scorpions se font entendre. Bélier, des démêlés ou des joies partagées avec l'être aimé, puis à vous les finances. Taureau, vous pourriez faire la rencontre du siècle. En couple, vous allez vous retrouver. Gémeaux, besoin de vous sentir libre, vous vous affirmez encore et encore. Cancer, la journée progresse, vous trouvez votre équilibre, un très bel équilibre. Lion, s'il y a des difficultés côté foyer, des solutions se profilent. Vierge, vous exprimez ce que vous avez sur le cœur et vous vous sentez mieux. Balance, la vie relationnelle est valorisée, puis vous mettez le nez dans vos finances. Scorpion, à vous de jouer, d'occuper un premier rôle, vous allez assurer. Sagittaire, du festif, des occasions de vous réunir et de bâtir des projets encourageants. Capricorne, il se passe quelque chose sur le plan professionnel et en société. Verseau, journée clé pour prendre des décisions super importantes. Poisson, le désir de prendre de la distance avec votre quotidien sera une priorité. Et pour nous tous, des joies imprévues, mais bienvenue.
0: Merci beaucoup Catherine. On retrouve votre horoscope sur l'application ici et sur le site internet d'ici.fr. La petite info du jour qui va bien, ça y est, elle a donné son premier de la série de concerts à la Plénitude Arena de Paris, l'ex-Défense Arena. La Queen, elle a fait le show, un A-cap d'All By Myself pour montrer qu'elle est toujours la grande voix francophone. Et la Queen, qu'elle restera à vie, Céline Dion, était donc bien présente. Et
6: ah,
0: alors, l'image est géniale, c'est qu'à la fin, là, elle finit cette a cappella et puis elle fait comme si elle se disait qu'elle aurait jamais pu le faire.
6: Elle s'impressionne elle-même.
0: C'est assez fou. Et puis, My Heart Will Go On, version de Titanic, juste après avoir blagué sur Leonardo quand même en disant qu'il aurait pu laisser une petite place. Il y avait moyen qu'il passe sur la planche à côté de Rose, mais c'est vu que c'était Leonardo, elle a pas voulu le laisser monter. Mm-hmm. C'était rigolo. Et derrière, elle a enchaîné sa version de la BO de Titanic comme jamais. Donc, elle était présente au rendez-vous, malgré certains détracteurs qui disent que parfois il y avait des fausses notes. Il faut voir d'où elle revient, Céline. Elle était bien là et on vient de l'entendre, effectivement.
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6: Avec une jolie info avant vos infos, 1,20€ pour louer un vélo pendant 5 mois, c'est l'offre de rentrée lancée en Touraine. Pour les moins de 26 ans, le syndicat des mobilités qui vous propose ce tarif via son service Vélocity. Vous savez, c'est ces vélos jaunes que l'on voit pas mal dans Tours en ce moment. C'est pour les étudiants, les apprentis et je vous l'ai dit plus largement, pour tous les jeunes de moins de 26 ans. Il faut juste s'inscrire avant le 30 septembre. C'est l'occasion de fêter ce bel anniversaire, les 20 ans de ce service qu'est Vélocity à Tours.
0: Et puis on fait coucou à tous ceux qui nous rejoignent sur ICI Centre-Val de Loire, évidemment, et sur votre radio ICI Touraine. Ça va Thomas Cognac?
7: Ça va, merci vous.
0: Très bien, Victoire, vous êtes déjà sur le vélo, vous, ça
6: oui,
0: va?
6: Oui, tout à fait. Bonne semaine tout le monde, ravi de vous accompagner ce matin.
0: Marc-Antoine réalise cette émission, et puis Louane vous accueille au 38 10 20, ravi de vous retrouver comme tous les jours. Excellent lundi. Thomas Cognac dans l'actu ce matin.
7: On parle moustiques ce matin sur ICI Touraine, vous en souffrez peut-être encore en ce moment. Ils sont toujours là au mois de septembre, on entendra recevra tout à l'heure dans le journal de 7h un spécialiste nous expliquer les bons gestes. Cet accident mortel avant-hier dans le Loir-et-Cher, la mort d'un motard tourangeau de 53 ans. C'était donc samedi en fin d'après-midi, percuté par une voiture qui ne l'avait pas vu alors qu'il voulait tourner à gauche. Sa passagère a été gravement blessée et transportée à l'hôpital de Blois. L'accident s'est produit dans le Loir-et-Cher au niveau de Saint-Étienne-de-Guéret. Et puis vous êtes peut-être dans le bus entre Chinon et Tours ce matin, dans le bus et pas dans le TER. Il n'y en a plus. Depuis ce matin jusqu'à la fin du mois de février, la SNCF fait des travaux sur la ligne. Il y a donc des cars de remplacement. On vous a mis toutes les informations concernant les horaires et les tarifs sur notre application ici. Vous avez aussi la raison, le pourquoi du comment de ces travaux qui ont commencé. Il est 6h31, l'heure de faire le tour de l'actu en France et dans le monde en 90 secondes. Et ça, c'est avec vous ce matin, Valentin Bertrand.
8: En raison d'un appel à la grève, déposé par l'ensemble des organisations syndicales représentatives de Radio France, demandant le retrait de l'antenne de France Inter d'un édito politique assuré par le directeur adjoint de la rédaction de Valeurs Actuelles, nous ne sommes pas en mesure de diffuser l'intégralité de nos programmes habituels. Nous vous prions de nous en excuser.
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1: Et allez voir sur le site et l'application Ici Touraine. Vous verrez ce matin une photo d'enfants sécateurs à la main en train de vendanger. Alors rassurez-vous, oui, certains ont eu du mal à trouver des saisonniers vu les dates des vendanges, mais c'est pas pour ça qu'on fait travailler les enfants. Là, c'est une tradition dans le Chinonnais à Cravant-les-Coteaux. Tous les ans, les élèves de l'école primaire de la commune viennent cueillir les raisins des quatre petits rangs de vignes derrière la mairie. Une vigne plantée il y a 30 ans par un ancien maire. Cette année, comme partout, c'était beaucoup plus tôt. Eva Kling est allée faire un tour.
2: Même pas besoin de s'agenouiller pour ces vendangeurs qui ne dépassent pas les vignes.
3: Il y en a beaucoup ici, mais je ne sais pas les trouver.
4: Donc tu prends la grappe, vas-y, allez, c'est très bien.
3: Moi aussi ?
4: C'est très bien, voilà. Surtout, vous ne mettez pas vos doigts pour ne pas vous couper.
2: Guidés par leur maîtresse, ils sont efficaces. Camille est même une experte.
5: J'ai déjà vendangé avec mon papa. Des fois, je coupe les raisins. Une fois, on a fait à la main. Donc, quand il fait à la vendange, des fois, je viens avec lui dans le tracteur.
2: C'est pas parce qu'ils sont jeunes que ce sont des débutants.
5: Parce qu'en fait, j'ai commencé avec mon papy, après mon papa.
6: Et moi, demain, je vendange avec mon papy.
7: Moi, j'ai commencé à 6 ans les vendanges avec mon père. J'ai commencé à conduire la machine à vendanger à 8 ans.
2: Alexia, la directrice de l'école et maîtresse des CM1 et des CM2, aime beaucoup cette tradition locale.
8: Parce que ça nous permet de travailler au contact, en plein air. Je suis adepte de l'école dehors. Donc, apprendre en réalité, sur le terrain, l'authenticité.
2: Toute l'année, les enfants lui en parlent.
8: Ils en parlent dans la cour de récré. Ce qui est impressionnant pour eux, c'est le fait qu'on leur confie un sécateur. Ils se sentent grands. Ils ont une responsabilité. Donc, ça leur donne beaucoup de confiance en soi.
2: Un moment auquel tient beaucoup aussi le maire de la commune, Christophe Baudry.
9: Moi, je suis né à Cravant il y a 64 ans. Quand on avait 5 ans, quand il n'y avait pas d'école, on était dans les vignes au vendange. C'était un automatisme qui s'est un peu perdu parce que ça s'est beaucoup mécanisé, la vendange.
2: Plus de la moitié des parcelles de Chinon sont récoltées à la machine.
1: Et donc, allez voir ces photos toutes mignonnes sur le site et l'application Ici Touraine. Côté météo, Victoire Jacquet, pour aujourd'hui, c'est de la chaleur.
10: Oui, des températures de saison qui sont d'ailleurs un petit peu trop élevées pour la mi-septembre. C'est la même chose que ce dimanche, des éclaircies qui vont arriver dès votre début de journée et surtout un grand soleil qui nous attend. Ce lundi, on n'a pas de nuages, pas de pluie, pas de vent, c'est la tendance toute la semaine. On se réveille sur le thermomètre avec 13 à 14 degrés ce matin. C'est aussi ce que vous nous dites sur la page Facebook d'Ici Touraine. On lit vos messages jusqu'à 9h cet après-midi entre 30 et 32 degrés sur le thermomètre. Vous comptez 30 du côté de Richelieu, 31 à Lille-Bouchard, 31 à Azay-le-Rideau, à Tours et son aglo, 32 du côté de Loches, 32. C'est la maxi du jour, toujours pour Amboise.
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12: 6h35, c'est Daniel Balavoine qui prend les commandes. Aimer est plus fort que d'être aimé.

0: fait chanter.
1: Bah, toujours, Daniel Balavoine, toujours.
0: Hein ? Aimer, plus fort que d'être aimé.
1: Avec Issy Touraine.
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1: Et en cette rentrée, vous vous posez peut-être la question d'adopter un compagnon et pourquoi pas en refuge, mais vous aimeriez connaître les étapes, les erreurs à éviter. Réponse dans moins de 10 minutes avec notre consultation, comme tous les jours, c'est notre veto, le docteur Pierre Fabin.
0: Et puis Bernard Lavillier, Jimmy Cliff à 7h moins le quart. C'est doux ça aussi. Lundi 14 septembre, il est 6h40, on ouvre la page sport avec vous Thomas Coignac.
4: Et ils ont dit qu'ils voulaient monter en fin de saison. Pour l'instant, ils assument. Deuxième victoire en deux matchs pour les rugbymen de l'US Tour hier. Et large en plus, 50 à 14 contre Nuits-Saint-Georges, 8 essais à 2. Le public du Stade Tonley était ravi, comme l'entraîneur Bertrand Guillou.
5: Tout ce qu'on travaille la semaine, on essaye de coller un maximum à ce qu'on fait. On a été vraiment une première mi-temps quasi parfaite dans ce qu'on prépare et dans ce qu'on reproduit. La mayonnaise est en train de prendre, mais après il y a que deux matchs de fait. Donc voilà, faut pas se satisfaire tout de suite. Après des performances comme ça, on peut se relâcher et puis c'est ce qu'on risque le plus, quoi. Mais je pense que les mecs ont la dalle et on ira encore à Saint-Malo pour essayer d'aller gagner.
4: Saint-Malo, c'est le prochain match dimanche. L'UST prend la tête de sa poule de fédéralune devant Courbevoie et Royan qui ont aussi gagné leurs deux matchs.
0: Pas d'exploit en finale, mais une médaille historique.
4: Pour les basketteuses de l'équipe de France qui ont perdu largement hier 97 à 79 face aux invincibles américaines en finale du mondial. Médaille d'argent, c'est la meilleure performance dans un championnat du monde pour les tricolores. Les bleus du volley, eux, se sont qualifiés pour les huitièmes de finale de l'Euro masculin. Victoire 3-1 hier contre la Lettonie, la troisième en trois matchs de poule. Il en reste encore deux à jouer pour les coéquipiers de François Huet et Lucas Ramon, les deux Tourangeaux qui font partie du groupe.
0: En foot, enfin une victoire pour le PSG en Ligue 1.
4: Pas forcément mérité, mais trois points bienvenus pour les Parisiens à Brest. Succès 1-0 hier soir, but de Ferran Torres. Après quatre journées de championnat, en revanche, nos voisins du Mans n'ont toujours pas gagné. Encore un match nul hier à la maison pour les promus. Deux partout contre Lens, alors que les Manceaux menaient 2-0. L'US Open de tennis, remporté hier soir par l'Allemand Alexander Zverev, qui a battu en finale et en 3-7 l'Américain Ben Shelton. Pour Zverev, c'est la deuxième victoire en grand chelem de l'année après Roland Garros. Et puis beaucoup de sueur et de muscles au Parc Expo de Tours ce week-end. C'était la première édition des Apex Games, une compétition d'Aerox, un enchaînement intensif de plusieurs exercices de fitness, course à pied, soulevé de poids, rameur. C'est très populaire. Il y avait 1200 personnes sur les deux jours.
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0: 6h43, comme tous les jours, notre rendez-vous veto. On le sait, malheureusement, les refuges débordent d'animaux à adopter. Mais l'adoption en refuge attire aussi de plus en plus de familles. Et ça s'improvise pas, hein. Docteur Pierre Fabin, quelles sont les étapes à respecter pour que cette belle démarche ne finisse pas en échec?
9: Alors, le plus grand piège de l'adoption, c'est le coup de cœur basé sur le physique. Vous craquez sur un grand griffon, mais en fait, vous vivez en appartement et vous n'avez que 30 minutes par jour pour le promener. C'est l'échec assuré. Et le retour au refuge dans le mois qui suit. Donc, la première étape, c'est de faire le point honnêtement sur votre mode de vie. Avez-vous des enfants en bas âge, d'autres animaux? Êtes-vous sportif? Combien d'heures l'animal sera-t-il seul? Allez au refuge avec cette liste. Les bénévoles connaissent parfaitement leurs pensionnaires. Faites-leur confiance. S'ils vous orientent vers un petit croisé de 8 ans, très calme, plutôt que vers un jeune croisé malinois magnifique qui a besoin de courir 2 heures par jour, c'est qu'il y a une raison.
0: Une fois sur place dans les allées du refuge, comment se passe la rencontre et surtout quelle est l'erreur classique que font les familles devant les cages ?
9: Alors, l'erreur classique, c'est de choisir le chien qui aboie, qui saute sur la grille et qui vous lèche les doigts à travers le grillage. On se dit souvent, il m'a choisi, c'est le destin. En réalité, ça peut être un chien en hyper-excitation, très stressé ou qui a du mal à gérer ses émotions. Et à l'inverse, on ignore souvent le chien qui reste caché au fond de sa cage, le regard fuyant. Pourtant, ce chien timide, une fois sorti de l'enfer du refuge et placé dans un salon calme, peut se révéler être le compagnon le plus doux et le plus fusionnel du monde. En fait, demandez toujours à sortir le chien en balade à l'extérieur du refuge. refuge avec un bénévole. Marchez avec lui, voyez comment il réagit et pensez à faire plusieurs visites avant de signer.
0: Et quand on ramène enfin l'animal à la maison, comment on gère ses premiers jours justement pour qu'il ne soit pas terrorisé et qu'il trouve assez vite ses marques ?
9: Alors, il faut appliquer la règle des trois. Trois jours pour redescendre en pression, trois semaines pour comprendre la routine, trois mois pour se sentir totalement chez lui. Le premier jour, le mot d'ordre, c'est le calme absolu. N'invitez pas toute la famille pour faire les présentations. Laissez-le explorer la maison à son rythme. Laissez les portes ouvertes. Ne le forcez jamais au contact s'il va se cacher sous une table. Laissez-le venir à vous. Préparez-lui un coin refuge avec un panier confortable dans un endroit tranquille, loin des passages. Et surtout, instaurez immédiatement les règles. Si vous ne voulez pas qu'il monte sur le canapé, c'est interdit dès la première minute.
0: Et merci beaucoup, docteur Pierre Fabin. Il est 6h45. On vous retrouve sur l'application ici, sur le site internet d'ici.fr. Un peu de reggae avec Bernard Lavillier, ça rime. Et puis avec Jimmy Cliff aussi. Mélodie,
1: on kiffe.
0: Tempo, harmonie.
1: Oh,
0: Jimmy Cliff, le kiff, oui. Oh, bravo. Que serait-on sans vous, Victoire Jacquet ?
1: Ouais, c'est bon, pas trop. Stop.
0: Ça suffit.

0: Dit Tempo. Harmonie, signé Bernard Lavillier et Jimmy Cliff, 6h50.
1: À compter de ce lundi, entre Montrichard et Faverolles-sur-Cher, une expérimentation de circulation par alternance est mise en place sur le pont qui relie les deux villes. Le constat, c'est qu'il y a plus de 5 500 véhicules par jour sur ce pont, dont près de 8% de poids lourds. Donc, ils tentent une seule voie de circulation. Elle sera au centre du pont pendant 6 semaines. Le but, c'est de savoir si ça va devenir un pont avec une seule voie, définitivement. Les résultats montreront si ça vaut le coup ou pas de passer à cette voie unique. Dans tous les cas, vous anticipez un maximum vos déplacements. Forcément, ça sera un petit peu plus long qu'habituellement.
0: 6h49, les 3 plus, les infos immanquables proches de chez vous, des idées sorties en Touraine, des infos pratiques. On commence avec cette info victoire. Le professeur, le professeur rentre dans la pièce.
1: C'est parfait, Yann.
0: Je le fais bien.
1: Ouais, vous êtes prêts pour animer la dictée géante de Jouer les Tours. Dans le cadre des Journées européennes du patrimoine 2026, la ville de Jouer organise une dictée du certificat d'études de 1952. C'est vendredi à 19h à la classe musée René Granger. La première difficulté, c'est que l'écriture de la dictée se fera à la plume. La deuxième difficulté, on va voir toutes vos coquilles en temps réel. Elle est diffusée, cette dictée, en direct sur le site de la ville de Jouer-les-Tours. 20 personnes maximum pour cette dictée, donc faut s'inscrire assez vite. Il y aura d'ailleurs 3 autres moments dans le week-end, notamment une pour les enfants le samedi.
0: Et ça veut dire qu'on verra les gouttes de sueur quand vous ne savez pas.
1: Ouais.
0: D'ailleurs, on vous informe que les inscriptions pour les visites de la station ici Touraine samedi sont clôturées. Ça y est, c'est complet. Vous êtes tous les bienvenus, évidemment. Tous les créneaux ont été pris. Merci pour votre fidélité. On a hâte de vous rencontrer. Hein. Et puis, on continue victoire avec un message de Françoise.
1: Elle nous informe d'un bel événement à Amboise. C'est le festival Festival Loire. Ce samedi, attention, truc de dingue, un festival sur la Loire.
0: Wow.
1: Animation pêche en Loire pour les enfants, concert de chant historique ligérien, des conférences sur le fleuve, mais théâtralisées. Et on va finir tout ça avec du concert jazz en bord de Loire.
0: Ouais, en plus, à Amboise ce week-end, c'est feu d'artifice.
1: Oui, suite à l'annulation du feu d'artifice du 14 juillet, la ville d'Amboise vous invite à découvrir le spectacle dans un des sites majeurs du patrimoine amboisien. C'est à la pagode de Chanteloup. L'accès gratuit au site à partir de 19h. Le spectacle et les lumières à 21h30. Si vous êtes dans les environs d'Amboise, pensez à la carte interactive. 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Ce matin, le gasoil le moins cher, c'est la station totale d'Amboise. 2,27€. Le samplon 95, le moins cher à Amboise. C'est au Leclerc ce matin, 2,20€ le litre.
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0: Ici c'est vous et Clément Cousin, c'est à partir de 9h tout à l'heure. Et on vous pose cette question ce matin, mais d'abord, prenons la DeLorean. Oui, évidemment, on fait un petit back to the future, enfin on retourne dans le passé surtout, puisque la question du jour, c'est à quelle période de l'histoire de l'humanité vous auriez aimé vivre? Est-ce qu'il y a un événement marquant de l'histoire que vous auriez aimé voir de vos propres yeux? Pour Maëlle, qui est une enfant des années 90-2000, elle, ce serait plutôt les années 80 qui lui auraient plu.
4: Si je devais choisir une époque de notre histoire durant laquelle j'aurais aimé vivre, je pense que ça serait les années 80, déjà par la musique. Enfin, voilà, c'est l'époque de Michael Jackson, Madonna, Queen, autant de stars qui donnent envie d'avoir vécu dans ces années-là. Aussi parce que je pense qu'il y avait une forme de liberté avec la fin de la guerre froide et on était un peu dans une période transitoire où il y avait plein d'espoir aussi de liberté, de changement géopolitique assez majeur. Je dirais aussi parce que au début des nouvelles technologies avec les ordinateurs, les consoles vidéo, et je pense qu'on était encore dans l'avantage de ces nouvelles technologies sans encore connaître tous les inconvénients qu'on connaît aujourd'hui. Des réseaux sociaux, des écrans à Google. Le style vestimentaire aussi, couleurs fluo, un peu d'excentricité. Pour ces raisons-là, j'aurais bien aimé vivre dans les années 80.
1: Des super coupes de cheveux aussi dans les années 80. Vous verrez, dans quelques secondes, on écoutera Bonnie Tyler. On sera dans le thème. Selon une étude mondiale menée par Ipsos dans 30 pays, la France est le pays dans lequel la nostalgie du passé est la plus forte. 57%.
0: Ah, j'avoue,
1: c'est vrai ?
0: Ouais, je suis très nostalgique, moi, j'adore ça.
1: Vous vous dites, ça aurait été mieux avant ?
0: Non, mais j'adorais et donc j'aime bien me remémorer. Nostalgie positive, quoi.
1: Ouais, comme voilà. 57% des Français qui disent qu'ils auraient préféré naître en 75 plutôt qu'en 2025. Ce chiffre dépasse donc largement la moyenne.
3: Attends, ceux qui sont en 2025, ils n'ont pas donné leur avis encore.
1: Oui,
0: c'est pas faux.
1: Bien joué, Thomas. Ouais, chelou ce chiffre, en fait.
0: Après, 57%, c'est un peu logique parce que moi, à 4 ans près, j'étais né à peu près dans cette période.
3: Ça manquait un peu d'arguments du côté
0: 2025. Il manque d'arguments. Moi, je trouve qu'il devrait bosser les trucs. Vous avez raison, Thomas. En tout cas, vous qui nous écoutez et qui n'êtes forcément pas forcément né en 2025, puisque vous arrivez à tourner le bouton, dites-nous maintenant s'il y a une période de l'histoire de l'humanité dans laquelle vous auriez aimé vivre, s'il y a un événement marquant de l'histoire que vous auriez aimé voir de vos propres yeux. Vous nous laissez vos messages vocaux comme tous les jours. C'est sur notre WhatsApp d'ici Touraine, 02 47 38 10 20. Tiens, allons-y dans les années 80 avec la coupe dont vous faisiez allusion tout à l'heure, Victoire. Bonnie Tyler, It's a Heartache.

0: It's a Heartache, signé Bonnie Tyler, 6h58.
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0: Tous les jours, Fred Ballarmé, l'humour en tube avant votre journal de 7h. Les deux mots qu'on prononce le plus dans une vie, c'est oui et non, à part égale apparemment. Mais Fred a remarqué que chez certains...

0: pont de Ligonnès. Oui, c'est moi. Pardon, je suis désolé.
1: Il faut faire gaffe, hein. Trop de oui tue le Nicolas Lacroix qui pourrait mal finir s'il continue comme ça. Un oui, c'est positif, c'est vrai, mais le non n'est pas que négatif, hein, pour Roman Frécinet.
2: J'ai découvert le pouvoir du mot non. Il est exceptionnel, ce mot. Il te permet de pas faire les trucs que t'as pas envie de faire. Mais moi, j'avais pas capté. Moi, je disais oui tout le temps. Oui, oui. Après, je me retrouvais dans des bourbiers de fous malades. Tu veux goûter ce plat? C'est à base de testicules de mouton. Oui, bah non, non.
1: Voilà, bah comme quoi, à force de dire oui, on n'avale pas que des couleuvres. Hein. Et déjà, les couleuvres, c'était limite. Donc, avis aux gourmets, aux timides, aux gentils et aux bénis oui-oui. Un beau gros non vaut mieux que trois petits oui. C'est comme un gros fou rire. On le préfère à trois petits sourires.
3: Et pour vous, Fred Ballard, ce sera un grand oui sur l'appli Ici.
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1: Lundi 14 septembre, vous écoutez Ici Touraine, il est 7h.
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6: Du soleil, des températures agréables, tout ça donne envie de profiter du jardin ou du balcon en soirée. Sauf qu'hier soir, vous êtes peut-être finalement rentré à l'abri à cause des moustiques. Surtout les moustiques tigres qu'on n'entend pas arriver. On se rend compte qu'ils sont là une fois que c'est trop tard. Ils sont présents en Indre-et-Loire depuis 2020. Et ils pourrissent la vie de pas mal de gens, notamment à Mont-Louis, Virginie Vandeville.
7: Lorsqu'on propose à Jean-Pierre d'aller dans son jardin...
8: Bah vous y allez, mais moi je vous suis pas.
7: Lui et sa femme Marilyn n'ont pas mis un pied dehors cet été.
9: Vous sortez, vous êtes sûr de revenir avec deux ou trois piqûres, c'est sûr.
10: Et ben malheureusement, on ne profite pas de notre jardin, de notre terrasse. Là, on n'a pas mangé une seule fois dehors, parce que c'était infernal.
9: Entre la chaleur et les moustiques, là, cette année, ça a été vraiment un confinement.
7: Vivre calfeutré, c'est aussi le quotidien de leur voisine Isabelle, pour le bien des enfants qu'elle garde.
11: Le petit de 1 an, se promenait en possède, il est piqué de partout. On se fait piquer l'après-midi, le matin, en fin de journée, c'est une catastrophe. C'est vraiment la première année à Mont-Louis qu'on se rend compte que c'est autant que ça.
7: Une invasion due aux températures douces qui perdurent et à la pluie. En attendant le retour du frais, Jean-Pierre a investi dans des moustiquaires et dans de nombreux produits.
12: C'est une, c'est deux, trois bons moustiques. Et on a une pommade, ça vaut 7 balles. Quand c'est la pleine été, ben c'est peut-être un tube par semaine. Et quand c'est l'été qui fait bien chaud, on ne met pas des anoraks.
7: Et pourtant, porter des vêtements longs, c'est l'un des moyens de lutter contre ces moustiques à l'extérieur, selon Claude Lazari, chercheur à l'Institut de recherche sur la biologie de l'insecte.
13: Entretenir les gouttières, si vous avez des dépôts avec des petites assiettes avec de l'eau, essayez de les renouveler pour éviter que les moustiques se développent.
7: Selon lui, les répulsifs en vente dans le commerce sont également un bon moyen de lutte.
6: Et pourquoi le moustique tigre a envahi la Touraine? On vous explique tout ça à 7h30. On reviendra aussi sur ces deux opérations d'émoustication la semaine dernière à Mont-Louis justement et à Saint-Martin-le-Beau après la découverte d'un cas de dingue. On vous expliquera l'intérêt et les limites de cette méthode. Les moustiques très très présents au mois de septembre, c'est une conséquence évidemment du changement climatique, on l'entendra aussi.
3: Le climat qui attire les moustiques et assèche la Loire.
6: Où on voit surtout du sable et plus beaucoup d'eau dans le fleuve. Situation de crise, c'est la préfecture qui le dit. Depuis la mi-août, à Langeais, le débit est autour des 50-60 mètres cubes par seconde, 2 à 3 fois en dessous de la normale. Ceux qui le constatent le mieux, ce sont juste sûrement les pêcheurs comme Romain Gadet, pêcheur professionnel basé à Brémont.
14: Il y a des petits cours d'eau qui sont carrément à sec. Énormément de petits cours d'eau qui sont à sec. Nous, bon, heureusement, c'est le plus grand fleuve de France. Heureusement qu'il n'est pas sec, mais quand même, des débits pareils. Moi, ça fait que 12 ans que je suis là. J'ai jamais vu ça, mais même des anciens qui ont beaucoup plus de recul que moi n'ont jamais vu ça non plus. Hein. Mais le problème, c'est qu'on a la mémoire, entre guillemets, un peu courte. Cet hiver, on avait de l'eau. C'est bon, les nappes vont être rechargées, machin. Ah bah là, c'est la sécheresse. Si le mois prochain, on a une montée d'eau, on aura quasiment oublié. Hein, et puis on repassera à la prochaine sécheresse qui aura lieu, je sais pas quand, le plus tard possible, j'espère.
6: Et on parlera de ce niveau de la Loire tout à l'heure à 7h45 avec notre invitée, Isabelle Parot. Elle est hydrobiologiste et aussi responsable de la Fédération de pêche et de protection du milieu aquatique dans le Loir-et-Cher.
3: Un motard tourangeau mort sur les routes ce week-end.
6: Il avait 53 ans, il roulait entre Château-Renaud et Blois sur une départementale quand il a été percuté par une voiture qui tournait à gauche et qui ne l'avait pas vu à hauteur de Saint-Étienne-de-Guéret. C'était samedi, en fin d'après-midi, sa passagère a été gravement blessée. C'est l'une des lignes les plus fréquentées d'Indre-et-Loire. Elle est à l'arrêt depuis ce matin. Aucun TER ne circule entre Chinon

0: et Tours et ce sera jusqu'au 26 février 2026. La SNCF qui démarre la troisième et dernière phase de travaux pour moderniser la ligne. On vous donne les détails sur les horaires des cars de remplacement sur notre site et notre appli.
1: Elle permet de protéger chaque année 450 000 bébés.
0: Selon le ministère de la Santé, c'est la campagne de prévention contre la bronchiolite qui démarre aujourd'hui et qui dure jusqu'au 28 février. Première solution, traitement préventif pour les nouveautés. Deuxième méthode pour éviter la bronchiolite, c'est de vacciner les femmes enceintes. Et ça se fait au 8e mois de grossesse.
1: Et puis c'est un petit rituel de rentrée, pas comme les autres à Cravant-les-Coteaux.
0: Il y a le cartable, la trousse et il y a le sécateur. Tous les ans, les élèves de l'école primaire communale font des mini-vendanges sur 3 petits rangs de vignes plantés derrière la mairie. Ça s'est passé vendredi et c'est une tradition auquel tient beaucoup le maire Christophe Baudry. Ça colle bien avec l'ADN de sa commune.
2: C'est un symbole fort à Cravant-les-Coteaux puisque Cravant-les-Coteaux est une commune viticole importante, la deuxième d'Indre-et-Loire avec plus de 700 hectares de vignes. Donc beaucoup de choses tournent autour de la viticulture et du vin à Cravant. Donc mes prédécesseurs avaient donc eu la judicieuse idée de planter une vigne sur un petit espace communal en centre-bourg en 1996. Donc cette vigne depuis est régulièrement entretenue par les agents communaux et donc systématiquement elle est vendangée par les enfants de l'école. Et le raisin est transformé en jus de raisin qui revient en bouteille à l'école quelques semaines après.
0: Et les photos de ces mini-vendanges à retrouver sur notre site et sur notre application. Et puis vous aimez le musée des Beaux-Arts de Tours, vous avez envie de protéger ses œuvres. Eh bien la mairie de Tours lance un appel pour aider à restaurer 8 tableaux, appel au mécénat. Même si vous donnez 5 euros, ça compte, hein, assure la mairie qui précise d'ailleurs que c'est déductible des impôts. Les dons se passent côté Fondation du Patrimoine et le lien et sur le site de la ville de Tours.
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0: Je viens de vous parler des moustiques, je viens de vous parler du niveau de la Loire qui est assez bas. Bref, Victor Jacquet, l'été s'étire en Indre-et-Loire.
4: Oui, il y a des températures, elles aussi, un petit peu trop élevées pour un 14 septembre. Pas de pluie, pas de vent pour nous rafraîchir. Cela dit, on a déjà 16 à 17 degrés au réveil ce matin. Ça va monter très vite cet après-midi avec un grand soleil, tout simplement 30 degrés à Ligueuil et à Langeais. 31 à Chinon, à Saché et à Tours. Vous comptez 32, c'est la maxi pour Abilly, pour Orbigny et pour Franqueuil. Il y a 7h07 ce matin, pas de soucis majeurs pour circuler, que ce soit sur nos autoroutes, sur la Rocade, dans Chinon, dans Amboise, dans Loche. Vous signifiez simplement que, comme le disait Thomas, des travaux vous embêtent sur la ligne Tours-Chinon. Il y a des autocars qui s'arrêtent juste à Azay-le-Rideau. Ils commencent à Tours, Azay-le-Rideau. Et ça se termine à Chinon. Vous pouvez regarder tout ça sur le site de la SNCF.
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1: 7h07, prends garde. C'est Clara Luciani qui arrive avec sa grenade.

0: Clara Luciani. Elle nous avait prévenu de son succès un peu moins, mais c'est un succès fulgurant depuis quelques années déjà. 7h11 ce matin.
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0: Allez, et puis dans 10 minutes, ce sera Queen pour nous. Et à l'approche des journées européennes du patrimoine, on vous en parle depuis ce matin. Ben nous, on ira à la rencontre de ces Tourangeaux qui se bougent pour préserver le patrimoine local avec Émilie Mendonça. C'est à 7h15 dans sa chronique. 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
0: 7h13, Thomas Coignac.
12: Et on retrouve à cette heure-ci tous les matins David Ossiou pour Mon œil. Il y a un petit truc qui n'a pas échappé ni à David, ni à son portefeuille hier. Ça concerne eh bien une boulangerie. Une boulangerie qui a décidé de vendre la baguette au prix de 1996. Sauf que ce matin, les tarifs de 2026 sont revenus.
13: Oui, ça n'a duré que 24 heures. La baguette à 3,92 francs à l'époque. Vous convertissez, c'est 60 centimes d'euros d'aujourd'hui. Et la baguette à 4 francs, j'arrondis, on l'a tous connue. Au milieu des années 90, c'était à peu près son prix partout en France. 30 ans plus tard, elle coûte autour d'un euro, souvent davantage. Alors je sais, ce matin, vous regardez votre baguette et vous vous demandez, mais qu'est-ce qu'ils ont mis de plus depuis 1996 ? Eh bien, rien. C'est toujours de la farine, de l'eau, du sel, de la levure. Ce qui a changé, c'est tout ce qu'il y a autour. On pense d'abord au blé, mais contrairement à ce qu'on pourrait croire, ça n'est pas lui qui fait l'essentiel du prix. Les matières premières ne représentent finalement qu'une petite partie du coût d'une baguette, 15% à peine. Ce qu'on paye surtout, c'est le travail, les salaires et les charges. Et puis le four, l'électricité, le gaz, le loyer, le matériel, tout ça a considérablement augmenté en 30 ans. Finalement, la baguette, c'est un bon résumé de l'inflation. Dans 250 grammes de pain, vous avez presque toute l'économie française. Alors attention, comparez le franc de 1996 et l'euro d'aujourd'hui, c'est pas tout à fait honnête. Les salaires aussi ont augmenté. 4 francs de 1996 avaient davantage de valeur que 60 centimes aujourd'hui. Mais notre cerveau, lui, ne fait pas ses courses en euros constants. Non, les économistes appellent ça les euros constants, mais notre cerveau, lui, ne fait pas ses courses en euros constants. Il retient surtout qu'il y a 30 ans, avec 4 francs, on repartait avec une baguette. Forcément, ça nous rappelle 1996. Chirac qui suspend le service militaire, Johnny qui épouse Laetitia, et toute la France danse la Macarena. Ça, on s'en souvenait. Mais la baguette à 4 francs, on l'avait presque oublié.
12: Et elle a donc fait un petit retour remarqué hier dans cette boulangerie, David Ossiou. Merci et on vous retrouve demain. Victoire Jacquet pour la météo du jour. C'est la même journée qu'hier, un petit peu.
2: Exactement, même journée pour l'Indre-et-Loire et le Loir-et-Cher. Grand ciel bleu et un soleil qui nous réchauffe sacrément dans l'après-midi.
0: Et ce matin, chez vous, vous nous laissez vos relevés matinaux sur le Facebook d'Issy Touraine. 13 degrés chez Evelyne à Noyer-sur-Cher, 16 degrés à Bléré chez Nat.
2: Et selon Météo Centre, 15 à Saint-Aignan, 15 à Château-Lavalière ce matin, cet après-midi, 30 à Ballon-Miré et 32 à Saint-Paterne-Racan, où l'on va découvrir un lieu exceptionnel dans un instant.
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0: C'est malin, hein, tout est calculé. 7h17, ici ça marche, les initiatives, les personnes et les entreprises qui impactent la Touraine. Bonjour Amélie Mendonça.
14: Bonjour.
0: À l'approche des Journées Européennes du Patrimoine, vous aviez envie de braquer les projecteurs sur ces tourangeaux qui se bougent pour préserver le patrimoine local.
14: Et il y en a des tourangeaux passionnés et motivés, parce qu'il faut dire que côté patrimoine architectural en Touraine, on a de quoi faire. Et je ne vous parle pas que des châteaux Renaissance hein, qui attirent les touristes le long du Val-de-Loire, mais de tous ces petits bijoux qu'on trouve dans nos villes et villages, comme par exemple l'église Saint-André de Villaines-les-Rochers. L'association des Amis de l'église Saint-André y a été créée en 2002 par des habitants qui commençaient à s'inquiéter de voir le monument s'effriter, alors que c'est un monument qui vaut le détour, puisqu'à l'intérieur, on découvre des centaines de mètres carrés avec de fresques du 10e siècle et des peintures murales du 19e siècle. Et vous ajoutez à cela des vitraux qui ne sont pas mal non plus, et vous avez un bâtiment qui a besoin d'être pris en main. Un coup de neuf notamment pour le clocher qui lui datait du 12e siècle et qui avait un petit peu tendance à menacer de s'effondrer, donc autant se mobiliser pour éviter ça. Les efforts des habitants ont payé sur la durée. Dès 2002, le monument a été classé au monument historique et en toquant à différentes portes, ils ont trouvé des fonds pour financer en 2020 puis en 2024 des travaux de toiture, des travaux de rénovation du clocher et la restauration de ses peintures et fresques. Et enfin, la charpente et le pignon ouest n'en jetaient plus.
0: Vous dites qu'ils ont toqué à plusieurs portes pour les financements. On peut savoir lesquels ?
14: Oui, alors je vais essayer de n'oublier personne, hein, mais donc dans cette liste de financeurs, on a la Fondation Crédit Agricole, la DRAC, la Direction régionale des affaires culturelles, la région, la ville évidemment, le département, et puis les fonds qu'avait réunis l'association grâce à des événements et des appels aux dons. Et évidemment, on trouve dans ces financeurs la fameuse Fondation du patrimoine, un incontournable dès qu'il s'agit de sauver le patrimoine en péril. À travers la Fondation, les particuliers propriétaires et des associations comme celle-ci, bref, tous ceux qui sont porteurs de projets liés au patrimoine, peuvent lancer des campagnes de dons et participer au fameux loto du patrimoine si leur projet est sélectionné. L'église de Villaines-les-Rochers avait fait partie de ces monuments aidés par le loto en 2022. Ça avait permis de récolter 231 000 euros sur un budget de 232 000 et quelques. Ça n'est pas rien. L'an dernier, c'était l'abbaye de la Clarté-Dieu à Saint-Paterne-Racan qui avait obtenu 300 000 euros grâce au loto du patrimoine et aussi grâce à la passion du couple de propriétaires qui fait vivre ce lieu toute l'année. Et cette année, en Indre-et-Loire, c'est la Serre de la Chute à Chanceaux-sur-Choisy qui a été sélectionné parmi les monuments au niveau départemental pour participer à ce loto. Et puis une autre manière d'aider tous ces monuments, évidemment, c'est de les visiter pour les Journées Européennes du Patrimoine et tout le reste de l'année.
0: Merci beaucoup Émilie, effectivement, allez visiter tous ces lieux, même les plus petits et ceux qu'on ne connaît pas, justement ceux qu'on ne pense pas à visiter sont des fois les plus belles surprises. Merci Émilie. Et si ça marche, c'est aussi un grand format tous les jours à 10h. Ce matin, Nicolas Bedin, lui, fêtera les 10 ans de la salle de spectacle de Ballon-Miré, la fameuse parenthèse. 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
0: Voilà. Et nous, pendant un instant, on a Gaga de Queen. Comme leur chanson d'ailleurs, Radio Gaga. Vous le saviez que cette chanson avait inspiré Stéphanie Germanotta?
2: Non.
0: Vous savez qui c'est Stéphanie Germanotta?
2: C'est Lady Gaga du coup.
0: Voilà, Gaga, Radio Gaga, tout ça. Voilà. Elle a choisi son nom grâce à Queen. Encore une belle chose qu'a fait ce groupe.

0: Vous écoutez Queen ce matin et forcément on aime le sujet, ça part de radio. Radio Gaga. Bonjour Colette.
1: Bonjour.
2: Bonjour Colette.
3: Bonjour Colette.
0: Du
3: Bonjour.
0: Côté de Luynes, vous êtes bien réveillée ce matin ma chère Colette?
1: Oui, je pense.
0: Vous êtes levée tôt?
1: Pas vraiment, non. C'est l'heure habituelle.
0: Très bien, c'est l'heure habituelle de Colette, 7h et quelques, pour gagner un joli bouquet de fleurs chez Fleurs au Naturel. Vous allez pouvoir le composer dans l'une des 6 boutiques de votre choix. Mais pour ça, ma chère Colette, il va falloir jouer au vrai du faux.
2: Et puis, on ajoute aussi, Colette, que vous êtes automatiquement inscrite, puisque toute la semaine, et on le dit pour toutes les auditrices et auditeurs qui nous écoutent, toute la semaine, en jouant à tous les jeux de l'antenne sur les sites web, vous êtes automatiquement inscrite pour tenter de remporter un séjour au Puy du Fou pour 4 personnes, avec une nuit d'hôtel, le psy-déj, le resto, tout qui va bien. Donc, déjà le bouquet de fleurs, et puis peut-être après on croisera les doigts pour ce séjour du Puy du Fou. Mais d'abord, Colette, on se concentre pour tenter de gagner le bouquet de fleurs. Dans l'actualité de ce week-end, un petit ânon grand noir du Berry. C'est une race bien de chez nous, celle-ci. Il est né à Nouzilly, lui, en juillet dernier. Et il était la star du week-end. Et on cherche son nom à ce petit ânon. Alors, on a une première proposition avec Thomas.
3: Oui, est-ce qu'il s'appelle Rock'n'Roll, cet âne, Colette?
2: Moi, je vous fais une proposition. Est-ce qu'il s'appelle Calypso?
0: Ou alors, est-ce qu'il s'appelle l'âne Trop-Trop?
2: Colette, selon vous?
1: Je dirais bien Calypso.
2: Vous diriez Calypso? Vous avez peut-être lu l'info? Ça part...
1: Non, c'est vraiment au hasard.
3: C'est vraiment au hasard. Eh ben, vous savez ce qu'on dit, Colette, le hasard fait bien les choses, bravo.
2: Il fait très bien les choses, bravo Colette.
3: C'était bien Calypso, qui est devenu une star un petit peu. Maintenant, il y a des caméras qui sont venues le voir, il y a même un député. Alors pourquoi? Parce que cet ânon grand noir du Berry qui est né à Nouzilly, ça pourrait être le futur de la race. Il y a eu des recherches qui ont été menées pour le faire naître, insémination artificielle notamment. Et pourquoi c'est important? Parce qu'il n'y en a plus que 800 en France, des ânons grands noirs du Berry, dont certains aux zoos de Beauval d'ailleurs, mais celui-là à Nouzilly.
2: Et oui, et vous pourrez donc peut-être le voir du côté du zoo de Beauval. En tout cas, vous avez un bouquet de fleurs que vous pourrez composer vous-même, ma chère Colette.
1: Ok, eh bien c'est très gentil.
2: Il est pour vous ou il est pour offrir?
1: Non, je pense que je vais le garder.
2: Eh bien, vous avez bien raison. Il faut se faire plaisir dans la vie. Ma chère Colette, en tout cas, encore bravo à vous. Je rappelle que vous êtes aussi inscrite, peut-être, pour tenter de remporter le séjour au Puy du Fou pour 4 personnes. Et ça, il faudra attendre vendredi matin pour le savoir dans notre grande sélection qui aura lieu à 8h48 vendredi matin. Bravo, Colette.
1: Merci beaucoup.
0: Salut à vous. Belle journée.
1: Merci. Bonne journée à vous.
2: Et à bientôt.
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0: Ce matin, je voulais vous parler d'un message qu'on a reçu de Julie. Julie a créé l'association Aime et nos particularités il y a quelques années maintenant et elle organise ce dimanche une marche dans le cadre des Journées du patrimoine, mais aussi une marche pour sensibiliser à l'autisme. Vous pouvez la retrouver à partir de 9h à Nazel-Négron et puis donner un petit peu de sous pour aider notamment cette association. Merci Julie de nous avoir envoyé ce message. Le relais est passé ce matin.
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3: Un bruit qu'on entend beaucoup en ce mois de septembre. Bon, celui-là ne nous embêtera plus, mais les moustiques nous gâchent la vie en ce moment. Dans deux minutes, avec un expert, on vous explique pourquoi il y en a beaucoup en Touraine et les bons gestes, au-delà de celui-là, à adopter. Des TER à l'arrêt, des cars pour les remplacer. Plus aucun train ne circule à partir d'aujourd'hui entre Tours et Chinon pour cause de travaux. On vous a mis toutes les informations concernant les horaires de ces cars de substitution sur le site et l'application ici. Il y a une dizaine d'allers-retours par jour. Et sur notre site aussi, le coup de gueule du président du club de Taekwondo de Tours. Quand les parents inscrivent leurs enfants au sport, c'est la garderie, dit-il. Les parents sont de moins en moins impliqués, notamment pour amener les enfants en compétition. Il faut dire que les prix de l'essence n'aident pas non plus. On en reparle tout à l'heure dans le journal de 8h. Avant ça, il est 7h31 et c'est l'heure de faire le tour de l'actu en France et dans le monde en 90 secondes avec vous, Valentin Bertrand.
15: Une grue attendue aujourd'hui à Cléon en Seine-Maritime pour soulever le TER qui a déraillé vendredi soir. L'opération va durer une semaine. L'enquête, elle, se concentre toujours sur ce morceau de rail en travers de la voie au moment du choc. Mais aucune piste n'est privilégiée, prévient le ministre de l'Intérieur. 8 ans après les attentats de Trèbes et Carcassonne marqués par la mort du lieutenant-colonel Arnaud Beltrame et de 3 autres personnes, le procès en appel s'ouvre aujourd'hui à Paris devant la cour d'assises spéciale. 3 personnes à la barre, la petite amie et 2 proches du terroriste abattu à l'époque par le GIGN. Après la censure de la mesure en France par le Conseil d'État, Emmanuel Macron demande officiellement à la Commission européenne d'interdire les réseaux sociaux aux moins de 15 ans. Nous irons jusqu'au bout, assure le chef de l'État sur X. Leur pilule contraceptive est soupçonnée de favoriser l'apparition de tumeurs au cerveau. 1 600 000 Françaises reçoivent à partir d'aujourd'hui un courrier pour les mettre en garde sur les comprimés à base de désogestrel à l'origine de mélingiomes. Ils sont bénins dans 90% des cas. Après sa démission, qui pour succéder à Edgar Gros-Piron à la tête du comité d'organisation des JO 2030 dans les Alpes. Une assemblée générale extraordinaire se tient aujourd'hui pour organiser la transition et sortir de la crise à 3 ans et demi maintenant de la cérémonie d'ouverture. 300 000 euros pour rénover les grands thermes à Châtel-Guyon, 400 000 pour le château royal de Senlis ou encore 500 000 pour l'ancienne maison de la culture de Bourges. Le loto du patrimoine dévoile ses aides aux 18 sites français retenus cette année.
3: Ils ont acheté moustiquaires, crème et répulsifs. Vous entendiez dans le journal de 7h des habitants de Mont-Louis qui refusaient carrément d'aller dans leur jardin à cause des moustiques de septembre. On fait le point avec vous, Virginie Vandeville. Est-ce qu'on peut vraiment parler d'une invasion en ce moment ?
16: C'est ce que confirme en tout cas Claudio Lazzari, chercheur à l'IRBI, l'Institut de recherche sur la biologie de l'insecte de Chambrais-les-Tours et spécialiste du moustique tigre, la faute au climat actuel.
17: Les moustiques sont très fortement dépendants de 2 facteurs. L'une, c'est la température et la pluie, parce qu'ils nécessitent de l'eau pour se reproduire. Donc, si vous avez de la pluie et les températures sont douces, donc il aura beaucoup de moustiques.
16: A contrario, les fortes chaleurs empêchent leur reproduction, ce qui explique leur présence plus ou moins importante en juillet et août par rapport à aujourd'hui.
3: Alors face aux moustiques, faut-il faire de la démoustication, pulvériser des produits ? Ça s'est passé la semaine dernière à Mont-Louis et à Saint-Martin-le-Beau après la découverte d'un cas de dengue. Virginie, est-ce que c'est fiable ?
16: C'est la meilleure méthode selon l'IRBI car il ne s'agit pas d'aller diffuser de l'insecticide n'importe où. L'opération est encadrée par l'Agence régionale de santé et déclenché uniquement en cas de risque avéré de transmission de maladies, comme la semaine dernière avec ce cas de dengue. Un périmètre strict est aussi défini sur un rayon de 150 mètres autour du cas, hors étang ou cours d'eau, car le traitement peut avoir un impact négatif sur l'environnement. Des opérations de démoustication qui doivent rester en revanche ponctuelles pour être efficaces, assure Claudio Lazzari, chercheur spécialiste de cet insecte.
17: La démoustication peut poser des problèmes si ça se fait régulièrement. Là, la conséquence peut être qu'on va tuer les moustiques qui sont plus sensibles à l'insecticide mais rendre plus fort, plus résistant à ceux qui survivent. Et après, ça sera plus difficile de les éliminer.
16: D'autres moyens existent aussi pour éviter leur prolifération. Près de 300 pièges ont été installés par l'ARS dans toute la région.
3: Et toujours cette même question, Virginie, comment nous, on peut lutter contre les moustiques? C'est quoi les bons gestes?
16: Le secret, vous le connaissez, c'est éviter l'eau stagnante dans les jardins, car ils s'y reproduisent. On couvre aussi les récupérateurs d'eau à l'aide, par exemple, d'un tissu, car le couvercle n'empêche pas le moustique d'y déposer ses œufs. Surtout, limiter leur lieu de repos, ça veut dire entretenir vos jardins, débroussailler, ramasser les fruits tombés car ils s'y nichent. Ça évitera donc les piqûres. Quant à savoir si vous avez une peau à moustique ou pas, rien n'est avéré scientifiquement.
3: Ouais, bien précision donc de Virginie Vandeville d'ici Touraine. Victoire, côté météo, on commence la semaine en regardant vos jolies photos ensoleillées sur la page Facebook d'ici Touraine.
0: Eh ben, on pourrait refaire les mêmes aujourd'hui. Le jour se lève sur la Touraine, les éclaircies arrivent progressivement dans la matinée sur le thermomètre. Déjà 16 degrés ce matin, vous le comprenez, il va faire beau, il va faire chaud. Rien d'autre à vous dire dans la journée si ce n'est ce grand soleil. Pas de nuages, pas de pluie, pas de vent, c'est la tendance d'ailleurs. Toute la semaine, en tout cas jusqu'à jeudi, selon Météo France. Cet après-midi, vous comptez 30 degrés du côté de Louhans, 31 à Chinon, à Saint-Mars-la-Pile. On a 32 degrés à Descartes, à Chédigny, 32 degrés également du côté d'Amboise. 7h35 ce matin, des difficultés que l'on peut voir sur la rocade. Vous êtes dans le sens nord vers sud. Vous partez de Tours et vous allez vers Jouer-les-Tours. Il y a pas mal de ralentissements ce matin. A priori, il y a des travaux qui vous embêtent sur la rocade et la présence des forces de l'ordre. Si vous voyez quoi que ce soit, vous venez de passer l'échangeur numéro 9, celui de la Riche. Vous nous appelez au 02 47 38 10 20. Vous êtes nos yeux sur la route pour nous raconter ce qu'il se passe concrètement ce matin.
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2: Étienne Dao est tombé pour la France à 7h36.

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0: On fera un état des lieux dans un instant du niveau de la Loire en cet été si particulier. Isabelle Parot est hydrobiologiste et responsable de la Fédération de pêche et de protection du milieu aquatique dans le Loir-et-Cher. Elle sera l'invitée d'ici matin à 8h moins le quart.
3: On retournera dans le futur, dans quelques petites secondes aussi, pour savoir à quelle époque vous auriez souhaité vivre. Et puis, Amy Stewart, elle nous fera bouger dans la prochaine demi-heure. Alors, quelle époque ? On en parle dès maintenant.
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3: 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Et oui, parce qu'ici c'est vous et Clément Cousin, c'est tout à l'heure, à partir de 9h, donc on se projette déjà un petit peu dans son thème. Et le thème, c'est à quelle période de l'histoire de l'humanité vous auriez aimé vivre ? C'est la question qu'on vous pose ce matin. Est-ce qu'il y a un événement marquant de l'histoire que vous auriez aimé voir de vos propres yeux ? Pour Raphaël, prof d'histoire en Touraine, c'était les années folles, lui, une époque dans laquelle il se serait bien vu évoluer.
5: Bonjour, moi c'est Raphaël, je suis professeur d'histoire-géographie. Et si je pouvais remonter le temps, j'aurais adoré vivre à Paris pendant les années folles. En fait, j'aime beaucoup le bouillonnement culturel de cette époque. Vous savez, ce sont les premiers clubs de jazz, les cabarets, le music hall, la mode féminine se libère avec la coupe à la garçonne. C'est une période que je m'imagine pleine de vie et de vitesse. Vous avez de nouvelles musiques et de nouvelles danses qui arrivent en Europe, comme le tango ou le charleston. On boit, on fait la fête, on veut oublier la guerre. Il y a comme une envie de profiter de la vie, de rattraper le temps perdu. Et les années folles, c'est aussi pour moi des personnalités hors normes, comme Joséphine Baker. C'est l'âge d'or des surréalistes et j'aurais personnellement adoré rencontrer des artistes comme Salvador Dali. En plus, j'aime beaucoup l'art déco en architecture, donc on est en plein dans les années 20.
0: Ça, c'est le témoignage de Raphaël. Pour Véronique, c'est plutôt les tenues des années 1900 qui la font rêver.
6: Bonjour, ici Touraine, c'est Véronique Demont. J'aurais bien aimé vivre dans les années 1900 pour les robes, les belles robes de femmes droites et les chapeaux.
0: On imagine toujours des choses un peu positives.
3: C'est vrai, non mais bon, après ça me fait rêver les tenues, tout ça, parce que on a quand même l'histoire, quelques gravures, et puis des films aussi qui nous font revivre un peu ces années-là. Victoire, vous avez une époque, vous, à laquelle vous auriez aimé vivre, ou un événement ?
0: Un événement, moi je pense que c'est le 21 juillet 1969, à 3h56 du matin, lorsque, a priori, les premiers humains ont posé le pied sur la Lune. J'ai ma grand-mère qui m'a raconté que c'était un grand moment pour elle dans sa vie, et j'aurais aimé voir cette chose-là aussi, je pense.
3: Ça devait être fou, en plus, à cette époque-là, la technologie n'était pas aussi avancée, donc on ne pouvait pas s'attendre à ce genre de choses, là je vous comprends. Moi, ça aurait été peut-être plus une 10-15 d'années plus tôt, c'est-à-dire que moi je suis né en 79, alors si j'étais né peut-être 10-15 ans avant, j'aurais pu profiter des années 80 en étant un peu plus âgé. J'étais enfant, j'en ai hyper bien profité, hein. Mais en étant un peu plus âgé, j'aurais pu peut-être mieux choper un peu ce truc des années 80, 90. En tout cas, pour moi, ça restera les années les plus fastes et les plus sympas, mais j'ai pas vécu avant, je peux pas trop en parler.
0: Vous,
3: en tout cas, hein, vous pouvez nous le dire.
0: Ouais, on est dans le 20e siècle quand même. Est-ce que vous avez envie de vivre encore un petit peu plus avant ? Vous nous le racontez sur le WhatsApp 02 47 38 10 20, écrit ou vocal ce matin.
3: Voilà, ou un événement que vous auriez aimé voir comme Victoire, par exemple, il y a quelques secondes. 02 47 38 10 20.
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3: Il est 8h moins le quart, l'invité d'ici matin. Vous l'avez certainement constaté de vos yeux cet été, beaucoup de bancs de sable et très peu d'eau dans la Loire. Le débit a été historiquement bas. On reçoit ce matin quelqu'un qui est particulièrement bien placé pour en parler, à la fois hydrobiologiste et responsable de la Fédération de pêche du Loir-et-Cher, Thomas Coignac.
9: Bonjour Isabelle Parot.
10: Oui, bonjour.
9: Alors on a dit historiquement, est-ce que la Loire avait déjà été aussi basse que cet été ?
10: Oui, en fait, c'est le terme que j'allais également utiliser. Hein. Effectivement, tout le monde l'a constaté, la Loire, on voit plus de bancs de sable que d'eau, et effectivement, la Loire est historiquement basse.
9: Ça veut dire que c'est un record ?
10: Alors oui, c'est un record, j'allais dire, global, que ce soit le bilan pluviométrique, le bilan hydrique, on a bien vu, le mois de juin et même le mois de juillet ont été des mois les plus chauds depuis 1947, qui est la chronologie météo utilisée justement pour définir un peu dans le temps les températures. Donc oui, pour moi, c'est historiquement bas.
9: Historiquement bas, et quelles conséquences très concrètes ?
10: Alors, des conséquences concrètes, bien évidemment, dans un premier temps, sur la vie aquatique. Les poissons, un poisson vit dans l'eau, et c'est vrai qu'on s'est rendu compte qu'avec des niveaux d'eau extrêmement bas, on avait des bras morts qui s'étaient asséchés, donc des poissons qui ont été, pour certains, piégés. Un autre problème, c'est quand on a moins d'eau, effectivement, toutes les pollutions sont largement moins diluées, et en plus, avec des températures extrêmes, eh bien, on va avoir, j'allais dire, un peu une cocotte minute, c'est-à-dire qu'on a atteint des températures d'eau de la Loire extrêmement élevées.
9: C'est-à-dire
10: une trentaine de degrés pour le Loir-et-Cher. Ouais. Et l'Indre-et-Loire, puisqu'on est aussi concerné par l'Indre-et-Loire, sur la partie aval, on est monté à plus de 32 degrés cet été, ce qui veut dire qu'on atteint des températures qui ne sont plus supportables pour certains poissons, et on a eu quelques mortalités de gros brochets. Bon, qui dit gros brochets dit des brochets plutôt âgés, bien évidemment, qui, comme nous, avaient du mal à supporter ces températures extrêmement élevées.
9: Et on arrive à dire la mortalité des poissons, elle est plus élevée de temps par rapport à une année normale.
10: Alors, sur des grands milieux comme ça, c'est extrêmement difficile. C'est vrai que globalement, on a eu des mortalités de poissons constatées. Nos pêcheurs sont aussi tout le temps au bord de l'eau, donc on va les appeler des sentinelles un petit peu de la nature qui nous font remonter des informations. Dès le mois de juin, on a eu quelques mortalités qui sont apparues. Des mortalités plus importantes dans des milieux fermés, comme dans des petits plans d'eau qui s'assèchent. Mais en ce qui concerne la Loire, oui, c'est une année où on a eu un peu plus de mortalité, surtout sur des poissons plutôt âgés.
9: Voilà, pour les poissons, est-ce que ça a des conséquences aussi sur notre eau à nous, celle du robinet ?
10: Bien évidemment, j'allais y venir aussi, puisque par exemple à Blois, une partie de l'eau potable est prélevée dans la Loire, et cette année, on a dû inverser la tendance, c'est-à-dire prélever plus d'eau en nappe pour permettre de diluer aussi l'eau qui était prélevée en Loire avec des températures qui étaient très élevées. Et vous avez tous dû vous en rendre compte que cet été, l'eau n'était pas si fraîche que ça au robinet. Mmh. On arrivait à des températures élevées. Et bien évidemment, c'est compliqué aussi. Ça veut dire plus de traitement, puisqu'effectivement, une eau au robinet plus chaude amène bien évidemment d'un risque de développement de bactéries. Donc vous voyez, c'est un ensemble et tout le monde, de près ou de loin, a été concerné et l'est encore par ces températures chaudes et ce manque d'eau globale.
9: Et ça, c'est la température, mais on avait aussi la ministre de la Transition écologique la semaine dernière qui disait que 64 000 personnes n'avaient carrément pas d'eau du robinet à cause de la sécheresse. Est-ce que ça a été le cas, tout simplement, chez nous ?
10: Alors, on a eu des risques de coupure d'eau. Alors aujourd'hui, l'eau potable, on a des interconnexions qui se font entre les différents captages, donc pour limiter le risque. Mais oui, c'est vrai que, si je rappelle, depuis 2017, on disait c'est pas impossible qu'on ait des coupures d'eau. Et on a vu arriver les premières coupures d'eau en 2017 dans le sud de la France. Et aujourd'hui, ça remonte, effectivement. On a eu des grandes tensions sur la ressource en eau potable cet été.
9: Et, tension, mais pas de coupure, qu'on comprenne bien.
10: Non. Alors, dans le Loir-et-Cher, en ce qui me concerne, je connais mieux ce département-là, pas de réelle coupure, mais un risque très élevé.
9: Question, donc, dernière question, oui. Un petit peu naïve peut-être avec vous, Isabelle Parot, mais cet hiver, la Loire a quand même débordé, il y a eu de sacrées crues. Est-ce qu'on ne peut pas dire que ça s'annule sur un an ?
10: Alors, c'est pas la question. La question, c'est qu'effectivement, avec ce changement climatique, on risque d'avoir des épisodes comme ça qui vont être très marqués. On peut avoir de niveaux d'eau extrêmement hauts. Bien évidemment, sur une année, on peut dire qu'on peut s'annuler, mais c'est pas l'objet. L'objet, c'est de se dire qu'à un moment donné, on va avoir une telle tension, un tel manque d'eau, qu'il va être difficile de récupérer, effectivement, tous les impacts de ce manque d'eau estival que l'on peut avoir et qui continue aujourd'hui. Mmh. Encore, on est dans des niveaux d'eau très bas en septembre.
9: Et un manque d'eau que vous avez qualifié d'historique, en tout cas, Isabelle Parot. Voilà. Merci d'avoir été avec nous ce matin, vous qui êtes hydrobiologiste et responsable de la Fédération de pêche du Loir-et-Cher. Bonne journée à vous.
10: Merci, bonne journée à tous.
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3: Amy Stewart, Knock on Wood, 7h50.

0: Jeremy Stewart, Knock on Wood à l'instant, il est 7h53.
1: Et des grosses difficultés sur la route ce matin, notamment sur la rocade avec des fermetures de bretelles à prévoir et donc de gros ralentissements. Là, tout de suite, vous êtes embêté, porte de Ballan-Miré, c'est la numéro 7. Bretelles d'accès et de sortie fermées dans le sens nord-sud. Déviation plutôt du coup par les portes de Jouer-les-Tours et de Lariche dans le secteur de Fondette, un petit peu plus au nord. À Saint-Cyr également, c'est celle qu'on appelle la porte de Luynes. Concrètement, c'est la numéro 11. La bretelle d'accès est fermée vers le sud. Ces travaux qui durent donc toute la journée sur la rocade jusqu'à 19h. Bon courage ce matin dans le sens nord-sud, vous l'avez compris, sur la rocade. Si vous avez la possibilité de passer par les petites rues, faites-le ce matin.
0: Et dans moins de deux minutes, Stéphane Bern nous rejoint pour nous emmener voyager dans le temps. Et figurez-vous qu'on ira visiter les premiers influenceurs au 19e siècle. Ils étaient où à votre avis?
2: En Creuse,
0: incroyable. Allez, c'est dans moins de deux minutes.
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0: Tous les jours, juste avant le journal de 8h sur votre radio Ici Touraine, c'est un peu d'histoire avec Stéphane Bern. Ce matin, Stéphane, vous nous emmenez voyager dans le temps, mais le temps où les influenceurs voyagent étaient présents bien avant Instagram.
9: Quand un village français se retrouve en peinture sur des milliers de tableaux, les influenceurs n'ont qu'à bien se tenir. Creusant, 431 habitants, est un petit village de la Creuse, comme la France en compte un nombre incalculable. Au XIXe siècle, toute une génération de peintres tombe sous le charme des vallées, des brumes matinales et des ruines médiévales de Creusant et de ses alentours. Le célèbre impressionniste Claude Monet va peindre 23 toiles dans cette vallée. Au total, ce sont plus de 500 artistes qui vont y installer leur chevalet entre le milieu du XIXe et le début du XXe siècle. À certains moments, dans le village, il y avait sûrement plus de chevalets que d'habitants.
10: Oh, ce que c'est beau, la peinture en couleur.
9: À des instants différents de la journée et à toutes les saisons, les peintres tentent de capturer chaque brin d'herbe, chaque relief, chaque nuance de couleur de la vallée de la Creuse, au point de constituer un courant de peinture de paysage, l'école de Creusant. C'est un beau nom, non? En tout cas, beaucoup plus vendeur que l'école des gens qui peignent des cailloux couverts de mousse dans le froid et l'humidité. Ces artistes travaillent rapidement, souvent même en moins d'une heure, pour saisir un instant précis et garder une trace de l'éphémère. Un nuage qui passe, une brume qui se lève, un rayon de soleil qui fend la falaise. Et c'était pas grave si dans la précipitation, il dessinait mal un arbre, ou pire, il pouvait dire qu'il était flou à cause de la brume.
11: Il est fou, Afelou, il est fou!
9: Les œuvres vont circuler dans les salons et s'exposer dans les grandes villes, faisant rayonner la vallée de la Creuse bien au-delà de ses frontières.
12: La peinture en l'enwaille.
9: Aujourd'hui, on poste une story sur Instagram en quelques secondes. Fin 19e, il fallait transporter son chevalet, ses pinceaux, ses tubes de peinture et attendre que tout sèche.
0: Merci Stéphane. On vous retrouve sur l'application ici et sur le site internet d'ici.fr. On a quelques bons plans à vous donner. On en profite juste avant votre journal de 8h. Victoire, vous nous proposez d'aller au marché, mais le soir.
1: Oui, exactement. Et c'est à Lariche. C'est vendredi soir, un marché nocturne de 17h30 à 23h30 sur la place Sainte-Anne. C'est parfait pour voir un petit peu nos producteurs en ce moment. On a pas mal de questions aussi qui nous disent comment je peux acheter des fruits, des légumes, de la viande pas trop loin de chez moi. Marché de producteurs, c'est le meilleur moyen. Et puis de nuit, comme ça, on y va avec les copains.
0: C'est sympa.
1: Ouais. À Lariche, vendredi soir.
0: On adore. Moi, j'ai une autre date à vous faire noter. C'est le samedi 26 septembre à la parenthèse de Ballon-Miré. Un concert pour une belle cause, puisque l'association pour le sourire d'Alizé va fêter ses 5 ans ce samedi, donc 26 septembre, avec Teddy Savitch à 20h30. L'association accompagne Alizé, 22 ans, qui est atteinte d'une maladie génétique extrêmement rare, avec seulement 17 cas recensés dans le monde. Et donc, cette soirée aura une saveur particulière, puisque Teddy Savitch, lui, refermera également 14 années d'aventure musicale avant de partir vers de nouveaux projets. Donc un anniversaire, un dernier concert et surtout beaucoup de solidarité samedi 26 septembre à la parenthèse de Ballon-Miré. Parenthèse de Ballon-Miré qui seront les invités de Nicolas Bedin tout à l'heure à 10h dans Ici ça marche.
1: Et puis on termine enfin avec une bonne nouvelle. 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Même heure que d'habitude à chaque

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3: Et c'était le rendez-vous du week-end pour les associations de Tours. Tour en fait, le forum des associations, 250 stands au lac de la Bergenerie hier. L'occasion pour les clubs de se montrer, d'accueillir de nouveaux licenciés, notamment les enfants, mais aussi leurs parents, pour donner un coup de main, emmener les petits sur les compétitions. Sauf que Jeanne Serrin, pour ça, il y a de moins en moins de volontaires. Jeanne Serrin, qu'on va écouter depuis le forum des associations Tours, en fait, c'était hier.
4: Le plan des stands à la main, Gwenaëlle accompagne sa fille de 11 ans trouver sa nouvelle activité.
5: Elle change tous les ans, elle a fait déjà Majorette, elle a fait West Coast.
4: La maman pose aussi ses conditions parce que ces dernières années, on lui en a demandé un peu trop.
5: Il fallait vraiment être disponible le week-end et il fallait aussi se déplacer. Par exemple, de Tours, des fois, on nous avait demandé Dreux. C'était nous de prendre en charge le déplacement, en fait. Le coût de l'essence et puis ça nous arrivait de prendre un hôtel pour être sur place. C'était trop.
4: Driss et Ophélie veulent inscrire leur fille de 4 ans au taekwondo, mais ils préviennent.
6: Je pense pas qu'on s'impliquera dans le club.
7: Sur la semaine, non, ce sera compliqué.
4: Sauf que ça risque de coincer pour ce sport. Zakaria est le directeur technique de l'académie taekwondo Tours Métropole.
8: Malheureusement, le club, on n'a pas encore les moyens pour prendre en charge tout le monde. Et les parents, ça freine et ils restent sur le loisir. On voit que les parents, ils veulent plus s'impliquer. Ça, c'est dommage.
4: Beaucoup de clubs font le même constat et manquent de parents bénévoles. Jérôme est vice-président du club d'escalade de Tours.
9: La vraie problématique aujourd'hui, c'est d'arriver à faire comprendre qu'on n'est pas un club privé, on est un club associatif. Et donc l'associatif passe par le bénévole. C'est moins bien compris aujourd'hui que ça n'était il y a 10 ans.
4: Le club qui a récemment eu à cause de ça plusieurs abandons en cours d'année.
3: Le reportage ici Touraine de Jeanne Serrin. Le niveau de la Loire est historiquement bas et les températures du fleuve ont dépassé les 32 degrés cet été. C'est ce que nous disait ce matin notre invitée, l'hydrobiologiste Isabelle Parot, également responsable de la Fédération de pêche du Loir-et-Cher. Et comme la pluie se fait rare depuis la rentrée, eh bien ça continue d'être très bas. À l'ouest de Tours, Xavier Louvel, les débits sont 2 à 3 fois en dessous de la normale.
10: Sous le pont de Langer, par exemple, le banc de sable est immense, plus de 50 mètres depuis la berge pour toucher l'eau.
11: Ça fait quoi de marcher dans le lit de la Loire ? Je préfère être en bateau dessus.
10: Romain Gadet est pêcheur de Loire professionnel depuis 2014, basé à Bréhémont. En 12 ans, il n'avait jamais vu un niveau si bas. À Langer, le débit est depuis début septembre de 60 mètres cubes par seconde, alors qu'une année normale, il devrait être à 150 mètres cubes par seconde. Il le répète d'ailleurs à chaque balade en Loire qu'il organise.
11: On aime bien mettre une perche dans l'eau et montrer aux gens vraiment visuellement, tac, là, vous avez de l'eau au-dessus du genou, quoi. Souvent, les gens qui ne sont pas de la région voient grand fleuve sauvage, plus grand fleuve de France, il y a de l'eau, c'est profond et tout. Et quand on leur montre, tac, visuellement, ah ouais, il n'y a que ça comme eau. Ah oui, et encore, on est au plus profond.
10: Un peu plus à l'est, à Saint-Étienne-de-Chigny, Denis est un pêcheur amateur, lui, et il vient voir le fleuve quasiment tous les jours.
12: Je suis sûr que la Loire, là, comme on est là, on peut presque la traverser à pied. Il ne faut pas le faire parce qu'il y a des risques de trous, mais sinon, il y a très peu d'eau, même dans le milieu. C'est catastrophique, finalement. Si on n'a pas de pluie assez rapidement, je ne sais pas ce que... Parce qu'on est qu'au mois de septembre. Donc pour moi, c'est la cata, quand même.
3: Le reportage ici Touraine de Xavier Louvel. La Loire, considérée par la préfecture de l'Indre-et-Loire comme en situation de crise depuis la mi-août, ce qui limite les prélèvements dans le fleuve pour l'industrie et l'agriculture, par exemple, sauf dérogation.
2: Impossible de faire Chinon-Tours en train et pour un moment.
3: Grosse phase de travaux lancée par la SNCF jusqu'au 26 février. À partir d'aujourd'hui, aucun train ne circule et dans les deux sens. Des cars de substitution sont mis en place avec 10 ou 11 allers-retours par jour. On vous a mis toutes les informations sur les horaires et les tarifs sur le site et l'application ici. Jusqu'à fin février, c'est aussi la période pour se protéger de la bronchiolite. La campagne de prévention démarre aujourd'hui. Chaque hiver, cette maladie très contagieuse touche près de 30% des bébés de moins de 2 ans et met parfois les urgences en difficulté. Les deux traitements préventifs sont mieux remboursés cette année. Les détails sur ici.fr.
2: Le Conseil constitutionnel lui avait dit non. Le gouvernement revoit donc sa copie.
3: Sur l'interdiction des réseaux sociaux aux moins de 15 ans, qui avait donc été jugée inconstitutionnelle, Emmanuel Macron l'annonce ce matin. Une nouvelle version du texte de loi est présentée aujourd'hui à la Commission européenne.
2: En foot, enfin une victoire pour le PSG en Ligue 1.
3: Oui, et pas forcément méritée, mais 3 points qui sont bienvenus pour les Parisiens à Brest. Succès 1-0 hier soir, but de Ferran Torres. Après 4 journées de Ligue 1, en revanche, nos voisins du Mans n'ont toujours pas gagné. Encore un match nul hier à la maison, 2 partout contre Lens. Alors que les Mansois

0: menés 2-0. Eux ont dit qu'ils voulaient monter en fin de saison et pour l'instant, ils assument. Deuxième victoire en deux matchs pour les rugbymen de l'US Tour hier et large en plus. 50-14 contre Nuits-Saint-Georges, 8 essais à 2. Le public du stade Tonnelé était ravi, comme l'entraîneur Bertrand Guillou.
1: Tout ce qu'on travaille la semaine, on essaye de coller un maximum à ce qu'on fait. On a été vraiment une première mi-temps quasi parfaite dans ce qu'on prépare et dans ce qu'on reproduit, avec un petit peu de réussite aussi sur 2-3 coups. Je suis très content de la progression, je suis content aussi de l'état d'esprit parce que on reste collectif, on reste sérieux et du coup derrière les qualités de chacun s'expriment mieux. On arrive à être offensif et en même temps garder de la rigueur défensive et de l'appétit pour aller chercher les joueurs au-delà de la ligne d'avantage. Donc ça simplifie beaucoup les choses. Et surtout les rouages collectifs sont plus fluides. La mayonnaise est en train de prendre, mais après il y a que 2 matchs de fait. Donc voilà, faut pas se satisfaire tout de suite. Après des performances comme ça, on peut se relâcher et puis c'est ce qu'on risque le plus, quoi. Mais je pense que les mecs ont la dalle et on ira encore à Saint-Malo pour essayer d'aller gagner.
0: Saint-Malo, effectivement, ce sera le prochain match dimanche. En attendant, les oranges et bleus de l'US Tour ont pris la tête de leur poule de Fédéral Unière.
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0: De la chaleur au programme de ce lundi, Victoire.
3: Ouais, des températures un petit peu trop élevées pour un 14 septembre. Ce que ça donne, c'est une journée calquée sur celle d'hier. De belles éclaircies déjà ce matin sur le thermomètre, 16 à 17 degrés avant midi. Pas de nuages, pas de pluie, pas de vent. C'est la tendance pour ce début de semaine. C'est grand soleil sur l'Indre-et-Loire et le Loir-et-Cher cet après-midi sur le thermomètre 30. À 32 degrés sur la rocade ce matin à 8h07. Très, très compliqué de circuler, notamment avec ces travaux et ces fermetures de bretelles qui vous embêtent jusqu'à 19h. Sur la porte de Ballon-Miré, c'est-à-dire la numéro 7, les bretelles d'accès et de sortie sont fermées dans le sens nord-sud. Vous pouvez obtenir une déviation, sortir par la déviation de la porte de Jouy-les-Tours et de celle de Lariche. Et puis un petit peu plus au nord, porte de Luynes, c'est la numéro 11. Cette fois, c'est la bretelle d'accès qui est fermé vers le sud. Bon courage donc ce matin. On est toujours au nord de Tours, c'est à la Membrolle sur Choisille, juste à côté là aussi de la rocade, que ça vient de se produire. C'est un accident qui vient d'être mentionné sur nos cartes. Si vous voyez quoi que ce soit, 02 47 38 10 20, juste à la Membrolle sur Choisille, a priori il faut lever le pied à l'instant. Bon courage.
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5: Pour celles et ceux qui ont eu la chance d'y être samedi, ça va leur rappeler de beaux souvenirs. Et puis pour les autres, eh bien vous passerez la route un peu plus facilement en chantant à fond dans la bagnole. On monte le son, Destin, Céline Dion.

0: Ça donne envie d'y aller. Céline Dion à l'instant, Destin, il est 8h12.
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0: Salut à tous, en ce lundi 14 septembre, on vous demande à quelle période de l'histoire de l'humanité vous auriez aimé vivre et est-ce qu'il y a un événement marquant de l'histoire que vous auriez aimé voir de vos propres yeux, comme le concert de Céline samedi. Ça remonte pas loin, mais ça aurait pu être sympa en tout cas. Vous nous laissez dès maintenant vos messages sur le WhatsApp d'ici Touraine. On rappelle qu'il y avait Raphaël dans les années 20, lui il aurait aimé être Véro, c'était dans les années 19, sans pour les robes, les chapeaux, ou Maël dans les années 80 par exemple. Et ben vous, c'est quelle période? 02 47 38 10 20, petit message vocal. Et puis, dans quelques minutes aussi, ce sera le portrait d'une Tourangelle, mais aussi de son mari Tourangeau, qui vont ouvrir leurs portes pour les journées du patrimoine, hein, Victoire Jacquet.
3: Oui, je pense que Mathilde, elle aurait aimé vivre en 900. C'est le moment où l'abbaye qu'elle occupe aujourd'hui a été construite, une abbaye qui existe aujourd'hui à Fondette, l'abbaye de Vallières. Vous vous dites, bon, j'ai jamais entendu parler de cette abbaye. Nous non plus, ne vous inquiétez pas. Elle ouvre ses portes ce week-end. Je vous fais rencontrer des Tourangeaux qui s'intéressent aux journées du patrimoine et qui vous font visiter leur lieu exceptionnel. C'est dans quelques minutes.
0: Et puis aussi la musique de Glenn Frey. Vous connaissez peut-être pas, mais en tout cas la musique, c'est sûr, de He Is On. C'est la bande originale du flic de Beverly Hills, Axel Foley, avec, comment il s'appelait?
3: C'est pas ma génération.
0: Pas Will Smith, c'est l'autre. C'est Eddie Murphy, évidemment. Merci Marc-Antoine de ramener ma mémoire. Ce sera d'ici 10 minutes pour la BO du flic de Beverly Hills.
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0: 8h15, Thomas Cognac.
7: Et Aude Raso, elle, n'aurait probablement pas aimé vivre à l'époque qu'on vit, où les arnaques se multiplient, que ce soit sur Internet ou par téléphone. Vous nous en parlez, Aude, tous les matins. Dans C'est pas vrai, le rendez-vous anti-arnaque. Attention, Aude, aujourd'hui, on se méfie quand on reçoit un coup de fil de sa banque, surtout quand cet appel sort de nulle part.
8: Effectivement, et je vais vous faire écouter un appel que Ghislaine a reçu.
9: Une opération suspecte de 475,17 € a été détectée sur votre carte bancaire chez Zalando. Si vous n'êtes pas à l'origine de cette transaction, appuyez sur la touche 1 de votre clavier afin d'être immédiatement mis en relation avec le service fraude et sécurisez votre compte Crédit Mutuel.
8: Alors, Ghislaine est bien au Crédit Mutuel. Ghislaine, effectivement, n'a pas acheté de vêtements chez Zalando, mais elle n'a pas non plus appuyé sur la touche 1. Pourquoi? Eh bien, parce qu'elle n'a pas de carte de crédit au Crédit Mutuel. Donc, cet appel n'est pas réaliste. Ghislaine a préféré l'ignorer et elle a bien fait. Elle n'a jamais été débitée.
7: Mais Aude, qu'est-ce qu'il faut faire alors si on reçoit un appel comme ça?
8: Vous raccrochez, tout simplement. Et puis, conseil que je donne toujours, vous appelez votre banque ensuite, vous-même, là, dans la foulée, avec le numéro que vous avez l'habitude de faire pour contacter votre conseiller bancaire et lui, il vous dira s'il y a effectivement, oui ou non, un débit suspect. Attention, parce que l'escroc aime bien nous appeler les week-ends et les jours fériés. C'est ce qui s'est passé pour Ghislaine, c'était un 15 août. Ce qui fait que si elle avait voulu contacter son agence bancaire de toute urgence, elle n'aurait pas pu. Et tout ça est évidemment très calculé de la part de l'escroc. Attention aussi si la personne au bout du fil se montre très rassurante en disant qu'elle ne vous demandera jamais votre numéro de carte, votre code confidentiel, votre mot de passe. Ce n'est pas un gage d'honnêteté. Elle peut très bien ensuite profiter de votre panique pour vous faire faire des manipulations dangereuses et tenter de vider votre compte en banque.
7: On raccroche et on appelle sa banque. Voilà les deux gestes à retenir avec vous, Aude Raso. Yann Meraki, du côté de la route, c'est un petit peu compliqué.
0: Gros ralentissement, hein, là, tout de suite, avec des travaux aujourd'hui seulement sur la rocade. Alors, Porte de Ballon-Miret, c'est la sortie numéro 7. Bretelle d'accès est sortie fermée aussi dans le sens nord-sud. Vous pouvez prendre des déviations par les portes de Jouer-les-Tours ou encore celle de Lariche. Secteur Fondette, Saint-Cyr-sur-Loire et la Porte de Luynes, la numéro 11 précisément. La bretelle d'accès est fermée en direction du sud. Les travaux ont lieu jusqu'à 19h dans le sens nord-sud. Et quand on regarde la carte, effectivement, vous êtes très embêté. Ça part même depuis l'espace Malraux jusqu'à la Mambole-sur-Choisy au niveau du ralentissement, tellement c'est conséquent. Donc je répète, ce ralentissement qui va durer avec les travaux au moins jusqu'à 19h. Si vous pouvez prendre un itinéraire bis, c'est le moment de tenter votre chance par les petites routes.
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0: 8h17, ils ont une passion et chaque matin, Victoire, vous allez les rencontrer pour partager ce qui rend heureux nos Tourangelles et nos Tourangeaux. Ce portrait des Tourangeaux au grand cœur, c'est dans les gens d'ici.
3: Du cœur, vous l'avez dit, du temps et de l'argent, mais beaucoup d'humilité et de dévouement. Ce sont les personnes que je vous propose de rencontrer toute la semaine avec les Journées du Patrimoine. C'est ce week-end partout en France. Avec leurs propriétaires, on découvre des lieux méconnus du territoire. On commence avec Mathilde à Fondette ce lundi.
2: Vous savez, il y a un jour une dame qui est venue et qui m'a dit, elle avait des étoiles dans les yeux, elle m'a dit, oh, mais alors vous habitez l'abbaye? Je lui ai dit, je crois que c'est plutôt l'abbaye qui nous habite.
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2: Mathilde Collin, Berthelot, nous sommes propriétaires de l'abbaye de Vallières depuis 23 ans maintenant. Mon mari est vigneron et il a recréé le domaine viticole disparu. C'est une recréation de l'abbaye de Vallières. Et moi, je suis prof à la fac et en particulier au Centre d'études supérieures de la Renaissance, donc très sensible au patrimoine.
3: C'est un lieu qui n'est pas très connu. Est-ce que vous êtes d'accord avec moi?
2: Il est complètement méconnu même. Alors moi, j'avais deux critères, des vieilles pierres et la proximité d'un arrêt de bus. Il y a un arrêt de bus juste en bas. Et en matière de vieilles pierres, on est carrément servi.
3: La vulette dans la très vieille pierre, là.
2: 959, la cinquième année du règne du roi Lothaire. C'est très émouvant. Donc, elle a plus de 1000 ans, cette maison. Vous allez voir une bâtisse, évidemment, très ancienne, qui était une dépendance de Saint-Julien de Tours. Hein, on était une dépendance rattachée à la grande abbaye de Saint-Julien, qui était une abbaye bénédictine. Donc, nous, on était une petite dépendance, si vous voulez, on va dire, au début, une grosse ferme. Ah, parce qu'on était là surtout pour produire des fruits, des légumes, du vin et des revenus pour cette grande abbaye. Et à la Renaissance, la première Renaissance, c'est-à-dire vers 1515-1520, le père abbé de Saint-Julien de Tours a décidé de transformer cette grosse ferme en une demeure de plaisance. Quand vous rencontrez une maison comme ça dans votre vie, ça la bouleverse complètement. On y est complètement dévoué, mon mari, moi, et puis notre jardinier qui est devenu un ami auquel je voudrais rendre un hommage, qui est arrivé en même temps que nous dans cette maison il y a 23 ans. Et qui, avec nous, la restaure.
3: Donc vous parlez vraiment plutôt des jardins, on ne visite pas l'intérieur ?
2: Non, l'intérieur c'est notre maison. En revanche, il y a tout un parcours parce que mon mari a recréé le domaine viticole aussi de cette abbaye, sans savoir que c'était une abbaye qui faisait du vin. On se laisse porter parce que les choses nous échappent complètement. Moi je peux vous dire, on ne maîtrise pas grand chose dans cette histoire. On a commencé à restaurer grâce aussi aux associations, parce que le petit patrimoine privé n'est pas protégé. On pourrait le démolir. Et grâce à la Fondation du Patrimoine, grâce aux vieilles maisons françaises, VMF aussi nous a aidés. Et nous, aujourd'hui, on doit tout restaurer parce que avec le temps, ces murs se sont abîmés. Et surtout, grâce au béton et au ciment du XXe siècle qui a complètement rongé le tuffeau, oui. Ces murs s'effondrent les uns après les autres. On est dévoués. Notre temps, notre santé et le peu d'argent qu'on ait, on donne tout. 1000 ans d'histoire. On n'est rien là-dedans, on ne fait que passer. Et alors, moi en plus, qui suis de nature très impatiente, je ne peux plus compter en heures, je compte en mois, je compte voire en années, vous voyez. On s'inscrit dans le temps long. Voilà, aujourd'hui, je ne sais pas. On le fait, et on le fait pour elle, pour cette maison. Voilà.
3: L'abbaye de Vallières à Fondette, samedi et dimanche, toute la journée. Une très belle visite animée par Mathilde. Toutes les infos sur le site des Journées européennes du patrimoine.
0: Et on joue ensemble à 8h21. Oui, on est en train de rire parce que j'ai fait le cancre du fond de la classe qui fait tomber son stylo à jouer avec.
7: Voilà. Juste avant de devoir parler.
0: Juste avant que je parle. Donc, voilà, il faut que je ramasse mon stylo, mais je le ferai juste après vous avoir dit que vous pouvez jouer avec nous au 02 47 38 10 20. Pour gagner quoi? Aujourd'hui, 2 places de ciné pour le pâté de Tours. Alors, 2 places de ciné pour le pâté de Tours, mais peut-être il y a des films que vous n'avez pas encore vus. Je pense à l'Odyssée, notamment de Christopher Nolan. Film dingue. Il faut absolument aller le voir, ce film. Et il y a les héros du Louvre aussi. aussi avec Jean Reno qui est à l'affiche. Et il y a une mini-séance pour les plus jeunes avec un Wallace et Gromit. J'adorais ces faire pâte à modeler, c'est trop chouette. Bref, il y a plein de films à aller voir. On vous fait gagner deux places de ciné ce matin en jouant au mot mystère. Et en plus, comme vous jouez avec nous à n'importe quel jeu de l'antenne, vous êtes automatiquement inscrit d'office pour peut-être tenter de remporter le séjour au Puy du Fou. Séjour pour 4 personnes avec une nuit d'hôtel, avec le resto, avec le petit-déj. Bref, de quoi passer un séjour sympa en famille ou entre amis, hein, parce que c'est adulte et ou enfant. Vous faites comme vous voulez, mais vous jouez avec nous, c'est le principal. Allez, il y a 2 places de ciné déjà à gagner dans les minutes qui suivent.
3: Pour ça, vous jouez avec nous au mot mystère. C'est un coup de fil au 02 47 38 10 20. Vous avez 1 minute top chrono pour deviner un mot. Ça peut être n'importe quoi. On cherche parfois des lieux, des personnalités, des événements. Vous posez toutes les questions qui vous passent par la tête. Nous, on vous répond par oui ou par non. Vous choisissez de jouer ce matin avec Thomas ou Yann, parce que c'est moi qui ai joué la dernière fois. Et vous allez devoir deviner un objet du quotidien. 02 47 38 10 20. Vous cherchez un objet ce matin. C'est l'indice, hein, pour jouer avec nous au mot mystère. C'est parti, on vous attend. Bonne chance.
7: Et Yann a retrouvé son stylo. Il est donc tout à fait disponible pour jouer.
0: Je l'ai. Attends, un stylo ici, s'il vous plaît. Hein, la grande classe, c'est corpo jusqu'au bout.
7: Ici, mais par terre. Là.
0: Ici, par terre, oui. Voilà, il est ici et maintenant. C'est le moment de jouer avec nous. 02 47 38 10 20. On écoute la BO du flic de Beverly Hills. Ça s'appelle The Hillzone. Et c'est Glenn Frey.

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1: Et on part à Truy ce matin chez Mathilde. Bonjour Mathilde.
2: Bonjour.
3: Bonjour Mathilde.
1: Comment ça va?
2: Ça va comme un lundi, hein.
1: Comme un lundi, mais aussi comme une toute première fois à la radio, Mathilde.
2: C'est ça. On a invité en tous les cas, oui.
1: Alors on va espérer avoir la chance du débutant pour ce jeu du mot mystère. Deux places de ciné au pâté de Tournord à gagner. Et peut-être aussi, enfin ça c'est fait, rien que parce que vous êtes avec nous, votre sélection pour le Puy du Fou. Les règles, on vous les rappelle, ma chère Mathilde.
3: Vous aurez une minute chrono, Mathilde, pour deviner un mot. Ça peut être n'importe quoi, un lieu, une personnalité, un objet, un événement. Vous posez toutes les questions qui vous passent par la tête. Nous, on va répondre par oui ou par non. Attention, une minute, ça passe quand même très très très vite. Alors vous choisissez de jouer avec qui, Mathilde? Avec Thomas ou avec moi, puisque Victoire sera arbitre aujourd'hui. Elle a déjà joué vendredi.
2: Allez, Thomas, parce que j'aime bien ce prénom.
3: Ah, on joue avec Thomas. Merci. Il a de la chance, Thomas. Et on vous donne un petit indice quand même.
4: Aujourd'hui. Un objet du quotidien, on cherche, Mathilde.
2: D'accord, ok.
3: Un objet, vous êtes prête pour jouer avec Thomas?
2: Oui, c'est parti.
3: C'est parti.
2: Alors, est-ce que c'est un objet dans la salle de bain?
4: Non.
2: Est-ce qu'on s'en sert le matin?
4: Ça peut. Ça peut être à tout moment de la journée.
2: D'accord. Est-ce que c'est un objet électronique?
4: Non.
2: Est-ce que c'est quelque chose qu'on utilise dans la cuisine?
4: Non.
2: D'accord. Est-ce que c'est quelque chose qu'on peut déplacer?
4: Oui.
2: Est-ce que c'est quelque chose que les enfants peuvent utiliser?
4: Oui. C'est plus petit pour les enfants.
2: Plus petit pour les enfants. Est-ce que c'est des habits?
4: Oui, en quelque sorte.
2: Oui. Est-ce que ce sont des chaussettes?
4: Presque.
1: Non.
2: Est-ce que ce sont des chaussures?
4: Presque. C'est quel type de chaussures?
2: Des baskets.
4: Ouais, ouais.
3: Bravo Mathilde.
4: Oh, c'était bien joué, c'était bien ciblé les questions.
3: Ouais, vous avez bien ciblé vos questions, vous avez raison. Thomas a raison de vous le dire. Et les baskets, on les cherchait parce que figurez-vous qu'arrive bientôt le marathon, les 10 et 20 km de Tours. C'est dimanche 27 septembre prochain. Donc peut-être que vous chausserez vos baskets, vous, et vous serez peut-être parmi les 3000 participants en plus.
2: Eh ben non, j'aurais bien aimé, mais je viens d'accoucher, donc je l'ai essayé déjà deux fois. J'ai beaucoup apprécié, je pense que je le referai une autre fois.
3: Eh ben en tout cas, bravo à vous. Vous allez aller au ciné grâce à votre qualité de question. Deux places de ciné pour vous, et puis ensuite, vous êtes inscrite aussi pour tenter la sélection et peut-être le Puy du Fou vendredi. Salut Mathilde, à bientôt.
4: À bientôt.
1: Et félicitations.
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3: Dans l'actu ce matin, Thomas Cognac.
4: Et vous êtes peut-être dans le car entre Chinon et Tours et non pas dans le train. Il n'y a pas de TER depuis ce matin jusqu'à la fin du mois de février sur cette ligne parce que la SNCF fait des travaux. Toutes les informations pratiques sur ici.fr. Et puis un record, la Loire n'a jamais été aussi basse que cet été, nous disait notre invitée ce matin, Isabelle Parot, hydrologue et responsable de la Fédération de pêche du Loir-et-Cher. Des records de température ont été battus également, plus de 32 degrés. 8h31, le tour de l'actu en France et dans le monde en 90 secondes. Ce matin, c'est avec vous, Valentin Bertrand.
8: Trois jours après le déraillement d'un TER normand, le procureur de Rouen affirme sur Ici Normandie qu'il n'y a aucune preuve d'un acte délibéré. Il ajoute que le morceau de rail suspecté n'empiétait que légèrement sur la voie ferrée. Sur les 44 passagers blessés, seuls deux sont toujours à l'hôpital mais hors de danger. Le procès du meurtre d'un innocent s'ouvre aujourd'hui devant la cour d'assises de la Drôme. Zacharia, adolescent de 15 ans, mortellement poignardé en avril 2024 à Romans-sur-Isère en tentant de s'interposer dans une bagarre en train de ses amis mini-collégien et un homme de 26 ans. Armé d'un couteau, il est poursuivi pour homicide volontaire. Nous irons jusqu'au bout. Emmanuel Macron, déterminé à interdire les réseaux sociaux aux moins de 15 ans, il envoie aujourd'hui une nouvelle version du texte à la Commission européenne. Son objectif, contourner la censure en France du Conseil d'État et l'atteinte disproportionnée à la liberté d'expression pointée par les sages. Début aujourd'hui des injections contre la bronchiolite. Elle touche un tiers des bébés de moins de 2 ans et elle peut provoquer une toux importante, des difficultés à respirer, voire à manger. Le vaccin existe pour les nourrissons, mais aussi pour les futures mères au 8e mois de grossesse. Pas de sacre mondial pour l'équipe de France féminine de basket. Les Françaises se sont inclinées en finale de la Coupe du Monde face aux Américaines sur le score de 97 à 79. Il sillonne les océans depuis 130 ans. Le BLM se célèbre 3 mois, se refait une beauté à partir d'aujourd'hui à Saint-Nazaire. Un chantier de 7 mois pour restaurer entièrement sa coque en acier.
4: Et merci Valentin Bertrand. Allez voir sur le site et l'application ici Touraine, vous verrez ce matin des enfants sécateurs à la main en train de vendanger. Alors rassurez-vous, oui, il y a des vignerons qui ont du mal à trouver des saisonniers vu les dates des vendanges, mais c'est pas pour ça qu'on fait travailler les enfants. Là, c'est une tradition à Cravant-les-Coteaux, commune viticole juste à côté de Chinon. Tous les ans, les élèves de l'école primaire viennent cueillir les raisins des 4 petits rangs de vignes derrière la mairie. Cette année, donc, comme partout, ça a été beaucoup plus tôt, c'était vendredi, Eva Kling.
9: Même pas besoin de s'agenouiller pour ces vendangeurs qui ne dépassent pas les vignes.
10: Il y en a beaucoup ici, mais je n'arrive pas à les trouver.
11: Donc tu prends la grappe, vas-y, allez, c'est très bien.
10: Moi aussi ?
11: C'est très bien, voilà. Surtout, vous ne mettez pas vos doigts pour ne pas vous couper.
9: Guidés par leur maîtresse, ils sont efficaces. Camille est même une experte.
12: J'ai déjà vendangé avec mon papa. Bah, des fois, je coupe les raisins. Une fois, on a fait à la main. Donc, quand il fait à la vendange, des fois, je viens avec lui dans le tracteur.
9: C'est pas parce qu'ils sont jeunes que ce sont des débutants.
12: Parce qu'en fait, j'ai commencé avec mon papy, après mon papa. Et moi, demain, je vendange avec mon papy.
13: Moi, j'ai commencé à 6 ans les vendanges avec mon père. J'ai commencé à conduire la machine à vendanger à 8 ans.
9: Alexia, la directrice de l'école et maîtresse des CM1 et des CM2, aime beaucoup cette tradition locale.
14: Parce que ça nous permet de travailler au contact, enfin en plein air. Je suis adepte de l'école dehors. Donc apprendre en réalité, sur le terrain, l'authenticité.
9: Toute l'année, les enfants lui en parlent.
14: Ils en parlent dans la cour de récré. Ce qui est impressionnant pour eux, c'est le fait qu'on leur confie un sécateur. Ils se sentent grands. Ils ont une responsabilité. Donc ça leur donne beaucoup de confiance en soi.
9: Un moment auquel tient beaucoup aussi le maire de la commune, Christophe Baudry.
15: Moi, je suis né à Cravant il y a 64 ans. Quand on avait 5 ans, quand il n'y avait pas d'école, on était dans les vignes au vendange. C'était un automatisme qui s'est un peu perdu parce que ça s'est beaucoup mécanisé, la vendange.
9: Plus de la moitié des parcelles de Chinon sont récoltées à la machine.
4: Le reportage ici Touraine d'Eva Kling. Des vendanges qui d'ailleurs ont commencé sacrément tôt cette année avec le réchauffement climatique et les températures restent très élevées en ce 14 septembre, Victoire.
16: Oui, bien au-dessus des normales de saison. Pas de pluie, pas de vent pour nous rafraîchir aujourd'hui, déjà une vingtaine de degrés avant midi. Un grand soleil ce lundi qui va être bien, bien chaud cet après-midi, justement sur le thermomètre 30 degrés à Toulouse, 30 à Saint-Étienne-de-Chigny, vous montez à 31 degrés pour Chinon, Draché ou encore Monet, 32. C'est la maxi du jour, tout de même, c'est pour Descartes et pour la Croix en Touraine. Je vous rappelle ces gros travaux ce matin sur la rocade qui vous embête finalement de la Membrolle sur Choisille jusqu'à la Riche. Vous avez des gros travaux dans le sens nord-sud et des bretelles qui sont fermées, notamment celle de Luynes, mais aussi celle de Ballan-Miré. Bon courage sur la route ce matin, ça devrait aller mieux d'ici une bonne trentaine de minutes.
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3: Il a fait tellement chaud cet été que les murs de Francis Cabrel sont devenus poussière, figurez-vous. 8h35.

0: Cabrel, 8h38.
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0: Lundi 14 septembre, soyez les bienvenus. Il y en a une qui se prend pour Dalida, c'est Jennifer. Ça. Et elle viendra nous la chanter juste avant 9h. Et puis, juste après, comme chaque jour, ce sera une personnalité, un événement qui fait rayonner la Touraine dans l'air du temps. On parlera du marathon 10 et 20 km de Tours avec Christophe Chinet. Il est le président du comité d'organisation de l'événement. Ce sera pour nous dévoiler le parcours, les nouvelles subtilités, parce qu'il y en a quelques-unes quand même de cette édition 2026 qui aura lieu le 27 septembre prochain. Victoire, demain, c'est le grand lancement des automnales de la gastronomie en Touraine. Alors cette semaine va rimer avec volaille et poulet.
3: Exactement, oui, dans tous ces états, volaille et poulet. On en parle avec vous, Virginie Charot, ce matin, bonjour.
4: Bonjour.
3: Vous êtes diététicienne du cabanet, Revivissance, bien manger, c'est tous les jours à 8h40, une consultation où on parle donc de poulet et poulet, finalement. Petit retour sur la qualité de la volaille que l'on met dans nos assiettes ce matin.
4: Oui, parce qu'il y a vraiment, s'il y a bien un aliment sur lequel il y a beaucoup de nuances, c'est bien ça. Parce que des fois, on me dit j'ai mangé du poulet. En fait, c'est, vous savez, le jambon de poulet sous blister, ou alors les nuggets de poulet, ou alors les escalopes de poulet. Et puis, on est quand même dans une région assez productrice de volaille. Donc, de quoi parlons-nous? Et quelle incidence ça peut avoir sur nous? Vous savez, on est, comme tous les animaux, issus au bout d'un moment d'une chaîne alimentaire. C'est-à-dire que l'on est fait de ce qu'on mange. Et selon la qualité de ce qu'on mange, nous serons nous-mêmes de qualité. J'aime bien souvent parler de cette petite analogie. Imaginez un super architecte qui fait des plans d'une maison. Et sauf que la matière première qu'on lui amène, c'est papier mâché et carton pâte. Mmh. Eh ben, ce sera pas le même résultat que si c'est du chêne, du parpaing et du beau carreau de carrelage, quoi.
0: On a vu dans Les Trois Petits Cochons que ça marchait pas.
4: Hein. C'est exactement ça. Exactement. Merci. Et donc, là, on va choisir notre volaille, parce que ce sera bon pour nous, mais on va aussi choisir une volaille qui a bien vécu sa vie de volaille. Donc, pour les aspects de qualité, vraiment, je vous encourage à regarder un petit peu les étiquettes sur les volailles. Déjà, prendre la volaille entière. Vous ferez un geste éco-responsable, parce que faut bien se dire que si on achète que la cuisse ou le blanc, que devient le reste? Donc, autant prendre la volaille entière. D'ailleurs, on en reparlera cette semaine. Qu'est-ce qu'on fait du reste? Et puis, avoir une volaille qui a couru et vécu pendant au moins 80 jours, c'est un minimum. On n'aura pas du tout la même texture, la même mâche. On n'aura pas l'impression non plus d'avoir que de la flotte dans l'assiette. Donc, quelque part, on mangera plus, mieux, plus longtemps. Et puis, il y a aussi un petit peu d'intérêt à porter sur ce que la volaille aura mangé elle-même. Et là, je trouve que, regardez les labels, type label rouge ou label bleu-blanc-cœur, ça vous parle, le label bleu-blanc-cœur, voilà, où les animaux sont élevés avec des graines de lin, bah, ça veut dire que l'animal a mangé des bons produits. Donc, nous, on va retrouver de la protéine de qualité, des oligo-éléments, etc. dans sa chair. C'est la même chose pour les œufs. Vous connaissez certainement la petite astuce pour repérer la qualité des œufs.
3: Le numéro,
4: voilà. Donc il y a un tatouage sur les œufs. C'est pas parce que vous les achetez au marché qu'ils sont forcément élevés en plein air. Vous regardez le numéro 0 qui voudrait dire bio, 1 élevé en plein air, 2 au sol, 3 hors sol. Et c'est le premier numéro avant le FR qui vous parlera aussi de la qualité des œufs. On le sent au goût en général, hein, si on n'avait pas le tatouage. Mais le tatouage va nous renseigner quand même. Donc c'est important de regarder quand même cette qualité de volaille. Et si vraiment on voulait qu'une pièce, qu'un morceau, bah, changez de genre dans la volaille. Allez voir aussi la dinde, par exemple prendre la cuisse de dinde ou le blanc de dinde, l'escalope de dinde. Et vraiment, j'encourage tous les auditeurs sur la volaille à regarder les prix au kilo, parce que au kilo, une belle volaille label rouge ou sur un marché de Touraine, c'est le même prix que des volailles de très mauvaise qualité sous blister.
3: Donc vraiment, le conseil ce matin, c'est surtout de regarder les étiquettes, que ce soit pour les œufs, on regarde le numéro, et que ce soit pour les volailles, ce qu'elle a mangé et où est-ce qu'elle a été élevée. Merci pour ces conseils ce matin, Virginie. Demain, on continue avec cette idée de poulet. Tout est bon. Du coup, Au croupion, vos astuces économiques en cuisine grâce au poulet. Ce sera à 8h40 toujours. Merci à vous.
0: Merci
3: à demain.
0: Bien,
3: à demain.
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0: Touraine. 8h43, on se projette vers l'émission. Ici, c'est vous et Clément Cousin à partir de 9h tout à l'heure. Et on vous pose cette question ce matin. À quelle période de l'histoire de l'humanité vous auriez aimé vivre? Bonjour Clément.
5: Bonjour Victoire, bonjour Yann Merakis.
3: Bonjour Clément.
5: Et si on prenait la DeLorean de Marty McFly et du Doc et qu'on changeait d'époque?
6: La route, là où on va, on n'a pas besoin de route.
5: Nom de Zeus, c'est ça, on prend la voiture de Marty, donc on change d'époque. Et si vous deviez choisir un moment marquant de l'histoire de l'humanité que vous aimeriez voir de vos propres yeux, ça serait quand, ça serait quoi? Combat de gladiateurs, construction des pyramides, Moyen-Âge, chevalier, foisonnement de la Renaissance, la joie des années folles, l'énergie des années 80. Venez nous dire justement quelle époque vous auriez aimé voir de vos propres yeux, comme ça, juste par curiosité en fait. Comme Maëlle, qui elle, est une enfant des années 90, et elle aurait aimé naître un tout petit peu avant les années 80 pour découvrir tout ça.
7: Si je devais choisir une époque de notre histoire durant laquelle j'aurais aimé vivre, je pense que ça serait les années 80. Déjà par la musique. Enfin, voilà, c'est l'époque de Michael Jackson, Madonna, Queen, autant de stars qui donnent envie d'avoir vécu dans ces années-là. Aussi parce que je pense qu'il y avait une forme de liberté avec la fin de la guerre froide. Et on était un peu dans une période transitoire où il y avait plein d'espoir aussi de liberté, de changement géopolitique assez majeur. Je dirais aussi parce que au début des nouvelles technologies avec les ordinateurs, les consoles vidéo, et je pense qu'on était encore dans l'avantage de ces nouvelles technologies sans encore connaître tous les inconvénients qu'on connaît aujourd'hui des réseaux sociaux, des écrans à gogo. Le style vestimentaire aussi, couleurs fluo, un peu d'excentricité. Pour ces raisons-là, j'aurais bien aimé vivre dans les années 80.
5: Bon, et vous alors, Yann, Victoire, quelle époque vous auriez aimé voir de vos propres yeux? Yann, peut-être déjà?
0: Moi, je disais tout à l'heure, j'aurais aimé naître 15-20 ans plus tôt pour pouvoir profiter des années 80 en étant un peu plus âgé. J'étais très enfant, donc tout petit. Donc en étant peut-être un peu plus vieux, j'aurais pu voir ces années-là aussi qui m'auraient bien plu. Puis un peu des années 70 aussi, ça devait être pas mal, le flower power.
5: Victoire,
3: Moi, je peux être très influencée aussi par l'image qu'on a des années 20, des années folles, des années 30, avec les jolies tenues et puis une certaine envie de vivre, un art de la fête. Ça m'aurait plu.
5: Moi, comme Victoire, comme Yann, vous témoignez sur le WhatsApp 02 47 38 10 20. Au téléphone aussi entre 9h et 10h, on aura un prof d'histoire justement avec nous pour refaire le fil de l'histoire. Raphaël Caspitoran, mon invité de 9h à 10h. À tout à l'heure, Yann et Victoire.
0: À tout à l'heure. Clément. Jennifer, elle est remontée dans le temps aussi. Elle se prend pour Dalida, figurez-vous. Mourir sur scène. Et il est 8h46.

0: disco. C'est un peu plus moderne, mais c'est pas mal aussi, la version de Jennifer de Mourir sur scène. Il est 8h49. On aurait pu mettre ce genre de musique. En général, c'est ce que mettent dans les oreilles ceux qui partent pour aller courir un bon moment. Ils ont envie de se garder motivés. Peut-être c'est votre cas. Vous allez peut-être courir dimanche 27 septembre pour le marathon ou les 10 ou les 20 km de Tours. Ça s'annonce grandiose. Et puis, il y a quelques nouveautés cette année. Quelque chose qui n'est pas nouveau, c'est que Marie-Jo Pérec sera toujours la marraine. Ça, on l'a appris il y a quelques temps. Et puis, pour en parler avec nous aujourd'hui de ce marathon, de ces 10 et 20 km de Tours, c'est Christophe Chinette qui est avec nous, directeur adjoint des grands événements, président du comité d'organisation aussi de ce marathon 10 et 20 km. Bonjour Christophe.
1: Bonjour. Bonjour à tous.
0: Alors, je le disais, il y a une chose qui ne change pas. Marie-Jo Pérec sera toujours marraine cette année, ça s'est confirmé.
1: Oui, tout à fait. Alors, elle sera là le samedi, pas le dimanche, mais elle sera là le samedi matin pour la course des jeunes. Elle va donner les départs de tous les jeunes à la Gloriette. Donc, c'est un beau symbole. Et elle ne pouvait pas venir l'année dernière pour la course des jeunes. Elle a voulu elle-même revenir pour les jeunes. C'est... Et puis, le samedi après-midi aussi, elle donnera une conférence au salon entièrement gratuite. Il faut s'inscrire par contre sur le site. Mais voilà, il y a des belles surprises.
0: De belles surprises aussi avec un nouveau tracé, en fait. Hein. Des nouveaux tracés, d'ailleurs. Vous changez un petit peu les codes. Aussi pour qu'on court dans un univers un peu différent de l'année dernière.
1: Oui, alors en fait, toujours pareil, des contraintes, on en fait des opportunités. Hein, c'est souvent comme ça que ça se passe. Je crois qu'il y a une deuxième ligne de tram qui se prépare à Tours. Donc, on ne fait pas un trail, on fait une course sur route fin septembre. Donc effectivement, nous avons décidé, et on a travaillé avec ces communes-là depuis 2 ans bientôt, de partir sur le Vouvrillon. Le marathon va partir sur Roche-Corbon de Tours, Quai Paulbert, on verra aussi qu'il y a des changements à ce niveau-là, sur Roche-Corbon, Vouvray, Vernoux-sur-Brenne, pour revenir dans Tours sur les 10 derniers kilomètres. Donc ça, c'est pour le marathon. Le 20 kilomètres, il va aller aussi sur Roche-Corbon, et puis revenir aussi après dans le centre de Tours. Et le 10 kilomètres aussi change, on passe plus par l'ancienne abbaye de Marmoutier. Par contre, on fait un demi-tour à Marmoutier pour ensuite revenir sur le centre-ville et revenir après 15 ans d'absence sur la plage Jean Jaurès, voilà. Et puis retour aussi,
0: en plein centre-ville, quoi.
1: Voilà. Et puis un retour à 2 km. Tous les coureurs seront à 2 km devant les Halles. Donc je pense qu'il va y avoir aussi une sacrée ambiance au niveau des Halles de Tours.
0: Ça permet au public aussi de pouvoir se poster un peu plus en masse et de pouvoir donner vraiment des points de relais public, de soutien, en fait, des coureurs.
1: Oui, on va avoir plusieurs zones supporters vers justement la plage Jean Jaurès, sur Orteloup, vers les Halles, un petit peu plus au sud aussi, vers le Palais des Sports, puisque les 20 km et le marathon passent par là. Et puis, j'oublie pas, évidemment, nos amis marcheurs, ils sont plus de 850 à marcher. Un nouveau parcours également, qui part toujours sur la commune de Saint-Cyr-sur-Loire, qui nous accueille également. Un très beau parcours et une arrivée sur les quais de Loire au niveau des 100 marches. Voilà, mais on leur fait pas monter les 100 marches.
0: L'an dernier, on est monté jusqu'à 17 000 coureurs. Cette année, vous en attendez environ 3 000 de plus. Vous êtes victime du succès.
1: Oui, on est victime du succès, puisque nous avons encore déjà 2000 personnes qui attendent un dossard sur les 10 et 20. Voilà, donc
0: c'est complet, hein, on le précise.
1: Alors, c'est complet sur les 10 et 20, la marche nordique, donc il y a des listes d'attente. Vous pouvez vous inscrire sur liste d'attente. Et moi, j'en appelle à ceux qui se disent surtout, ben, je vais pas pouvoir courir. S'il vous plaît, libérez vos dossards. Donc, sur notre plateforme, sur notre site, il y a une plateforme de transfert. Alors, certes, ça coûte 6 euros, mais vous pouvez aussi, derrière, faire en sorte de le refacturer à celui à qui vous vendez le dossard. Ce qui est important, c'est en tout cas d'essayer de faire courir un maximum de personnes qui veulent courir, tout en gardant du confort pour les coureurs et de la sécurité. C'est pour ça c'est qu'on important. Peut pas encore continuer à monter. On va voir cette année, puisqu'on a un nouveau lieu de départ sur le quai Paulbert pour la première fois. La zone de départ et la zone d'arrivée vont pas être les mêmes, donc on peut accueillir plus de monde. On va voir comment ça va se passer cette année.
0: Ça va être une année test pour peut-être envisager d'accueillir un peu plus de monde encore les années suivantes, mais pour l'instant 20 000 déjà, c'est pas mal.
1: Oui, puis on se donnera à un moment donné, pour plein de raisons, on se donnera à un moment donné quand même toujours des limites.
0: Bien sûr. Je prends une minute, on parle des bénévoles aussi. Vous avez besoin aussi de gens qui s'investissent pour aider à l'organisation de cette course.
1: Exactement. Donc si vous n'avez pas de dossard, une bonne façon de participer à l'événement, de venir nous aider, c'est de devenir bénévole. Donc là, vous allez sur notre site, vous avez un formulaire à remplir selon vos disponibilités, ce que vous souhaitez faire. On vous recontacte derrière. Effectivement, on a 1000 bénévoles. Je les remercie vraiment très sincèrement, parce que sans eux, Harmonie Mutuelle Marathon 10-24 Tours ne pourrait pas effectivement exister et poursuivre et tous les événements qu'on a partout dans le pays. Donc devenez bénévole, restez bénévole, soyez fidèle. Si vous pouvez pas courir, c'est une bonne façon aussi de dire je donne pour mon sport.
0: C'est important, que ce soit de l'accueil jusqu'au ravitaillement, il y a de la place effectivement, et puis c'est toujours hyper convivial. Merci beaucoup Christophe Chinette, on vous souhaite un excellent marathon 10 et 20 km de tour. Je rappelle que c'est dimanche 27 prochain et 27 septembre, et on sera présent aussi puisque Victoire, elle va courir, peut-être avec un micro dans les mains.
1: Super,
0: on va voir ce que ça donne.
1: En plus, Thomas avec un prénom comme ça.

0: Il y a pas mal de gens chez nous qui seront aussi en train de courir justement pour aller les encourager et venez avec nous donc au marathon 10 et 20 km de Tours. Merci Christophe Chinette.
1: Merci.
0: Victoire, on en profite quelques secondes aussi pour parler de la circulation qui sera forcément...
2: Oui, compliqué. Secteur Paul Bert, perturbation à prévoir dès le samedi midi jusqu'au dimanche 20h avec ce marathon. C'est 10 et 20 km. Et puis bien sûr, secteur Anatole France, là aussi des perturbations dès le samedi à 14h. Prenez vos précautions avec la voiture.
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0: Et on prend la consultation avec notre docteur Kierzek ce matin. Une belle aventure humaine. 30 patients atteints ou en rémission de cancer et leurs aidants s'apprêtent à parcourir 715 km à vélo entre Menton et Perpignan.
5: Bonjour à toutes et à tous. Oui, leur raid porte un nom qui ne s'embarrasse pas du politiquement correct. Ça s'appelle Faut pas crever. Alors, c'est peut-être pas du Marcel Proust, mais sur un maillot de cycliste. Ça claque et c'est plus facile à imprimer. L'aventure, elle est portée par la maison de soins de support La Tête et les Jambes et l'Institut de communication et d'information sur le cancer. Et il y a 30 participants atteints ou en rémission de cancer avec leurs aidants qui vont pédaler 715 km, 12 étapes, 6 départements de Menton à Perpignan. Ils s'entraînent depuis plusieurs mois. Ils seront accompagnés tout au long du parcours par une équipe médicale et des bénévoles, bien sûr, et c'est porté par un confrère, le docteur Stéphane Ellis, qui est cancérologue. Et pour y participer, vous pouvez vous inscrire, pas obligé de faire tout le raid, vous pouvez faire une seule étape par exemple, vous tapez « Faut pas crever vélo » par exemple, et vous allez vous inscrire, personne ne vous demande de battre Pogacar entre Menton et Perpignan, c'est juste pour participer, parce que le véritable adversaire ici, ce n'est pas le chronomètre, c'est le cancer qui a une fâcheuse tendance à vouloir prendre la direction de la course. Il choisit le parcours, impose les étapes, place les traitements dans l'école, et voudrait parfois envoyer le patient directement dans la voiture balai. Ces 30 cyclistes ont décidé de lui retirer le sifflet. C'est pas une performance, c'est de l'activité physique adaptée. Et on sait que pour tous les cancers, sein, côlon, prostate, toutes les études montrent que ça réduit le risque de récidive et que ça améliore la survie globale de faire de l'activité physique.
0: Alors si on n'a pas de cancer et qu'on n'a pas prévu de traverser 6 départements à vélo, qu'est-ce qu'on retient de cette histoire pour notre santé à tous ?
5: On retient d'abord que notre corps n'est pas un vélo d'appartement destiné à rester au garage. Pour la population générale, l'objectif demeure 150 minutes d'activité physique modéré par semaine en prévention primaire, c'est-à-dire avant l'apparition de la maladie. C'est très bien, ça diminue les risques et surtout ça permet de lutter contre la sédentarité, le fait de rester assis pendant des heures. Et oui, le canapé est un directeur de course un peu très particulier. Sa stratégie consiste à ne jamais prendre le départ. Vous allez prendre le départ justement. Et ce n'est ni dangereux lorsqu'on est correctement encadré, ni accessoire. C'est un véritable soin. Pas besoin d'être un champion encore une fois, pas besoin d'un vélo en carbone. L'objectif vraiment c'est de vous faire plaisir, de faire des mouvements. Ça démarre par l'activité physique dans le salon, ça va jusqu'à la course. Et pour celles et ceux qui veulent s'inscrire, allez, je le répète, c'est Faut pas crever, vélo, vous tapez sur votre moteur de recherche et d'ici là, portez-vous bien.
0: Merci beaucoup, docteur Kierzek. On vous donne rendez-vous sur l'application ICI. Et vous qui nous regardez ce matin, on vous donne rendez-vous demain à partir de 6h30 pour la version où on voit nos binettes. Et puis sinon, vos programmes continuent sur les sites web.
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2: Et bien sûr, vos programmes continuent à partir de 9h. Le but, c'est de discuter avec vous, c'est de témoigner. Et ce matin, avec Clément Cousin, on va s'intéresser aux périodes dans lesquelles, comment on peut dire, celles dans lesquelles vous auriez bien aimé vivre. Oh, c'est pas facile de parler comme ça. Le passé, c'est pas facile.
1: Non, mais c'est vrai que c'est pas évident de parler du passé ce matin, effectivement, entre 9h et 10h. Donc, des périodes où on aurait aimé vivre, et peut-être aussi des événements marquants comme ça, où vous auriez juste aimé être là, en fait, pour voir comment ça se passait à ce moment-là. Tout à l'heure, je vous entendais parler des premiers pas de l'homme sur la Lune, par exemple. Moi, c'est vrai que j'imagine que ça devait être fou.
2: Des événements télé, en fait, finalement. Ouais. On peut penser aussi à la Coupe du Monde 98. Les plus jeunes nous le disent.
1: Oui, c'est vrai.
2: Qu'est-ce que j'aurais aimé être là ?
1: Effectivement, des moments comme ça, marquants, où vous auriez aimé être là pour le vivre. Venez nous le dire, 02 47 38 10 20. Sur le WhatsApp d'ICI Touraine, au téléphone, on discute ensemble de 9h à 10h. Et puis, justement, pour parler d'histoire, quoi de mieux qu'un prof d'histoire-géographie avec nous. Raphaël Caspitoran, notre invité de 9h à 10h. On parle d'histoire donc à vos côtés dans quelques minutes. Merci à vous, Victoire.
2: Salut Clément,
0: salut, à demain.
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1: Très bon lundi, vous écoutez ICI Touraine, il est 9h.

0: entre la chaleur et les moustiques, là, cette année, ça a été vraiment un confinement.
1: Vivre calfeutré, c'est aussi le quotidien de leur voisine Isabelle pour le bien des enfants qu'elle garde.
2: Le petit de 1 an se promenait en possède, il est piqué de partout. On se fait piquer l'après-midi, le matin, en fin de journée, c'est une catastrophe. C'est vraiment la première année à Mont-Louis qu'on se rend compte que c'est autant que ça.
1: Une invasion due aux températures douces qui perdurent et à la pluie. En attendant le retour du frais, Jean-Pierre a investi dans des moustiquaires et dans de nombreux produits.
3: C'est une, c'est deux, trois bons moustiques. Et on a une pommade, ça vaut 7 balles. Quand c'est la pleine été, ben c'est peut-être un tube par semaine.
4: Quand c'est l'été qui fait bien chaud, on ne met pas des anoraks.
1: Et pourtant, porter des vêtements longs, c'est l'un des moyens de lutter contre ces moustiques à l'extérieur, selon Claudio Lazzari, chercheur à l'Institut de recherche sur la biologie de l'insecte.
5: Entretenir les gouttières, si vous avez des pots avec des petites assiettes avec de l'eau, essayez de les renouveler pour éviter que les moustiques se développent.
1: Selon lui, les répulsifs en vente dans le commerce sont également un bon moyen de lutte.
6: Le reportage ici Touraine de Virginie Vandeville.
7: Le climat qui attire les moustiques et assèche la Loire.
6: Oui, dans la Loire, on voit surtout du sable et plus beaucoup d'eau. C'est ce que vous avez constaté, c'est ce que voit aussi Isabelle Parot. Elle est hydrobiologiste et responsable de la Fédération de pêche du Loir-et-Cher. Elle était notre invitée ce matin.
8: Tout le monde l'a constaté, la Loire, on voit plus de bancs de sable que d'eau et effectivement, la Loire est historiquement basse. C'est un record, j'allais dire, global, que ce soit le bilan pluviométrique, le bilan hydrique, on a bien vu le mois de juin et même le mois de juillet ont été des mois les plus chauds depuis 1947, qui est la chronologie météo utilisée justement pour définir un peu dans le temps les températures. Donc oui, pour moi, c'est historiquement bas. Un autre problème, c'est quand on a moins d'eau, effectivement, toutes les pollutions sont largement moins diluées et en plus, avec des températures extrêmes, eh bien, on va avoir, j'allais dire, un peu une cocotte minute, c'est-à-dire qu'on a atteint des températures d'eau de la Loire extrêmement élevées. Sur la partie aval, on est monté à plus de 32 degrés cet été.
6: La Loire, considérée par la préfecture comme en situation de crise depuis la mi-août, ce qui a pour conséquence de limiter les prélèvements dans le fleuve, notamment pour l'industrie et pour l'agriculture. Après le déraillement d'un train en Normandie vendredi soir, il n'y a aucune preuve d'un acte délibéré à ce stade. C'est ce que dit ce matin le procureur de la République de Rouen sur Ici Normandie. Le conducteur du train a confirmé avoir vu un objet qui était légèrement en travers de la voie, explique-t-il. Nous ne savons pas depuis quand ni comment il a pu être déposé. L'accident qui a eu lieu au sud de Rouen a fait 44 blessés. Deux victimes sont toujours hospitalisées ce matin. Chez nous, c'est une des lignes de train les plus fréquentées de l'Indre-et-Loire qui est à l'arrêt depuis ce matin. Aucun TER entre Chinon et Tours jusqu'au 26 février. Ce sont des travaux de modernisation lancés par la SNCF. Sur le site et l'application Ici Touraine, on vous donne les détails sur les horaires des quarts de remplacement. 2-2 pour les rugbymen de l'US Tour qui se sont imposés hier face à Nuit-Saint-Georges devant des tribunes pleines au stade Tonnelé. Score final 50-14, 8 essais à 2. L'UST qui prend pour l'instant la tête du classement de Fédéral 1. Et puis, vous aimez le musée des Beaux-Arts de Tours, vous avez envie de protéger ses peintures. Eh bien, la mairie de Tours lance un appel à l'aide pour aider à restaurer 8 tableaux. Appel au mécénat, même si vous donnez 5 euros, ça compte, dit la mairie, qui précise d'ailleurs que c'est déductible des impôts. Les dons se passent côté Fondation du Patrimoine. Le lien est sur le site de la mairie.
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6: On a parlé des moustiques, on a parlé de la Loire, Clément Cousin, ouais. On l'a compris, il fait très chaud pour la saison.
10: Ouais, c'est ça, il fait encore très chaud aujourd'hui, demain pareil, ça va redescendre en milieu de semaine, mais pour l'instant, effectivement, c'est grosse chaleur et ce beau soleil qui tape toute la journée, pas de nuages dans le ciel tourangeau selon Météo France, 23 degrés au plus chaud déjà ce matin, à Neuilly-Pompierre, jusqu'à 24 à Sainte-Maure de Touraine. Cet après-midi, ça va grimper jusqu'à 30 degrés, 31 même. 31 dans le sud Touraine, à Loche, à Sainte-Maure, 30 degrés à Descartes, 29 degrés à la température la plus chaude pour Tours, 29 aussi à Neuilly-Pompierre. Merci d'écouter Ici Touraine, il est 9h05 et le prochain point sur l'actu, ça sera à 10h.
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10: Selon une étude mondiale menée par Ipsos dans 30 pays, la France est le pays dans lequel la nostalgie du passé est la plus forte. Ainsi, 57% des Français disent qu'ils auraient préféré naître en 1975 plutôt qu'en 2025. Ce chiffre dépasse la moyenne mondiale qui est de 40%. Et vous, est-ce qu'il y a une période de notre histoire où vous auriez aimé vivre, un événement marquant que vous auriez aimé voir de vos propres yeux dans l'histoire de l'humanité? Alors ça peut remonter très loin, hein. Ça peut être

0: entre 1900 et 2000, mais ça peut être bien plus loin, on peut remonter à l'Antiquité, au Moyen-Âge, à la Renaissance. Venez parler avec nous, on parle d'histoire ce matin. Et oui, ça fait longtemps, je crois que c'est la première fois d'ailleurs dans Ici c'est vous. 02 47 38 10 20 au téléphone en direct sur le téléphone Ici Touraine et WhatsApp, c'est le même numéro. Des messages vocaux que vous pouvez envoyer, des messages écrits également que je peux lire en direct. On discute avec Raphaël Caspi-Torrent et les professeurs d'histoire géographie dans un collège tourangeau. Raphaël, bonjour.
1: Bonjour.
0: D'où vient, selon vous, Raphaël, on a entendu ces chiffres assez marquants, cette nostalgie à la française?
1: Alors, je pense qu'il y a une vraie passion des Français pour leur histoire. Et alors, c'est pas nouveau cette thématique de l'âge d'or, les années qui auraient été plus belles avant. Seulement, on a, dans ces temps un peu difficiles, où l'avenir semble un peu incertain, l'envie de se réfugier dans une autre époque. Alors, à l'époque des Romains, ça existait déjà. Il y avait ce topos de l'âge d'or, des grands écrivains romains de l'époque, comme Ovide, par exemple, racontait qu'à son époque, il se sentait mal, il aurait voulu vivre 3-4 siècles avant. Donc, ça nous rajeunit pas quand même, les Romains. Vous voyez, c'est quelque chose qui traverse tous les siècles, toutes les époques. Et ce qui est intéressant, effectivement, c'est que, avec les élèves que j'ai dans mes classes, au collège et au lycée, il y a comme une envie de connaître un peu les époques avant, comment vivaient les gens de façon très concrète, qu'est-ce que c'était le petit déjeuner des Romains, qu'est-ce qui s'est passé le jour de la chute du mur de Berlin. Vous voyez, il y a une interrogation et un vrai désir de connaître le passé.
0: Vous qui êtes prof d'histoire-géographie, est-ce qu'on a aussi, Raphaël Caspi-Torrent, beaucoup de fantasmes sur certaines périodes où on imaginait que ça devait être super de vivre, je sais pas moi, dans l'Antiquité, au Moyen-Âge, à la Renaissance. Mais en fait, c'était beaucoup plus dur que ce qu'on croyait.
1: Bah oui, hein, je pense par exemple, imaginez l'idée qu'on avait du siècle de Louis XIV, la cour, Versailles. Mais il faut pas oublier quand même que 98% de la population, c'était des agriculteurs, des paysans qui vivaient difficilement. des roturiers, en tout cas c'est le terme consacré. Donc en fait, c'était vraiment 2% de privilégiés, les nobles, le clergé, qui vivaient une vie confortable. Mais pour les autres, c'était l'angoisse du lendemain. Donc effectivement, on a un rapport un peu fantasmé au passé et à la représentation qu'on s'en fait.
0: Est-ce qu'il y a des événements marquants de l'histoire? Ça peut être récent, hein, ça peut être dans les années 60, 70, 80, plus vieux, que vous auriez aimé voir de vos propres yeux. Venez nous le dire, 02 47 38 10 20. On parle d'histoire ce matin dans Ici c'est vous.
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0: Et peut-être justement que vous, il y a un événement marquant que vous avez vécu et vous voudriez raconter à l'antenne en direct pourquoi ce moment de l'histoire, bah vous êtes heureux de l'avoir vécu. Racontez-nous tout ça. On est ensemble avec Raphaël Caspi-Torrent, il est professeur d'histoire-géographie en Indre-et-Loire. Il est là pour vous écouter ce matin jusqu'à 10h et avec la musique aussi qui devrait nous permettre de démarrer la semaine tranquille. Stéphane Escher, et combien de temps? Pendant 3 minutes.

0: Combien de temps? Ça dure à peu près une heure. Ici, c'est vous, c'est parti. On parle d'histoire ce matin à vos côtés.
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0: Question forte ce matin dans Ici c'est vous. À quelle période de l'histoire vous auriez aimé vivre? Ou est-ce qu'il y a un événement marquant de l'histoire de l'humanité que vous auriez aimé vivre en direct, de vos propres yeux? Venez nous raconter tout ça au 02 47 38 10 20 avec Raphaël Caspitoran, professeur d'histoire géographie. On démarre avec l'Antiquité.
2: Y'a les Romains! Les Romains!
3: Mais laissez-les-moi, ils ont qu'une vingtaine!
4: T'es vraiment d'un égoïsme!
3: Oh.
4: Il me reste 3 gouttes, ça devrait suffire!
0: Raphaël, pourquoi on relie tout de suite cette période de l'Antiquité à Rome, aux Romains?
5: Parce que Astérix et Obélix, ça fait partie de notre imaginaire collectif, c'est absolument génial. C'est une bande dessinée qui est née dans ce qu'on appelle les Trente Glorieuses, au début, sous l'époque de Charles de Gaulle. Et en fait, Astérix et Obélix, ils incarnent en quelque sorte une idée de résistance. Ce sont des résistants à l'envahisseur romain, comme la France l'a été à l'occupant allemand quelques années avant. Donc en fait, ça fait partie de notre roman national et c'est tout le génie de d'Uderzo et de Goscinny qui ont donné naissance à ces personnages d'Astérix et Obélix.
0: Vous avez la parole. Et vous, à quelle histoire, quelle est la période de l'histoire de l'humanité qui vous fascine le plus? On en discute ensemble. Thomas avec nous. Bonjour Thomas.
6: Bonjour Clément, bonjour Raphaël.
0: Est-ce qu'il y a une période ou des personnages, des événements marquants qui vous reviennent en tête où vous auriez aimé être là pour le voir?
6: Alors pour ma part, ça va être la période du consulat de 1799 à 1804 qui m'a le plus marqué, puisque j'en ai fait un livre qui s'appelle Napoléon ou les vertus. Donc c'est la période où Napoléon Bonaparte, après un coup d'État, s'empare du pouvoir et va fonder ce qu'on appelle aujourd'hui la France moderne. Et c'est vraiment la période qui, à mes yeux, est la plus fascinante, puisque toutes les fondations qui vont être posées durant cette période de 5 ans, eh bien, existe encore. Et là, on pense naturellement, comme tout le monde le sait un petit peu, le code civil, les lycées, le franc germinal. On a le code du commerce qui va être installé. Et on a la Légion d'honneur. Et voilà, tout ce que la France a aujourd'hui en termes de fondation, c'est durant cette période que ça va être mis en place. Et il y a toute l'inspiration antique. Là, vous parliez d'Astérix et Obélix. Et bien, on retrouve toute l'installation du latinisme et de l'antiquité romaine dans la France moderne. Et donc, c'est cette période qui m'a beaucoup marqué dans mon enfance et encore aujourd'hui.
0: Pourquoi Napoléon impressionne autant?
5: Napoléon, c'est la grandeur de la France. C'est l'apogée mythique, fantasmé de notre histoire avec toutes ces conquêtes napoléoniennes. Et puis, notre auditeur l'a bien dit, c'est la création des préfets, la création de la Banque de France, des lycées. En fait, Napoléon, c'est effectivement l'idée que la France à l'époque, qui s'étendait sur une bonne partie de l'Europe, puisque les conquêtes napoléoniennes ont amené à la création d'un empire qui allait jusqu'aux confins de l'Italie, également en Europe centrale, c'est l'idée que cette France accomplissait en quelque sorte son destin, qu'elle se bâtissait un empire, et il y a effectivement un retour encore vers l'histoire. Napoléon, l'époque du consulat, réactive les souvenirs de l'époque romaine. C'est pas pour rien qu'on a appelé cette période le consulat, les consuls de l'époque romaine. Donc il y a effectivement un retour fantasmé, une nostalgie de la grandeur de Rome.
0: Merci à vous Thomas pour votre témoignage, on discute ensemble. Comme Thomas, si vous avez une période qui vous fascine ou des personnages de l'histoire qui vous fascinent, venez nous le dire au 02 47 38 10 20. On parle d'histoire, en plus on a un prof d'histoire géo ce matin à l'antenne, donc on en profite. Il s'appelle Raphaël Caspitoran, c'est mon invité jusqu'à 10h.

0: Merci à Monique qui nous appelle sur notre radio locale au 02 47 38 10 20. Monique qui nous dit rocade bloquée, ils viennent de Saint-Cyr et tout le monde est à l'arrêt pour aller à Chambray. Quai de la Loire bloqué, rue Bretonneau bloquée, Tonnelay bloqué, mairie Saint-Cyr bloquée. Merci Monique pour votre appel au 02 47 38 10 20. Effectivement, hein, sur ma carte, tout est rouge depuis l'échangeur de Saint-Cyr jusqu'à l'échangeur de Ballon-Miré hein, à cause des travaux. Donc c'est hyper compliqué là, la rocade est complètement bouchée. Si vous êtes sur cette rocade, bah venez nous dire comment ça se passe, vous êtes nos yeux, 02 47 38 10 20.
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0: Moi, j'aurais bien aimé vivre à la belle époque de l'art nouveau, de l'art déco à Paris, la décoration et l'élégance des femmes. Je trouve ça magnifique. Et oui, merci à vous, Sylvie, pour votre message sur le WhatsApp d'Ici Touraine de votre radio locale. Émission spéciale ce matin, 9h-10h, où on parle d'histoire. Et je vous demande, on sort un peu des sentiers battus, à quelle époque vous auriez aimé vivre si vous aviez choisi une époque de l'histoire ou un événement marquant peut-être que vous auriez aimé voir de vos propres yeux dans l'histoire de l'humanité. On peut remonter loin à vos côtés. En plus, on a un prof d'histoire-géographie. Restez avec nous, 02 47 38 10 20. On part au Moyen-Âge.
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0: Les enfants adorent le Moyen-Âge, Raphaël Caspitoran. Les châteaux forts, les combats d'épées, les armures. Mais la réalité était bien plus rude pour la plupart des personnes qui vivaient à cette époque. Et c'est un peu ce que vous disiez tout à l'heure en ouverture.
19: Tout à fait. Alors déjà, il faut se rappeler que le Moyen-Âge, il couvre une période de presque un millénaire de la chute de l'Empire romain d'Occident en 476 à la découverte de l'Amérique en 1492. Et en fait, pendant ces 1000 ans d'histoire, il y a eu énormément d'événements. En fait, le Moyen-Âge qu'on s'imagine, celui des visiteurs, c'est celui des 10e, 11e siècle, des châteaux forts, de la féodalité. Mais en fait, le Moyen-Âge tardif du 15e siècle, du 14e, 15e siècle, ouvre presque la voie à la Renaissance. Mmh. Effectivement, l'époque, c'est une époque difficile pour la majorité des habitants qui sont avant tout des paysans.
0: Raphaël, nous sommes une radio locale, donc je me dois de parler de la Touraine. Est-ce que la Touraine avait une place importante au Moyen-Âge?
19: Alors, la Touraine s'est bâtie sur les vestiges de ces empreintes gallo-romaines. Vous savez, on a de nombreuses places fortes. Moi, j'habite à Larçay, à le fameux Castellum gallo-romain, qui était une place forte de l'Empire romain. Et effectivement, au Moyen-Âge, de nouvelles fortifications vont se dresser à partir de ces vestiges romains. Et La Touraine, dans l'image des gens et des Tourangeaux, c'est plutôt l'époque de la Renaissance. Ouais. Mais n'oublions pas que la Renaissance pose ses fondements véritables à la fin du Moyen-Âge. Donc, la Renaissance en termes d'architecture marque davantage de son empreinte la Touraine que le Moyen-Âge.
0: Rocade bloquée, ils viennent de Saint-Cyr et tout le monde est à l'arrêt pour aller à Chambray, quai de la Loire, bloqué rue Bretonneau, bloqué, Tonnelay bloqué, mairie de Saint-Cyr bloqué. On vous rappelle cette inforoute et la rocade donc qui est complètement bloquée là dans le sens nord-sud depuis Saint-Cyr sur Loire et l'échangeur de Saint-Cyr jusqu'à l'échangeur de Ballan-Miré. Donc si vous pouvez éviter le secteur, éviter la rocade, faites-le. 02 47 38 10 20 et puis au passage témoignez. On parle d'histoire ce matin avec mon invité Raphaël Caspitoran. Quel événement de l'histoire vous auriez aimé vivre de vos propres yeux ?

0: Money, money, money, c'était ABBA et la musique ici Touraine pour se mettre de bonne humeur, pour bien démarrer la semaine.
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0: Vous êtes avec votre voiture complètement bloquée en ce moment sur la rocade dans le sens nord-sud depuis Saint-Cyr jusqu'à Ballens. C'est normal, il y a les travaux les échangeurs qui créent justement cet énorme embouteillage. Si vous êtes dedans, que vous êtes bloqué et en sécurité, profitez-en pour nous appeler pour nous dire comment ça se passe. Et au passage, à témoigner ce matin sur le sujet du jour, j'ai Raphaël Caspitoran à côté de moi, il est prof d'histoire géo et on vous demande justement à quelle période de l'histoire vous auriez aimé vivre ou en tout cas quelle période vous auriez aimé voir de vos propres yeux. Dites-nous tout ça sur WhatsApp et au téléphone. On parle ensemble jusqu'à 10h.

0: Marc Lavoine, c'est la vie et on vous aide au quotidien et notamment vous qui prenez la route aujourd'hui.
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0: Et ce matin, on vous parle de ce bouchon hein, dans le sens nord-sud, au niveau de la rocade de Tours, depuis l'échangeur de Saint-Cyr jusqu'à Ballon-Miré, jusqu'à l'échangeur de Ballon-Miré, avec donc toute une portion hein, embouteillée. Vous êtes peut-être en plein dedans. Venez nous dire tout ça, venez nous dire comment ça se passe. 02 47 38 10 20 pour parler de ce bouchon qui a lieu en ce moment-là à 9h32. Et puis une autre info aussi, impossible de faire Chinon-Tours en train. Et pour un moment, grosse phase de travaux lancée par la SNCF jusqu'au 26 février. Aucun train ne circule et dans les deux sens. Des bus de substitution sont mis en place avec 10 ou 11 allers-retours par jour. On vous a mis toutes les infos concernant les horaires et les tarifs sur notre application ici.
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0: On avance dans le temps ce matin, on vous demande à quelle période de l'histoire vous auriez aimé vivre, ou en tout cas peut-être un événement marquant de l'histoire que vous auriez aimé voir de vos propres yeux. Histoire géo, histoire surtout, avec Raphaël Caspitorange jusqu'à 10h dans Ici c'est vous. On passe à la période de la Renaissance. Avec une date marquante, Raphaël Caspitorange, 1492, et Christophe Colomb bien sûr. En quoi cette période de la Renaissance et les grandes découvertes du monde nous fascine encore?
3: C'est l'époque où les horizons s'élargissent. Effectivement, il y a ce premier pied de Christophe Colomb, ce premier pas sur une île des Bahamas en octobre 1492. L'impossible est réalisé. Alors, vous savez que Christophe Colomb, il cherchait un chemin pour accéder aux Indes. Et jusqu'à la fin de sa vie, il était persuadé qu'il avait découvert une route pour aller jusqu'aux Indes. Il ne savait pas encore qu'il avait découvert un nouveau monde. La Renaissance, c'est une période qui me parle beaucoup en tant que tourangeau d'adoption, puisque notre Touraine est fortement marquée par cette empreinte dans sa pierre d'abord, avec la pierre de Tuffeau, des châteaux d'Amboise, des châteaux de Villandry, d'Azay-le-Rideau. Donc c'est une période magnifique en termes d'architecture.
0: Pourquoi justement la Touraine a particulièrement été touchée plus qu'un autre endroit? C'est la Loire?
3: Alors, il y a deux raisons. La première, c'est l'installation de la royauté qui, après la guerre de Cent Ans, effectivement, à la fin de la guerre de Cent Ans, s'est repliée un temps sur la... Vous savez, c'est Louis XII, effectivement, Louis XI, le château de Plessis-les-Tours. Donc, la royauté, pendant un temps, s'est installée en Touraine, qui est devenue le centre de gravité de la monarchie. Et il y a également des génies, des artistes de génie, comme évidemment Léonard de Vinci, auquel François Ier a fait appel, et qui s'est éteint au château d'Amboise, après avoir traversé, on dit, les Alpes avec la Joconde et d'autres tableaux de son invention.
0: Renaissance, Moyen-Âge, Préhistoire, Antiquité, ou plus récemment 20e siècle, année folle, année 80 même, pourquoi pas, si vous avez 20 ans et que vous écoutez ce matin ici Tourelle, à quelle période de l'histoire vous auriez aimé vivre, ou un événement marquant que vous auriez aimé voir de vos propres yeux? On parle d'histoire ce matin jusqu'à 10h avec mon invité au 02 47 38 10 20.
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0: L'important c'est d'aimer, c'est pas moi qui le dis, c'est Pascal Obispo dans sa chanson avec Ici Touraine. Très bon lundi.

0: Pascal Obispo, l'important, c'est d'aimer.
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0: Et l'important pour moi, c'est que vous veniez parler avec nous, papoter un peu. C'est une grande discussion chaque jour. Et on est la seule radio locale qui permet ça. Tous les matins de 9h à 10h, c'est-à-dire d'ouvrir le micro pour vous. C'est vous qui construisez l'émission, donc vous avez la parole. 02 47 38 10 20. Quelle période de l'histoire vous fascine? À quelle époque vous auriez aimé vivre? Ou peut-être vivre des événements marquants de l'histoire de l'humanité? Donc le 02 47 38 10 20 au téléphone et sur WhatsApp. Et donc Raphaël Caspitoran est professeur d'histoire-géographie en Indre-et-Loire. Je vous ai demandé, Raphaël, quelle était la période qui vous fascinait le plus, où vous auriez aimé vivre? Et vous m'avez dit les années folles.
3: Tu es deux amours, mon pays est Paris.
0: Pour symboliser cette période, on choisit de diffuser un extrait ce matin des Deux Amours, j'ai deux amours de Joséphine Baker. Pourquoi vous avez choisi les années folles?
4: C'est une période d'ivresse, de joie après ces années de guerre terribles. On a envie de faire la fête, d'oublier. Alors, c'est la période également d'artistes de génie. Je pense à Hemingway, mais également à Salvador Dali, aux surréalistes. C'est une période aussi où la mode féminine se libère. Vous savez, la fameuse coupe à la garçonne. En anglais, on les appelle les Roaring Twenties, les années rugissantes. Effectivement, il y a une envie d'aller vite, une course à la vitesse qui me plaît beaucoup dans ces années.
0: On pense beaucoup à Paris quand on pense aux années folles. Mais est-ce que, par exemple, une ville comme Tours avait aussi cette vibration?
4: Alors oui, effectivement, c'est vrai qu'on pense au Music Hall, au cabaret, à Joséphine Baker. Mais n'oublions pas que Tours, par exemple, a été marquée par les années folles. Je pense notamment à une maison qui se trouve dans le centre de Tours, l'Étoile Bleue. L'Étoile Bleue, à l'époque, c'était une maison de passe qui est encore aujourd'hui décorée avec des jolis motifs des années folles et qui est devenue depuis le QG de la Jeune Chambre économique de Tours. Donc vous avez l'occasion de la visiter pendant les Journées du patrimoine la semaine prochaine. Donc allez visiter ce joyau de l'art déco et des années folles qui se trouve à Paris, à Tours, l'Étoile Bleue.
0: À peu près à la même période, il y avait aussi la Belle Époque, dont parle quelque part Véronique.
5: Bonjour, ici Touraine, c'est Véronique Demont. J'aurais bien aimé vivre dans les années 1900 pour les robes, les belles robes de femmes droites et les chapeaux.
0: Merci à Véronique pour son message WhatsApp 02 47 38 10 20. Qu'est-ce que vous avez envie de répondre à ce message et de cette période aussi dont parle Véronique?
4: Alors la Belle Époque, effectivement, c'est l'époque...
0: C'est à peu près pareil au niveau de la période que, alors,
4: non,
0: que les années folles.
4: Belle Époque, ça, c'est l'époque qui précède la Première Guerre mondiale et qui s'arrête en fait avec la Première Guerre mondiale. C'est une époque effectivement de grande inventivité sur le plan artistique et culturel. Je pense par exemple à Toulouse-Lautrec en peinture. Et alors, si vous voulez tout connaître de ces histoires, de cette époque, les années folles, mais également la Belle Époque, il y a un film que je vous conseille, Minuit à Paris de Woody Allen. C'est l'histoire d'une personne de notre époque qui se retrouve plongée dans le tumulte de ces années folles et qui rencontre Joséphine Baker, qui rencontre Ernest Hemingway et Francis Scott Kennedy. Donc c'est magnifique, Minuit à Paris de Woody Allen. En plus, vous avez une musique géniale signée Sidney Bechet, donc ça nous plonge en plein dans cette belle histoire des années folles et de son jazz, de son Charleston, voilà.
0: À quelle époque de notre histoire vous auriez aimé vivre ou un événement marquant à nous raconter? 02 47 38 10 20. On discute ensemble, venez parler avec nous jusqu'à 10h.

0: Ça bouchonne sur la rocade de Tours dans le sens nord-sud de Saint-Cyr-sur-Loire, de l'échangeur de Saint-Cyr jusqu'à Ballon-Miré, l'échangeur de Ballon, à cause des travaux. Bah, c'est encore très compliqué hein, dans le sens nord-sud. Vous êtes très nombreux en ce moment à prendre la route sur ce secteur et vous nous appelez au 02 47 38 10 20 pour nous dire bah, justement comment ça se passe si vous êtes dessus et si vous n'êtes pas dessus et que vous devez y aller, essayez de contourner. Je pense que vous allez gagner du temps.
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0: Et vous alors, à quelle époque de notre histoire de l'humanité vous auriez aimé vivre ou peut-être des événements de l'histoire que vous auriez aimé voir de vos propres yeux? On parle d'histoire à vos côtés au 02 47 31 10 20 avec Raphaël Caspitoran. Message de Maëlle qui est née dans les années 90 et qui aurait aimé naître un petit peu avant.
8: Si je devais choisir une époque de notre histoire durant laquelle j'aurais aimé vivre, je pense que ça serait les années 80. Déjà par la musique. Enfin, voilà, c'est l'époque de Michael Jackson, Madonna, Queen, autant de stars qui donnent envie d'avoir vécu dans ces années-là. Aussi parce que je pense qu'il y avait une forme de liberté avec la fin de la guerre froide et on était un peu dans une période transitoire où il y avait plein d'espoir aussi de liberté, de changement géopolitique assez majeur. Je dirais aussi parce que au début des nouvelles technologies avec les ordinateurs, les consoles vidéo, et je pense qu'on était encore dans l'avantage de ces nouvelles technologies sans encore connaître tous les inconvénients qu'on connaît aujourd'hui des réseaux sociaux, des écrans à Google. Le style vestimentaire aussi, couleurs fluo, un peu d'excentricité. Pour ces raisons-là, j'aurais bien aimé vivre dans les années 80.
0: Vous êtes également né un petit peu après, Raphaël Caspitoran, professeur d'histoire-géographie. Comme Maëlle, vous auriez aimé être né dans les années 60 pour avoir vécu pleinement les années 80.
9: Oui, tout à fait. je pense que c'était l'époque où on avait de l'espoir. Et puis, on voyait effectivement poindre progressivement la fin de la guerre froide. 9 novembre 1989, chute du mur de Berlin, un événement historique auquel j'aurais adoré participer. Et notamment, à l'époque, il y avait un violoncelliste qui avait joué sur à côté du mur de Berlin. J'aurais aimé l'entendre ce jour-là.
0: Bon, on a une petite précision de Gilbert, Raphaël. Bonjour pour l'émission de ce matin. Un redresseur, l'Étoile Bleue était une maison close et non pas une maison de passe. Bon, on est quand même pas si loin, Gilbert, mais c'est important de lire hein, tous les messages hein, quand même hein, que l'on envoie. Liliane aussi, bonjour, ici Touraine, au moment de Charlemagne, qui a instauré l'école pour tous les enfants. Qu'est-ce que vous en pensez de ce message de Liliane?
9: Alors, c'est drôle parce qu'on a cette image effectivement de Charlemagne, inventeur de l'école. C'est complètement faux.
0: Ah mince.
9: En fait, Charlemagne n'a pas inventé l'école. Il a juste mis en place ce qu'on appelait l'école palatine. C'était une école qui était chargée d'éduquer tous les membres de la noblesse carolingienne, c'est-à-dire uniquement les privilégiés qui faisaient partie de la cour d'Aix-la-Chapelle. Donc, l'école telle qu'on la connaît aujourd'hui, elle est née au 19e siècle, à la fin du 19e siècle, avec les lois de Jules Ferry.
0: On parle d'histoire ce matin et on va découvrir des pépites que vous avez vécues ou que des collègues à vous ont vécues en tant que professeur d'histoire. Comment on enseigne l'histoire aujourd'hui à des enfants, à des ados en 2026? Si vous voulez en savoir plus et avoir des éléments de réponse, restez avec nous dans 3 minutes, on continue de discuter. Avec Raphaël Caspitoran, professeur d'histoire géographie en Indre-et-Loire, on a refait un peu le monde hein, ce matin et on va continuer après Bruno Mars et I Just Might.

0: Just Might, c'était Bruno Mars avec Ici Touraine.
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0: À quelle époque de notre histoire auriez-vous aimé vivre, ou des événements marquants peut-être vous auriez aimé être là pour dire j'y étais? 02 47 38 10 20. On parle ensemble, Raphaël Caspitoran. On a parlé de l'histoire, on a vécu ensemble les grandes étapes de l'histoire de l'humanité. Donc je rappelle que vous êtes professeur d'histoire géo. On va terminer avec 2-3 questions. À l'heure des réseaux sociaux, à l'heure où tout va vite, Raphaël Caspitoran, comment on arrive à intéresser la jeunesse à l'histoire?
3: Eh ben en fait, il faut faire comprendre que l'histoire permet de comprendre le présent. En fait, le monde dans lequel on vit est tributaire du passé, et la géographie et l'histoire permettent de mieux comprendre notre époque. Par exemple, quand on étudie le contexte actuel, la rivalité entre les États-Unis et la Russie. Eh ben en fait, il faut se replonger dans la guerre froide, ces fameuses années qui ont opposé deux modèles, le modèle soviétique et le modèle américain. Donc l'histoire, c'est cool, ça permet de se mettre au goût du jour.
0: L'histoire, c'est cool. Ah, ouais. C'est pas mal.
3: L'histoire, c'est cool. C'est YOLO.
0: Raphaël Caspitoran, vous m'avez dit tout à l'heure, Clément, j'ai des petites pépites à vous sortir, ça va faire rire les auditeurs. C'est quoi ces pépites?
3: Alors j'ai un collègue qui, sur le bulletin d'un élève, un collègue prof d'histoire, avait marqué élève sans histoire et sans géographie.
0: C'est dur, ça.
3: Ah, c'est un peu dur. Ouais. Non, moi, j'essaie de mettre des appréciations. Non, moi, je suis gentil. Je suis gentil. Bienveillant, mais exigeant, quand même. Hein.
0: On va terminer, Raphaël Caspitoran. Je pense aux auditeurs qui nous écoutent et qui se disent « Ah bah, j'aimerais bien me remettre à faire un peu d'histoire, à lire des bouquins sur l'histoire », et qui ne sauraient pas vers quel ouvrage se tourner. Vous avez des ouvrages à nous conseiller?
3: Alors, pour ce qui est de la lecture, je vous conseille l'histoire en bande dessinée. L'histoire en BD, c'est plusieurs tomes qui prennent une histoire, et ça permet en fait voilà de mieux visualiser les changements d'époque. Et sinon, pourquoi pas un podcast sur l'histoire, les fameux podcasts qu'on peut trouver comme 2000 ans d'histoire. Et également, évidemment, suivez la chaîne Nota Bene pour faire Tourangeau. Donc, vous avez plein de façons de vous intéresser à l'histoire. Et donc, les podcasts, la lecture en font partie.
0: Eh ben, on aimerait bien être prof, on aimerait bien être élève.
3: Eh ben, venez, je vous accueille à l'OCH.
0: On aimerait bien être au collège avec vous, hein, franchement, parce que tout le monde n'a pas eu des profs d'histoire comme ça, hein, je vous le dis, franchement, Raphaël Caspitoran, on aurait aimé vous avoir. Merci à vous, Raphaël, d'être venu ce matin à la radio, en tout cas.
3: Merci, Clément.
0: Et je vous dis à bientôt.
3: À très vite.
0: Pour de nouvelles histoires. Alain Souchon, et j'ai 10 ans.

0: Alain Souchon et j'ai 10 ans. 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
0: Très belle journée avec Ici Touraine. C'est l'heure de retrouver Nicolas Bedin. Bonjour Nicolas.
2: Bonjour Clément, bonjour à
0: Ici
2: tous.
0: Ici ça marche, 10h, 11h, ce qui marche bien, ce qui fonctionne bien en Indre-et-Loire.
2: Eh bien oui, les 10 ans de la parenthèse à Ballon-Miret, salle de spectacle, mais pas que, vous allez le voir. Alors pourquoi ça marche la parenthèse? Pourquoi c'est toujours un succès? D'ailleurs, qu'est-ce qu'on y fait dans la parenthèse? Qu'est-ce qu'il y a dans cette salle? Eh bien on va en parler avec sa directrice et programmatrice. Elle est notre invitée dans Ici ça marche et ça commence dans quelques minutes.
0: Merci Nicolas.
2: Clément et à demain. Il est déjà 10h. Et à 10h, on fait un point sur l'info avec vous. Thomas Coignac, bonjour Thomas.
3: Bonjour Nicolas. Un niveau de la Loire historiquement bas et des températures de l'eau au-dessus des 32 degrés en Indre-et-Loire relevées cet été. C'est ce que nous disait ce matin notre invité, l'hydrobiologiste.

0: Jusqu'à fin février, c'est aussi la période pour se protéger de la bronchiolite. La campagne de prévention démarre aujourd'hui. Ça touche près de 30% des nourrissons de moins de 2 ans et ça met parfois les urgences en difficulté. Deux traitements sont possibles, un pour le nourrisson, un pour la femme enceinte. Les deux sont mieux remboursés cette année. Les détails sont sur le site ici.fr. Le Conseil constitutionnel lui avait dit non. Alors le gouvernement revoit sa copie sur l'interdiction des réseaux sociaux aux moins de 15 ans qui avait été jugée inconstitutionnelle. Emmanuel Macron l'annonce ce matin, une nouvelle version du texte de loi est présentée aujourd'hui à la Commission européenne. Et puis, ils ont régalé le public du stade Tonley hier. Les rugbymen de l'US Tour s'imposent très largement 50 à 14 contre Nuit Saint-Georges et prennent la tête de leur poule de Fédéral 1. Ça fait 2 victoires en 2 matchs pour les Orange et Bleus.
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0: Et il fait encore anormalement chaud aujourd'hui, Nicolas.
2: Exactement, des températures qui seront encore aujourd'hui très au-dessus des valeurs de saison selon Météo France, avec un soleil qui va briller sans discontinuer tout au long de la journée. On attend entre, écoutez bien, 31 à 32 degrés pour les maximales cet après-midi.
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2: Un anniversaire ce matin dans Ici, ça marche. La parenthèse, l'espace culturel métropolitain de Ballan-Miret qui fête donc cette année ses 10 ans. Née en 2016, elle permet de faire vivre la culture de multiples manières et sous toutes ses formes. Alors comment ? Eh bien, on va poser la question à notre invitée Stéphanie Drovin, c'est la directrice du lieu. Et d'abord, tiens, un espace culturel comme la parenthèse, comment ça marche ? On y fait quoi ? Il y a quoi à l'intérieur ? Si vous n'y avez jamais mis les pieds et les oreilles, eh bien, c'est peut-être le moment justement de les ouvrir en grand et de découvrir toutes les facettes de la culture qui y sont proposées. Et puis, c'est aussi 10 années de succès, de propositions faites aux habitants de la métropole et de Touraine en général. Bref, la parenthèse, ça marche. Et on va voir comment.
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2: Un ex-Beatles pour la musique d'Ici Touraine que vous aimez. Voici George Harrison. Belle matinée.

0: George Harrison avec ce titre Get My Mindset on You. À l'instant, il est 10h07, belle matinée.
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0: Ici, ça marche, le rendez-vous des bonnes idées de celles et ceux qui font bouger la Touraine. Et ce n'est pas que des entreprises ou des associations qui font bouger notre département, mais aussi des lieux culturels, comme la Parenthèse, par exemple, à Ballan-Miré, qui fête ses 10 ans cette année. C'est donc le moment de décortiquer le succès, justement, de la Parenthèse avec notre invité. Bonjour Stéphanie Drevin.
3: Bonjour, bonjour à tous.
0: Vous êtes la directrice, mais aussi programmatrice de la Parenthèse à Ballan-Miré. Vous vous souvenez du pourquoi du choix de Ballan pour un tel équipement culturel? Comment ça s'est fait, l'installation de la Parenthèse à Ballan-Miré? Parce que vous êtes directrice et programmatrice depuis le début, donc depuis 2016.
3: Oui, oui, tout à fait. Je suis en effet sur sur les affaires culturelles sur la ville de Ballan depuis un petit moment. Et 2016, en fait, ça a été en effet l'inauguration de la Parenthèse, mais l'action culturelle existe sur la ville depuis fort longtemps, depuis les années 2005 à peu près, ou avec une vraie construction de saison culturelle. Et puis après, c'est une question aussi d'opportunité. La Ballan-Miré a rejoint la métropole dans les années 2010, me semble-t-il. Et voilà, et grâce à un investissement de la métropole, en effet, nous avons eu cette opportunité d'accueillir sur la ville de Ballan cet équipement culturel. Il y avait un projet de médiathèque depuis fort longtemps.
0: Oui.
3: Voilà, mais il faut un petit peu de financement public.
0: Oui, ça coûte.
3: Exactement, ça coûte. Là, c'était vraiment une construction de bâtiment. Donc, il y avait un projet de médiathèque depuis plusieurs années, plusieurs mandats. Et grâce à l'investissement de la métropole, on a réussi, en effet, à créer cet équipement qu'on a amélioré avec l'accompagnement d'une salle de spectacle.
0: Alors, des salles de spectacle, des espaces comme la Parenthèse, des espaces communautaires culturels, il en existe d'autres dans la métropole. Je pense pas très loin de chez vous, chez les voisins. Bah, il y a le Temps Machine, par exemple, qui est assez récent lui aussi. Mais qu'est-ce qui différencie la Parenthèse d'une autre salle culturelle?
3: Alors c'est vrai que nos voisins, on est à côté de l'espace Malraux, on est quand même à 5 minutes en voiture, je pense.
0: Oui, de Malraux, il y a Malraux, effectivement,
3: on a
0: aussi.
3: On a le Temps Machine, en effet.
0: Alors, l'escale à Saint-Cyr.
3: Il y a l'escale à Saint-Cyr qui est un petit peu plus loin. Après, il y a tout le bassin aussi sud-ouest Tourangeau où on va retrouver quelques lieux culturels également. La particularité de la Parenthèse, c'est justement, il y a une salle de spectacle, il y a un espace médiathèque, plutôt axé aussi autour du jeu vidéo et du numérique. C'est ça, en fait, notre particularité et voir notre force aussi, c'est qu'on peut imaginer énormément de projets transversaux. On a un grand lien, on est sur un vrai pôle culturel et ce n'est pas juste une salle de spectacle isolée dans la ville et une médiathèque à l'autre bout de la ville.
0: C'est-à-dire que il y a une complémentarité, c'est ça? Comment vous faites? Vous rencontrez des collègues et vous dites bah tiens, tu pars sur ça, moi je pars sur ça.
3: Ou... Alors on est une seule et même équipe.
0: D'accord.
3: Voilà, on est une seule et même équipe à se côtoyer au quotidien et à travailler ensemble sur des projets au quotidien.
0: Okay.
3: Il y a des temps forts à la médiathèque, il y a une saison culturelle à la salle de spectacle, bien évidemment, mais il y a du lien entre les deux. Là, on va fêter les 10 ans, mais c'est les 10 ans de la structure, donc avec des activités autour du cinéma, autour de la musique, autour de la littérature, autour du jeu vidéo, voilà, c'est un tout.
0: C'est marrant parce que vous parlez du jeu vidéo, justement. Vous êtes les seuls à mettre le jeu vidéo comme un véritable produit culturel, qu'il est, du reste. Vous le mettez en avant et il y a qu'à la Parenthèse de Ballan-Miré où ça se travaille. Pourquoi? C'est un choix volontaire? Vous avez consulté les gens, par exemple, du Temps Machine à jouer les tours pour dire, bah, nous, on part là-dessus et vous pas? Non?
3: Alors, non, ça s'est pas vraiment fait comme ça. Alors, on est dans les médiathèques, il y a malgré tout de plus en plus de structures où le jeu vidéo est mis en avant. Nous, on a été peut-être un des pionniers. Il y a aussi Saint-Avertin qui a commencé à mettre le jeu vidéo dans ses fonds de manière très rapide. Disons que nous, on avait cette possibilité, et ça a été un choix politique, de mettre la fibre, donc en 2016. C'était assez rare encore dans les équipements publics. De développer justement cette création artistique, hein, qu'est le jeu vidéo, de manière assez importante, avec un espace dédié, avec des consoles de jeux et avec de la médiation autour du jeu. Donc c'est vrai qu'on a à disposition des PS4, des PS5, des Xbox One.
0: Mais qui sont des consoles très récentes. Enfin, moi je m'y connais pas beaucoup, mais...
3: Tout à fait, qui sont des consoles récentes. On arrive... Alors le PS4, maintenant, ça fait un petit moment, mais on s'équipe petit à petit en PS5 aussi.
0: Donc là, il y a un investissement, alors. Quand vous dites mettre dans les fonds, ça veut dire acheter.
3: Exactement. On achète du matériel. Quand le matériel est remplacé par des nouvelles consoles, on met des anciennes consoles auprès des habitants et donc du public. On investit dans des jeux. Et on investit aussi dans des actions de médiation, dans des tournois, dans énormément de choses. L'objectif, c'est de faire en sorte que le jeu vidéo soit ludique, ne soit pas uniquement un produit de consommation, mais
0: Culturel.
3: C'est un produit culturel et pas simplement une consommation. On a sa manette et on joue tout seul dans son coin. L'objectif, c'est vraiment de faire jouer ensemble. C'est très intergénérationnel dans notre lieu. On trouve beaucoup de parents et de grands-parents qui viennent jouer avec les petits-enfants. On a un règlement aussi intérieur qui fait en sorte que les enfants ne peuvent pas, quand ils sont trop jeunes, ne peuvent pas y jouer, parce que c'est aussi déconseillé, les écrans avant 6 ans. Ensuite, on déconseille aussi à ce qu'ils soient isolés devant leur console. Hein, donc, les parents sont conviés à jouer avec eux.
0: C'est-à-dire que les enfants ne sont pas laissés, ce n'est pas une garderie aux jeux vidéo.
3: Alors, ce n'est pas une garderie, exactement. Non. C'est vraiment l'objectif. Ce n'est pas ça du tout. Et on a un temps de jeu maximum, qui est 45 minutes par jour, pour éviter aussi, justement, qu'on soit trop sur les écrans. Et ensuite, les jeunes sont conviés, les jeunes et les moins jeunes, sont conviés à rentrer dans les espaces de la médiathèque pour bien aller découvrir les différentes collections, les BD, les mangas, les romans, voilà, tout
0: et des
3: ce qu'on
0: livres,
3: peut trouver.
0: Etc. Enfin voilà, tout.
3: Exactement.
0: Et donc, il y a quoi d'ailleurs dans la parenthèse? Je ne vais pas poser la question, mais il y a la salle de spectacle et la médiathèque, mais c'est organisé comment? Il y a quoi?
3: Alors, c'est un seul et même bâtiment, c'est un seul et même lieu. On a en effet la médiathèque qui a des horaires d'ouverture beaucoup plus larges, donc du mardi au samedi, intégré donc l'espace jeux vidéo dans la médiathèque.
0: D'accord.
3: Donc c'est sur un même fonctionnement avec des horaires d'ouverture relativement classiques, avec des journées complètes sur le mercredi et samedi, hein, sans coupure entre midi et deux. Et puis ouverture les mardis et les vendredis après-midi, avec un fonctionnement plus traditionnel de médiathèque, avec les activités autour du jeu vidéo et énormément d'animation ludique autour de la littérature, autour des petits ateliers créatifs, autour des cafés philo, café histoire aussi, qu'on a remis en place cette saison. Donc les cafés philo, on avait fait une petite pause, ça nous a été réclamé, on l'a remis en place cette saison. Voilà, donc il y a plein d'activités.
0: Donc à l'écoute des balanais, des balanaises.
3: Bien entendu, des lecteurs. Oui.
0: On va continuer, Stéphanie, à rester et à décortiquer le fonctionnement de la parenthèse avec vous, évidemment, parce qu'elle fête ses 10 ans, cette parenthèse, dans un instant. C'est juste après Benjamin Biolay que voici avec ce titre Écran Total. Tiens, pas de jeu vidéo, c'est presque... Ah, j'ai pas fait exprès. C'est pas moi qui ai choisi la musique ce matin.

0: L'écran total de Benjamin Biolay. Restez avec nous dans moins d'une minute maintenant. On continue à observer, à regarder ces 10 ans de succès pour la parenthèse, la salle communautaire culturelle à Ballan-Mireille.
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0: Les 10 ans de la parenthèse à Ballan-Mireille ce matin avec notre invitée Stéphanie Drovin. C'est la directrice et programmatrice, Stéphanie, de la parenthèse. Vous vous souvenez de votre arrivée à la parenthèse, Stéphanie, de votre premier jour à la parenthèse?
9: Dans les travaux, je pense. Puisqu'en fait, on a suivi le chantier, on a suivi le projet depuis le début. On a eu cette grande chance, en fait, d'être associés. De suite, la décision politique d'être associée au travail avec les architectes, avec les équipes de la métropole, hein, puisque rappelons que c'est un équipement métropolitain. Donc, on a vraiment construit avec certaines collègues,
0: et
9: construit
0: vous
9: le projet.
0: Du premier jour, vous avez ouvert les portes au public. Vous étiez là quand
9: on... Bien sûr, on était tous là. On a tellement vécu de choses avant que ce premier jour est marquant.
0: C'est quoi, c'était libératoire presque.
9: Mais c'est ça. Le premier jour où on pénètre dans le lieu. Alors déjà, bon, on fait des visites de chantier, bien entendu.
0: On se rend compte des volumes.
9: On se rend compte des volumes. On s'imprègne un petit peu des choses. On essaie d'imaginer comment on va s'installer, où est-ce qu'on va mettre le mobilier. Voilà, comment un petit peu ça va s'organiser. Nous, les équipes, on est arrivés avant le public, bien entendu. On a pris possession de nos locaux quelques mois avant pour s'installer. Mais c'est très intéressant et c'est très fort, c'est vrai, le moment où on ouvre les portes avec sur des temps un petit peu officiels aussi, hein, et avec déjà énormément d'animation mise en place, puisque l'objectif, ça avait été faire
0: une espèce de
9: porte ouverte pendant tout un week-end, pour le week-end d'ouverture.
0: Et c'est quoi le quotidien, une journée type d'une programmatrice, parce que vous êtes programmatrice et directrice, est-ce qu'il y a des journées types d'ailleurs ?
9: Non, il n'y a aucune journée type. C'est ce qui est chouette, en fait. Il n'y a aucune journée type. Il y a des journées où il va y avoir beaucoup de réunions, d'autres où il va y avoir des repérages, spectacles. Je suis pas 100% programmatrice, hein. On est vraiment, ça représente malheureusement pas beaucoup de temps dans un temps de travail. Mais il y a des journées où ça va être en effet du repérage. Par exemple, cette semaine, je vais être 3 jours en repérage. Donc ça, c'est vraiment, on est sur un autre temps. Mais on accueille le public, on travaille beaucoup aussi en concertation avec les collègues. Voilà, il n'y a pas vraiment de journée type. C'est fait tout le temps de rebondissements aussi. Nous, l'important, c'est qu'on ait un accueil public. Donc, quand le public est là, tout doit être prêt. On doit être opérationnel, les locaux doivent être rangés, propres, et l'animation doit être prévue.
0: Et donc, j'imagine que ça se termine très tard parfois, le soir.
9: Et ça peut en effet se terminer très tard. On peut enchaîner sur plusieurs jours consécutifs, week-end inclus.
0: Et depuis qu'elle est là, donc depuis 10 ans maintenant, la parenthèse, est-ce qu'elle a changé la vie des Ballanais ?
9: Ah ben, je pense que oui. Elle a changé la vie des Ballanais, puisqu'on offre un service qui est tout autre et qui a évolué aussi depuis 10 ans. On a ouvert la parenthèse il y a 10 ans, mais entre-temps, on a mis par exemple le service du cinéma, qui n'a pas été en place dès 2016, mais plutôt, je pense, 2017-2018. Donc, petit à petit, on a en effet innové dans la proposition du service. Et oui, forcément, ça a changé la vie des habitants, mais pas que des Ballanais, hein, puisqu'on attire aussi, on a un rayonnement beaucoup plus large. On a une vraie salle de spectacle. Avant, c'était une salle des fêtes avec des grandes baies vitrées, donc on est sur un autre temps, avec des installations en grade. moyens, beaucoup plus confort pour le public. On a une vraie médiathèque. On avait une bibliothèque depuis fort longtemps, mais avec un service plus petit, donc avec un service plus restreint.
0: Et depuis 10 ans maintenant, est-ce que la parenthèse a changé votre vie, Stéphanie Drolin ?
9: Oh ben oui, je pense qu'elle a changé ma vie et aussi celle des collègues, hein, puisque forcément, on a un peu plus de pression, on a un vrai lieu à faire tourner. Et puis on est attendu aussi sur une programmation de saison culturelle. On a maintenant plus de moyens, donc il faut être aussi à la hauteur des attentes de notre public.
0: On se revoit dans 10 ans ?
9: Eh bien, avec plaisir.
0: Pour les 20 ans.
9: J'espère avant, quand même.
0: Pour venir quand vous voulez, évidemment. Stéphanie Drevin, directrice et programmatrice de la parenthèse à Ballon-Mireille, qui fête ses 10 ans cette année. Et on vous souhaite encore du bonnes années, si ce n'est pas plus, évidemment, de succès auprès
9: Merci
0: des
9: beaucoup.
0: Balanais et de tous les Tourangeaux et Tourangelles. Voici Sia avec ce titre, Unstoppable.

0: La musique de Sia à l'instant, c'était inarrêtable, unstoppable. Il est 10h26.
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0: Et si ça marche, le rendez-vous des bonnes idées, des solutions chez nous, en Touraine, avec vous, Émilie Mendoza, tous les matins. On fait le point sur ce qui fonctionne et il y a quelque chose qui fonctionne bien chez nous, c'est le patrimoine. Alors, à l'approche, bien sûr, des Journées européennes du patrimoine, Émilie, vous aviez justement envie de braquer les projecteurs sur ces Tourangeaux et Tourangelles qui se bougent pour justement préserver notre patrimoine local.
3: Et ils sont nombreux, ces Tourangeaux, et passionnés. Il faut dire que côté patrimoine architectural, en Touraine, on a de quoi faire. Et je ne vous parle même pas des châteaux Renaissance qui attirent les touristes par milliers, mais de tous ces petits bijoux qu'on trouve dans nos villes et villages. Tenez par exemple l'église Saint-André de Villaines-les-Rochers. L'association des amis de l'église Saint-André y a été créée en 2002 par des habitants soucieux de voir le monument s'effriter. Alors que c'est un monument qui vaut le détour. À l'intérieur, on découvre des centaines de mètres carrés de fresques du Xe siècle et de peintures murales, surtout du XIXe siècle, en plus de vitraux qui ne sont pas mal non plus. Quant au bâtiment lui-même, il avait vraiment besoin d'un coup de neuf car le clocher du XIIe siècle menaçait de s'effondrer. Les habitants se sont donc mobilisés et leurs efforts ont payé sur la durée. Dès 2002, le monument a été classé aux monuments historiques et en toquant à différentes portes, des fonds ont été réunis pour financer en 2020 puis en 2024 des travaux de toiture et de rénovation du clocher ainsi que la restauration des peintures, des fresques, puis c'est au tour de la charpente et du pignon ouest d'être remis à neuf. Alors quand je dis ils ont toqué à plusieurs portes, ces habitants et ces membres de l'association, eh bien elles sont nombreuses ces portes. Du côté privé, vous avez la Fondation Crédit Agricole et puis il y a les pouvoirs publics, évidemment, la Direction Régionale des Affaires Culturelles, la fameuse DRAC, la région, la commune, le département bien sûr. Et tout cela s'ajoute aux fonds propres de l'association, réunis grâce à des événements et des appels aux dons. Et, à ne pas oublier, la Fondation du patrimoine, évidemment, qui est devenue un incontournable dès qu'il s'agit de sauver le patrimoine en péril. À travers cette fondation, les particuliers propriétaires ou les associations, en bref, les porteurs de projets liés au patrimoine, peuvent lancer des campagnes de dons et même participer au fameux loto du patrimoine si leur projet est sélectionné. C'était le cas de l'église de Villaines-les-Rochers, qui avait fait partie des monuments du loto de 2022. 231 000 euros avait été réunis par le loto sur un budget travaux de 232 590, ça n'est pas rien. L'an dernier, c'était un autre monument, l'abbaye de la Clarté-Dieu à Saint-Paterne-Racan, qui avait pu obtenir 300 000 euros grâce au loto du patrimoine et grâce à la passion du couple de propriétaires qui s'échine à faire vivre ce lieu et à l'entretenir. Cette année, en Indre-et-Loire, c'est la Serre de la Chute à Chanceaux-sur-Choisille qui pourra être aidée par le loto. Et une autre manière d'aider à entretenir ces beaux monuments, c'est tout simplement de les visiter pour les Journées européennes du patrimoine et tout au long de l'année.
0: Merci Émilie Mendoza. Et justement, les Journées européennes du patrimoine, on va y revenir dans un instant parce que nous aussi, on vous propose une belle visite de votre radio préférée ici, Touraine, samedi matin. Comment faire? Il faut s'inscrire, mais je vous explique tout juste après l'affaire Louis Trio. Voici Chic Planète. Belle matinée.

0: La chic planète de l'affaire Louis Trio à l'instant, 10h32. Tiens, on va bouger ensemble ce week-end.
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0: Et ça commence avec les Journées Européennes du Patrimoine. 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Et puis tiens, pas très loin de chez nous, il y a à Ballon-Miret un concert pour la bonne cause. C'est l'association pour le sourire d'Alizé qui fête ses 5 ans samedi à la parenthèse à 20h30 avec le chanteur Teddy Savitch. Et l'association accompagne Alizé, 22 ans, qui est atteinte d'une maladie génétique très rare, 17 cas recensés dans le monde. Et bien justement, si vous voulez faire une bonne action, il y a ce très beau concert qui est prévu le samedi 26 septembre, donc à 20h30 à la parenthèse de Ballon-Miret.
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0: Dans un instant, direction Azay-sur-Cher à la ferme Les Petits Loups qui organise des portes ouvertes ce week-end. On vous en dit plus juste après Eddie Mitchell.
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0: Tu peux préparer le café noir, Eddie Mitchell. Alors à cette heure-ci, je suis pas vraiment sûr. 10h37, peut-être un petit peu tard quand même pour le café.
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0: Avec ce rendez-vous consacré aux bons produits bien de chez nous. Oui, parce que chez nous aussi, on sait faire de très bonnes choses, comme à la ferme Les Petits Loups, au lieu dit le Patouillard. Bonjour Mathilde Lhomme, charpentier.
3: Bonjour.
0: Merci Chartier. D'être... Pardon Chartier, oui, pour Chartier, oui, pourquoi je... Oui, je sais pas pourquoi je dis charpentier, alors que j'ai marqué Chartier, mais ça ne va pas. Mais c'est pas grave, on dira Mathilde entre nous, hein, c'est plus simple.
3: Très bien, bonjour à tous.
0: Mathilde, la ferme Les Petits Loups qui ouvre ses portes ce samedi, pourquoi vous ouvrez vos portes? C'est là aussi une question de, je sais pas, de patrimoine, d'envie aussi de communiquer.
3: Alors, comme chaque année, on organise une journée porte ouverte, le troisième samedi de septembre. Effectivement, ça coïncide avec les journées européennes du patrimoine.
0: Ouais.
3: Et c'est une date habituelle, comme c'est un rendez-vous habituel, on le maintient ainsi, parce qu'on est souvent attendu chaque année.
0: D'accord, très bien. Et ça fonctionne toujours aussi bien? Il y a toujours de la demande, une curiosité aussi de la part du public?
3: Oui, c'est très attendu comme événement, d'autant qu'on reçoit en fait pour un dîner aussi au milieu des vaches ce soir.
0: Oh.
3: Et voilà, ça c'est donc là nous prenons les réservations jusqu'à mardi soir encore.
0: Donc faut se dépêcher, hein.
3: Pour les derniers, voilà.
0: Aujourd'hui et demain, hein, c'est tout. Hein.
3: C'est ça. Donc ce sera à Paella.
0: Et c'est gratuit la visite. Ah, la visite.
3: Alors la visite, oui, la visite est gratuite. Donc nous faisons des visites guidées pour des
0: sûr.
3: Animaux et de la ferme. Il y a des animations notamment pour les enfants. Mmh. Beaucoup cette année des courses de voitures, de tracteurs à pédales.
0: D'accord.
3: Des baptêmes de tracteurs, des vrais tracteurs cette fois-ci. Chasse au trésor, etc.
0: C'est hyper sympa.
3: Et voilà, nous avons de nombreux producteurs locaux qui seront présents, ainsi que des artisans.
0: Et est-ce qu'on peut justement acheter aussi vos yaourts?
3: Oui, bien sûr.
0: Ah,
3: oui.
0: Mais c'est ça qui nous intéresse, Mathilde, parce que on fait des très très bonnes choses sur votre ferme. Alors, il y a des yaourts, des fromages blancs, et il y a même du skyr. Ça aussi, la demande doit être assez récente.
3: Oui, absolument. Oui, ça c'est une tendance qu'on a suivie. On a eu une demande de la part de nos clients.
0: Ouais.
3: Donc, étant donné que c'est un produit assez simple à réaliser,
0: ah oui,
3: que c'est en fait ça découle de la fabrication de la crème fraîche, donc c'était tout à fait cohérent.
0: Oh, donc, facile. Nickel. Donc des fromages blancs, des yaourts à boire, tout ça. Alors, si on ne vient pas sur la ferme, on peut les retrouver au magasin à Amboise de Metter, tout simplement.
3: Oui, absolument. Oui,
0: et puis, il y a des commerces aussi, hein, Fondette, au Verger Taillé, par exemple.
3: Oui,
0: ça,
3: oui.
0: J'ai déjà vu vos produits là-bas, évidemment. Il y a différents. Voilà, sur le site internet, on retrouve tout. Et puis, je pense que l'idée, Mathilde, c'est de voir un peu comment ça se passe dans une ferme. Donc, je pense que ça plaît aux enfants, mais aussi, ça rassure les parents quand on vient comme ça.
3: Absolument. Oui, c'est très intéressant de savoir d'où vient le produit, qui le fabrique aussi, le côté humain,
0: est très
3: important. Ouais.
0: Voilà, on n'hésite pas, c'est à Azé-sur-Cher que ça se passe. Donc, Les Petits Loups qui ouvrent ses portes ce samedi, dépêchez-vous pour réserver. Il y a un site internet, c'est Les Petits Loups, petit au pluriel et loup aussi, tout attaché, hein, Les Petits Loups.
3: Oui.
0: Et le lait, bien sûr, L-A-I-T, hein, tapez pas L-E-S, hein, bien sûr, c'est un jeu de mots.
3: Comme le lait.
0: Voilà, j'explique un peu parce que bon, voilà. Merci beaucoup, Mathilde.
3: Avec plaisir.
0: À très bientôt. Bon courage à vous, au revoir. Et voici Stevie Wonder avec ce titre I Just Called To Say I Love You. Stevie qui est annoncé en concert à Paris, ça c'est un événement.

0: I just called to say I love you, c'était Stevie Wonder. Il est déjà 11h moins le quart.
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0: 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Et direction le château royal d'Amboise avec notre invité Samuel Buchwalder. Bonjour Samuel.
3: Bonjour Nicolas, bonjour tout le monde.
0: C'est la toute dernière semaine pour découvrir cette exposition sur la route des princes voyageurs au château royal d'Amboise. Mais c'est quoi cette expo ?
3: Effectivement, déjà dernière semaine, effectivement Nicolas, ça passe très vite. Alors cette exposition, l'idée c'était de vous mettre dans les pas de voyageurs de la Renaissance et des rois du château royal d'Amboise notamment, hein, qui ont été, on le sait, des grands itinérants. Ouais. Alors itinérants sur leur territoire, et puis ils ont aussi amené, ils ont invité des voyageurs comme Jacques Cartier à aller aussi explorer le monde pour leur compte. Donc c'est tout ça qu'on vous présente sur deux étages dans le logis royal.
0: D'accord. Et cette expo, bon, elle s'arrête là dans quelques jours. Pourquoi c'est important de la voir et pourquoi il faut absolument la voir ? Donnez-nous la raison, selon vous, Samuel, pour laquelle il faut voir cette exposition.
3: Bah, je dirais que c'est pour se mettre un petit peu de vent dans les voiles. Hein. C'est vrai que là, les vacances sont finies. Hein.
0: Vous aviez envie de voyage, Samuel, c'est ça ?
3: On a toujours envie de voyage. Là, on rentre tous de vacances et la rentrée, bah, c'est peut-être l'occasion de repartir comme ça, le temps d'une visite au château d'Amboise, d'aller au Canada, d'aller au Brésil, d'aller explorer toutes les routes aussi de du Royaume de France à la Renaissance. Donc c'est peut-être ça, c'est l'idée de se refaire un petit... un dernier petit tour de piste avant l'entrée dans l'automne.
0: Bah écoutez, franchement, un petit voyage comme ça ne se refuse pas. C'est au château royal d'Amboise. On se dépêche. L'exposition s'appelle « Sur la route des princes voyageurs ». Est-il nécessaire, Samuel, de préciser qu'il n'y a pas de surcoût quand on veut voir l'exposition?
3: Non, bien sûr. Effectivement, c'est une exposition qui est comprise dans le billet d'entrée. Il n'y a pas de supplément, c'est cadeau. Hein, voilà, c'est à profiter. C'est pour profiter.
0: C'est un vrai coup de cœur, en tout cas. Merci beaucoup, Samuel Buchwalder. À très vite.
3: Nicolas.
0: Bon courage à
3: Bonne
0: vous, Samuel.
3: À
0: bientôt. Au revoir. Et voici Vanessa Paradis. Ça, c'est la musique d'ici Touraine. Les épines du cœur, 10h47.

0: Les épines du cœur à l'instant, c'était Vanessa Paradis. Il est déjà 11h10, restez avec nous. La suite, c'est le retour de la musique et c'est juste après ça.
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Tous les tubes que vous aimez, celui d'Elton John évidemment pour vous accompagner. Sacrifice à l'instant, dans 4 minutes il sera 11h, on retrouvera l'info bien sûr à 11h. Et n'oubliez pas tout à l'heure, 17h40, il y aura Alain Joly qui recevra Nicolas Jules le chanteur. Et puisque Nicolas Jules est en concert à Langeais à partir du 18 septembre. Et donc forcément il sera ce soir, donc je ne serais pas étonné qu'on ferme avec Alain Joly et tous ses chroniqueurs. Voici Amir avec ce titre, La Fête. Pour rejoindre l'info à 11h.

0: La musique d'Amir à l'instant, c'était la fête sur Ici Touraine. Et c'est vrai que la fête, on la fait tous les jours, notamment ce soir. Hein, donc je serais pas étonné qu'on ferme avec Alain Joly et tous ses chroniqueurs. Je vous le disais tout à l'heure, le chanteur Nicolas Jules sera l'invité de toute l'équipe. Et puis vous n'oubliez pas, tout à l'heure, à partir de 11h également, vous avez rendez-vous avec On vous doit bien ça, Enora Malagré et tous ses invités.
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0: Merci d'écouter Ici Touraine, votre radio. Il est déjà 11h. Qui vous accompagne tout au long de la journée. Il est 11h déjà et à 11h, on fait un point ensemble sur l'info tout de suite.
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1: Bonjour à toutes et à tous, vous écoutez Ici Touraine, il est midi, l'heure du journal. Ça vous démange en ce moment? Vous vous grattez? Vous dormez mal? C'est normal. Les moustiques tigres sont de retour après les premiers cas détectés en 2020 à Joué et à Tours. Ils sont désormais partout en Indre-et-Loire. La semaine dernière, deux opérations de démoustication ont eu lieu après la découverte d'un cas de dengue à Mont-Louis-sur-Loire, notamment où les habitants se battent nuit et jour contre l'insecte, Virginie Vandeville.
2: Lorsqu'on propose à Jean-Pierre d'aller dans son jardin...
3: Ben vous y allez, mais moi je me suis pas.
2: Lui et sa femme Marilyn n'ont pas mis un pied dehors cet été.
4: Vous sortez, vous êtes sûr de revenir avec deux ou trois piqûres, c'est sûr.
5: Et ben malheureusement, on ne profite pas de notre jardin, de nos terrasses. Là, on n'a pas mangé une seule fois dehors, parce que c'était infernal.
4: Entre la chaleur et les moustiques, là, cette année, ça a été vraiment un confinement.
2: Vivre calfeutré, c'est aussi le quotidien de leur voisine Isabelle pour le bien des enfants qu'elle garde.
6: Le petit de 1 an se promenait en possède, il est piqué de partout. On se fait piquer l'après-midi, le matin, en fin de journée, c'est une catastrophe. C'est vraiment la première année à Mont-Louis qu'on se rend compte que c'est autant que ça.
2: Une invasion due aux températures douces qui perdurent et à la pluie. En attendant le retour du frais, Jean-Pierre a investi dans des moustiquaires et dans de nombreux produits.
7: C'est une, c'est deux, trois bons moustiques. Et on a une pommade, ça vaut 7 balles. Quand c'est la pleine été, ben c'est peut-être un tube par semaine.
8: Et quand c'est l'été qui fait bien chaud, on met pas des anoraks.
2: Et pourtant, porter des vêtements longs, c'est l'un des moyens de lutter contre ces moustiques à l'extérieur, selon Claudio Lazzari, chercheur à l'Institut de recherche sur la biologie de l'insecte.
9: Entretenir les gouttières, si vous avez des pots avec des petites assiettes avec de l'eau, essayez de les renouveler pour éviter que les moustiques se développent.
2: Selon lui, les répulsifs en vente dans le commerce sont également un bon moyen de lutte.
1: Des moustiques attirés par le climat actuel en Touraine, moins chaud que cet été mais toujours pas suffisant pour venir à bout de la sécheresse. Vous les avez sans doute remarqués, ces bancs de sable dans la Loire. Le fleuve a atteint des températures records. C'est ce que nous disait ce matin notre invité.

0: problème, c'est quand on a moins d'eau, effectivement, toutes les pollutions sont largement moins diluées. Et en plus, avec des températures extrêmes, eh bien, on va avoir, j'allais dire, un peu une cocotte minute, c'est-à-dire qu'on a atteint des températures d'eau de la Loire extrêmement élevées. Sur la partie aval, on est monté à plus de 32 degrés cet été.
1: La Loire considérée par la préfecture comme en situation de crise depuis la mi-août, ce qui limite les prélèvements dans le fleuve pour l'industrie et l'agriculture par exemple. Plus aucun train ne circule depuis ce matin entre Tours et Chinon dans les deux sens. La SNCF débute sa troisième et dernière phase de travaux sur cette ligne. Des bus de substitution sont mis en place, 10 à 11 allers-retours par jour en semaine. Des trajets plus directs avec seulement un arrêt à Azay-le-Rideau sont aussi proposés. On vous a mis toutes les informations concernant les horaires et les tarifs sur notre application ici. Toujours aucune interpellation, trois jours après le déraillement d'un train TER au niveau de Cléon en Normandie, qui a fait 44 blessés, dont deux sont toujours à l'hôpital ce matin. Il n'y a aucune preuve d'un acte délibéré à ce stade, indique à nos confrères d'ici Normandie le procureur de la République de Rouen. Un morceau de rail de près de 300 kilos a été retrouvé sur les lieux de l'accident. L'enquête se poursuit. C'est une maladie respiratoire qui touche près de 30% des nourrissons de moins de 2 ans. La campagne de prévention contre la bronchiolite démarre aujourd'hui en France métropolitaine et durera jusqu'au 28 février. Les deux traitements préventifs sont cette année mieux remboursés. Les détails sont à lire sur notre application ici. Ça fait 2-2 après un premier succès à Auxerre. Les rugbymen de l'US Tour se sont imposés hier face à Nuit Saint-Georges à Stoneleigh. Score final 50-14, un match rapidement plié avec 3 essais inscrits dès la 23e minute de jeu. Les tribunes étaient pleines pour ce premier match à domicile. L'UST prend pour l'instant la tête du classement de Fédéral 1. Prochain match, c'est ce dimanche à Saint-Malo.
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1: Et le mercure continue de monter en Touraine, un grand soleil partout. Et pour les températures, comptez cet après-midi 31 degrés au nord de la Loire, 32 degrés à Loche et jusqu'à 33 à Descartes. 12h05, on retrouve Nora Malagré pour On vous doit bien ça.
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5: Bonjour à tous, que vous m'avez manqué durant ce week-end. Il est 12h05 sur votre radio ici. Bienvenue dans votre nouveau rendez-vous. Ici, on parle bon plan, vie quotidienne, arnaque à éviter, santé. Nous sommes là pour vous rendre service parce qu'on vous doit bien ça. C'est le titre de ce nouveau rendez-vous quotidien. Nous sommes ensemble jusqu'à 13h. Moi, je m'appelle Enora Malagré. Et voici la joyeuse bande qui m'accompagne aujourd'hui. Aude Razo, Madame Anti-Arnaque. Coucou, Aude.
6: Coucou, Enora. Coucou, tout le monde.
5: Valère Coréard et ses bons plans conso. Coucou, Valère.
7: Salut, Enora.
5: Le grand médecin, je roule les airs, Gérald Kierzek.
8: Bonjour Enora, bonjour à tout le monde.
5: Et mon rayon de soleil, Elsa Wolinski.
9: Bonjour tout le monde.
5: J'embrasse mon amoureux qui nous écoute aujourd'hui.
7: Mais pourquoi?
5: Bah nous, mais je ne sais pas. Pourquoi aujourd'hui? Coucou Monsieur B. Voilà, c'est dit. Alors aujourd'hui, on va vous parler d'un sujet extrêmement sérieux. On va vous parler mutuelle senior. Parce que c'est Monique qui nous a alerté, qui nous a même envoyé un message et qui trouve qu'elle paye trop cher. On va la recevoir d'ailleurs, Monique, dans un instant. Du coup, on s'est saisi de ce sujet qui nous a semblé très important. Vous êtes à la retraite, vous voulez changer de mutuelle. On va vous dire comment ne pas se faire avoir. Et nous avons même une éminente collègue de chez 60 millions de consommateurs qui va nous épauler sur ce sujet. Appelez-nous ou laissez-nous un vocal sur notre WhatsApp, c'est gratuit. 0810 055 056, nous sommes là pour vous. Et puis laissez-nous aussi des messages vocaux comme l'a fait Julien d'ailleurs aujourd'hui.
10: Bonjour, c'est Julien. Je voudrais savoir ce que vous pensez des petits flyers qu'il y a collés au feu rouge avec un numéro d'épaviste.
5: Ah bah c'est vrai ça, qu'est-ce qu'on en pense? Ça c'est une question pour notre Aude Razo nationale.
6: Ah, oui, bah oui, parce que c'est un petit peu une arnaque. En tout cas, vous avez de grandes chances de tomber sur des épavistes. Alors ceux qui récupèrent votre vieille voiture, oui, là,
9: c'est ça, moi j'avais même pas, j'avais pas compris ce que c'était.
6: Oui, en fait, c'est vous avez une petite affiche avec le numéro d'un épaviste qui récupère votre voiture. Je vous conseille de pas appeler.
5: On y répond dans une trentaine de minutes. 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Midi 7 sur votre radio Ici et on va démarrer avec vous, toute la bande, mais c'est vrai, en

0: particulier Monsieur Valère Coréard, qui a donc invité notre éminente collègue Adélaïde Robert de 60 millions de consommateurs. Bonjour Adélaïde, bienvenue.
1: Bonjour à tous.
0: Merci beaucoup de nous éclairer sur cet épineux sujet.
2: Alors, un épineux sujet, une usine à gaz, j'ai envie de dire. Parce que quand on dit mutuelle ou complémentaire santé, on se dit tout de suite, bon, elle n'est pas forcément bien calibrée, ça me coûte une fortune, mais j'aimerais changer, mais je ne sais pas comment faire, etc. Et c'est pour ça qu'on vous a effectivement invité, Adélaïde, d'autant que dans votre dernier numéro, là, de 60 millions de consommateurs, qui est en kiosque, instant pub, eh bien, on parle
0: il fait
2: de
0: ça bien,
2: hein. Mutuelle. Voilà. Une fois qu'on a dit tout ça, toutes les questions arrivent, et la première, quelle est, Adélaïde, la différence entre une mutuelle et une complémentaire santé? Parce qu'on entend les deux.
0: Ouais. En fait, j'ai dit vulgairement, pardon, mutuelle senior, je sais que ce n'est pas tellement le terme qu'il faut employer. Hein.
1: En fait, c'est un terme qui est effectivement plus connu que complémentaire santé, qui est trop long, mais c'est vrai qu'il y a trois acteurs qui proposent des contrats de complémentaire santé. Il y a des mutuelles, qui sont à but non lucratif et qui, du coup, ont un système un peu différent, qui ne vont pas plafonner au niveau de l'âge, qui vont toujours, enfin, plutôt jamais utiliser de questionnaire de santé. Il y a les assurances et il y a les institutions de prévoyance.
0: Ok.
2: Bon, au moins ça c'est clarifié. Les mutuelles, il y a quand même un peu une logique de solidarité, mutualiste, etc. On peut le préciser.
1: Ok.
2: Quel est le prix d'une bonne complémentaire santé quand on est à la retraite?
1: Alors c'est une question qui est difficile puisque ça va beaucoup dépendre des besoins. L'idée c'est de pas dépenser trop par rapport aux réels besoins qu'on peut avoir. Il y en a entre, ça peut aller d'une cinquantaine d'euros vraiment au plus bas à 150, 200, 250 euros. Ça va aussi dépendre des régions. Voilà, à Paris, en PACA, on a souvent des médecins avec des dépassements d'honoraires, donc c'est vrai
0: Tiens
1: qu'il y a
0: donc,
1: des gens qui peuvent avoir besoin de complémentaires plus couvrantes.
3: Alors, je vais pas les défendre, mais collègues, c'est clair que les
0: mais
3: dépassements.
0: Mais un peu quand même, cher docteur.
3: Non, mais les dépassements d'honoraires, vous savez combien est payé, par exemple, l'ablation de l'appendicite, remboursé par la Sécu, le tarif de base, 170 euros. Okay. Avec ça, vous payez le chirurgien qui doit payer le matériel, qui doit payer le bloc opératoire, etc. Donc, il est obligé, de prendre ce qu'on appelle des dépassements d'honoraires, mais quand on est un chirurgien qui est payé 170 euros remboursé par la Sécu, c'est pas du dépassement d'honoraires, c'est du rattrapage d'honoraires, j'allais dire, pour qu'il puisse gagner sa vie. Il est bac plus 14, il vous ouvre le ventre, enfin en tout cas, il a votre vie entre ses mains. Donc on voit bien que le système des mutuelles, il est là justement pour compenser et un peu la variable d'ajustement. Et très souvent, les collègues d'ailleurs s'adaptent en disant quelle est votre mutuelle, etc., pour pouvoir adapter ses dépassements.
0: Valère Coréard.
2: Bon, la variable d'ajustement, ce sont aussi nos cotisations, donc c'est ce qu'on va essayer de régler. Cette fois-ci ensemble. Est-ce qu'on peut changer de mutuelle, de complémentaire santé quand on veut, Adélaïde?
1: Alors, depuis 2020, ce qui est super, c'est qu'effectivement, on peut changer au bout d'un an. Il faut attendre un an, mais au bout d'un an, on peut remettre en cause son contrat. Et c'est vraiment super parce que ça permet de s'adapter vraiment au fil de l'eau à ses nouveaux besoins et de pas trop les anticiper, en fait. Parce que les gens ont tendance à payer très cher en se disant, peut-être si j'ai plus besoin d'une audioprothèse dans 5 ans. Non, en fait, il vaut mieux prendre vraiment au regard de ce dont on a besoin.
0: Sans trop anticiper.
2: Oui, ça c'est important, on sort pas la boule de cristal, on va en parler tout à l'heure. Et d'ailleurs, je vois qu'il y a des messages qui commencent à arriver d'auditrices, d'auditeurs. On va aussi parler de celles et ceux qui sont pas à la retraite en deuxième partie.
0: Oui, bien sûr.
2: Voilà, pour expliquer aussi comment mieux s'y retrouver. Quand on prend sa retraite, Adélaïde, on peut garder la complémentaire de son entreprise pendant 3 ans. Vous pouvez nous rappeler les règles?
1: Oui, c'est la loi Evin qui permet effectivement de maintenir, une fois qu'on a rompu son contrat, on part à la retraite, on peut garder son contrat la première année. Alors avec la grosse différence, c'est qu'on va payer le double en fait au départ, parce qu'on va payer à la fois la part employeur qui est en général de au moins 50% et sa propre part. Et ensuite, la deuxième année, il y a une hausse mais qui va être plafonnée à 25%. La troisième année, une hausse qui va être plafonnée à 50%. C'est très intéressant pour avoir le temps de faire des recherches, regarder, avoir un nouveau contrat. C'est pas forcément intéressant à long terme parce que les contrats collectifs d'entreprise sont taillés pour des actifs et donc ne correspondent pas, vont pas donner des garanties qui correspondent aux besoins des seniors.
0: Oui, Audrazo.
4: Oui, et d'ailleurs, on a un message à ce sujet sur le WhatsApp du 0810 055 056. C'est Roselyne qui nous écrit depuis Nantes et qui nous dit il y a beaucoup de gens qui ne savent pas qu'on a le droit à la loi Evin. C'est vrai ça?
1: Alors, le problème, c'est que normalement, c'est une obligation, c'est-à-dire que c'est pas nous à le savoir, c'est que la complémentaire santé et l'employeur doivent alerter toute personne qui part à la retraite de ce droit-là.
4: D'accord.
0: Continuez de réagir au 0810 055 056. Dans un instant, on va accueillir Monique. C'est grâce à Monique qu'on a décidé de vous parler mutuelle, notamment aujourd'hui. On sera toujours avec notre grande spécialiste Adélaïde Robert. On parlera au type mutuelle au sens plus large. Et puis ne vous inquiétez pas, il y aura évidemment la chronique du docteur Kierzek. On parlera bronchiolite aujourd'hui, me semble-t-il.
3: Exactement, la grande campagne de vaccination et d'immunisation commence aujourd'hui.
0: Super, et avec Elsa Wolinski, on apprendra qu'après 50 ans, on peut toujours danser toute la nuit. On va d'ailleurs danser un petit peu sur Dalida pour l'heure. Salma ya Salama, évidemment, sur votre radio ici, dans On vous doit bien ça.

0: Oh, j'adore Dalida sur votre radio ici, on vous doit bien ça.
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0: Ah pardon, je me suis laissée emporter en ce lundi. Il est midi 16 sur votre radio ici. On est toujours en train de parler mutuelle avec toute l'équipe dont vous doit bien ça. Nous avons reçu à cet effet, enfin qui est toujours là d'ailleurs, Adélaïde Robert de chez 60 millions de consommateurs, parce que vous avez consacré un dossier sur les mutuelles, sur les complémentaires santé dans le mensuel de 60 millions de consommateurs. Et alors nous allons recevoir Monique. Et c'est grâce à Monique qu'on a décidé aussi de vous parler complémentaire santé aujourd'hui et de mutuelle. Bonjour Monique, bienvenue.
3: Oui, bonjour.
0: Comment allez-vous Monique?
3: Ça va, on fait aller.
0: Et alors, vous appelez d'où Monique?
3: Marseille.
0: D'accord, ah ben, on embrasse très très fort ici Provence. Alors vous, un petit coup de gueule quand même Monique, vous payez beaucoup trop cher votre mutuelle.
3: Je la paye cher et elle me coûte cher d'autant plus que ça fait 3 ans que je suis à la retraite.
0: Oui.
3: Et que je n'ai plus la part employeur. Alors que mes revenus ont nettement diminué.
0: Mmh.
3: Et c'est le moment où on en a le plus besoin, où on va vers un âge vieillissant, avec des problèmes qui vont aller grandissant, qu'il faudrait avoir une mutuelle plus complète,
0: donc
3: plus chère. Mmh. Et on n'est pas aidé en contrepartie. Quoi. C'est le moment où on est lâché complètement.
0: Alors,
3: ouais. Ressources.
0: Valère Correa.
4: Ouais, Monique, restez avec nous. Ce que je vous propose, c'est on va en discuter avec Adélaïde et je pense que ça va répondre à pas mal de vos questions, à cette interrogation.
0: Réagissez d'ailleurs, hein, si ça vous concerne, 0810 055 056.
4: Évidemment, le sujet, c'est la mise en concurrence, hein, puisque c'est un marché qui est concurrentiel, qui est hyper 400 ouais. opérateurs, je crois, j'ai vu dans votre...
5: 400 opérateurs et chacun a 3 formules différentes quasiment, donc ça fait vraiment beaucoup
4: 1200 possibilités, quoi. Donc, pour s'y retrouver, première question Adélaïde, très simple, est-ce que les comparateurs de complémentaires santé, c'est un bon plan pour nous faciliter la vie, gagner du temps?
5: Alors, on ne les conseille pas, nous. Pourquoi? Parce que d'abord, finalement, on a l'impression que ça va comparer vraiment beaucoup d'opérateurs. Alors, en réalité, c'est très restreint.
0: Mm-hmm.
5: Et il n'y a pas forcément, en réalité, les opérateurs qui seront les plus intéressants pour vous. Parce qu'en réalité, il n'y aura en général pas les mutuelles, par exemple, que peuvent proposer des régions ou des villes. Il n'y aura pas les mutuelles que les gens pourront, enfin, les complémentaires santé que les gens pourront avoir proches de chez eux. Or, il y a un moment donné où c'est vrai que ça peut être pratique d'avoir des opérateurs qui sont proches de sa région, de sa ville.
4: C'est ce que vous conseillez, c'est d'abord de voir un opérateur près de chez nous.
5: C'est de voir, en tout cas, plusieurs opérateurs différents, comparer des assurances, comparer des mutuelles, se renseigner de savoir si sa ville ou sa région propose une mutuelle. En fait, ce sont des contrats individuels, mais collectifs, en fait. Donc, ça peut être plus intéressant. Voilà, c'est tout ça qu'il faut prendre en compte. Et les comparateurs, le gros inconvénient, c'est quand même qu'on risque d'être rappelé et d'être harcelé au téléphone.
0: Ah oui, c'est ça. Complètement.
4: Bon, premier élément, donc, Monique, on va pas sur les comparateurs et on va chercher un assureur, une mutuelle et on regarde peut-être localement, on essaye d'en faire 3, ça peut être pas mal. Dans les critères de choix, est-ce qu'il faut que ce soit une complémentaire dite responsable?
5: Alors, ça dépend. L'avantage de la complémentaire responsable, c'est qu'elle va faire le 100% santé. Responsable, c'est-à-dire qu'en gros, l'État leur donne une taxe un peu inférieure en contrepartie. Ils font pas de questionnaire de santé. Ils remboursent le 100% santé et ils remboursent de manière à forcer les gens en fait à respecter le parcours de soins, par exemple. Bon, voilà. Donc ça, c'est l'essentiel, c'est l'énorme
4: majorité. Et le 100% santé, c'est des soins pour les dents, c'est des soins pour l'optique, voilà, c'est des appareils auditifs, sans reste à charge.
5: Lunettes, audioprothèses, etc. Sauf que ça peut ne pas être intéressant pour certains. Voilà.
0: Ok, très bien. On va continuer de parler mutuelle avec vous, chère Adélaïde. Continuez à réagir au 0810 055 056. Si vous avez des questions, on est là pour y répondre. On va pour l'heure s'écouter une petite nouveauté. Teddy Swims, Mr. Know It All. Oh, quel accent anglais, mon Dieu. On vous doit bien ça sur votre radio ici. C'est votre nouveau rendez-vous quotidien. On est ensemble jusqu'à 13h.

0: Mr. Know-It-All, Teddy Swims sur votre radio ici.
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0: Personne ne relève mon accent ridicule.
2: Pas du tout.
3: Mais
2: tout
3: non, il est magnifique.
0: Mais pour qui
2: attends,
0: je me prends?
2: T'as une voix suave. Moi, c'est surtout ça que j'écoutais.
0: Mais pour qui je me prends? Suis-je londonienne? Pas du tout. Je suis bretonne. Bienvenue dans On vous doit bien ça, votre nouveau rendez-vous quotidien sur votre radio. Ici, on est ensemble jusqu'à 13h. On est encore au cœur d'un gros dossier sur la mutuelle. On a beaucoup de messages sur notre WhatsApp gratuit 0810 055 056. Aude.
4: Oui, on a Bertrand qui nous a contacté depuis le Nord et il nous dit qu'il est en affection longue durée, et ça va parler à beaucoup de monde, les ALD. Il nous demande s'il y a des choses de prévues par les mutuelles, pour les ALD.
0: Alors, Adélaïde Robert, notre collègue de 60 millions de consommateurs.
5: Alors, ce qui est surtout prévu, c'est qu'il faut prendre une complémentaire. Il y a beaucoup trop de gens à nous qui nous écrivent, qui n'en prennent pas en pensant qu'ils sont pris en charge à 100%. Ils ne sont pris en charge à 100% que pour leur ALD, pardon. Donc, en cas d'hospitalisation pour n'importe quel motif, et ça a été le cas au niveau du Covid, ils ne seront pas pris en charge et ça va être une catastrophe s'ils n'ont pas de complémentaire santé. Par ailleurs, ils vont consommer beaucoup de soins avec l'âge, avec des dépassements d'honoraires qui, eux non plus, ne sont pas couverts. Donc, oui, c'est utile. Au même titre que n'importe quel autre senior.
0: D'accord, Valère quoi ?
3: Oui, une question de Marie également sur le WhatsApp et elle nous rappelle qu'il y a aussi la complémentaire santé de la Sécu pour les petites retraites, Adélaïde.
5: Oui, en fait, pour les gens qui ont relativement peu de moyens, il y a la complémentaire santé solidaire, la C2S, et effectivement, il faut, avant d'aller chercher d'autres mutuelles, commencer par savoir si on y a droit ou pas.
0: Moi, j'ai une petite question. Bon, c'est quoi, en gros, la meilleure mutuelle quand on a, je sais pas, entre 30 et 55 ans?
3: Je crois que ça dépend.
5: Le truc, c'est que la plupart des gens entre 30 et 55 ans ont par bonheur un emploi. Et la plupart aujourd'hui des emplois privés et même maintenant beaucoup publics ont une complémentaire, un contrat collectif d'employeur. En fait, on n'a pas le choix dans ces cas-là, sauf si on a droit à la C2S.
3: Une technique qui marche pour tous les indépendants, ceux qui sont à France Travail, ceux qui veulent changer aussi de la mutuelle de leur entreprise quand ils le peuvent. Et vous en parlez dans ce dossier qu'on retrouve, je le rappelle, dans le dernier numéro de 60 millions de consommateurs.
0: C'est très, très fort, c'est l'école américaine.
3: Qui est en kiosque. Non, c'est que mon patron m'a dit que je devais bien m'occuper de ce partenariat. Non, sérieusement, ce qui est important pour choisir une mutuelle, c'est de regarder nos besoins. Et pour regarder nos besoins, vous nous parlez d'une technique dans ce dossier.
5: Ouais. En réalité, il faut regarder son relevé Amélie. On a tout le décompte de remboursement et le décompte aussi fait par la complémentaire santé. Souvent sur l'appli, c'est hyper bien fait. En fait, ça nous permet de prendre conscience de notre consommation de soins. On finit par perdre de vue. Et pour voir justement si on a beaucoup de dépassements d'honoraires ou pas, si on utilise réellement par exemple des médecines douces, sachant qu'il y a des gens qui prennent parfois des contrats avec pas mal de suppléments, un milieu de gamme, pour en fait, qui ne sera pas du tout rentabilisé parce que ça leur coûte plus cher. Et en fait, ils ont un forfait médecine douce qui est 75 euros par an.
6: Et pour aider à choisir, et moi je l'ai fait à titre personnel, c'est de prendre un courtier aussi en assurance complémentaire.
0: Mais ça coûte des sous, ça. Gérald.
6: Non, il se rémunère sur les contrats, mais surtout il va étudier, en fait, il fait un peu un check-up, comme un bilan assurantiel pour votre mutuelle, pour les assurances, etc. Et moi j'ai une très bonne courtière et franchement, j'ai gagné de l'argent.
0: Elle s'appelle Elsa Wolinski.
3: Je pense qu'elle soit d'accord, Adélaïde.
5: Notamment, on a eu le médiateur des assurances. En fait, les courtiers, il y a vraiment à boire et à manger.
6: Il y a tout, il y a à boire et à manger, bien sûr.
5: Il y a aussi énormément de problèmes avec les courtiers, et donc c'est pas du tout le premier message que j'aurais fait passer.
0: Très mauvais conseil.
6: Sauf que moi, j'ai une courtière, elle fait très bien son travail et ça n'empêche pas de vérifier les choses et de comparer.
5: Oui,
6: mais tout ce travail, il est quand même très compliqué, son relevé Amélie, etc. C'est complexe.
0: Un dernier conseil à Adélaïde Robert, pendant qu'on vous tient sur ces mutuelles, si vous avez vraiment une dernière chose à nous dire sur ce dossier, faites attention.
5: Alors, faites attention, notamment aux petites garanties. Faites attention aux délais de carence, parce que quand on atteint un certain âge, ça va être important. Aux limites d'âge pour souscrire, parce que donc il y a des contrats qui empêchent de souscrire au-delà de 75 ans, par exemple, donc il faut arriver à temps. Mais vraiment mettre en concurrence régulièrement pour s'adapter au fil du temps à ses besoins en santé.
6: Et parlez-en à votre médecin en consultation. Non, mais c'est vrai, c'est important, c'est vrai. Sur les dépassements d'honoraires, bien sûr.
0: Merci pour ça, Gérald Kierzek. Merci infiniment, Adélaïde Robert. Je le rappelle qu'elle est journaliste à 60 millions de consommateurs. Il y a un très gros dossier, très complet, dans le mensuel. Le Valère vous l'a suffisamment dit, 60 millions de consommateurs. Continuez à réagir sur ce sujet, 0810 055 056. Mais pour l'heure, on va accueillir un gagnant. Parce que vous le savez, je booste votre pouvoir d'achat tout au long de l'année. C'est 200 euros, là, dans votre poche. Et c'est Eric qui s'est inscrit sur la page ici.fr. Bonjour Eric, bienvenue à vous.
7: Bonjour Enora et bonjour à toute l'équipe.
4: Bonjour.
0: Alors, Eric, vous habitez vous habitez où ? Bourg-de-Péage.
7: À Bourg-de-Péage.
0: On embrasse très fort ici Drôme Ardèche. Vous êtes retraité. Vous avez 5 enfants et 5 petits-enfants. Vous avez bien bossé. D'accord, hein. Et du coup, c'est gagné.
4: Bravo.
0: Mais oui, on vous doit bien ça. C'est le titre du nouveau rendez-vous.
7: Vraiment, merci beaucoup. Hein.
0: C'est avec un grand plaisir, Eric. Vous écoutez l'émission avec passion, j'imagine.
7: Ah ben oui, avec passion et avec mon poste.
0: Très bien. Bon, je vous embrasse très très fort. Prenez soin de vous, cher Eric.
7: Encore un grand merci. Hein.
0: Mais je vous en prie, c'est bien parce que je ne l'ai pas du tout piégé, l'auditeur, c'était bien. Dans un instant, on va continuer à parler un peu mutuelle et puis on va parler comment danser après 50 ans dans les boîtes de nuit, soyons fous ou folles, grâce à Elsa Wolanski. On va parler bronchiolite grâce à notre médecin, le docteur Kirzek. Et puis Aude répondra aussi à notre auditeur qui nous a laissé un message vocal tout à l'heure. Un programme encore très chargé. Mais pour l'heure, c'est l'actualité dans toutes vos régions grâce aux 44 locales de votre radio. Ici, à tout de suite.
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6: Amont, on va célébrer la fin de l'été en grand. La soirée de l'équinoxe revient samedi 19 septembre dès 17h avec une 60aine d'artistes, 3 concerts, 2 spectacles et une grande déambulation lumineuse dans les rues. Et à 22h30, feu d'artifice à la prairie de la Fontaine, celui qui avait été reporté le 14 juillet. Jeux pour les enfants, food truck et buvettes, c'est gratuit, c'est Amont et c'est ce samedi 19 septembre. Mademoiselle Négron, on vous donne rendez-vous le dimanche 20 septembre à 9h au parc des Courvoyeurs pour une matinée à la fois sportive et conviviale et surtout une grande marche pour le handicap. 2 parcours sont proposés de 2 à 5 km avec un quiz en chemin, une visite guidée et une par une conférencière du Pays d'Arrêt d'Histoire, Loire-Touraine et un pot gourmand à l'arrivée. Le tarif est de 5 euros. C'est gratuit jusqu'à 12 ans. Inscription sur Hello Asso Marche pour le Handicap ou directement sur place le jour même. Rendez-vous donc dimanche matin. Ça se passe à Nazel Négron. Belle journée avec ICI Touraine.
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0: Midi 32 sur votre radio ici, bienvenue dans votre nouveau rendez-vous. Ici nous parlons bon plan, vie quotidienne, arnaque à éviter, santé. Nous sommes là pour vous rendre service parce qu'on vous doit bien ça, c'est le titre de ce nouveau rendez-vous quotidien. Nous sommes ensemble jusqu'à 13h, je suis Enora Malagré. Je suis avec Aude Razo, Valère Coréard, Gérald Kirzek qui nous parlera bronchiolite dans un moment. Et Elsa Wolinski qui libérera notre esprit. Oui, on peut sortir jusqu'au bout de la nuit après 50 ans.
4: Mais oui, bien sûr,
0: évidemment, mais pour l'heure, nous allons répondre aux vocales laissées par notre auditrice ou notre auditeur, Julien, qui nous avait appelé au 0810 055 056.
13: Bonjour, c'est Julien de Saint-Raphaël. J'ai une voiture en fin de vie et je voudrais savoir ce que vous pensez des petits flyers qu'il y a collés au feu rouge en général. Avec un numéro d'épaviste. Voilà, ça, merci beaucoup.
0: Ça, c'est pour Audra. C'est une mission pour Aude Razo. Qu'est-ce qu'on en pense de ça, Audra?
4: Oui, qu'est-ce qu'on en pense, Julien? On n'en pense pas vraiment du bien. Je vais être tout à fait honnête. J'en ai vu en plus encore ce week-end, hein, sur le feu rouge, pas très loin de chez moi. En fait, pour ceux qui ne voient pas trop de quoi on parle.
14: Moi, je ne vois pas du tout de quoi
4: on
14: parle.
4: Vous savez, vous êtes au feu rouge, vous êtes arrêté, et puis il y a une petite affichette comme ça, avec, en fait, c'est collé, c'est pas du tout quelque chose d'officiel, hein, c'est juste quelqu'un qui a collé ça. Et il vous dit, voilà, votre voiture, je peux la récupérer gratuitement, ou je vous donne 100€ en échange de votre vieille voiture, je vous en débarrasse. Et appelez-moi. Et vous avez généralement un numéro en 06 ou en 07. Il y en a vraiment, vraiment beaucoup. Et c'est vrai que je suis assez souvent questionnée sur ces questions. Alors, je vous déconseille d'appeler parce que derrière ces petites affiches, souvent, il y a des épavistes non agréés. Et il y a pas mal aussi de filières illégales. En fait, pour vous, le risque, c'est quoi, Julien? C'est que, en fait, la destruction de la voiture, puisque c'est ça l'idée, c'est qu'on veut s'en débarrasser, ne soit pas faite dans les règles. En fait, cette voiture que vous pensez détruire, que vous pensez détruite, ne le soit pas. Et que du coup, elle se retrouve ici ou là, se balader sur les routes, en train de se faire flasher par tous les radars possibles et imaginables, parce qu'en fait,
14: et là, vous
4: pas
14: êtes
4: du
14: très
4: tout.
14: Mal.
4: Et là, c'est vous qui prenez la prune, parce qu'officiellement, ce véhicule est toujours le vôtre. Donc, un épaviste agréé, c'est toujours ce que je vous conseille. Il doit vous fournir un certificat de destruction. C'est très réglementé, en fait, quand on se débarrasse d'une voiture. Il faut un certificat de destruction, la preuve que cette voiture n'est plus la vôtre et qu'elle n'existe plus. Voilà.
0: Là là,
4: c'est
0: les important. Limites en colère.
4: Ah, je suis un petit peu fâchée.
6: C'est comme quand on vend une voiture ou on barre la carte grise, c'est
4: voilà,
6: ça.
4: Voilà, exactement. En fait, l'élimination d'un véhicule, ça doit être effectué par une entreprise agréée. Mm-hmm. Vous avez, alors, souvent on me dit, mais comment on les trouve? Parce qu'évidemment, c'est plus facile d'appeler 06 qui est collé au feu rouge que de les trouver. Mais en fait, c'est pas difficile. Vous avez une liste sur le site de l'ANTS, l'Agence Nationale des Titres Sécurisés, où là, vous avez tous les centres de traitement des VHU, les véhicules hors d'usage. Mm-hmm. C'est gratuit. Il y a même aujourd'hui des filières pour assurer la collecte, le transport du véhicule jusqu'au centre. Et puis, donc faites-le, parce qu'en fait, c'est pas si difficile que ça, et ne cédez pas à la tentation, à la facilité du petit numéro de portable qui est collé au feu rouge.
0: Elle s'énerve.
4: Dernier point important, je vais m'énerver encore plus.
0: Oh là là.
4: La planète vous dira merci de ne pas appeler ces petits numéros, parce qu'en fait, il y a des règles environnementales quand on détruit une voiture. Et si vous allez chez un épaviste non agréé, il y a toutes les chances qu'en fait votre voiture se retrouve dans une casse à ciel ouvert avec l'huile de vidange, ce qui s'écoule partout. C'est pas écolo du tout, c'est même très grave, c'est extrêmement polluant. Donc ne faites pas ça, s'il vous plaît.
0: Merci Aude Razo. On va continuer de parler un peu mutuelle juste après. Continuez à nous écrire 0810 055 056 ou bien nous appeler sur le WhatsApp, c'est gratuit. On va écouter Céline Dion et ce titre, je voudrais le dédicacer à Aude Razo parce qu'aujourd'hui, c'est son anniversaire.
14: Oui.
0: Et ce titre, c'est J'irai où tu iras, parce que oui, Aude, j'irai vraiment où tu iras. Bon anniversaire.
4: Merci.
0: Bon anniversaire.

0: Avec Jean-Jacques Goldman sur votre radio ici dans On vous doit bien ça.
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0: On est ensemble jusqu'à 13h, il est précisément midi 39. On a ouvert l'émission avec un gros sujet sur les mutuelles et vous êtes encore nombreux et nombreux à réagir au 0810 055 056 Valère.
3: Oui, une question de Marc qui cherche une mutuelle complémentaire avec notamment une grosse prise en charge sur l'hospitalisation. Mmh. En fait, il n'y a pas de nom à donner, ce qu'il faut c'est surtout dans les recherches vérifier le forfait hospitalisation et faire attention à une chose, c'est la durée du forfait parce que parfois c'est très bien pris en charge, mais simplement une semaine. Et donc si l'enjeu il est plus long, c'est ça qu'il faut regarder.
0: Merci Valère, on va continuer de parler santé avec notre docteur Kirzek, puisque c'est le début de la campagne de prévention contre la bronchiolite.
4: Oui, la bronchiolite, chaque hiver, c'est la même rengaine, j'allais dire. Attention à la bronchiolite, mais généralement, on s'en aperçoit un peu tard, ou en tout cas, on voit les services d'urgence pédiatrique qui débordent avec des gamins qui ont des difficultés respiratoires, parce que la bronchiolite, c'est une maladie respiratoire liée à un virus, c'est pas le virus de la grippe, c'est le VRS, le virus syncytial, qui attaque les petites bronches, ce qu'on appelle les bronchioles, d'où le terme bronchiolite, l'inflammation, l'infection des petites bronches, et donc ça donne une difficulté respiratoire, avec des enfants qui vont respirer très vite, qui vont avoir du mal à s'alimenter, qui vont avoir une respiration sifflante. C'est une véritable détresse respiratoire et ça concerne généralement les plus petits, c'est les moins de 2 ans. Et chaque année, c'est 500 000 nourrissons qui sont touchés chaque hiver. Vous imaginez, c'est quasiment un nourrisson sur 3 qui va être atteint par la bronchiolite.
0: Elsa Wolinski.
5: Moi, ça m'est arrivé et moi, le médecin m'a dit, vous avez 2 heures pour votre enfant, parce que ma fille avait moins de 2 ans, effectivement, donc il fallait que je trouve un kiné dans l'urgence. Oh, j'étais complètement paniquée, et là je suis tombée, on en a parlé avec le docteur qui disait que je suis tombée sur un kiné qui... Parce qu'en fait, alors aujourd'hui vous me dites que c'est un peu...
4: controversé dans les recommandations.
5: Mais il appuie.
4: Fait du clapping, exactement.
5: Il fait du clapping, c'est ça, et en fait, pour la maman, c'est atroce, parce qu'on a l'impression que l'enfant va s'étouffer, en fait.
3: Et pour le papa aussi. Hein.
0: Alors, pour bien sûr.
4: C'est une infection virale, ça veut dire virus, pas d'antibiotiques. Parfois, ça nécessite de l'oxygène. Parfois, les kinés, effectivement, ça peut aider. L'essentiel, c'est de diagnostiquer tôt et de ne pas attendre que la maladie, que l'enfant soit en détresse respiratoire. Mais surtout, pourquoi on en parle aujourd'hui? Parce que ça va arriver cet automne, voire cet hiver. On en parle aujourd'hui parce qu'aujourd'hui, c'est le début de la campagne d'immunisation et de vaccination. Mais c'est quoi ces termes immunisation et vaccination? C'est un vaccin? Non, l'immunisation, c'est qu'on donne aux nourrissons, dès la naissance, le fameux Befortus, on en a entendu parler ces dernières années. Ce sont des anticorps tout faits. C'est une protection en fait, qu'on va donner, toute faite, parce que le système immunitaire des enfants, il n'est pas capable de fabriquer encore des anticorps. Donc on va faire une injection, et ça lui donne un bouclier, un peu, pour le protéger tout l'hiver.
0: Pas d'effet secondaire?
4: Alors, il y a toujours... vous savez, dès qu'on donne un médicament, il y a toujours une balance bénéfice-risque. Mais le bénéfice, il est indiscutable et surtout qu'il y a une nouvelle molécule maintenant, c'est la nouveauté 2026, il y a le Befortus, mais il y a le petit frère, c'est l'Enflonsia, E-N-F-L-O-N-S-I-A. Mais là aussi, c'est une immunisation passive, on va injecter au bébé et il y a une protection quasi immédiate. Voilà, quelques jours, il y a la protection immédiate qui va durer toute la saison d'hiver. Donc ça, c'est pour protéger, c'est ce qu'on appelle l'immunisation. Les pédiatres le proposent, et il y a même des formes particulières pour les enfants, les prématurés qui sont beaucoup plus fragiles à l'hôpital, où on peut avoir quelque chose systématique et qui est une autre molécule. Ça, c'est les anticorps tout faits. Et puis la vaccination, c'est pour les femmes enceintes, entre la 32e et la 36e semaine. L'idée, c'est que la maman fabrique des anticorps et qu'elle les transmet au bébé par le placenta. Elle lui donne une protection, en fait, donc on vaccine la mère, et elle va transférer au même titre que les nutriments, ce qui va permettre au bébé de vivre, et bien ça va lui donner ses propres défenses immunitaires.
0: Aude Razo a une question pour vous.
6: Non, je vous laissais finir, mais j'avais une question parce que j'ai vu que les seniors aussi pouvaient être concernés par la vaccination contre ce virus?
4: Exactement, parce que le VRS, on y pense pour les bébés, c'est vrai que ça provoque des détresses respiratoires, mais ce VRS, évidemment, il va pas sélectionner en fonction de la carte d'identité, de l'âge et tout ça, il va aller aussi chez les plus fragiles, les plus de 65 ans, les personnes fragiles, et là, l'idée, c'est de leur faire fabriquer une protection, un peu comme le vaccin antigrippal. D'accord. On va les vacciner, elles aussi, avec un vaccin qui est dédié et qui va leur permettre de cibler le VRS. Donc globalement, quand on a plus de 65 ans, on rappelle pas les vaccins obligatoires, LDT polio, mais en plus la grippe, en plus le Zona, on en parlera dans cette émission. Et là, je vous rajoute le VRS, parce que c'est vrai, quand on est fragile et quand on arrive en épidémie, surtout si on a des petits-enfants, etc., ils ont toujours le nez qui coule, ils ont toujours un peu un rhume. C'est peut-être le VRS, si vous l'attrapez et que vous êtes fragile, c'est bien d'être protégé. Donc voilà, la campagne, elle démarre 14 septembre et elle va se terminer, février-mars. La date officielle, c'est 28 février, mais comme chaque année, c'est un peu repoussé.
0: Merci docteur Kierzek, je pourrais l'écouter des heures.
6: Moi aussi.
0: Merci beaucoup. Dans un instant, Elsa nous dira que oui, on peut encore sortir, danser, hurler, chahuter après 50 ans. Et j'ai utilisé le mot chahuter. Vraiment, bonne année 1950. On va écouter Tracy Chapman, Talking About Revolution sur votre radio. Ici dans On vous doit bien ça, on est ensemble jusqu'à 13h.

0: véritable Tracy Chapman sur votre radio, ici dans On vous doit bien ça.
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0: Midi 47, dans votre nouveau rendez-vous quotidien, on vous doit bien ça sur votre radio. Ici, on est ensemble jusqu'à 13h. C'est le moment du soleil de l'émission. Elsa Wojcicki qui est là, entre autres, pour nous décomplexer. Ça va être le cas aujourd'hui, encore une fois.
3: Mais oui, on a parlé bronchiolite, on a parlé mutuelle, et moi, je vais vous parler danse. Et pourquoi je vais vous parler danse? Pourquoi je vais vous dire que ce week-end,
0: c'est la
3: j'ai
0: meilleure
3: dansé
0: des mutuelles.
3: Mais oui, c'est ça. D'ailleurs, ma mutuelle m'adore parce que je suis très en forme. Et pourquoi je vous en parle? Parce qu'effectivement, continuer à sortir et à danser, ça devient presque un acte de résistance. Oh. Et d'ailleurs, Aude, effectivement, comme c'est votre anniversaire, 40 ans aujourd'hui, oh, eh bien, félicitations. Oui,
4: merci.
3: Que vous allez pouvoir continuer à danser. Figurez-vous qu'une étude de l'université de Leeds en Angleterre s'est intéressée aux femmes de 40 à 65 ans qui continuent même d'aller en rêve. Valère, je vous explique, parce que vous êtes un peu vieux jeu. Les rêves, vous savez, c'est les grandes fêtes.
5: Oui, j'en ai fait quelques-unes.
3: Ah, vous en avez fait
4: une teuf.
3: On dirait vraiment le
4: teuf, oui.
3: Avec Valère, il n'y a plus d'époque, de toute façon. Alors, vous savez ce qu'elle montre, cette étude? Restez concentrée, mon Enora. Cette étude, elle montre que danser, Gérald, écoutez bien, réduirait le stress, boosterait l'énergie, créerait du lien et ferait même du bien à notre santé mentale. C'est pour ça que je vais si bien, finalement, en fait. Donc la boîte de nuit, c'est presque du développement personnel. Et en France aussi, figurez-vous que ça bouge. À Toulouse, par exemple, 4 femmes ont créé Madame va danser. Des soirées de 20h à minuit pour pouvoir se lâcher, faire la fête sans avoir besoin de rentrer à 4h du matin.
0: Génial.
3: Parce que c'est ça qu'on veut, justement. À Strasbourg, il y a le clubbing des mamas. Même idée, on danse de 18h30 à 23h et hop, on va à la maison, on rentre se coucher. C'est pas que des soirées entre femmes. Gérard me regarde tout de suite en disant ça y est, il y a que les femmes qui s'amusent.
5: Pas du tout.
3: À Paris, par exemple, il y a des soirées électro mixtes pensées pour les plus de 40 ans qui commencent à 19h et se terminent à 23h30. Moi, vendredi, par exemple, je suis allée au Bus Palladium, j'ai pris un cours de danse de 20h à minuit.
0: Un cours de danse?
3: Mais ouais, et
0: c'est
3: c'était génial.
0: Ça.
3: Alors, en fait, qu'est-ce qui est nouveau? Qu'est-ce qui est rigolo? C'est qu'évidemment, à 50 ans, on a envie de continuer à danser, mais on n'a pas non plus envie quand même de se coucher à 4h du matin. Donc moi, j'ai vraiment envie de continuer à m'amuser. À 20h, je suis Beyoncé. À 23h, je suis toujours Beyoncé. Mais à 1h du matin, Beyoncé, je suis au lit, en fait. Voilà, c'est tout. Donc j'ai envie de dire à toutes les femmes de 40, 50, 60, 70 ans qui n'osent plus aller danser parce qu'elles ont peur de ne pas être à leur place. Allez-y, il y a des lieux, il y a des soirées qui sont faites pour ça. Vous n'êtes pas trop vieille, vous n'êtes pas ridicule. Les pistes de danse ne sont pas faites pour les jeunes, pas du tout. Alors c'est parti, on se donne rendez-vous, je vous attends, retrouvez-moi, venez danser.
0: Bravo. Je voyais Gérald qui opinait du chef.
5: Mais non, mais ça serait remboursé par la sécurité
0: vous
5: sociale.
0: Vous guinchez Gérald, pardon, c'est son double maléfique. Vous aussi, vous allez danser?
5: Ça devrait, je vais y aller, là, elle m'a convaincu.
0: Ouais.
5: Mais ça devrait être remboursé par la sécurité sociale, c'est bien pour le physique, pour le psychisme, pour les liens sociaux, bref, c'est que du plaisir.
6: On a un auditeur, une auditrice, je ne sais pas, qui commande, qui dit pas de soucis pour faire la fête toute la nuit, mais comparé à mes 20 ans, j'ai beaucoup plus de mal le lendemain matin.
3: Ah bah c'est oui, sûr. ça c'est vrai. Moi je bois pas d'alcool, donc du coup elle doit boire.
0: L'abus d'alcool est dangereux pour la santé en plus, mais c'est bien, effectivement, il y a des deux plus... Moi j'allais dire, mais ça à mon époque, mais en même temps j'ai pas non plus 120 ans, mais c'est vrai que ces nouvelles soirées pour les personnes de notre âge et un peu plus entre 20h et minuit, c'est quand même fantastique et il y en a partout en France. Renseignez-vous, puis c'est l'occasion de faire des belles rencontres. Si c'est pas des rencontres amoureuses, ça sera aussi des rencontres amicales.
3: C'est ça, justement. Mais bien sûr, moi j'ai fait plein de copines.
0: Sympa, mais oui, c'est pour ça que vous avez un carnet d'adresses tellement rempli. Merci beaucoup Elsa Wojcicki. Dans un instant, on continue de parler avec vous, chers auditeurs. Il reste quelques minutes d'émission jusqu'à 13h. Il y a énormément de messages au 0810 055 056. On a une auditrice qui a une question pour vous, Gérald Kierzek, sur le Zona. Il y a aussi des questions sur les mutuelles. Bref, continuez, c'est votre émission. Vous êtes ici chez vous. A tout de suite. Non, on vous doit bien ça.
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0: Encore quelques minutes à passer en votre bonne compagnie, chères auditrices, chers auditeurs. On vous doit bien ça, c'est le titre de votre nouveau rendez-vous sur votre radio ici. Et vous êtes très très nombreuses et très nombreux à appeler ou à nous laisser des messages au 0810 055 056 comme Colette. Elle est en ligne, je crois, Colette. Bonjour Colette.
11: Bonjour Enora et bonjour à tous.
0: Bonjour. Bonjour. Quelle jolie voix vous avez là, Colette. Bienvenue. Non, mais c'est vrai. Vous aviez une question pour notre médecin, je crois, chère Colette.
11: Oui. Voilà, parce que j'ai eu... Bonjour. J'ai Bonjour. Eu un zona il y a plus de 10 ans. Et puis, vous parlez des vaccins. Alors, est-ce que c'est utile que je me refasse vacciner ?
0: Très bonne question, chère Colette. Merci
5: oui,
0: beaucoup.
5: Oui, et oui, parce que alors, c'est votre médecin, bien sûr, qui le décide. Discutez-en avec lui. Mais le zona, il y a plus de 10 ans, donc il n'y a plus de problème. Même vous auriez eu un zona il y a un ou deux ans, la revaccination contre le zona est proposée. Il n'y a pas de problème, parce qu'il peut se réactiver, le virus. Et puis, contre le VRS, la bronchiolite, pas de problème aussi.
0: D'accord.
5: Sauf autre contre-indication, mais là, c'est votre médecin qui verra.
0: Merci, cher docteur. On vous embrasse très fort, chère Colette.
11: Eh ben, merci. Merci, au revoir.
0: Passez une jolie après-midi, chère Colette. On va essayer de répondre, pardonnez-moi, on va essayer d'aller vite sur... Parce qu'on a beaucoup, beaucoup de questions. On en a une pour vous, Audrazo, parce qu'on a eu un vocal tout à l'heure de notre cher Julien au 0810 055 056.
6: Oui, qui nous parlait de ces petits flyers, ces affichettes qu'on voit sur les feux rouges pour nous dire d'appeler un épaviste. Mm-hmm. Quand on veut se débarrasser de sa voiture, je vous conseillais de ne pas appeler les numéros que vous voyez s'afficher. Et Bruno, un auditeur qui a réagi sur le WhatsApp au 0810 055 056, il me dit oui, surtout qu'en fait ces noms, ces entreprises soi-disant qu'on voit sur les petites affichettes, il n'y a pas de nom d'entreprise, il n'y a pas de siret aussi, donc ce sont des entreprises non agréées. Et ça, c'est aussi quelque chose qu'il faut vérifier quand vous faites appel à une entreprise, est-ce que oui ou non, vous allez sur internet et vous regardez si c'est une entreprise agréée. Voilà, c'est le plus important. Effectivement, Bruno, ça confirme ce que je disais tout à fait.
0: Merci Audrazo. Et puis ça a beaucoup réagi tout au long de l'émission, parce qu'on a ouvert sur un gros dossier sur les complémentaires santé, sur les mutuelles d'ailleurs en général, et on a encore des questions. Valère.
12: Là, c'est Lorraine qui nous écoute sur ICI Champagne-Ardenne, qui nous dit certaines assurances affirment la possibilité de déduire les cotisations des revenus imposables. Alors, j'ai vérifié, non,
0: d'accord,
12: on ne peut pas déduire les cotisations d'une assurance des revenus imposables. Par contre, Aude peut vérifier qu'est-ce que font ces assureurs.
0: Merci de la pas
12: et de qui on parle. Donc moi, j'invite Lorraine à nous apporter les précisions. Où est-ce qu'elle a vu ça? Qu'est-ce que c'est? Parce qu'on pourrait peut-être partager ce conseil aux autres auditeurs. Et puis une question rapidement d'Elisabeth qui nous dit, enfin, les cotisations de mutuelles avaient été gelées pour 2026 et pourtant elles ont toutes augmenté.
0: C'est vrai.
12: Et c'est assez insupportable.
6: Vraie question, ça.
12: Non, mais c'est une vraie question. Mmh. Ça fait un moment que je travaille là-dessus. Et en fait, les mutuelles disent « Oui, mais la loi n'est pas stabilisée. » Non, mais la loi, c'est stabilisé. Hein. La loi, c'est la loi. Et pourtant, elles ont augmenté leurs cotisations sur plusieurs fondements. Donc, c'est assez insupportable.
0: Non, j'aime bien, il termine toujours par un petit coup de gueule, Valère. C'est ça que j'aime chez lui.
12: Ah, j'ai pas fait gaffe.
0: Non, si, mais c'est votre petite marque de fabrique. Et je veux dire, on vous aime pour ça. Gérald Kirzek, tiens, ça faisait longtemps qu'on l'avait pas entendu.
5: Il faut dire que c'est l'État qui se désengage aussi, qui rembourse de moins en moins, et donc du coup, qui refile un peu la patate chaude. chaude aux mutuelles. Et les mutuelles, à un moment donné, elles ont un modèle économique. Elles sont obligées d'augmenter les cotisations.
0: Elsa Wolinski.
3: Non, je voulais juste dire que à moi aussi, vous pouvez poser des questions. Je suis un peu jalouse. Personne ne me pose des questions. J'existe.
0: En tout cas, on est là pour vous. On est là pour vous rendre service. C'est votre rendez-vous quotidien sur votre radio ici. Continuez. On fera aussi nos devoirs pour demain. On est là tous les jours. Ça tombe bien. Demain, on parlera shopping aussi. Comment dépenser moins, bien sûr. Hein, c'est le but de l'émission. Merci beaucoup. On va accueillir un auditeur parce que vous savez, je booste pendant toute l'année votre pouvoir d'achat, 200 euros à dépenser dans une grande enseigne. Et là, c'est Thierry qui s'est inscrit sur le site ici.fr. Il y a une page dédiée à cet effet. Vous allez voir, faites comme lui parce que ça marche. Thierry, bonjour. Vous habitez à Lille.
13: Oui, bonjour.
0: Comment allez-vous, cher Thierry?
13: Ça va bien.
0: Bah, ça tombe bien, nous aussi. On embrasse très très fort ici Nord qui fait un travail remarquable. Vous êtes vous étiez directeur de la Ligue régionale de football, dis donc.
13: Waouh.
0: C'est bien ça. Et vous êtes inscrit sur le site d'ici.fr et c'est gagné.
3: Bravo.
0: Bravo Thierry.
13: Merci beaucoup.
0: On est très très heureux de vous offrir ces 200 euros. Vous avez vu, c'est tout simple. Faites comme oui. Thierry. Bah oui, hein, Thierry, c'est tout facile. Hein.
13: Merci beaucoup.
0: Mais je vous en prie. Je sais pas pourquoi j'ai pris l'accent belge.
13: Bravo à ici Nord.
0: Je suis bien d'accord. Bravo à ici Nord. On vous embrasse très très fort là, tout le Nord. Merci beaucoup, cher Thierry. À tout bientôt. Quant à nous, chers amis, on va se retrouver évidemment demain. On parlera donc shopping. On continuera de répondre à vos nombreuses questions. Hein. Vous inquiétez pas, on est là pour ça. On vous doit bien ça. Un gros bisou à ma chère Céline à la réalisation, à Emma à la technique, à Sika au standard et à Gwenaëlle à la préparation. Audrazo. Bon anniversaire.
6: Mais merci.
0: Bah oui. Bon anniversaire, c'est tout.
6: J'ai un petit message pour Elsa, l'auteur ou auditrice qui disait que c'était compliqué les lendemains de fête. Ouais. Il s'appelle Rémi, il a 58 ans et donc visiblement lui aussi a envie de faire la fête comme vous.
0: On va vous donner le 06 d'Elsa en antenne. Je vois que les couples se forment. Merci en tout cas, on vous embrasse très fort. On vous dit à demain. Gros bisous. Ah, j'ai l'impression qu'il y a un petit bug. Non ?

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1: Demain, je vous l'ai dit, on parlera shopping. Mais pour l'heure, il est 13h, ça tombe bien. Merci de nous écouter et bonne journée à l'écoute de votre radio ici.
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1: À Beaumont-Louesto, on vous donne rendez-vous samedi 19 septembre avec la 5e édition du Summer Play Woodfest, le festival de l'imaginaire. Dès 10h à la salle de la Runcia, jeux en bois géant, espace ludique, univers fantastique et animation pour toute la famille. Et à la nuit tombée, changement d'ambiance avec une grande expérience immersive réservée aux plus de 16 ans. L'entrée est gratuite toute la journée avec restauration et buvette sur place. Rendez-vous samedi 19 septembre à Beaumont-Louesto. Et si pour une fois, on acceptait l'idée qu'on n'a peut-être pas toujours raison. Gilles Verviche débarque à Langeais avec Êtes-vous sûr d'avoir raison? Un spectacle où la philosophie devient drôle, accessible et franchement piquante, sous la direction artistique de Pascal Légitimus lui-même. Il démonte nos certitudes, notre mauvaise foi et notre fameux bon goût en 70 minutes. Ça se passe le 25 septembre à 20h30, salle Linox à Langeais. C'est gratuit, mais il faut tout de même réserver sur le site Touraine Nature.
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1: Si vous essayez, normalement, ça devrait le faire. Vous allez rester avec nous. C'est la musique de Florent Pagny maintenant avec Ici Touraine. 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

Ah, si vous essayez un petit peu ici, toi, normalement, vous ne serez pas déçus. Il y a de la bonne musique, il y a des infos locales. Et notamment, ce qui marche bien en Indre-et-Loire, des Tourangeaux qui se bougent. On en parle tout à l'heure à Milly Mendonça. Ici, ça marche pendant quelques petites minutes. Et puis, la bonne musique qui revient également. Comme ici, le nouveau Boulevard Désert qui s'associe avec Carbone. Et ce titre à découvrir peut-être pour vous, c'est pas si facile avec ici, Touraine. Bon début d'après-midi. On a les

0: Ça marche bien ça, hein ? Olivia Newton-John et John Travolta avec Issy Touraine. Ce qui marche bien aussi, c'est de retrouver Émilie Mendonça pour parler justement de ce qui fonctionne en Indre-et-Loire chaque après-midi. Et aujourd'hui, on parle de Tourangeau qui se bouge.
1: Ils sont nombreux, ces Tourangeaux, et passionnés. Il faut dire que côté patrimoine architectural, en Touraine, on a de quoi faire. Et je ne vous parle même pas des châteaux Renaissance qui attirent les touristes par milliers, mais de tous ces petits bijoux qu'on trouve dans nos villes et villages. Tenez par exemple l'église Saint-André de Villaines-les-Rochers. L'association des amis de l'église Saint-André y a été créée en 2002 par des habitants soucieux de voir le monument s'effriter. Alors que c'est un monument qui vaut le détour. À l'intérieur, on découvre des centaines de mètres carrés de fresques du Xe siècle et de peintures murales, surtout du XIXe siècle, en plus de vitraux qui ne sont pas mal non plus. Quant au bâtiment lui-même, il avait vraiment besoin d'un coup de neuf car le clocher du XIIe siècle menaçait de s'effondrer. Les habitants se sont donc mobilisés et leurs efforts ont payé sur la durée. Dès 2002, le monument a été classé aux monuments historiques et en toquant à différentes portes, des fonds ont été réunis pour financer en 2020 puis en 2024 des travaux de toiture et de rénovation du clocher ainsi que la restauration des peintures, des fresques, puis c'est au tour de la charpente et du pignon ouest d'être remis à neuf. Alors quand je dis ils ont toqué à plusieurs portes, ces habitants et ces membres de l'association, eh bien elles sont nombreuses ces portes. Du côté privé, vous avez la Fondation Crédit Agricole et puis il y a les pouvoirs publics, évidemment, la Direction Régionale des Affaires Culturelles, la fameuse DRAC, la région, la commune, le département bien sûr. Et tout cela s'ajoute aux fonds propres de l'association, réunis grâce à des événements et des appels aux dons. Et, à ne pas oublier, la Fondation du patrimoine, évidemment, qui est devenue un incontournable dès qu'il s'agit de sauver le patrimoine en péril. À travers cette fondation, les particuliers propriétaires ou les associations, en bref, les porteurs de projets liés au patrimoine, peuvent lancer des campagnes de dons et même participer au fameux loto du patrimoine si leur projet est sélectionné. C'était le cas de l'église de Villaines-les-Rochers, qui avait fait partie des monuments du loto de 2022. 231 000 euros avaient été réunis par le loto sur un budget travaux de 232 590, ça n'est pas rien. L'an dernier, c'était un autre monument, l'abbaye de la Clarté-Dieu à Saint-Paterne-Racan, qui avait pu obtenir 300 000 euros grâce au loto du patrimoine et grâce à la passion du couple de propriétaires qui s'échine à faire vivre ce lieu et à l'entretenir. Cette année, en Indre-et-Loire, c'est la Serre de la Chute à Chanceaux-sur-Choisille qui pourra être aidée par le loto. Et une autre manière d'aider à entretenir ces beaux monuments, c'est tout simplement de les visiter pour les Journées européennes du patrimoine et tout au long de l'année.
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0: Ah, je crois qu'avec ce soleil là, j'ai qu'une envie, c'est faire le barbecue et ces musiques là ici Touraine comme les Gypsy Kings. Et bon l'arrêt pour un bon barbecue aussi avec ces températures qui grimpent jusqu'à 32 degrés cet après-midi. Pourquoi ne pas écouter les Christians et Words? Ça va aller super bien, faites-moi confiance. C'est la musique à suivre en écoutant ici Touraine.
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0: C'était les Christians et Words avec Issy Touraine.
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0: Très bel après-midi avec Issy Touraine. Bon lundi, il est 14h. Dans 3 minutes, retour de la musique, c'est Julien, Claire, Hélène. Avant ça, les infos.
2: 6 ans après les attentats de Trèbes et Carcassonne, 3 proches du terroriste abattu par le GIGN à l'époque sont jugés devant la cour d'assises de Paris. Le 23 mars 2018, ces attaques avaient fait 4 morts, dont le colonel Arnaud Beltrame. Après les propos racistes et sexistes d'un policier, une autre vidéo filmée à Carcassonne fait polémique aujourd'hui. On y voit un fonctionnaire de police jeté à terre, un jeune SDF. Une enquête est ouverte pour violence volontaire. Le sans-abri est décédé quelques jours après le 3 juillet. À ce jour, l'enquête n'a révélé aucun lien de cause à effet selon la procureure. La piste de l'acte malveillant privilégié par les enquêteurs après le déraillement du TER Rouen-Caen vendredi soir à Cléon en Seine-Maritime. Le procureur de la République de Rouen, invité d'ici Normandie ce matin, précise qu'un morceau de rail était disposé très légèrement en travers de la voie. 44 personnes sont blessées, dont une très gravement. Emmanuel Macron revient à la charge sur l'interdiction des réseaux sociaux au moins de 15 ans. Un mois après la censure du Conseil constitutionnel, le président espère avoir trouvé une voie de passage pour faire adopter cette loi dont une nouvelle version est présentée à Bruxelles. Il espère qu'une interdiction sera opérationnelle lorsqu'il quittera l'Élysée en mai prochain. La vasque olympique allumée à Paris ce matin pour lancer la 2e édition de la fête du sport. Plus d'un millier d'animations sont prévues dans toute la France avec la volonté d'en faire un rendez-vous récurrent chaque 14 septembre, comme le 21 juin, l'est pour la fête de la musique.
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0: Il fait très beau, encore très chaud surtout en Indre-et-Loire. Au-dessus des normales de saison encore pour ce début de semaine, ça ira comme ça jusqu'à demain mardi. Donc aujourd'hui, des températures entre 31 et 32 degrés au meilleur de l'après-midi. Vous l'avez remarqué, il n'y a quasiment pas de nuages. Le soleil brille sans interruption en Indre-et-Loire.
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0: Julien Clerc, je vous propose d'écouter maintenant Hélène pendant 3 minutes 30.

0: Des musiques internationales que tout le monde connaît. Police Can't Stand Losing You avec ici Touraine. Et puis la chanson française aussi, des chansons françaises. Trois titres français à la suite dans les prochaines secondes. Renaud, dès que le vent soufflera, on va partir en mer, ça va faire du bien. Zazie aussi et son titre Peu Importe. Ou encore De l'amour avec Daniel Lavoie. Il s'aime pour vous qui écoutez ici Touraine. Restez avec nous.
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0: Des infos pratiques tous les jours pour vous. Attention, si vous empruntez l'A85, des travaux sont en cours jusqu'au 30 octobre entre Bléré et Celles-sur-Cher sur 19 km. Jusqu'au 16 octobre, la circulation est basculée chaque semaine sur une seule chaussée, du lundi 8h au vendredi midi, avec une seule voie disponible dans chaque sens. Et à retenir également l'échangeur de Saint-Aignan. Le numéro 12 sera totalement fermé de nuit, de 20h à 7h, du 19 au 22 octobre, puis de 26 au 29 octobre. Vinci Autoroute refait notamment la chaussée et les marquages au sol. Prudence donc sur la 85 et prévoyez un peu plus de temps sur ce secteur. Une concert pour une belle cause à Ballon-Miré, l'association pour le sourire d'Alizé fête ses 5 ans, samedi 26 septembre avec Teddy Savic. À 20h30 à la parenthèse, l'association accompagne Alizé, 22 ans, atteinte d'une maladie génétique extrêmement rare avec seulement 17 cas recensés dans le monde. Et cette soirée aura une saveur particulière puisque Teddy Savic y refermera également 14 années d'aventure musicale avant de partir vers de nouveaux projets. Un anniversaire, un dernier concert et surtout beaucoup de solidarité samedi 26 septembre à la parenthèse à Ballon-Miré.
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0: Over the Rainbow, c'est le titre que je vous propose maintenant.

0: Franchement, ceux qui viendront me dire que sur notre radio locale, on passe toujours les mêmes musiques, eh ben, je suis pas d'accord. Parce que franchement, écoutez ce titre de l'Irlandaise, Enya, Orinoco Flow, comme ça, en plein milieu de l'après-midi, bah, moi, je trouve qu'on est quand même pas mal. Et la musique à suivre, pas mal non plus. Comme par exemple, le nouveau Pierre de Mer, Je pense à vous. C'est sensible, c'est émouvant. Et Lee Medeiros également, avant les infos de 15h. Restez avec nous.
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0: Youssou N'Dou, Aniné Chéri, c'était 7 Seconds.
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0: Dans 3 minutes, Joe Dassin et salut les amoureux. Avant ça, les infos, il est 15h. Merci d'écouter Ici Touraine.
2: L'ouverture d'une enquête pour violence volontaire à Carcassonne après la diffusion d'une vidéo montrant un policier en train de jeter à terre un SDF. Intervention qui remonte au mois de juin. La diffusion de ces images sur les réseaux sociaux intervient juste après le scandale provoqué par un autre enregistrement dans lequel on voit des policiers municipaux toujours de Carcassonne tenir des propos racistes et complotistes. Les pêcheurs de la Méditerranée en ont ras-le-bol, ce sont leurs mots. Ils se mobilisent aujourd'hui pour réclamer des réponses concrètes de la part des pouvoirs publics, face à la hausse des prix du gasoil notamment. Une vingtaine de bateaux de pêche venus de Bagnoul-sur-Mer, Argelès-Saint-Cyprien et du Parcarès bloqués ce matin, le port de Port-Vendres dans les Pyrénées-Orientales. Le tribunal administratif de Lyon préconise d'annuler les élections municipales de Vénissieux et de Vaux-en-Velin dans la banlieue lyonnaise. Deux des conquêtes les plus emblématiques des Insoumis, après Saint-Denis et Roubaix, en cause des irrégularités sur d'autres listes. C'est aujourd'hui que débute la campagne de prévention contre la bronchiolite, cette maladie respiratoire qui touche près d'un nourrisson sur trois. Entre médicaments ou vaccins pour les femmes enceintes, il y a plusieurs possibilités. L'an dernier, cette campagne a permis de protéger plus de 450 000 nourrissons contre des formes graves de bronchiolite, selon les chiffres du ministère de la Santé. Le numéro 2 du comité d'organisation des JO 2030 dans les Alpes, Vincent Roberti, assure l'intérim désormais après la démission d'Edgar Gros-Piron la semaine dernière. Pas de date butoir pour le remplacer, selon le comité.
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0: Il fait très beau et très chaud surtout hein, cette journée. On profite hein, si vous avez un peu de temps libre pour vous promener. Ces deux prochaines journées sont vraiment très estivales. Les températures encore cet après-midi entre 31 et 32 degrés. Demain, ça va monter même légèrement jusqu'à 33 degrés. Redescendre des températures à partir de mercredi. Et donc ce soleil qui brille sans interruption, quasiment aucun nuage à l'horizon en Indre-et-Loire.
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0: Un peu d'amour, ça fait pas de mal en ces temps parfois moroses. Salut les amoureux, un classique de Joe Dassin.

0: pour faire du sport, ça, en fait, Don't Go. Et Yazoo avec Ici Tourelle, peut-être un peu moins sportif. Les vacances au bord de la mer, on flâne, on se détend, on bronze même. Avec donc la crème solaire aussi, ça va bien avec. Hein. Michel Jonas, donc, qui nous propose ce titre dans les prochaines secondes. Et d'autres chansons françaises aussi, parce que ça y est, c'est l'heure des trois chansons françaises. Et la suite, avec Indochine, Le Chant des Cygnes, plein de convictions dans ce titre. Axel Red aussi, et Parce que c'est toi. Restez avec nous.
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0: Et si on partait en vacances au bord de la mer, c'est pas mal ça, avec Michel Jonas.
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0: Pour les journées européennes du patrimoine, les 8 monuments et musées du conseil départemental d'Indre-et-Loire seront gratuits samedi et dimanche. Et il y aura plusieurs nouveautés à découvrir. À la forteresse royale de Chinon, une visite consacrée à la biodiversité et l'ouverture du chantier de Fouille, du fort de Coudray. Au domaine de Condé, exceptionnellement, vous pourrez entrer dans les cuisines historiques habituellement fermées au public. Au prieuré Saint-Côme, rencontre avec le peintre Charles Bell, et au musée Rabelais, la Devinière, découverte du nouveau parcours permanent. Deux jours de visite, d'ateliers et de rencontres pour découvrir le patrimoine tourangeau. Et cette année, c'est gratuit partout dans les 8 monuments et musées du conseil départemental d'Indre-et-Loire. À Saint-Pierre-des-Corps, le centre culturel accueille jusqu'au 24 septembre l'exposition Photo au bout de la ligne. Elle explore les itinéraires, les réseaux, les connexions avec des ponts, des routes, des charpentes, des espaces de circulation. Une invitation à regarder donc tous ces chemins et ces lignes qui font partie de notre environnement. C'est au 37 bis avenue de la République à Saint-Pierre-des-Corps. C'est du mercredi au vendredi. L'entrée en plus, elle est libre, elle est gratuite avec des visites guidées possibles sur rendez-vous.
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0: Terence Trent D'Arby, Sign Your Name avec Ici Touraine. Belle journée.

0: Morley, Morley, Miss Amores, Paco, avec Ici Touraine. On voyage hein, avec notre radio Ici Touraine. Pourquoi pas, par exemple, aller en Australie? Ben oui, c'est un peu loin quand même. Hein. Bon, on va écouter en tout cas Tame Impala, le groupe australien qui cartonne avec la musique Dracula que vous entendez sur notre radio Ici Touraine. Et puis parce qu'on a besoin d'être rassuré aussi avec des valeurs, des classiques qui marchent bien. Johnny Hallyday, Le Taulier et Gabriel avant les infos de 16h.
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Gabriel.

0: C'était Gabriel, du taulier de Johnny.
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0: Bon lundi au soleil avec Ici Touraine, il est 16h. Autour de la Diva en ce moment à Paris, Céline Dion. Et les derniers seront les premiers. Avant ça, les infos.
2: 6 ans après les attentats de Trèbes et Carcassonne, 3 proches du terroriste abattu par le GIGN à l'époque sont jugés devant la cour d'assises de Paris le 23 mars 2018. Ces attaques avaient fait 4 morts, dont le colonel Arnaud Beltrame. Emmanuel Macron revient sur l'interdiction des réseaux sociaux aux moins de 15 ans. 1 mois après la censure du Conseil constitutionnel, le président espère avoir trouvé, dit-il, une voie de passage pour faire adopter la loi, dont une nouvelle version est présentée à Bruxelles. Il espère qu'une interdiction sera opérationnel lorsqu'il quittera l'Elysée en mai prochain. 100 chiens et 20 chats découverts dans une maison à Luc-sur-Boulogne, c'est en Vendée, après la mort de son propriétaire. La plupart d'entre eux étaient malades ou blessés. Après avoir vécu dans des conditions insalubres, les animaux sont accueillis dans des SPA répartis dans toute la France. C'était une figure de la lutte contre les violences faites aux animaux. Près de 300 objets du quotidien ayant appartenu à Brigitte Bardot sont exposés à partir de demain et pour une semaine à l'hôtel Drouot à Paris. Des bottes, un pendentif en or, des ustensiles de cuisine, une machine à écrire qui seront ensuite mises en vente aux enchères le 21 septembre. Et puis la vasque olympique allumée à Paris ce matin pour lancer la 2e édition de la fête du sport. Plus d'un millier d'animations sont prévues dans toute la France avec la volonté d'en faire un rendez-vous récurrent chaque 14 septembre comme le 21 juin l'est pour la fête de la musique.
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0: Il fait chaud encore aujourd'hui, hein, entre 31 et 32 degrés. Demain, les températures à peu près similaires qui vont grimper même jusqu'à 33 degrés et des retours au normal de saison à partir de mercredi, selon ce que nous dit Météo France. Et aujourd'hui, en tout cas, on profite. Hein, presque, on peut sortir le barbecue. Hein, là, c'est clair. Il n'y a quasiment aucun nuage à l'horizon dans notre ciel tourangeau.
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0: Céline, et les derniers sont les premiers.

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1: Alors moi, je suis occupé à m'occuper de vous. Toute l'après-midi, jusqu'à 17h, c'était Marc Lavoine et Patrick Fiori. Elle aussi, elle s'occupe très bien de vous. Émilie Mazoyer pour son décibel. Vous décryptez, Émilie, chaque jour pour nous, l'actualité musicale. Et évidemment, dans l'actu musicale, il y a Céline Dion. On attend ça.
2: Salut tout le monde. Émilie, au rapport pour votre dose quotidienne d'actualité musicale. C'est l'anniversaire du chanteur qui a donné à toute une génération l'envie folle de dire « je t'aime » en norvégien. Martin Arquette, le chanteur du groupe AA et sexe symbole de l'année 1985, où ce tube « Take on me » a fait le tour du monde. Martin, le beau gosse du poster de votre chambre d'ado, a 67 ans aujourd'hui. Bon anniversaire et « Jeg elsker deg », ça veut dire « je t'aime » en norvégien. Si vous allez au concert de Céline Dion, je vous félicite. Mais bon, n'oubliez pas que vous n'êtes pas la majorité. Alors pendant que vous vous préparez à applaudir Céline, nous autres, les moldus qui n'avons pas de place, eh ben on va s'occuper en faisant les comptes.
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2: Juste pour les tickets achetés par les 780 000 spectateurs des 26 concerts de Céline, on rapporte 210 millions d'euros, mais les retombées

retombées économiques de la résidence de Céline à Paris ne s'arrêtent pas là. C'est un vent de bénéf, une tempête de billets, un ouragan de pognon pour les hôtels, restaurants, SNCF, Air France, shopping et puis le tourisme, type Tour Eiffel, Versailles ou Disneyland. Le total est estimé par les experts à près de 2 milliards d'euros. Avec juste 26 concerts, elle rapporte 2 milliards. Imaginez si elle était là à l'année. Céline, présidente ! La Starac 2026-2027 se dévoile, la 14e édition du télécrochet de TF1. Après le départ du directeur Michael Goldman et des coachs vocales Lucie Bernardoni et Marlène Schaff, suivi vers la sortie par Ladji, le prof de sport, et Papy, le prof de théâtre, c'était l'hécatombe, il était temps d'annoncer une arrivée, celle de Mossiman, artiste électro et chroniqueur radio, candidat gagnant de la Starac en 2008. Il a pris du galon, le nouveau directeur, c'est lui. On attendait le film sur la vie de Johnny Hallyday pour décembre 2027. Il est décalé à 2028 et pas mieux pour la comédie musicale Johnny qui va se faire attendre car le directeur artistique Thomas Joly vient de rendre son tablier. Les fans, faut pas être pressés.

0: intemporel, j'ai pas d'autre mot pour décrire ce titre des Clash, Should I Stay or Should I Go, avec ici Touraine, intemporel aussi, Eddie Mitchell quand même, hein, le cimetière des éléphants, ou encore Véronique Sanson et Besoin de personne. Voilà l'exemple de chansons françaises que l'on passe pour vous l'après-midi, trois chansons françaises à la suite. Il y aura aussi Estelle et Te rencontrer encore. Restez avec nous.
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0: le cimetière des éléphants.
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0: Tous les jours, on se balade en Indre-et-Loire, on vous dit ce qui se passe chez nous. Et la médiathèque Jacques Lanzmann fait la fête ce samedi 3 octobre de 10h à 18h à l'occasion de Bibli en folie. Au programme, grande braderie d'olives, magazines et CD des 50 centimes. Jeux en bois, lecture pour les enfants, origami et maquillage. Et à 16h, une boum avec DJ et même un bar à bonbons. La braderie est aussi ouverte aux particuliers qui veulent vendre leurs livres, CD, DVD, jeux ou magazines d'occasion. Attention, si vous voulez tenir un stand, il faut impérativement vous inscrire avant le 27 septembre. Toutes les infos sur le site de la ville de Loches. 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
0: Retour d'Alain Joly, et je serais pas étonné qu'on ferme entre 17h et 19h l'émission de bande de votre radio locale. Avant ça, de la musique, Lewis Capaldi dans quelques minutes et Mylène Farmer en classique, Maman a tort.

0: Wish you the best, c'était Lewis Capaldi avec Ici Touraine. Bon, c'est bien beau la musique, mais on a besoin de rire un peu. Hein. C'est vrai que l'actualité, des fois, bah, elle nous plombe, donc on a besoin de légèreté. Avec vous, Fred Ballard, tous les après-midi. C'est Limo en tube. Et aujourd'hui, bah, on apprend à dire non avec vous, Fred.
1: En fait, je ne sais pas dire non. Ma psy me dit que c'est parce que j'ai la peur de décevoir. Bon, je ne pense pas que ce soit ça, mais je lui ai dit oui.
2: Bah, du coup, ça démarre mal hein, quand la peur de contredire se rajoute à la peur de décevoir qui se cumule à la peur de ne pas être aimé. Bah, faut surtout pas avoir peur d'en rire.
1: Par exemple, quand on me demande « Dis Nico, tu veux bien ?» Oui. Je dis oui. Excusez-moi, monsieur, vous voulez bien m'acheter Oui. Je vous en prends deux, oui. Pardonnez-moi, vous allez sur Moscou? Oui. J'y allais justement, oui. Vous êtes Xavier Dupont de Ligonnès? Oui, c'est moi. Pardon, je suis désolé.
2: Ah oui, faut faire gaffe, hein. Trop de oui tue le Nicolas Lacroix qui pourrait mal finir s'il continue comme ça. Un oui, c'est positif, c'est vrai, mais le non n'est pas que négatif hein, pour Roman Frécinet.
3: J'ai découvert le pouvoir du mot non. Il est exceptionnel ce mot. Il te permet de pas faire les trucs que t'as pas envie de faire. Mais moi, j'avais pas capté. Moi, je disais oui tout le temps. Oui, oui. Après, je me retrouvais dans des bourbiers de fous malades. Tu veux goûter ce plat? C'est à base de testicules de mouton. Oui, bah non, non.
2: Voilà, bah comme quoi, à force de dire oui, on n'avale pas que des couleuvres. Hein. Et déjà, les couleuvres, c'était limite. Donc, avis aux gourmets, aux timides, aux gentils et aux bénis oui-oui. Un beau gros non vaut mieux que trois petits oui. C'est comme un gros fou rire. On le préfère à trois petits sourires.
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0: France Galles et musique avec Ici Touraine. De la musique, il y en aura encore ce soir entre 17h et 19h, mais peut-être avec un peu plus de blabla, un peu plus d'actu local, un peu plus de rire aussi. Entre 17h et 19h chaque jour, ça je serais pas étonné qu'on ferme. Il arrive, Alain Joly, à 17h. Avant ça, c'est Benabar, elle danse. Et la nouveauté de Benabar et Maxime Le Forestier en bas là-bas, avant les infos.
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0: quelques petites minutes. Avant, je serais pas étonné qu'on ferme. C'était Maxime Le Forestier.
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0: Alain Joly avec vous dans 3 minutes. Merci d'avoir choisi Ici Touraine. Il est 17h. Et c'est l'heure de l'actu.
2: Une nouvelle vidéo et une nouvelle polémique à Carcassonne après la vidéo de la semaine dernière montrant un policier municipal en train de tenir des propos racistes et misogynes. Cette fois, c'est un policier national qui est mis en cause, accusé d'avoir jeté à terre un homme de 29 ans. C'était au mois de juin dernier, le jour de la fête de la musique. La victime est décédée 13 jours plus tard. La vidéo vient d'être publiée sur les réseaux sociaux. Le parquet de Carcassonne a écarté à ce stade tout lien entre le geste du policier et le décès, mais a annoncé ce matin l'ouverture d'une enquête pour violence volontaire, Sébastien Berriot.
3: La scène se déroule au pied d'un immeuble dans le centre de Carcassonne. Une patrouille conjointe de la police nationale et de la police municipale intervient pour des nuisances sonores. Le climat est tendu. Dans la vidéo, on voit un policier national qui projette violemment à terre un homme. La tête de Youssef, 29 ans, heurte le sol. 13 jours plus tard, l'homme décède. L'autopsie privilégie une cause d'origine toxique. Résultat accepté par la famille, mais interrogé par Radio France, le frère de Youssef se dit choqué par le geste du policier, qualifié de disproportionné, alors que, je cite, il n'y avait pas de menace et de danger. La famille a porté plainte et réclame des sanctions contre l'agent. Le maire RN, Christophe Barthès, lui, est indirectement éclaboussé. Le coup a été porté par un policier national, mais l'agent municipal impliqué dans la vidéo raciste de la semaine dernière se trouve lui aussi sur les images, sans que l'on connaisse exactement son rôle.
2: Sébastien Berriot, ici Occitanie. Les proches de Federico Martin Aramburu à la barre aujourd'hui. Famille et amis de cet ex-rugbyman argentin abattu par balle en plein Paris en mars 2022. Ils sont entendus devant la cour d'assises de Paris. Sa mère a fait part de sa douleur indescriptible. Indicible. Fin de citation. Une baisse du nombre de morts sur les routes. La sécurité routière vient de publier ses derniers chiffres cet après-midi. Baisse de 23% au mois d'août par rapport à août 2025. Le tribunal administratif de Lyon préconise d'annuler les élections municipales de Vénissieux et Vaux-en-Velin dans la banlieue lyonnaise. Deux des conquêtes les plus emblématiques des Insoumis après Saint-Denis et Roubaix en cause. Des irrégularités sur d'autres listes. Les pêcheurs de la Méditerranée en ont ras-le-bol, ce sont leurs mots. Ils se mobilisent aujourd'hui pour réclamer des réponses concrètes de la part des pouvoirs publics face à la hausse des prix du gasoil notamment. Une vingtaine de bateaux de pêche venus de Bagnoul-sur-Mer, Argelès, Saint-Cyprien et du Barcarès bloqués ce matin le port de Port-Vendres dans les Pyrénées-Orientales. C'est aujourd'hui que débute la campagne de prévention contre la bronchiolite, cette maladie respiratoire qui touche près d'un nourrisson sur trois. Entre médicaments et vaccins pour les femmes enceintes, il y a plusieurs possibilités. L'an dernier, cette campagne a permis de protéger plus de 450 000 nourrissons contre des formes graves de la maladie, selon le ministère de la Santé.
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6: Allez, un petit mot du temps pour cette fin de journée. Soleil, chaleur, ciel bleu une nouvelle fois, un petit peu comme ce week-end où il a fait encore très chaud, 32 degrés à l'heure où on se parle. Demain encore, un beau ciel bleu, du soleil, on aura quelques nuages en fin de journée. Le temps va rester sec une nouvelle fois. Ça grimpe encore pour les températures demain après-midi. Entre 32 et 34 degrés, ça s'arrête quand d'ailleurs? Et pour les minimales, demain au lever du jour, elles seront comprises entre 12 et 13 degrés. C'est ce que nous annonce Météo France.
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6: On va passer du bon temps ensemble jusqu'à 19h. Vos chansons préférées, elles sont ici aussi avec votre radio Ici Touraine. C'est Don't Leave Me This Way, c'est The Common Art. Et c'est avec votre radio Ici Touraine.

0: Et dans cette musique souhaitée des communards, c'est avec votre radio ici Touraine.
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0: Et avec un tout nouvel orchestre pour commencer cette semaine. Bah oui, comme tous les jours, 17h-19h. Ils sont là autour de cette table pour animer cette émission. On va avoir des cadeaux extraordinaires à vous offrir tout à l'heure pour aller voir un homme incroyable sur scène. Il sera d'ici la fin du mois à l'espace Malraux de jouer les tours. C'est monsieur Hervé Villard. S'il vous plaît, deux invitations pour aller l'applaudir le 29 septembre. Et puis on va appeler un garçon totalement barré. Il s'appelle Nicolas Jules. Il sera dans quelques jours en concert au festival L'été Indien. C'est allongé. On va lui poser plein de questions tout à l'heure avec mes invités. C'est Manuela Leduc, Marie Montessier, Olivier Senet. Bonsoir à tous les trois.
3: Bonsoir.
0: Du soleil, des couleurs, de la beauté, un changement de saison. Vous avez plein de conseils à nous donner pour être en forme et se sentir bien. Parce que, j'adore le dire, vous êtes la révélatrice de notre beauté, Marie Montessier.
3: Exactement. Et en cette fin d'été, on a besoin de conseils pour prolonger un peu le bronzage et puis pour prendre soin de soi. Parce que la rentrée, on sait que c'est intense. Alors, je suis là pour ça.
0: Bah d'accord, vous allez nous donner plein de tips et plein de conseils tout à l'heure. Manuela Leduc, je vous ai déjà vu quelque part. Je ne sais pas où je cherche. Mais
4: je
0: vais continuer. J'ai deux heures pour tenter de trouver.
4: Ouais.
0: C'est ça. Oui. L'élevage du Haut-Montmartre, des poulettes d'ornement et puis des hamsters d'ornement aussi.
4: Oh, les hamsters, des cochons d'Inde.
0: Mais je sais, je l'ai fait exprès.
4: Tout poil, des rastas, des poils longs, tout ça. Tout
0: non,
4: ça,
0: ils ont des rastas, vos cochons.
4: Ouais,
0: d'Inde.
4: Ouais.
0: Il ressemble au guitariste de Céline Dion qui était en concert. Là. Il y avait un mec plein de poils.
4: Ouais, un peu.
0: Il était bizarre.
4: Il joue pas de guitare encore, mais ça
0: pourrait
4: va venir.
0: Peut-être venir. Comment ça se passe au Montmartre?
4: Ben, ça va. Ils ont eu chaud cet été. Tout le petit monde a eu chaud, mais on est content que la saison normale
0: reviennent avec 34 degrés demain.
4: Oui, c'est ça. Ça. Bah, maintenant, par rapport à 40, c'est toujours beaucoup moins.
0: Tout va beaucoup mieux.
4: Donc, non, mais ça va. Ça pousse. Ça va.
0: Bah écoutez, c'est génial. On vient vous voir éclairer les pains. Tout est fléché. Les vraies valeurs ne se vendent pas, elles se partagent. C'est Olivier Senet. C'est le titre de votre bouquin que vous avez sorti il n'y a pas si longtemps et dans lequel on va apprendre à gérer au mieux notre quotidien, Olivier.
5: Tout à fait. Un livre autobiographique dans lequel, finalement, j'ai essayé, au travers de mon parcours, des épreuves comme des réussites, de montrer comment il est important de ne pas perdre pied. Et en s'appuyant notamment sur nos valeurs.
0: Et ça, c'est important. On reste ensemble jusqu'à 19h. Allez, c'est parti. Sur les routes, comment ça roule? Le trafic est dense sur la M37 à hauteur de La Riche, avec 8 minutes déjà de ralentissement. Alors,

0: parle, on a des travaux hein, dans le secteur. C'est vraiment le bazar en cette fin de journée. Vous le disiez d'ailleurs, les filles, tout à l'heure, en arrivant
1: cirque.
0: Ici.
1: Si, c'est vrai,
0: c'est
1: hein.
0: vraiment le cirque. Giraudeau à Tours avec 3 minutes de ralentissement, un petit peu de monde sur les quais de Loire et rue Giraudeau aussi avec 20 minutes de ralentissement. Secteur, bien évidemment, à éviter si vous le pouvez. Et puis ces 20 minutes, bah, moi, ça m'affole un petit peu. Hein. Vous nous passez un petit coup de fil pour nous dire réellement ce qui s'y passe avec ces 20 minutes de ralentissement, je le rappelle, au niveau de la rue Giraudeau à Tours. Un seul numéro de téléphone pour cela, le 02 47 38 10 20. C'est un braquage, mais un braquage des sentiments. C'est le nouveau titre de Florent Pagny. N'ayez pas peur, tout va bien.

0: c'est le braquage des sentiments. Les héros, ils sont là autour de cette table. On va les retrouver d'ici quelques petites secondes.
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0: Mais avec mes invités pour animer cette émission, Manuela Leduc, avec Marie Montessier, avec Olivier Sonnet. Des associations, on aime les mettre à l'honneur tous les jours à cette même heure. Et aujourd'hui, une association tourangelle, Olivier, que vous aviez envie de mettre à l'honneur. C'est un nom anglais, allez, je me lance, Healthcare Loire-Vallée. Au service des entreprises, mais pour notre bien-être, quelque part, on va recevoir Juliette Picard, que vous aviez envie de nous présenter, Olivier.
12: Tout à fait, Alain. Alors, vous prononciez parfaitement bien Healthcare Loire-Vallée, on peut aussi dire HLV, ça va plus vite.
0: C'est vrai. Non, c'est plus que ça veut dire.
13: Et on prend moins de risques.
12: Né en Touraine, mais qui a grandi, puisque désormais l'association s'étend sur tout le centre-Val de Loire, déjà depuis pas mal de temps. Et si ce n'est pas une association qui touche directement nos auditeurs, ça les touche indirectement puisqu'elle parle de santé, elle travaille sur notre santé.
0: Donc et ça fait partie de notre quotidien, la santé, bien évidemment.
12: Tout à fait. On ne peut rien faire si on n'est pas en forme. Alors bonsoir Juliette.
14: Bonsoir.
12: Bonsoir Juliette, je suis très content de vous recevoir. Alors tout d'abord, est-ce que vous pouvez nous expliquer finalement c'est quoi Healthcare Loire-Vallée et quel est son fonctionnement, en quelques lignes?
14: Oui, alors bien sûr. Donc, Healthcare Loire-Vallée, on est une association qui a des missions similaires à celles d'un cluster ou d'un pôle de compétitivité, pardon. Donc, qu'est-ce que ça veut dire? Ça veut dire que HLV facilite les mises en relation entre les entreprises, les établissements de santé et les acteurs du territoire.
0: Alors, en tant que particulier, justement, quel rôle vous avez, s'il est très lointain, par rapport à nous, par rapport au grand public? Parce que là, vous parlez des entreprises à l'instant, mais le fonctionnement de cette association va nous toucher de quelle façon?
14: Alors en fait, comme nous, on facilite le développement des entreprises, on facilite également le développement des innovations. Et nous, on est spécialisés dans le domaine des dispositifs médicaux et des technologies de la santé. Donc les innovations dans ces domaines-là, ça peut être de nouvelles innovations pour votre santé. Par exemple, on a une entreprise à côté de Vendôme, qui développe de la téléchographie. Donc, c'est pour lutter contre les déserts médicaux et pour permettre à tout le monde d'avoir accès à de l'échographie.
0: D'accord, et vous êtes derrière tout cela finalement pour que l'engrenage fonctionne plutôt bien.
14: Alors moi je suis donc la salariée de l'association et ensuite après je suis évidemment épaulée par un bureau. Donc en fait on est une petite dizaine à œuvrer effectivement pour aider les entreprises.
12: Alors Juliette, pour être, on va dire, un peu plus clair pour tous nos auditeurs, les dispositifs médicaux, un des plus connus va être le pacemaker par exemple. Donc finalement, ce sont des innovations technologiques qui nous aident à être en bonne santé, qui nous aident à mieux vivre au travers d'une maladie. C'est bien cela, hein?
14: Oui, alors même pour être plus précis, les dispositifs médicaux, il y en a donc, pour être un peu précis, il y en a plusieurs classes. Donc ça va de la classe 1 à la classe 3. Et la classe 1, ça peut être par exemple vos lunettes, aussi bien les pansements qu'on met contre les ampoules que des préservatifs. Et ça va aussi jusqu'à la classe 3 où c'est des prothèses. Donc vraiment, c'est très très large.
12: Okay,
14: donc,
12: alors...
14: ça peut vraiment très très vite en fait avoir un impact sur votre quotidien.
12: On est dans la vallée de la santé, ici en Centre-Val de Loire. Effectivement, on a beaucoup d'entreprises, vous les fédérez. J'ai sous les yeux quelques chiffres, hein. C'est quand même près loin de 3400 salariés employés par ces entreprises. Mais vous fédérez pas que les entreprises entre elles, comme vous l'avez dit, également les hôpitaux, les médecins, pour finalement pouvoir tester, avancer plus vite dans la recherche, et même des gens qui aident ces entreprises à pouvoir traverser toutes les méandres et la difficulté réglementaire, je crois.
14: Oui, c'est ça. Par exemple, nous, comme on a un réseau, le but, c'est effectivement de mettre en valeur et mettre en relation toute la chaîne de valeur. Donc, qu'est-ce que ça veut dire? Ça veut dire qu'on est avec les entreprises, mais aussi avec les hôpitaux qui vont utiliser plus tard ces dispositifs médicaux, mais aussi avec, par exemple, des tiers-lieux d'expérimentation, comme Access CVL, qui est un tiers-lieu qui permet, voilà, de tester, en fait, des innovations directement avec les hôpitaux. Donc, le but, c'est de mettre en relation toutes ces personnes pour que les innovations aillent plus vite, se développent et qu'après, elles puissent, voilà, influencer, donc, la santé des gens.
0: Ben, Juliette, avec les explications, ça va tout de suite beaucoup mieux parce que j'étais en train de me dire, mais Healthcare Loire Vallée, qu'est-ce qu'on fait? À quoi ça sert? Eh ben, écoutez, maintenant, je le sais. En plus, c'est une association qui est basée en Touraine.
14: Exactement. On est situé à Tours.
0: Ben, là, tout à côté de chez nous.
12: Voilà, de la recherche, des matériels qui favorisent notre santé, des matériels du quotidien, comme vous l'avez dit, parfois même des lunettes, de nombreux emplois en région grâce à ces entreprises. Donc, vive Healthcare Loire Vallée. Et dernière question, est-ce que on peut aider cette association?
14: Alors oui, comme on est une association, vous pouvez aider. Donc, si vous avez des compétences dans le domaine, soit en nous aidant de manière bénévole, vous pouvez aussi toujours faire des dons à l'association pour aider à son fonctionnement.
0: Merci d'être passé par chez nous, Juliette. Healthcare-Loire-Vallée.co. C'est un site internet sur lequel je suis et sur lequel on va retrouver toutes les infos. Passez une belle fin de journée.
14: Merci, au revoir.
12: Bonsoir.
0: Ton invitation, c'est Louise Attac et une autre association dans moins de 5 minutes.

0: Attack, c'est ton invitation, c'est avec votre radio ici Touraine et on a toute notre raison ici autour de cette table.
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0: Enfin, 17h25, normalement, tout se passe bien. N'est-ce pas, Manuela Leduc?
3: Ça va plutôt pas mal.
0: Bon, c'est bien.
3: Ouais, bien. Il y a la clim, oui.
0: Je vois le dire. Marie Montessier est avec nous, avec Olivier Sonnet. Des associations, vous m'avez dit tout à l'heure, mais vous envoyez un petit SMS. Je vais rentrer dans les coulisses de cette émission, c'est important. Vous m'avez dit que je vais inviter une association qui s'appelle Smile.
3: Exactement.
0: Une association de mise en relation entre les étudiants et les seniors. J'ai trouvé l'idée géniale. Ne me dites pas oui en tant que senior, j'imagine que oui.
3: L'avez-vous pris
0: non,
3: pour
0: mais
3: vous
0: oui, mais pas du tout.
4: On va vous trouver quelqu'un, là. Rassurez-vous.
3: J'anticipe vos vieux jours.
0: Mais vous avez raison,
3: vous,
0: non, mais c'est important de prendre soin des personnes âgées. Vous avez raison.
3: Alors aujourd'hui, j'avais très envie de vous présenter Antonia Réchard, qui est la DIRCOM de l'association Smile. Bonjour Antonia.
5: Bonjour.
0: Bonjour Antonia.
3: Merci d'être avec nous aujourd'hui. Mais pour commencer, Smile, donc c'est une association tourangelle. C'est quoi ?
5: Smile a été créé à la sortie du confinement par deux étudiantes qui ont fait le constat que finalement il y avait de nombreuses personnes isolées qui étaient sans possibilité d'avoir de la visite de leurs parents, etc. Donc elles, au départ, elles étaient vraiment très, elles étaient 4, 5, 6 étudiantes à faire ça. Et puis en fait, le projet a pris de l'envergure et elles ont structuré l'association. Donc c'est vraiment l'idée de mettre en relation des jeunes étudiants qui ont du temps libre, du temps disponible avec des personnes âgées isolées, qui, elles, ont moins de visites et peuvent se...
0: Alors, pour cohabiter, pour habiter ou pour un petit peu les deux à la fois?
5: Pour leur rendre visite. C'est vraiment une présence, c'est vraiment l'idée de leur passer un coup de fil, de passer une après-midi avec
0: eux. De leur raconter des histoires.
5: De leur raconter des histoires, de leur poser des questions, de profiter de leur savoir et de leur envoyer une carte postale. Donc, c'est vraiment des gestes très simples.
0: On n'envoie plus de carte postale maintenant.
5: Eh bien,
3: justement, en parlant de passer du temps ensemble, je crois que vous avez une grosse actu à ce sujet pour la rentrée.
5: Alors, en cette rentrée, effectivement, on a voulu donner un coup de boost sur le repas. En fait, quand on est isolé, il se trouve que le repas, du coup, ça perd un peu de sa superbe, de la convivialité. On est tout seul, on reçoit personne, on se prépare tout seul à manger. Donc, l'idée de l'association, c'était de redonner du goût au repas des seniors en les emmenant au restaurant. Donc, ça veut dire sortir de chez soi. C'est un vrai... C'est quelque chose d'extraordinaire dans leur journée. Et donc, c'est vraiment cette idée de redonner du goût au bon moment et à la convivialité des repas pour ces personnes isolées.
3: Mais pour ça, il faut des sous.
5: Et pour ça, il faut des sous, parce que l'association, aujourd'hui, donc c'est une association, l'idée, c'est qu'on a une cinquantaine de binômes, donc de seniors isolés et d'étudiants qui se voient régulièrement. Et ce qu'on aimerait offrir à ces personnes isolées, c'est de les emmener au restaurant. Et donc, pour aller au restaurant, on a besoin de fonds pour financer...
0: D'accord, on peut vous aider donc financièrement, mais on peut vous aider également en apportant une espèce de pierre à l'édifice et donnant de son temps aussi.
5: Absolument.
0: Pour accompagner les seniors qui font partie de l'association, c'est ça, hein ?
5: Exactement, tout à fait. On a les étudiants, ce sont des bénévoles. On a même 4 services civiques qui travaillent toute l'année dans l'association. Et puis, effectivement, on a des bénévoles qui viennent nous aider. Par exemple, l'association était présente sur Terre du Son cet été avec un stand, l'idée étant de véhiculer et de sensibiliser autour des enjeux du vieillissement dans la société, parce que la société n'est pas complètement adaptée à ces personnes isolées.
4: Alors, moi j'ai une question, je suis peut-être un peu coquin, mais je me dis, tout ça, il faut que ça matche entre les personnes, et c'est pas toujours évident de trouver les bons profils qui vont bien ensemble. J'ai envie de vous poser la question, est-ce que de temps en temps, vous avez des histoires un petit peu à la Tati Daniel?
5: En fait, c'est assez bien.
0: Ça ne se raconte pas.
5: C'est beaucoup, c'est de l'humain. Donc, ça démarre, évidemment, on est en partenariat avec des structures, parce que les personnes sont soit à domicile, isolées à domicile, soit dans des résidences.
3: Ouais.
5: Donc, on travaille avec des structures. Et les étudiants, en fait, on fait un principe d'entretien, on les rencontre, on essaye de définir leur profil. Et puis, parce qu'on connaît bien nos seniors, on va... créer des binômes.
3: Oui, c'est ça, ce sont des binômes, on ne change pas...
5: Non, l'idée, c'est
3: le lien secret.
5: Une relation, ouais. Exactement, sur le long terme. Et ce qui est intéressant, c'est que l'association, elle est vraiment partie sur la personne âgée. Et qu'en fait, on se rend compte qu'aujourd'hui, être étudiant, c'est aussi moins simple. On rentre peut-être moins chez ses parents le week-end à cause des coûts de les séances du train, etc. Donc en fait, même les étudiants, on se rend compte que ça bénéficie aux deux. Les étudiants sont aussi en recherche d'un grand-parent un peu au local.
6: Un attachement.
5: Exactement.
0: Et puis l'intergénérationnel, c'est génial.
5: Et c'est merveilleux parce que il y a d'un côté le savoir, le vécu, la richesse de la vie, et de l'autre côté la jeunesse, la pétillance, les réseaux sociaux. Enfin, c'est vraiment deux générations qui se rencontrent et qui partagent à nouveau grâce à Smile.
0: Voilà, devenir bénévole, nous soutenir. Je suis sur votre site internet, ça s'appelle smileasso.fr. Merci d'être passé par chez nous. À bientôt.
5: Merci.

0: C'est Shakira, c'est Die Die, c'est avec votre radio Ici Touraine.
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0: Vous faites quoi ce week-end? Ce sont les journées du patrimoine. Pour les journées du patrimoine, les 8 monuments et musées du conseil départemental d'Indre-et-Loire seront gratuits samedi et dimanche. Il y aura plusieurs nouveautés à découvrir, notamment à la forteresse royale de Chinon, une visite consacrée à la biodiversité et l'ouverture du chantier de fouilles du fort du Courdray. Au domaine de Candé, également exceptionnellement, vous pourrez entrer dans les cuisines historiques habituellement fermées au public. Au prieuré Saint-Côme, à la riche rencontre avec le peintre Charles Bell, et au musée Rabelais, la Devinière, découverte du nouveau parcours permanent, de jours de visite, d'ateliers, de rencontres pour découvrir, redécouvrir aussi le patrimoine tourangeau. Et cette année, c'est gratuit partout dans les 8 monuments et musées du conseil départemental d'Indre-et-Loire.
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0: Et toute la journée, vos chansons préférées, elles sont ici avec votre radio Ici Touraine. Comme cette petite Marie, indémodable, de Francis Cabrel.

0: Cabrel, c'est Petite Marie, c'est avec votre radio ici Touraine. 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
0: Écoutez, ici Touraine, restez tranquillement à la maison, arrêtez-vous, mettez-vous sur le bas-côté. En plus, on va vous inviter un artiste incroyable, il s'appelle Nicolas Jules, on va lui passer un petit coup de fil d'ici quelques petites secondes. Bon, je reviens sur mes conditions de circulation. Sur la M37, au niveau de la Riche, on a 8 minutes de ralentissement. Oui, faut pas y aller. On a un petit peu de monde sur les quais de Loire, à la levée du Cher également, où la circulation est compliquée. Rue Giraudot également, on a 20 minutes toujours et encore de ralentissement dans les deux sens de circulation. Nous sommes à Tours, partout ailleurs. J'ai une bonne nouvelle, bah ça se passe bien. Et comme chaque jour, vous nous passez un petit coup de fil si vous êtes témoin d'une quelconque difficulté. Il y a un numéro de téléphone pour cela, c'est le 02 47 38 10 20.
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0: Tout ça en deux heures avec mes invités tous les jours entre 17h et 19h pour animer cette émission avec Manuela Leduc, avec Marie Montessi, avec Olivier Senet autour de cette table. Et je vous le dis, je vous le répète, les plus beaux spectacles, les plus belles idées de sortie, eh bien c'est ici, c'est avec votre radio ici Touraine. Aujourd'hui, eh bien je vous emmène à Langeais pour la nouvelle édition du festival L'été indien, où vous pourrez voir sur scène un artiste assez fou dans le bon sens du terme, un gars que j'aime vous présenter, c'est Nicolas Jules. Il sera le 18 septembre à 18h et à Langeais. Il est avec nous au téléphone. Bonsoir Nicolas.
11: Bonsoir.
0: Ça fait déjà près de 30 ans que vous prenez les chemins de traverse de la chanson française. C'est une douzaine d'albums, 2700 concerts. Je les ai pas tous comptés, mais je suis allé vérifier tout ça. Des chansons qui peuvent nous faire sourire, mais aussi nous mettre aussi un petit coup derrière la tête hein, lorsqu'on les écoute. En 30 ans de carrière, vous dites d'ailleurs 30 ans de hors-piste. Ça vous ressemble bien, ça, le hors-piste? Vous le revendiquez, justement, ce côté hors-piste?
11: Non, j'ai pas du tout compris la question, j'ai un son très bizarre, mais en gros...
0: Répondez ce que vous voulez si vous l'avez pas entendu la question. Vous revendiquez un côté hors-piste dans vos chansons. Est-ce que vous avez l'impression peut-être d'être un petit peu un marginal de la chanson française ou pas spécialement?
11: Je sais pas trop, peut-être, c'est-à-dire que... comment je pourrais répondre à ça? Disons que je fais de la chanson française complètement, à 100%, et en même temps, c'est pas ma source d'inspiration principale, puisque j'écoute plutôt du rock, du free jazz, de la musique expérimentale. C'est pas la chanson française qui me nourrit, c'est plutôt d'autres musiques un peu plus libres, peut-être, et en ça, peut-être que ça me rend marginal, mais c'est pas vraiment une volonté de ma part au départ.
0: Vous avez toujours défendu une forme d'indépendance, également écrire, composer, enregistrer, produire aussi aujourd'hui. 30 ans après, vous tenez toujours le même discours?
11: Oui, bah c'est tout ça est très naturel, hein, ça s'est fait naturellement, c'est-à-dire que j'ai avancé sur mon chemin tout seul, les choses se sont faites petit à petit, j'étais pas forcément toujours très bien entouré au départ, et puis de fil en aiguille, j'ai eu des fidélités avec des amis musiciens, je pense à Roland Bourbon avec qui je je bosse depuis plus de 20 ans, qui est à la batterie, et puis Frédéric Jouannet, au violon. Enfin, bon, là, en l'occurrence, je viens tout seul sur le festival, mais... Et après, oui, une indépendance, parce que c'est très simple, c'est qu'au départ, personne ne voulait de moi, donc j'ai fait les choses toute seule, et puis... Parfois on est venu me chercher, mais il était trop tard. J'étais lancé tout seul et ça m'allait très bien comme ça.
0: Mais quelque part, 30 ans de carrière malgré tout, même si on est tout seul, aujourd'hui on continue de parler de vous. Et vous serez le 18 septembre à Langeais pour le festival L'été indien avec cette chanson qui s'appelle Marie.

0: Elle s'appelle Marie, le 45 tours que vous avez sorti cette année. C'est la face A, le titre en face B, indépendantiste. Pourquoi un 45 tours en 2026? Parce qu'il y en a qui nous écoutent, le 45 tours, ils savent pas encore ce que c'est, hein, le 45 tours. Pourquoi c'est, il y a ce côté nostalgique de vouloir ressortir un 45 tours, Nicolas Jules?
1: Nostalgie, je crois pas, mais un décalage certain, conscient et assumé, c'est sûr. Oui, en fait, on est dans une époque où de toute façon les disques ne se vendent plus, donc que ce soit des 45 tours, des 33 ou des CD, voilà, c'est comme ça. Les gens écoutent aujourd'hui essentiellement sur Internet, sans acheter les disques d'ailleurs, sur des plateformes sur lesquelles, pour la plupart, je ne suis pas d'ailleurs. Donc c'est sûr que j'ai une démarche qui est absolument pas du tout commerciale. Je fais des disques parce que ça me plaît, je fais des disques avec passion, pour un public très restreint, parce que il a peu accès à ce que je fais. Pourtant c'est très facile de me trouver, hein. Il suffit de taper mon nom sur Internet, on me trouve. Mais je crois aux choses qui se construisent dans le temps. Et je pense que au fil des années, il y a une œuvre, voilà, qui se construit modestement. Je dis pas que c'est une grande œuvre, mais il y a quelque chose qui se construit peu à peu et qui c'est comme un arbre qui à chaque fois des nouvelles branches et qui est, je pense, enraciné, c'est-à-dire un peu plus solide que des choses qui se retrouvent à apparaître et bien souvent à disparaître sur les réseaux sociaux.
0: Mais quelque part, vous avez un petit côté un peu mystérieux, c'est ce qui peut attirer le public aussi. On a envie de venir découvrir, pour ceux qui ne le connaissent pas, Nicolas Jules sur scène. Ce sera le 18 septembre, Festival l'été indien à Langeais. Marie.
2: Et oui, justement.
0: Justement, cette chanson était pour vous, hein,
2: je
0: Marie.
2: Je sais, ben merci oui. beaucoup. Hein. Du coup, ce public, comment vous l'avez conquis et fidélisé? Parce qu'on voit que vous avez une longue carrière, comme vous dites, qui est solide, qui est ancrée. Mais quand on communique peu, ou du moins pas sur les canaux classiques, actuels, on va dire, comment on conquiert et comment on fidélise son public?
1: Eh bien, par l'obstination, voilà, mais c'est pas très compliqué dans le sens où je choisis pas vraiment les choses, c'est-à-dire que les choses s'imposent à moi, c'est-à-dire que pour moi, faire de la musique, écrire, c'est devenu vital, c'est ma façon de, je sais même plus communiquer autrement, entrer en relation presque avec les autres autrement. Donc c'est pas un calcul, je me pose pas la question de savoir qu'est-ce que je vais faire pour pouvoir accrocher les gens, pour pouvoir, voilà. Moi j'en ai besoin, comme j'en ai besoin, je le fais très sincèrement, et je pense que cette sincérité, c'est ça qui fait que on m'invite à faire des concerts, puisque j'en ai fait quand même énormément, puisque d'après les compteurs, on est à 2700, ce qui est quand même vraiment beaucoup. Je croise beaucoup de copains, collègues, chanteurs de mon âge, voire plus âgés, qu'on fait souvent moins. Et voilà, à force de jouer, même dans des petits lieux, etc., il y a des gens qui viennent, des gens qui reviennent. Et voilà, par exemple, il y a une femme, par exemple, qui me suit depuis 9 ans, même si ça fait plus de 30 ans que je fais ça. Elle est tellement fan qu'elle est venue ici. Plus de 650 fois.
0: Ah. D'accord. Et elle viendra peut-être à Langeais à l'occasion de ce festival l'été indien. C'est le 18 septembre.
1: Ce qui lui a valu d'ailleurs une double page dans Télérama. tout ça devient un peu surréaliste, mais voilà, il y a des. C'est vrai que je rencontre souvent des gens qui deviennent des amis, qui viennent me voir 5 fois, 10 fois, 20 fois, 30 fois, 50 fois. 650 étant le record, mais il y a des comme j'ai fait évoluer les spectacles au fil de la vie, et comme je chante que des histoires vraies, des choses qui arrivent, je pense que ça évolue aussi avec les gens, donc avec le public, et je pense que c'est une histoire qui se construit entre eux et moi aussi.
0: Merci d'être passé par chez nous, Nicolas Jules. Rendez-vous le 18 septembre, l'été indien. C'est à Langeais, à très bientôt en Touraine. Bonne fin de journée, Nicolas Jules.
1: Merci et au plaisir.
0: Au revoir.

0: c'est Corona, c'est avec votre radio ici Touraine.
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0: Et avec mes invités pour animer cette émission, Manuel Alleduc, élevage du Montmartre. Avec les cochons d'Inde d'ornement. je vois pas du tout ce que ça peut être un cochon d'Inde d'ornement.
3: Un cochon d'Inde d'ornement, alors
0: je le mets sur la table, là, voilà.
3: Ça a des poils partout. Ça pourrait être un Swiffer pour nettoyer.
0: Ah, d'accord.
3: Ça peut faire.
0: Je vois très bien, alors.
3: Ah, voilà.
0: Ça n'a rien à voir avec le guitariste de Céline Dion qu'on a vu.
3: C'est beaucoup trop lisse. Guitariste, ça pourrait être un Péruvien.
0: D'accord.
3: Après, je parle du cochon d'Inde péruvien.
0: Ah, ça existe aussi. Je ne comprends plus rien à cette émission. Marie Montazier, c'est la révélatrice de notre beauté, de votre beauté également, qui est avec nous. Et puis, Olivier Sonnet, il est Dirco externalisé aussi, il est avec
4: révélateur
0: nous.
4: Révélateur de commerce.
0: Révélateur de commerce. Ah, ben oui, mais c'est important. Oui. Vous savez quoi, juste après les infos, on va jouer. Il y a un super cadeau à gagner pour aller assister à ce concert.
5: Capri!
3: Magnifique. Hervé? En personne?
0: 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Il y aura 4 infos, une seule sera vraie. Il y a 2 invitations pour vous, il faudra nous appeler dans, allez, un petit quart d'heure maintenant au 02 47 38 10 20. Et on sera là comme Terry Moïse qui nous accompagne jusqu'à 18h.

0: serez là, c'est Terry Moïse.
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0: Très bon début de soirée, vous écoutez Ici Touraine, votre radio, il est tout juste 18h. À 18h, l'heure des infos avec vous, Jeanne Serrin. Bonsoir.
2: Bonsoir Alain, bonsoir à tous.
0: Deux semaines après la rentrée scolaire, la désillusion des parents d'enfants en situation de handicap.
2: Face au manque de moyens, 174 d'entre eux n'ont toujours pas d'accompagnant dans le département. Et quand ils en ont, c'est parfois au prix de sacrifices. C'est le cas notamment de Nathalie, maman d'un garçon de 11 ans, épileptique et qui souffre d'un trouble du neurodéveloppement. Pour être accueillie en dispositif Ulysse, son fils a dû être changé de collège en pleine semaine de rentrée.
3: Il y avait une classe Ulysse dans les deux collèges qui sont dans notre ville, mais il n'y avait pas de place. Là où il y a eu de la place, c'était dans cet autre collège qui est effectivement une trentaine de minutes de voiture. Et à l'époque, la vie pluridisciplinaire pour pouvoir demander un transport scolaire adapté m'a été refusée début août. Il faut toujours être soit disponible et mettre de côté son travail, soit avoir du relationnel qui puisse faire les transports à notre place. Au début, on a de la colère, après on a de la résignation. En fait, il faut se dire que quand on est parent, il faut toujours qu'on soit au front, il faut toujours se batailler pour que nos enfants puissent tout simplement avoir le droit à la scolarisation et aussi le droit à l'autonomie.
2: La maman qui ne souhaite pas donner le nom du collège, selon les services académiques, l'Indre-et-Loire dispose aujourd'hui de 1017 AESH, un chiffre en augmentation de 56% en 5 ans. L'inspection précise que des recrutements sont en cours. La situation des élèves handicapés dans le département, on en parle demain avec l'invité de la matinale d'ici Touraine, Gérard Chabert, membre de l'association APF France Handicap. C'est une maladie respiratoire qui touche près de 30% des nourrissons de moins de 2 ans. La campagne de prévention contre la bronchiolite a démarré aujourd'hui en France métropolitaine et durera jusqu'au 28 février. Les deux traitements préventifs sont cette année mieux remboursés. Les détails sont à lire sur notre application ici. On vous en parlait ce matin du niveau historiquement bas de la Loire à cause des fortes chaleurs de cet été. Le fleuve est loin d'être le seul à souffrir de la sécheresse. Dans les champs, les agriculteurs comptent encore les dégâts. En témoigne la récolte de pommes qui s'annonce très mauvaise cette année. Elle a commencé en août. Pour certaines variétés, c'est extrêmement précoce. L'interprofession des cidres de France anticipe 30% de pertes au niveau national. C'est aussi l'estimation de Sébastien Houdin, producteur de pommes et de poires sur 18 hectares de vergers, à Lignières de Touraine, au Clos du Plessis.
4: Aujourd'hui, le constat, quelles que soient les variétés, les espèces, c'est des fruits qui sont beaucoup plus petits en calibre. Et aussi, on a une perte de fruits assez importante dans l'arbre, où les fruits ont carrément brûlé au soleil avec les températures extrêmes, puisque lors des périodes caniculaires, malgré les filets paragrêles qui font une protection un peu naturelle, on arrive à avoir jusqu'à 47 degrés l'après-midi sous les filets, sur l'épiderme de la pomme et hors filet, le bord des chemins, les rangs de bordure, les fruits étaient à 55 degrés. Ouais. Les fruits ont cuit sur place, comme si vous aviez passé un chalumeau sur les fruits. Donc certains sont tombés. Après, nous-mêmes, nous avons fait tomber certains fruits pour essayer de faire regrossir ceux qui étaient derrière. Et on a eu des nouvelles vagues de canicule et les fruits qui étaient derrière ont repris de nouveau des coups de soleil, donc des pertes assez importantes sur l'exploitation. Le constat est le même chez tout le monde, que ce soit sur le secteur de Ridelois, le nord du département, le sud Sarthe et même les autres zones de production au niveau national, tout le monde est impacté de la même façon. On est tous inquiets, tous les secteurs de l'agriculture. Dites-moi un secteur de l'agriculture qui va bien aujourd'hui, il n'y en a pas un, on est tous dans le même bateau, on est tous dans la même galère.
2: Le Cher mis au chômage à partir d'aujourd'hui en raison de travaux. Des interventions sont prévues ce mois-ci sur les barrages et la rivière de contournement, ce qui nécessite que le niveau de la rivière soit au plus bas. Le retour à la normale est prévu le 9 octobre prochain.
0: Un nouveau policier mis en cause à Carcassonne.
2: Le parquet ouvre une enquête pour violence volontaire visant un agent de la police nationale. Une vidéo datant de juin dernier le montre jeter un sans domicile fixe à terre. Le SDF est décédé 13 jours plus tard. À ce stade, il n'existe aucun lien de causalité entre les faits filmés et le décès de cet homme, précise la procureure. Cette enquête intervient alors que 4 policiers municipaux de la ville ont été suspendus la semaine dernière après la diffusion d'un enregistrement où on les entend tenir des propos racistes et sexistes contre des riverains. Après un premier mouvement à la centrale nucléaire de Chinon fin août, les employés du secteur de l'énergie continuent de se mobiliser en cette rentrée. Ils protestent notamment contre la remise en cause de leurs tarifs agents, un avantage historique garantissant des tarifs d'électricité publicité très avantageux. La grève reprend demain à l'appel de la CGT Énergie Touraine. Un rassemblement est organisé à Tours à 11h, avenue Stendhal. Et puis, il ne vous reste plus qu'une semaine pour choisir à quoi ressembleront nos futurs billets de banque. Plus de 9 millions de personnes ont déjà participé à la consultation lancée par la Banque Centrale Européenne. Deux choix sont proposés, thème nature ou thème culture. À vous de choisir. Sur le site servicepublic.gouv.fr, vous avez jusqu'à lundi prochain. Les nouveaux billets, eux, arriveront dans nos porte-monnaies d'ici 2030.
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0: Je veux bien tester moi les nouveaux billets, je les dépense d'abord et après je donne mon avis.
2: Ah oui mais faut... Ouais bah non, ça marche pas dans ce sens là.
0: Je veux pas alors.
2: La météo, il a fait chaud aujourd'hui, ça continue demain?
0: Ça continue demain avec jusqu'à 34 degrés une nouvelle fois demain après-midi, soleil, ciel bleu, quelques nuages dans le courant de l'après-midi et puis cette fin de journée avec des températures maximales jusqu'à 32 degrés. Demain matin, 12 à 13 degrés. Bonne soirée.
2: Bonne soirée.

0: trouver l'amour, c'est Daniel Balavoine. 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
0: Eh oui, c'est encore là, Manuel Alauduc, avec Olivier Sonnet aussi, avec Marie Montessier, et des cadeaux à gagner,
2: oui.
0: Les amis, c'est le jeu du qui dit vrai, c'est le jeu que tout le monde attend pour gagner plein de cadeaux. Qu'est-ce qu'on va gagner? On va gagner des invitations pour aller voir un grand artiste quand même sur scène, un octogénaire, s'il vous plaît.
2: Respect.
0: 80 ans cette année,
2: respect.
0: Hervé Villard est toujours là, toujours sur scène, l'army Hervé Villard, avec cette chanson que vous allez forcément entendre. Et puis Caprice est fini,
2: évidemment.
0: Méditerranéenne
2: aussi.
0: S'il vous plaît, aussi.
2: Même moi je connais Alain.
0: Nous c'est une illusion qui, etc., etc. Voilà, j'ai plus assez de voix non plus aujourd'hui. Et vous savez quoi? On va, parce que l'un de nous quatre va dire la vérité.
2: Ah bah, forcément.
0: Essayez de trouver
3: Alain,
0: qui va dire la vérité.
3: Ça vous rappellera peut-être vos années folles sur les pistes de danse.
0: Ah oui, oh là là.
2: Oh.
0: Vous, alors vous.
2: Oh, comment ça bâche?
0: Alors vous ne reviendrez

0: jamais plus.
1: J'aurais pas osé.
0: Deux invitations pour le Clos Lucé à Amboise aussi. Et puis je vais rajouter deux invitations pour aller vous balader au Château Royal d'Amboise, s'il vous plaît. On n'a pas qu'à pris, c'est fini, on l'a. Bon, je le chantais pas mal, me dit-on. Ben non, on va pas l'écouter, on l'écoutera après d'ailleurs, Hervé Villard. Il y a ces deux invitations à gagner d'ici quelques petites secondes. Une seule de ces quatre personnes autour de la table.
1: Ça va pas être facile.
0: Va dire la vérité.
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0: Et tous avec mes invités Manuela Leduc, Marie Montessi et Olivier Sonnet, et des invitations pour aller applaudir cet homme sur scène.
6: Capri, c'est fini.
0: Vous allez vous mettre debout sur le fauteuil, quoi, forcément.
1: Et un peu de tenue,
7: C'est fini.
0: C'est vraiment un petit peu de tenue. Vous avez raison,
7: Alain,
0: il y a deux.
7: C'est fini, vraiment.
0: Bon, d'accord.
7: C'est fini.
1: Bon, on y va.
0: Qui va dire la vérité autour de cette table pour ces deux invitations pour aller applaudir Hervé Villard? Je vais rajouter, je le disais, deux invitations pour le Clos Lucé et Amboise. Là aussi, c'est un lieu magnifique. Et le Château Royal d'Amboise. J'ai l'impression que vous allez nous dire la vérité, Marie. Je ne sais pas pourquoi.
1: Mais autour de
0: cette table, c'est pas possible que vous nous mentiez.
1: Évidemment.
0: On vous écoute, Marie.
1: À Blois, un restaurant organise un dîner où les clients doivent apporter eux-mêmes leur assiette, mais pas leur couvert.
0: D'accord, mais bien sûr, évidemment. On apporte l'assiette.
1: Bah oui, pourquoi pas.
0: Après, tout est dépareillé sur la table,
1: pourquoi
0: et c'est moche, et ça ressemble à rien. Non, c'est pas possible. Mais quoique, je vous dis que c'est pas possible, mais pourquoi pas. Olivier, vous nous emmenez, vous aussi, sur les routes, je crois.
7: Tout à fait, du côté de Saumur, puisque ce week-end et pendant deux jours, il y a une course cycliste que j'adore, je vais même la voir tous les ans, parce qu'elle récompense non pas le premier arrivé, mais le dernier arrivé sans poser le pied au sol.
0: D'accord. Mais bien sûr,
7: Saumur,
0: à Blois.
1: Ah ouais.
0: Moi, j'ai une info capitale. Et je vous dis la vérité aujourd'hui, mais c'est le genre de truc, mais totalement barré, c'est tellement vrai, c'est barré et c'est vrai, parce que je vous emmène au Japon, là-bas, il y a une étude qui a prouvé que parler à son réfrigérateur pouvait faire baisser la consommation d'électricité. Essayez ce soir, lorsque vous allez rentrer à la maison,
1: le mois prochain, vous allez voir.
0: Vous n'aurez pas de rattrapage sur votre facture d'électricité.
1: Bien.
0: Mais déjà, deux invitations pour Hervé Villard. Est-ce que vous allez nous dire, la vérité,
1: Manuela? Bien évidemment.
0: Mais tout le monde dit la vérité autour de cette table.
1: Mais c'est moi la vérité vraie.
0: D'accord.
1: Voilà. Donc, des chercheurs ont découvert que les poules rougissaient quand elles ont des émotions.
0: D'accord.
1: Bah, faut me croire. Hein.
0: Évidemment. Elles veulent des poulets d'ornement.
1: Moi, je sais.
0: Vous envoyez tous les jours.
1: Voilà.
0: 02 47 38 10 20, vos deux invitations pour Hervé Villard, le Clos Lucé et le Château d'Amboise.
1: Elles vous attendent.
0: Pas mal du tout, même. Manon Lisa, on se retrouve au bord de l'eau. Et c'est avec le petit pêcheur.
1: Oh, j'adore.
0: Moi aussi, j'adore. On va rougir.

0: C'est le petit pêcheur, c'est Manon Lisa qui sera le 19 mars prochain au Nouvel Atrium en concert à Saint-Avertin.
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0: Mais avec mes invités pour animer cette émission, Manuela Leduc avec Marie Montessier, Olivier Sonnet. Vous étiez en train de dire, Manuela, que vous aimez beaucoup Manon Lisa.
3: Ah ouais, j'aime bien.
0: Ah ouais, mais j'adore, mais j'aime ça reste bien. Dans la tête.
3: Bah ouais, ça, le rythme est entraînant, puis j'aime bien la philosophie
0: du morceau, oui, c'est ça, le message derrière, complètement.
3: Exactement.
0: Sur la société de consommation
3: sur le respect de la nature.
0: Vous allez voir, vous allez l'avoir dans la tête tout au long de la route pour rentrer à Clairer les Pins.
3: Chouette.
0: Tout à l'heure, pendant une heure,
3: chouette.
0: Vous allez
3: chouette.
0: Il y a Catherine qui était avec nous, qui nous appelle de Ballon-Miré. Bonjour Catherine.
4: Bonjour toute l'équipe.
3: Bonjour.
0: Bienvenue chez nous, on vous a donné quatre infos, une seule est vraie, c'est la mienne forcément, avec cette étude japonaise qui prouve que parler à son réfrigérateur pourrait faire baisser la consommation d'électricité, comme disait Olivier tout à l'heure, ça peut éventuellement faire baisser le taux d'alcoolémie si on parle
5: à
0: 3-4 heures du matin. Vous êtes douté que c'était pas une vraie info, Catherine?
4: Non.
0: Ça vous est jamais arrivé de parler à votre réfrigérateur?
4: Non.
3: Ça se dit pas.
0: Moi, oui.
4: On parle
3: au temps. Oui.
0: Quelle était votre info, Marie? C'était quoi?
3: Moi, c'était le restaurant où on apporte son assiette, mais pas ses couverts.
0: D'accord. Vous seriez prête à faire ça, vous, Catherine, ou pas?
4: Ah oh bah je pourrais, oui, mais
0: non.
4: J'ai choisi comme...
0: Mais c'est parce que, Olivier, quelle était votre info?
5: Moi, c'est une célèbre course cycliste dans laquelle le gagnant n'est pas le premier, mais le dernier, sans avoir posé le pied au sol.
0: D'accord, comme quoi il se passe des choses...
3: Et à un moment, ça
0: va
3: être compliqué. Hein.
0: Mais c'est ça. Qu'est-ce que vous avez donné comme info, Manuela?
3: Moi, que les poules rougissaient.
0: D'accord. Selon Catherine, vous avez cru cette info-là?
4: Ouais, mais c'est au hasard, hein. Franchement. Alors... Peut-être parce que je fais collection de poules, donc ça m'a...
0: Faites une collection de poules. Mais racontez-nous tout ça, Catherine. C'est quoi cette collection de poules?
4: Enfin, de poules décoratives, pas de vraies. Hein.
3: Ce que j'allais vous dire, faut les regarder, vous allez les voir rougir.
0: D'accord.
3: Ah là, c'est maintenant parti.
0: Non, parce que Manuela Leduc, vous savez qu'elle est éleveuse de poulets d'ornement, Catherine.
4: Oui.
0: Voilà.
4: Je sais.
0: À Clairer les Pins.
4: Pour avoir regardé L'Amour est dans
0: le Pré.
3: Ça y est,
0: je me demandais, tout à l'heure, je me disais, je vous ai déjà vu quelque part.
3: Ça devait être ça.
0: Ah bah voilà, ça y est. Bah voilà, c'est dans L'Amour et dans le Pré, bien évidemment. Alors, c'est une vraie vérité,
3: c'est
0: ça?
3: C'est une vraie vérité. Des chercheuses de l'INRAE de Nouzilly ont mené une étude, mais pendant au moins 4 années, sur des poules classiques de ferme et des poules d'ornement, pour arriver à démontrer que selon l'émotion de la poule, alors elle parle vraiment d'émotion positive ou négative, les poules rougissaient plus ou moins selon l'intensité de l'émotion. Et l'idée, c'est vraiment d'apporter, d'avancer sur le bien-être animal et de pouvoir se servir de ça, notamment dans les gros élevages.
0: Qu'est-ce qui s'est passé? On a perdu
3: bizarre.
0: Catherine.
4: Non, c'est parce qu'un bus se passe, je rentre chez moi. Là, voilà.
0: Ah d'accord, on a eu peur.
3: Faites
0: tout
3: attention. Hein.
0: Qu'est-ce qui vous fait rougir, vous, Catherine? Je réponds pas à cette question non plus.
3: Joker,
4: un compliment peut-être.
0: Mais écoutez Catherine, je vous offre le plus beau des garçons, le plus beau des artistes de la variété française. C'est Hervé Villard quand même, 80 ans sur scène. Et vous allez passer un super bon moment, c'est le 29 septembre prochain à l'espace Malraux de Joué-les-Tours. La journée se termine plutôt pas mal, non?
4: Ouais, très bien.
0: Catherine, je vous souhaite de passer une belle fin de journée. Je vais rajouter des places pour le Clos Lucé et le Château d'Amboise. Je vous dis à très bientôt.
4: Merci beaucoup.
3: Bonne soirée.
4: Au revoir.
0: Ça fait tout bizarre, le bruit de bus qui est passé. Là, tout d'un coup, j'ai eu très peur.
3: Oui.
0: Comment ça se passe sur les routes de Touraine, de Fondette à Saint-Cyr-sur-Loire? N'y allez pas sur la M37. On a 8 minutes de ralentissement.
3: Toujours 8 minutes.
0: Bah, ça n'a
3: c'est
0: pas
3: bizarre.
0: Bougé. Bah oui, c'est
5: comme
0: toujours.
5: Comme par hasard, tiens.
0: Comme par hasard.
3: C'est bizarre.
0: Un petit peu de monde dans le centre-ville, les quais de Loire et la levée du Cher, nous sommes à Tours. Et puis, toujours ce point noir au niveau de la rue Giraudot. On a 12 minutes de ralentissement
3: c'est
0: à Tours.
3: C'était
0: 20 tout à l'heure, on a gagné 8. C'est quand
3: encore
0: même.
3: 8
0: ben encore 8.
3: Mais
0: encore 8, décidément. Ça nous poursuit. 02 47 38 10 20. Si vous êtes témoin d'une quelconque difficulté, vous le savez, vous partagez l'info.
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0: Vous allez adorer. C'est Berlin, Take My Breath Away.

0: C'est Berlin Take My Breath Away, c'est avec votre radio ici Touraine.
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0: Je vous emmène à Loche à l'occasion des Journées européennes du patrimoine samedi et dimanche. Vous pourrez notamment découvrir le musée Lancier, la collégiale Saint-Ours, la cité royale de Loche, la chancellerie, l'église Saint-Antoine ou encore accéder exceptionnellement à la tour Saint-Antoine au fond ancien de la médiathèque et aussi troglodytique des Mauvières. En cette édition, la photo sera à l'honneur avec le Caméra Photo Club de Loche qui fête ses 60 ans à l'espace Agnès Sorel avec des expositions, du matériel ancien, des projets des rencontres et même un studio photo façon Harcourt pour repartir avec son portrait en noir et blanc. Un week-end très riche pour découvrir. Ah, ça, c'est très chouette.
2: Très
0: les photos Harcourt, complètement. Un week-end très riche pour découvrir Loche autrement, entre patrimoine, histoire, photographie. Et pour certaines visites, la réservation est obligatoire. Vous allez retrouver toutes les infos, bien sûr, le site de la ville de Loche.
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0: Mais avec mes invités Manuela Leduc, avec Olivier Senet, avec Marie Montassier, aussi autour de cette table. Et tous les jours, nous, on se balade en Touraine. On va aller faire un petit tour du côté de Beaumont-Louetot, avec l'imaginaire à l'honneur pour vous faire découvrir bien notre sélection d'idées de sortie. Et le week-end prochain, déjà la 5e édition du Summer Playwood Fest Festival. C'est la 5e édition, hein, c'est ça? Cinquième édition cette année. L'an dernier, les visiteurs avaient une mission: stabiliser la convergence galactique.
4: C'est ça, hein.
0: Quels sont les défis qu'on va devoir relever cette année? Dites-moi, Marjolaine Brosse, vous êtes l'une des organisatrices.
4: Oui, on va dire plus juste au bureau. Ils ont échoué l'année dernière, malheureusement, leur mission. Donc, cette année, il y a 3 îles de pierre qui se sont échouées à Beaumont-Louetot. Et donc, comme c'est la journée du patrimoine également, nous, on tient à dire que l'imaginaire fait partie du patrimoine. Et donc, cette année, il y a 3 îles qui se sont échappées et ils vont devoir aller remplir des missions sur ces 3 îles qui seront la bibliothèque, le lavoir de Beaumont et l'église.
0: Novaterra, c'est l'univers qui a été créé pour ce festival. Quand j'ai lu ce nom ce matin, quand j'ai préparé cette interview, c'est un nom qui m'a fait penser à une tondeuse à gazon électrique. Est-ce que je peux venir?
4: Vous pouvez venir, il n'y a pas de souci. Vous prenez aucun risque à venir. Au contraire, je pense que vous allez plutôt vous amuser autour des jeux de société, des jeux narratifs, jeux de rôle. Jeu en bois, vraiment, c'est vraiment familial, accessible à tous. Et à partir de 20h, il y a une veillée qui, là, est accessible à partir de 16 ans.
0: Donc,
4: on va être sur
0: bon.
4: Des thèmes
0: un petit
4: peu plus stressants. Oui, vous êtes dans le coup.
2: Peut-être
4: encore un peu jeune, je ne sais pas.
0: Marie.
2: Et comment on fait pour... Est-ce qu'il faut s'inscrire? Est-ce qu'on vient comme ça?
4: Pas du tout. C'est vraiment un festival. C'est à la salle des fêtes, la Runcia, à Beaumont-Louetot, de 10h à... Pas d'heure jusqu'à ce qu'on ferme. Donc, il suffit juste de venir et de profiter du moment en famille, seul, entre amis, peu importe.
5: Et moi, la veillée, ça m'intrigue.
0: Ah, bah oui, ça.
5: Mais c'est une veillée, vous vous promenez dans Beaumont ou tout reste.
4: Alors, non, là, après, on va rester à la Runcia et ça, on va plutôt partir sur des jeux de rôle un peu plus adultes, façon de dire, mais voilà, un peu plus immersifs, un peu plus stressants. On a certains jeux de société qui vont être un peu horrifiques. Voilà, donc là on part vraiment sur la tombée de la nuit.
2: Il y a un animateur qui met cette ambiance justement
4: ouais.
2: un peu.
4: En fait, en fonction de l'activité que vous allez choisir, il y aura un animateur à chaque petit pôle en fait.
0: Comment vous avez découvert vous-même les jeux de rôle et puis cet univers-là? Parce que vous êtes une vraie passionnée, j'imagine.
4: On est tous des vrais passionnés. Globalement, moi, c'est depuis très longtemps, entre les jeux vidéo, les jeux de société, jeux de rôle que j'ai testé il y a longtemps. Et en plus de ça, on a ouvert une boutique à Châteauneau, de jeux de société, entre autres, une boutique culturelle. On a plongé dedans et avec les petits partenariats envers les associations. On a rencontré le Poirier Savant et ça nous a énormément plu. Donc, on est rentré au bureau.
0: Vous avez emmené votre fille dans l'aventure parce que je vois qu'elle est venue avec vous ce soir. Est-ce qu'elle participe également à ce genre d'événement?
4: Là, cette année, il y a une nouveauté. On a des enfants qui sont rentrés au bureau et ils organisent une activité l'après-midi familiale qui a été créée par eux et très immersive aussi dans les bois de Beaumont.
2: Est-ce qu'il faut venir déguiser?
0: Bah, si vous voulez.
4: Franchement, c'est tout à votre honneur. Pour le coup, nous, okay. on va être déguisés pour la plupart pour justement rendre bien,
5: créer l'ambiance,
4: voilà, c'est ouais. ça, coller au thème, etc. Et c'est vrai qu'il y a des gens qui viennent déguisés avec plaisir.
0: Je vais reparler de ma tondeuse à gazon oui. tout à l'heure, Novatera. Celui qui arrive à un festival comme celui-là, qui ne connaît pas ce qui est une arcane, un passeur, une convergence galactique et toutes ces choses-là, vous avez envie qu'il reparte avec quoi pendant cette journée?
4: En vrai, surtout des souvenirs. Après, il y a un côté hyper narratif où, du coup, à l'entrée, ils vont recevoir un livret en fait de quêtes, enfin surtout pour les enfants, et à la fin ils vont repartir avec le portrait de leur personnage s'ils réussissent toutes les quêtes et qu'ils se baladent dans tous les lieux pour faire les énigmes, mais ils auront des petits tampons, etc.
0: Il y aura Olivier, plein de souvenirs. Vous avez envie d'y participer à Beaumont-Loueto samedi?
6: Moi j'entends parler du drôle de déguisement. Est-ce qu'il y a un lien avec le cosplay ou pas du tout?
4: Pas directement. Là, c'est vraiment, on a créé un univers, on va se déguiser en fonction de cet univers-là qui est plutôt fantasy, globalement. Un peu intergalactique aussi. Et puis voilà, c'est vraiment plutôt jeu de rôle grandeur nature, finalement, que cosplay en lui-même.
0: Okay. Rendez-vous à Beaumont-Loueto samedi, le Summer Playwood Fest Festival. Il y a un site internet sur lequel on va retrouver toutes les informations. Merci Marjolaine d'être passée par chez nous. Et à très bientôt.
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0: Et vos chansons préférées, celles de Genesis, Jesus, He Knows Me, avec votre radio ici, Touraine.

0: C'est Genesis, Jesus et Now With Me, c'est avec votre radio, ici Touraine. Vous aimez les histoires, restez avec nous, on a plein de belles histoires et des conseils à vous donner. 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Avec mes invités pour animer cette émission depuis 17h en pleine forme, Manuela Leduc, Marie Montessier, Olivier Sonnet. Et avec vous, bah, je vais commencer avec vous, Manuela, parce qu'on va parler de l'amour et dans le pré.
1: Ça m'étonne.
0: Non, on va pas parler de l'amour
1: et dans le pré. On va en parler après.
0: Ah oui, après, tout à l'heure. Ah, oui, après 19h.
1: Ouais, c'est ça.
0: Ah oui, et puis ce soir sur M6 à la télé.
1: Bien évidemment.
0: Je veux savoir. Nous aussi, on veut savoir. On part où à la Flèche?
1: Oui, exactement.
0: Il se passe quoi là-bas?
1: Alors, je vais vous raconter l'histoire de Luigi. C'est un vautour fauve qui a pris l'habitude de s'échapper pendant les spectacles.
0: Oui.
1: Et donc là, bon, alors c'était au mois de juillet.
0: Faut lui dire d'arrêter maintenant.
1: Faut lui dire que c'est pas bien parce qu'il l'a fait en 2013,
0: d'accord.
1: Il l'a fait en 2014 et il l'a fait en 2026.
0: Ah.
1: Quand même. Et tout ça pour se retrouver à 2 km.
0: Pour aller chercher des copines.
1: Bah, j'en sais rien, mais en tout cas, il est pas très très fiable, Luigi.
0: Bah, c'est ça, oui,
1: il en fait changer. Un peu qu'à sa tête.
0: Faut en changer, hein,
1: faut changer Luigi ou le mettre à la retraite, mais en attendant, il fait courir tout le monde, parce qu'ils l'ont cherché pendant 2 jours.
0: Ils ont fini par le retrouver,
1: bah,
0: quand
1: oui,
0: même.
1: Dans un champ à 2 km.
0: Non, on dit jamais 203, donc
1: Raoul.
0: Quelque part. Bon,
1: bah, oui,
0: on
1: il a peut-être fini, mais voilà.
0: Et puis il a envie de voir un petit peu ce qui se passe ailleurs,
1: oui,
0: ce
1: franchement,
0: Luigi.
1: Un peu de liberté, merde.
0: On vous fait faire du spectacle tout le temps.
1: Ça,
0: bah, voilà. Vos poulettes, vos cochons d'Inde, là, ils vont pas se balader.
1: Si, ah bah si, ça oui. Courir après le cochon d'Inde.
2: Ah oui.
0: Courir après le cochon d'Inde.
1: Ça court vite.
0: Ah oui, j'y vais.
1: Ça court.
0: Une toute petite bête comme ça.
1: Puis alors, c'est un petit peu comme un savon, ça fait pchip quand on veut l'attraper.
3: C'est comme un petit lapin. Hein.
0: D'accord.
1: Ah oui, oui, oui.
0: Mais quelle idée.
1: Ah ben, faut savoir s'occuper. Hein.
0: Bah oui, c'est ça, la campagne.
1: Oui, c'est ça, quand je m'ennuie, je mets un cochon d'Inde en liberté. Et puis,
0: et puis
1: je
0: vous courez après.
1: Fait voilà. Sport, nickel.
0: Ah, ça peut
1: nickel.
0: Être sympa. On cherche depuis des années comment pouvoir me mettre au sport.
1: Et bah, les cochons d'Inde.
0: Courir après un cochon d'Inde.
1: Ah oui, oui.
0: Une fois, ça m'amusait, deux fois, peut-être moins.
1: Ça dépend du moment.
0: Voilà, et de l'heure.
1: Et voilà.
0: Bon, Marie,
2: oui.
0: Des conseils.
2: Mais évidemment.
0: Depuis qu'on se connaît, vous avez remarqué.
2: Oui, tout a changé.
0: Cette élégance oui. et cette peau de jeune bébé.
2: Exactement. Mais justement, parlons-en de votre peau.
0: D'accord.
2: Qu'avez-vous fait pour en prendre soin et prolonger votre bronzage depuis que vous êtes rentrée de vacances d'été?
0: Alors, j'ai des petites lingettes à côté de mon lavabo.
2: Oh,
0: des petites lingettes individuelles.
2: Alors, ça, c'est bien, mais c'est pas ça.
0: C'est pas ça.
1: Alors, qu'est-ce que j'ai. De la crème.
2: Oui.
0: De la
2: merci.
0: Crème.
2: L'idée, en fait, en gros, quand on rentre de vacances.
0: Crème
2: on...
0: fraîche.
2: Ah non, non. qui a eu beaucoup d'exposition au soleil, même si on s'est protégé, la peau elle a été
0: alors,
2: agressée.
0: Pâtissière.
2: Le but, il y a deux objectifs souvent quand on
0: d'accord.
2: rentre de vacances. J'essaie de me concentrer, de pas vous laisser. C'est un, réparer, protéger, nourrir, hydrater notre peau, l'apaiser parce qu'elle a été agressée par le soleil.
0: Oui.
2: Et deux, souvent on a très envie de prolonger le bronzage. Bah oui, bah évidemment.
0: C'est vrai.
2: Ah, oui. Donc comment on fait ça?
0: Bah comment on fait ça?
2: On ne se précipite surtout pas sur les gommages. Attention,
0: d'accord.
2: on a tendance à vouloir faire des gommages, enlever les cellules mortes, etc. Surtout pas. On commence par passer quelques semaines à réparer, à prendre soin
0: avec
2: de sa peau.
0: Avec de l'huile
2: peau.
0: D'olive.
2: Non, de la crème. L'huile ne pénètre pas dans la peau.
0: D'accord. Très bien.
2: L'huile et l'eau ne se mélangent pas et la peau est surtout composée d'eau. Donc
0: d'accord.
2: si vous appliquez l'huile, elle va rester
1: comme
2: en surface.
1: Ça, oui.
2: Donc vous appliquez des crèmes réparatrice, nourrissante, bien onctueuse sur votre visage, sur votre petit corps, Alain, c'est très important.
0: D'accord.
2: Vous faites
0: j'aime
2: ça pendant quelques
0: vous petit corps, en regardant de profil.
2: Vous faites ça pendant quelques semaines et au bout de quelques semaines seulement, quand votre peau ira mieux, vous pourrez reprendre les gommages tout légers
0: d'accord.
2: pour enlever les petites cellules mortes de bronzage en surface et redonner de l'éclat à votre peau.
0: D'accord.
2: Et vous m'en direz des nouvelles.
0: Eh bien, écoutez, la prochaine fois, j'ai des petites lingettes.
2: C'est déjà très bien.
0: J'ai déjà plein de petites choses et je suis vite tous les petits tips que vous
2: très
0: m'avez
2: bien.
0: Donné.
2: Donc
0: je
2: vous
0: vais
2: fermez toujours la lunette des toilettes.
0: Je ferme toujours la lunette des toilettes, absolument. Je ne mets pas ma tête dans la cuvette, effectivement, pour rincer mon
2: bien,
0: visage.
2: Vous avez progressé.
0: Bah, absolument. J'ai l'image.
1: Oui, moi aussi.
0: Mais je ne veux pas.
2: On non, partait non, de loin. Hein.
0: On partait de très, très, très, très loin. Ne mettez jamais la tête dans la cuvette des toilettes.
1: Ça fait des cheveux
0: frisés. C'est interdit. Mais oui, voilà le résultat, heureusement. C'est que de la radio. Olivier, une info. Info surprenante aussi que vous aviez envie de partager avec nous. Je m'y attendais pas à la cuvette des toilettes.
4: Alors effectivement, je suis tombé sur cette info que j'ai trouvée à la fois insolite et en même temps, je pense que c'est bien d'en parler parce que on n'y aurait pas pensé. Alors j'ai découvert, et d'ailleurs ça arrive en plus à Tours, que dans le cadre des cérémonies d'enterrement, désormais on peut choisir lorsqu'il y a une crémation de prendre, choisir un cercueil végétal et non pas un cercueil en bois. Donc tout ça, finalement, c'est environnemental.
1: Oui, c'est beaucoup plus sérieux.
4: Alors non, parce qu'il faut voir le côté joyeux, c'est-à-dire que le corps retourne à la terre, retourne à son état d'origine. Donc moi, j'aime bien me dire que l'on s'en irait dans une enveloppe, un cocon de végétal, de nature, plutôt qu'une espèce de boîte en bois fabriquée, qui pollue en plus pour le coup. Voilà, donc je trouvais l'info particulièrement insolite et intéressante parce que... Ben moi, je crois que ça me plairait, même si je suis pas encore prêt d'en arriver là.
0: Ben moi non plus, personne n'est prêt à arriver là. D'ailleurs, je vais continuer à me remettre la tête dans les cuvettes des toilettes avec Pierre de Marais. Je pense à vous.

0: Demar, c'est Pierre Demar, je pense à vous. C'est avec votre radio Ici Touraine.
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0: Alain Joly. Et avec mes invités pour animer cette émission, avec Marie Montessier, avec Manuela Leduc, avec Olivier Senet, nous on regarde la télé, ou pas d'ailleurs, Manuela ce soir, M6,
5: oui.
0: Forcément.
5: Bah, je suis corporate.
0: Bah oui, obligé.
5: Regardez mes copains.
0: Mais vous les connaissez pas.
5: Mais non, alors c'est pour ça, je veux savoir.
0: Bah oui, vous
6: voulez. Est-ce que vraiment, vraiment, vous avez pas d'infos?
5: Aucune.
6: Dites la vérité, Manuela.
5: Je lève la main droite et je dis, je le jure. Okay.
0: Comme tout à l'heure avec les poules qui rougissent.
5: Ouais, c'est vrai. Que la vérité. Oui. Non, on sait rien, alors on va regarder.
0: Bah oui, M6 ce soir.
5: M6 ce soir. Bah oui, mais après, c'est un peu long comme émission, alors moi je m'endors, je vois pas la fin.
0: Saison 21, dites-moi. Et pourquoi elle a autant de succès, cette émission-là? Vous l'expliquez, vous?
5: Peut-être qu'ils sont forts, quand même.
0: Bah oui, ils sont très forts.
5: Ouais, je pense qu'ils sont forts. Moi, c'est un truc qui m'avait bluffé, c'est la faculté qu'ils ont de... Ils viennent deux jours chez vous, ils sont capables de faire un portrait qui vous ressemble.
6: Oui, ils captent, en fait, qui sont les gens.
0: Au bout de deux jours. Ils sont très, très, très forts.
5: Ils sont très, très forts. Ouais.
0: Et elle est comment, Karine?
5: Ça, c'est la question. Bah, elle est comme elle est, quoi.
0: Bah oui, elle est comme elle est.
5: Comme elle est. Elle est cash, elle est nature, elle est... Elle est solaire et elle est comme elle est. Elle est vraiment capable de vous rentrer dedans, comme capable d'être avec vous, de vous secouer. C'est vraiment, c'est une belle personne.
6: Donc la télé ne ment pas en tout cas.
5: Ah non,
6: en
5: pas
6: ce
5: du
6: qui
5: tout.
6: La
5: ah ouais, non, pas du tout.
0: L'amour est dans le pré ce soir sur M6. Bah mais oui. J'adore cette émission, même si c'est long, j'adore cette émission. Qu'est-ce que vous regardez vous, Marie?
6: Alors
0: à la télé
6: moi,
0: ce soir?
6: Je vais regarder un bon vieux Fast and Furious.
0: Le 9,
6: donc on atteint le fond du vide. J'adore ça. Ça fait boum
0: après
6: boum.
0: Une journée de boulot, voilà,
6: ouais,
0: on adore ça.
6: Ça roule vite, c'est parfait.
7: Des bruits de voiture, ah ouais. De tôles cassées.
6: Exactement. c'est vraiment ma passion.
0: Sur TMC ce soir. Ouais. Bah, pourquoi pas?
6: Bah oui.
0: Vous avez le droit.
6: Merci.
0: Olivier, alors. Vous regardez quoi ce soir?
7: Ah, moi j'ai hésité. Vous connaissez mon amour du cinéma et pour le coup, étonnamment, il y a pas mal de films, au moins 5 ou 6. Alors, j'ai compté dedans cet exécrable dernier épisode de Fast and Furious. Mais en l'occurrence, même si mon cœur aurait bien penché pour Tarantino, je crois que je vais aller vers ce que j'aime le plus, c'est le cœur des hommes. C'est l'histoire de 4 grands garçons qui ne se sont jamais quittés, qui passent du temps ensemble à prendre soin les uns des autres. Alors parfois ils s'engueulent aussi, mais c'est la vie et l'amitié, j'adore.
0: Le cœur des hommes, donc, ce soir. C'est sur quelle chaîne, rappelez-moi, le cœur des hommes, ce soir?
7: Entre les différentes chaînes que j'ai regardées.
0: Le cœur des hommes, ce soir, sur l'équipe 21.
7: Oui, l'équipe 21, voilà, je vois rien du tout, je voyais même pas le nom de la chaîne. L'équipe 21.
0: Moi, j'ai fait une petite analyse de votre soirée télé, ce que je fais tous les soirs avec la cible sur TF1. Alors, rien que le titre, moi, ça me fout les jetons. Parce qu'on sent qu'on va passer une mauvaise soirée. Ouais, la cible, tout ça. Alors, probablement que si on rate les 10 premières minutes, à mon avis, là aussi, on risque d'être une sacrée cible. La mère et l'assassin sur France 2, ça fout les jetons, ça. Ah ouais. Il y a une nouvelle série, une mère, un assassin, franchement, niveau repas de famille, on part déjà sur une ambiance, comment dire, un petit peu compliquée.
5: Faut fermer les portes,
7: regarder.
0: C'est soirée
7: pour des noms, quoi.
0: C'est ça, les 7 mercenaires sur France 3.
7: Ah ben là aussi, on se prend encore un
0: grand classique.
5: Avec la lumière.
0: 7 hommes, des chevaux, des colts. Je sais pas si vous avez remarqué, mais à l'époque, lorsque on réglait un problème, on lançait pas un sondage WhatsApp, hein. pas du tout. L'amour est dans le pré, M6, bah oui, forcément. Des agriculteurs qui cherchent l'amour. Nous, on regarde surtout pour savoir qui va dormir avec qui dès le deuxième week-end.
5: Et... ouais, mais ça, ça se fait pas.
0: Ah bah non, ça se fait pas.
5: Bah non.
0: Effectivement, et puis on peut pas le dire.
6: Ça se filme pas.
0: Ça se filme pas. Nouveau 19, Château Gaillard, mais pas chez nous, le Paris Food, Richard Cœur de Lion. Voilà, Richard Cœur de Lion, qui fait construire une forteresse gigantesque en Normandie. Aujourd'hui, avec le même budget, vous avez deux fenêtres, une cuisine et un maçon qui rappelle jamais. Et c'est votre soirée télé. Allez, je vous balade, c'est Jerry Rafferty, c'est Baker Street.

0: Aléa Forti, c'est Baker Street, c'est avec votre radio ici Touraine. Et en pleine forme depuis 17h, quel était ce bonheur de passer 2 heures avec vous.
1: Merci
0: avec Marie
1: beaucoup.
0: Montessier, bon, avec Manuela Leduc, avec Olivier Sonnet. Vous retournez voir les poulettes et puis les cochons d'Inde.
1: Oui, là, faut que je remette de l'eau, tout ça, et puis que je les berce avant d'aller dormir.
0: D'accord, qu'est-ce que vous leur chantez quand vous les bercez le soir?
1: Des petites chansons du genre, je sais pas... Le petit pêcheur.
0: De Manon Lisa.
1: Piou piou piou piou, le poussin piou.
0: D'accord. Je viens pas avec vous éclairer les pas.
2: Vous parlez à votre frigo aussi ou
1: à une certaine heure.
0: À une certaine heure. Merci Marie Montessier d'être passée par chez nous. Promis, je mets plus la tête dans les cuvettes des toilettes. Et promis. Et Olivier Sonnet. Et ben merci d'être passé vous aussi. On se retrouve très bientôt autour de cette
3: très
0: table.
3: Très bientôt, avec toujours autant de plaisir.
0: Et ben c'est partagé. Allez, direction le Brésil avec l'un des fidèles représentants de la musique brésilienne partout dans ce monde, partout dans cette planète. C'est Palco. C'est Gilberto Gil pour vous accompagner jusqu'à 19h.

0: c'est Balco, c'est Gilberto Gil, c'est avec votre radio ici Touraine.
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0: Très bon début de soirée, vous écoutez ici Touraine, votre radio. Il est tout juste 19h. 19h, l'heure de faire un point complet sur l'actualité de ce lundi.
2: 100 chiens et 20 chats recouverts de puces, malades, vivants, dans des conditions insalubres. Voilà la vision d'horreur des gendarmes quand ils sont entrés dans une maison isolée de Vendée, au Luc-sur-Boulogne, après le décès du propriétaire. Yves-René Tapon nous raconte tout.
3: Jeudi dernier, la gendarmerie du Poiré-sur-Vie contacte en urgence l'association Le Cœur sur la Patte pour signaler la découverte dans une maison isolée.
4: Au départ, on nous a dit une quarantaine de chiens, une vingtaine de chats. Et sa personne a constaté l'horreur. Il y avait environ 70 chiens dans des hangars, dans une maison totalement insalubre.
3: Hélène Brun est la responsable de l'association.
4: On a fait comme on pouvait à la hauteur de nos capacités, hein, puisqu'on est une petite association. On a quand même pris 18 chiens en charge et les 6 chats les plus malades. Certains sont dans une maigreur extrême. On a vu des chiens qui marchaient sur 3 pattes.
3: Ils découvrent des animaux malades, certains les yeux crevés, des femelles en attente de petits.
4: Tous ces animaux ont pu être sauvés et je suis heureuse que nous, petite association, soit le point de départ et qu'on ait réussi à faire bouger les choses.
3: Au final, on dénombre 100 chiens et 20 chats.
4: Ce sont des animaux qui sont totalement détruits. Certains vivaient dans des caves et du coup, la main de l'homme leur fait très très peur. Ils sont terrés dans des coins et vous regardent avec des yeux que vous n'oubliez pas.
3: Les bénévoles sont tous profondément marqués par ce sauvetage.
2: Yves-René Tapon, ici Loire-Océan. Les derniers animaux seront récupérés demain. Tous ont trouvé depuis un refuge. Aucun train ce soir entre Toulouse et Montauban. La SNCF évoque auprès d'ici Occitanie un incendie près des voies à la sortie de la gare de Toulouse-Matabiau. Incendie éteint, mais qui nécessite des vérifications sur l'état des infrastructures. Des bus de substitution sont mis en place jusqu'à la fin du service. Nouvelle vidéo et nouvelle polémique à Carcassonne. Après la vidéo de la semaine dernière montrant un policier municipal en train de tenir des propos racistes et misogynes, cette fois, c'est un policier national qui est mis en cause, accusé d'avoir jeté à terre un homme de 29 ans. C'était au mois de juin dernier, le jour de la fête de la musique. La victime est décédée 13 jours plus tard. La vidéo vient d'être publiée sur les réseaux sociaux. Le parquet de Carcassonne a écarté à ce stade tout lien entre le geste du policier et le décès, mais a annoncé l'ouverture d'une enquête pour violence volontaire. Sébastien Berriot.
5: La scène se déroule au pied d'un immeuble dans le centre de Carcassonne. Une patrouille conjointe de la police nationale et de la police municipale intervient pour des nuisances sonores. Le climat est tendu. Dans la vidéo, on voit un policier national qui projette violemment à terre un homme. La tête de Youssef, 29 ans, heurte le sol. 13 jours plus tard, l'homme décède. L'autopsie privilégie une cause d'origine toxique. Résultat accepté par la famille, mais interrogé par Radio France, le frère de Youssef se dit choqué par le geste du policier, qualifié de disproportionné, alors que, je cite, il n'y avait pas de menace et de danger. La famille a porté plainte et réclame des sanctions contre l'agent. Le maire RN, Christophe Barthès, lui, est indirectement éclaboussé. Le coup a été porté par un policier national, mais l'agent municipal impliqué dans la vidéo raciste de la semaine dernière se trouve lui aussi sur les images, sans que l'on connaisse exactement son rôle.
2: Précision signée Sébastien Berriot, ici Occitanie. Une baisse du nombre de morts sur les routes. La sécurité routière a publié ses derniers chiffres cet après-midi, baisse de 23% au mois d'août par rapport à août 2025. On a dépassé les 30 degrés aujourd'hui dans le sud. Demain, on les dépassera aussi dans la moitié nord. La chaleur revient et à la mi-septembre, on n'a pas forcément l'habitude dans les salles de classe comme ici en Dordogne, Justine Leblond.
6: Exceptionnellement, Nofel a même sorti le short pour venir en cours.
7: C'est vrai que c'est pas habituel, parce que souvent la rentrée, il fait pas trop chaud, enfin, pas comme ça, une température de septembre, quoi. Ça fait bizarre.
6: Alors, dans la cour, il cherche l'ombre et c'est souvent parfois plus supportable qu'à l'intérieur. En tout cas pour Lucas, dont la salle de cours de BTS est au deuxième étage du lycée.
8: Nous, ça va le matin, mais l'après-midi, c'est qu'on a quand même vite chaud. On est quand même entassé dans une petite classe à 20. Ça va, c'est supportable quand même. Si on a un peu d'eau, ça va.
6: Sur le téléphone de Mathis, ça affiche une température de 33 degrés.
9: Je suis pas non plus trop étonné. De toute façon, ça fait longtemps que les gens en parlent et nous avertissent. Donc moi, je suis pas tant étonné. De toute façon, avec l'été qu'on a passé, bon, voilà, on est en septembre 2026, donc Rien qui m'étonne.
2: Et on attend encore de fortes chaleurs en Dordogne demain jusqu'à 33 degrés avant une accalmie jusqu'à dimanche et à nouveau pic de chaleur la semaine prochaine. Justine Leblon, ici Périgord, le numéro 2 du comité d'organisation des Jeux Olympiques 2030 dans les Alpes. Vincent Roberti assure l'intérim après la démission d'Edgar Gros-Piron la semaine dernière. Pas de date butoir néanmoins pour le remplacer selon le comité.
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0: Allez, un petit mot du temps pour cette fin de journée. Vous l'avez vu, il a fait chaud encore aujourd'hui. 32 degrés quand même à l'heure où je vous parle encore. Demain encore un beau ciel bleu, du soleil. On aura quelques nuages en fin de journée. Le temps sera sec. Les températures 12 à 13 degrés pour demain matin. Et puis demain après-midi encore très chaud jusqu'à 34 degrés annoncés par Météo France. Restez avec nous, c'est Décibel d'ici quelques petites secondes. Avec Émilie Mazoyer, elle reçoit aujourd'hui Frédéric Adrian. C'est le grand spécialiste de Stevie Wonder. Bonne soirée.
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11: Salut à toutes, salut à tous et bienvenue dans Décibel, votre rendez-vous musical et quotidien. Oui, du lundi au dimanche, Décibel est avec vous sur votre radio ici pour écouter ensemble de la bonne musique, parfois chanter très faux et très fort, ça fait beaucoup de bien. Parler de musique aussi, soit avec les artistes, soit avec des spécialistes de la question. Et en l'occurrence, mon invité de ce soir, qui est un véritable puits de science à propos des musiques noires américaines. Il a écrit des biographies qui font référence sur Aretha Franklin, Marvin Gaye ou encore Otis Redding. Son prochain bouquin sur James Brown sortira en octobre. Mais ce soir, il vient nous parler de

15 octobre. Je vois bien que ça fait pas pile un mois, mais mon cerveau qui est pas du tout mathématique me dit si, dis-leur que c'est dans pile un mois. Je vous jure. Bon, ce n'est pas une émission de maths, vous l'avez compris. En revanche, une émission de musique dans laquelle on vous offrira aussi tout à l'heure un joli album dédicacé de Gaëtan Roussel, son dernier album Marjolaine, dédicacé par Gaëtan. C'est le cadeau du Blind Test. Alors, vous pouvez appeler dès maintenant Alexandra. Elle vous attend au standard 0810 055 056. Venez jouer avec nous au Blind Test 0810 055 056. Le thème du Blind Test ce soir, c'est les bisous. 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

0: passe toujours en activité. Si vous voulez les voir en concert dans le cadre de la tournée qui suit la sortie de leur excellent album de février, joliment intitulé Où va nous ? Ce qui est une bonne question, effectivement. Où va nous les enfants ? Eh ben, on va par exemple à Laval le 3 octobre pour applaudir les Vampas qui passeront aussi par le festival L'Estival à HR. Ça sera le 4 octobre et puis toujours au mois d'octobre à Montauban, à Meillan-sur-Garonne ou encore à Biarritz, à Annemasse et à Château-Renard et Nice. Vive les Vampas, n'oubliez pas, ce groupe est la preuve que Dieu existe. C'est pas moi qui le dis, c'est eux dans une de leurs meilleures chansons.
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0: On change d'ambiance avec Oria qui nous a enchanté il y a quelques jours au Ici Live Festival en direct du port de la Ciotat. C'était une scène flottante sur laquelle elle a donné un concert qui pour elle était très très important parce que Oria, on a commencé à entendre parler d'elle en fin 2024, début 2025. Donc voilà, là elle commence à chanter devant des publics de plus en plus nombreux et le public des auditrices et des auditeurs d'ici, croyez-moi, ça lui a fait quelque chose. Oria vient de sortir un nouveau single qui s'appelle Bella Vita et son album arrive le 16 octobre, histoire de vous donner envie de la découvrir. Écoutez sa reprise de Khaled, c'est somptueux.

0: ses premières scènes, c'était dans le bar de ses parents, Oria. Alors quand on apprend comme ça, on peut chanter absolument partout et on a une voix à toute épreuve. On adore sa voix, il y a Toi Jamais, la reprise de Sylvie Vartan, ou encore Soirée Mondaine, le tube de l'été dernier. Oria, vous entendrez parler d'elle sur votre radio ici. On adore, on adhère.
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0: Youpi, youpi, Stevie Wonder revient dans l'actu. Alors on se met dans l'ambiance, on commence à chanter, à danser, à sortir nos disques et puis on se dit mais est-ce qu'on connaît vraiment bien Stevie Wonder? Et moi quand je me pose ce genre de questions, je me tourne vers Frédéric Adrian. Bonsoir Frédéric.
9: Bonsoir Émilie.
0: Les amis, Frédéric c'est un véritable puits de science. Il a longtemps collaboré au magazine Soul Bag, un magazine de référence sur le blues et la soul, magazine français hein, depuis 1968. Il est auteur des bios de Aretha Franklin, c'est pour Aretha qu'on s'est vu la dernière fois, Marvin Gaye, Otis Redding, tout ça publié au Castor Astral. Castor Astral, où vous sortirez d'ailleurs le mois prochain.
9: Alors pour le coup, c'est au mot elle reste maintenant.
0: Ah, c'est le mot elle reste.
9: Oui.
0: Vous avez déménagé.
9: Mais oui.
0: D'accord, donc tout ça, c'était le Castor Astral. Et au mot et le reste, le mois prochain, votre biographie de James Brown. On en parlera, vous viendrez dans l'émission.
9: Parce que avec plaisir.
0: 20 ans qu'il est mort, ce bon James Brown, cette année. Et donc, vous avez aussi publié une dizaine d'années au Castor Astral une biographie sur Stevie Wonder. On a appris son retour sur scène. On savait déjà de toute façon que Stevie Wonder, on allait en parler cette année parce que c'est les 50 ans d'un album important. Hein.
9: Oui, c'est les 50 ans de Songs in the Key of Life.
0: Voilà, on parlera de ce disque en particulier tout à l'heure, mais c'est vrai que Stevie, en France, on l'aime aussi, alors parfois pour ses chansons un petit peu sirupeuses. I just on l'aime quand il fait des explorations aussi soniques incroyables. Est-ce qu'on a toujours aimé, dès ses débuts, Stevie Wonder en France, Frédéric Adrian?
9: Alors Stevie Wonder, il est venu super tôt en France,
0: ouais.
9: Puisque il commence vers 61-62, et en 63, il fait un premier concert à l'Olympia. Donc il est déjà identifié un minimum par le public et il a eu son petit tube qui s'appelle Fingertips, qui est quasiment un instrumental,
0: ouais.
9: Et qui est vachement passé dans Salut les copains, enfin dans des émissions comme ça. Il passe même à la télé dans l'émission d'Albert Reiner dont le nom m'échappe.
0: Ah, je l'ai pas non plus.
9: Voilà.
0: Vous pensez bien, j'étais pas né, Frédéric.
9: Moi non plus.
0: Enfin.
9: Moi non plus.
0: Mais en tout cas, voilà, télé, radio,
9: ouais, il est déjà
0: et concert dès le début des années 60, parce que lui, il a commencé sa carrière, petit garçon.
9: Bah, il a
0: Little
9: 11-12 ans quand il commence à enregistrer. Ouais. Pour la première fois, et en fait, il a été préparé par la Motown pendant un certain temps, mais très très vite, en effet, c'est quelqu'un qui a un parcours incroyable. Il doit avoir à peu près 75 ans maintenant, et il a plus de 60 ans de carrière.
0: Ça fait, c'est dingue.
9: Il a toujours été dans les vies des amateurs musicaux, on va dire, d'un âge raisonnable, tout le monde peut avoir son Stevie Wonder depuis les années 60 jusqu'à plus récemment.
0: Ben oui, alors on va parler de tout ça, on va parler du Stevie politique, de Stevie et la France aussi, parce que voilà, il y a eu plusieurs grands moments. Là, donc, il va venir, on l'a appris il y a quelques jours, et c'était la guerre pour avoir des billets, il va venir chanter le 15 octobre prochain, dans un mois et un jour, à Paris, à l'Accord Arena. Ça faisait longtemps qu'il n'était pas venu en France. Hein.
9: En France, 2014, ouais. Et à Paris, 2010.
0: Ah oui, donc ça fait
9: Ça fait très longtemps. Il n'a pas fait de disque depuis. Hein. Il a une actualité particulière. Les gens qui le fréquentent disent que c'est Stevie Time. C'est le temps de Stevie. Il fait les choses quand il veut, à la façon dont il veut, y compris pour les gens autour de lui. Ce n'est pas complètement cela. Là, par exemple, les places, elles ont été annoncées à peine plus d'un mois avant le concert.
0: Bah oui.
9: Personne ne fait ça. Enfin,
0: normalement, non. Mais lui, il a rempli l'Accord Arena en 25 secondes.
9: On a tous passé notre matinée.
0: Vous avez eu des tickets, vous ?
9: Oui, j'ai des tickets.
0: Ah là là, les jeux de l'Axo, ils sont avec vous.
9: Et je les ai payés, hein, je le précise. D'ailleurs, si vous pouviez acheter mon livre, ça m'arrangerait, parce que vu les prix, il faudrait en vendre quelques-uns.
0: Il est ruiné, Frédéric, il a acheté deux places pour Stevie Wonder.
9: Deux places pour Stevie Wonder, c'était pas prévu.
0: On a pété le PEL, c'était pas prévu.
9: C'était absolument pas. Il y a des rumeurs depuis des siècles.
0: Vous ne vous en doutiez pas que pour les 50 ans de son album culte, il allait faire une petite tournée, enfin une petite tournée.
9: Ça fait longtemps qu'il faisait pas beaucoup de concerts, pas de vraies tournées depuis longtemps. Même aux États-Unis, il joue que très ponctuellement. Je me disais bien qu'il allait peut-être avoir quelque chose. Moi, je m'attendais plus à une version collector de Songs in the Key of Life, pour le coup.
0: Ouais.
9: J'avais vu des rumeurs, mais il y en a toujours autour de lui. J'avais vu des rumeurs de tournée qui disaient peut-être pour cette année l'Europe. Mais honnêtement, quand j'ai vu l'annonce, c'est un copain qui me l'a fait suivre. Et je pense pas que j'ai beaucoup. Il faut pas que je le dise, parce qu'il y a peut-être des gens qui écoutent, mais j'ai pas beaucoup travaillé de la journée, quoi.
0: Dans la foulée. Bisous, patron. Qui a travaillé quand il a entendu cette bonne nouvelle ? Les 50 ans de Songs in the Key of Life, on célèbre ça sur votre radio ici, avec mon invité, Frédéric Adrian. Et puis on écoute Sir Duke, chanson merveilleuse dans laquelle Stevie Wonder partage avec nous ses admirations musicales.

0: Stevie Wonder est fan de Duke Ellington. C'est pour ça que la chanson s'appelle Sir Duke. Dans cette chanson, il parle aussi de Count Basie, Glenn Miller, Louis Armstrong et Ella Fitzgerald. Toutes ses admirations musicales. Mais lui aussi, aujourd'hui, il est devenu, on est d'accord, Frédéric Adrien, Stevie Wonder, une référence pour plusieurs générations de musiciens.
1: Ah, si on regarde dans les musiciens qui sont encore vivants aujourd'hui,
0: ouais.
1: Lui et Paul McCartney.
0: C'est enfin, les deux qui restent.
1: Personne d'autre n'a pu avoir ce côté influent et dépassant complètement le genre d'origine.
0: Ouais.
1: C'est-à-dire qu'on va avoir des versions jazz, des trucs des Beatles, comme on va avoir des versions rock, des trucs de Stevie Wonder.
0: Oui, enfin, c'est ça.
1: C'est
0: tout
1: des gens
0: monde.
1: Qui ont complètement... D'ailleurs, c'est presque difficile de l'écouter. On a tellement l'impression de l'avoir en bruit de fond. On va faire nos courses, on va entendre justement Sir Duke.
0: Ouais.
1: Là, on vient d'écouter au casque en plus.
0: Ouais.
1: Et c'est vrai qu'on réentend le truc, on se dit, mais c'est vraiment super bien.
0: C'est
1: normal que ça ait marché. C'est vraiment très au-dessus de ce que font les autres. Quoi.
0: Et on a beau l'écouter 8000 fois, il y a toujours quelque chose
1: tout
0: qui se passe dans nos cœurs, dans nos oreilles. Alors quand même, Frédéric Adrien, le petit Stevie qui naît en 1950 dans le Michigan, aux États-Unis, dans une famille donc noire américaine, originaire du Ghana, c'est ça.
1: Et... C'est ce qu'il raconte lui.
0: Ah, on n'est pas sûr.
1: Pas sûr et
0: un peu mytho, Stevie.
1: Je pense que j'aurai pas l'occasion d'interviewer quand il viendra, donc je peux le dire.
0: Oui.
1: Je pense que c'est l'un des pires menteurs du showbiz. Il raconte n'importe quoi en interview. Je sais pas s'il en donnera quand il va venir,
0: ouais.
1: Mais si quelqu'un veut une liste de questions et qui fait qu'il se barrera au bout de deux questions parce que ça l'insupporte là, il y a plein de trucs qui sont faux dans ce qu'il raconte.
0: Mais c'est-à-dire, alors, bon, sur les origines de sa famille, bon, ouais. Pourquoi pas, mais il ment.
1: Sur son nom de naissance, sur plein de choses. Sur plein de choses, il veut pas parler de son père pour des raisons qui sont assez compréhensibles. Et donc, il a inventé un faux prénom. Quand on raconte l'histoire de Stephen Morris comme son nom de naissance, en fait, c'est pas ça. Il s'appelle Stephen Morris. Stephen Judkins. Du
0: ouais.
1: Nom de son père et Stéphane qui est un prénom classique. Et il a inventé toute cette histoire au bout de quelques années parce qu'il ne voulait plus que son père soit dans l'histoire. Donc il change le prénom, il change le truc.
0: Ah mais oui, mais moi je ne sais pas, c'est pas des vrais mensonges ça. Quand la vie elle est trop
1: oui,
0: mâche,
1: non, c'est clair.
0: Voilà, il faut la,
1: non,
0: il faut
1: non,
0: la redessiner.
1: Mais de même qu'il nous raconte depuis des années qu'il y a un album qui est prêt à sortir.
0: Ah ça c'est pas vrai.
1: Et que bah, ce sera vrai quand on le verra quoi.
0: Oui,
1: c'est comme
0: vrai.
1: Tout. C'est, un jour ou l'autre ça viendra, mais ça fait plus de 15 ans qu'il en parle.
0: Il est vraiment aveugle.
1: Oui, ça, ça va continuer.
0: Non, parce que vraiment... ça serait quand même un scandale.
1: Non, c'est clair, ce serait le scoop. Ça fait pas partie des questions que je lui poserais, parce que quand même, je vais me tenir. Mais d'une façon générale, une bonne partie de ce qu'il raconte en interview est une version améliorée, ouais. Mais c'est normal.
0: C'est un petit flou artistique.
1: Il est dans un monde tellement différent.
0: Ouais, c'est ça.
1: Depuis l'âge de 11 ans, il est musicien professionnel, il est vedette.
0: Ouais.
1: Je veux dire, il n'a pas touché un bouton de porte lui-même depuis probablement depuis les années, la fin des années 60. Enfin, ouais, il y a toujours quelqu'un pour lui ouvrir. Il y a toujours. Donc, il est dans un monde qui n'est pas tout à fait le nôtre.
0: Oh, j'adore. Il est marié, il a des enfants, il est dragueur. C'est quoi la vie matrimoniale de Stevie Wonder?
1: Alors, il a été marié plusieurs fois. Il a un certain nombre d'enfants, il y a eu quelques petites histoires de reconnaissance un peu compliquées. Là, aujourd'hui, il a l'air d'être dans une vie un petit peu plus calme qu'elle n'a été un moment. Mais là aussi, voilà, c'est toujours très très flou. L'album Songs in the Key of Life est dédié à sa femme de l'époque et à ses deux femmes précédentes, par exemple.
0: Ah, voilà. C'est bien ça.
1: Non,
0: un album, trois dédicaces. En même temps, c'est un double.
1: Oui, c'est très très cool.
0: Alors, sur cet album, Songs in the Key of Life, donc qui fête ses 50 ans et qui nous permet finalement de nous réjouir de la venue de Stevie Wonder, puisque c'est à l'occasion de cet anniversaire qui vient.
1: On va voir le programme, on ne sait pas, puisqu'il n'y a pas encore eu de date de tournée. Je pense qu'il joue l'album, en fait.
0: Il joue l'album.
1: Ce qui veut dire pas tous les tubes.
0: Donc, il jouera Sir Duke, il va jouer I Wish. Il va jouer Past Time Paradise, qui avait été repris dans les années 90 par Coolio.

0: qui avec Sir Duke nous fait 1, 2, 3, 4, 5, 5 tubes. Alors sur toute la discographie de Stevie, effectivement, il en manquera. Mais déjà, rien que s'il joue ça, on a une chance inouïe.
1: Et puis ça veut dire qu'il jouera des chansons qu'on n'entend pas habituellement.
0: Enfin, c'est vrai.
1: De toute façon, on sait pas ce qu'il va faire. Moi, je dis ça parce qu'il avait fait une tournée des 40 ans de l'album qui n'était pas venu en Europe, où il avait fait la totalité de l'album et éventuellement un ou deux tubes à la fin.
0: En rappel.
1: Il y avait à cette époque-là, mais je ne sais pas s'il va le faire cette fois-ci, il y avait une séquence où il faisait appel à DJ Tic Tic Boom.
0: Oula.
1: DJ Tic Tic Boom, oui. Je ne suis pas sûr que je souhaite qu'il le fasse.
0: Okay.
1: Mais il va peut-être le faire. C'est lui. En fait, à un moment, il se va vers une platine et il dit « Je vous présente DJ Tic Tic Boom » et il passe des trucs à lui, des disques des autres, etc. etc.
0: Ah.
1: Peut-être que s'il n'y a pas ce quart d'heure-là dans le show, ce ne sera pas si grave que ça.
0: On
1: pourrait mettre plutôt des chansons à la place. Et voilà, DJ Tic Tic Boom.
0: Stevie Wonder sera à Paris le 15 octobre. C'est archi complet depuis le jour de la mise en vente. Ceci dit, à Londres, ils ont doublé la date, hein, la date du 3 novembre et du 5 novembre. Donc on croise les doigts pour aussi une doublette parisienne.
1: Il y a une place.
0: Il y a une place à l'Accord Arena.
1: Il y a deux jours. Entre les concerts, il y a une seule journée entre les concerts, là il y en a deux.
0: Bon, donc il y a une place. On croise
1: bloquez
0: les doigts.
1: Votre 16.
0: Et vous restez bien dans le coin, on continue à parler de Stevie Wonder sur votre radio, ici avec mon invité Frédéric Adrien.
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3: Des idées de sortie à partager, je vous emmène à Nazel Négron. On vous donne rendez-vous ce dimanche 20 septembre à 9h au parc des Courvoyeurs pour une matinée à la fois sportive et conviviale, surtout une grande marche pour le handicap. Deux parcours sont proposés de 2 ou 5 km avec un quiz en chemin, une visite guidée, une conférence du pays d'art et d'histoire Loire-Touraine et puis un pot gourmand à l'arrivée. Je savais que ça allait vous plaire. Le tarif est de 5€. C'est gratuit jusqu'à 12 ans. Inscription sur Hello Asso pour la marche pour le handicap ou directement sur place. Le jour même, rendez-vous donc dimanche matin, Nazel Négron. C'est à 9h, vous prévoyez d'arriver un petit quart d'heure en avance. À Beaumont-Oulouetto, si on vous donne rendez-vous samedi pour la 5e édition du Summer Play Woodfest Festival. Le festival de l'imaginaire dès 10h à la salle Rancia. Des jeux en bois géants, des espaces ludiques, des univers fantastiques. De quoi passer un bon moment en famille. À la nuit tombée, changement d'ambiance, changement de décor. L'entrée est gratuite toute la journée. Restauration et buvette sur place.
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0: Et dans Décibel, ce soir, on parle de Stevie Wonder, des 50 ans de son album Songs in the Key of Life et de sa venue à Paris le mois prochain pour un concert à l'Accord Arena. On espère que ça se transformera en deux concerts. Notre expert ce soir, l'auteur Frédéric Adrien, qui avait sorti aux éditions du Castor Astral une très belle bio de Stevie Wonder, nous dit qu'il y a de la place dans l'emploi du temps de Stevie et il y a de la place à l'Accord Arena aussi pour doubler le concert. Donc voilà, voilà, on espère. En attendant, est-ce que ça vous étonne, Frédéric, qu'il remplisse comme ça un Accord Arena sans véritable actualité? Ça fait 20 ans qu'il n'a pas sorti d'album.
1: Oui, il y a juste eu à faire une annonce. Enfin, il y avait une petite image qui a circulé sur les réseaux et tout de suite, tout le monde a bloqué son créneau pour gérer les réservations. Ça fait vraiment longtemps qu'il n'est pas venu. Son influence n'a pas diminué.
0: C'est fou.
1: Il y a d'autres personnes qui n'ont pas fait de 10 depuis longtemps et qui auront. Il aurait peut-être un peu besoin de relancer le truc s'il voulait revenir.
0: Lui,
1: il y a une évidence, tout le monde veut aller l'écouter.
0: Mais pourquoi? C'est quoi ce truc entre Stevie et la France? En plus, on comprend pas ce qu'il dit, parce que le public français, est pas forcément attaché aux paroles des artistes anglo-saxons, parce qu'on n'est pas tous bilingues. Il y a un truc dans sa voix, c'est quoi? Il y a un lien quand même, très fort.
1: Il y a la puissance d'une série de tubes qui est vraiment hors de commun. Enfin, si on regarde, il y a une période entre, on va dire, 72-73 et justement Songs in the Key of Life, où il sort une série de disques absolument incroyables. Alors, il y en a encore après, hein, ça continue,
0: et puis,
1: ça enchaîne.
0: Ouais.
1: Il y en avait eu avant, mais il est au sommet de la création pendant finalement très très longtemps.
0: Ouais.
1: Et puis ça n'a pas vieilli. Enfin,
0: non.
1: Là on vient d'entendre Pastime Paradise, qui date de 76. Est-ce que le son est différent du morceau de Coolio des années 90? Bien sûr que non.
0: Oui.
1: C'est exactement le truc. Il y a des choses qui ont vieilli. Les premiers trucs Motown, les tubes, là,
0: Mais c'est joli. C'est encore très joli.
1: C'est vintage, c'est nostalgie.
0: Ouais.
1: Mais Songs in the Key of Life, c'est pas vintage.
0: Non.
1: C'est complètement vivant. En plus, les chansons, elles sont reprises régulièrement, elles sont chantées. Enfin, c'est de la musique. Il a réussi à faire sans lui. Participer beaucoup parce qu'il tourne pas tant que ça,
0: non.
1: Donc il fait pas de 10 depuis très longtemps. Il a réussi à faire que sa musique reste vivante sans même qu'il le fasse lui, quoi.
0: Et puis si c'est pas Stevie qui chante du Stevie, on appelle Eddie.
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0: Sur son album Ketchup Électrique, sorti quelques temps après Songs in the Key of Life, notre bon vieux Eddie Mitchell qui reprend Superstition. Ça, c'est un signe aussi.
1: Il y a un truc de Dalida aussi qui reprend I Just Called to Say I Love You.
0: Oh là là.
1: Mais on peut l'écouter en privé, pas obligatoirement la radio.
0: Pas obligatoirement la radio, ok. Bon, je l'écouterai dans l'intimité de ma chambre. Merci Frédéric. Il n'a pas sorti d'album depuis 20 ans, mais il sort de sa réserve de temps en temps, Stevie. Est-ce qu'il y a uniquement, j'ai l'impression aujourd'hui, la politique qu'il anime ?
1: Alors, je pense que la musique ne l'intéresse plus beaucoup.
0: Ouais. Ça fait partie
1: des choses que je lui demandais justement.
0: À l'âge de 11 ans.
1: Je pense qu'il a fait le tour depuis un certain temps, que venir rechanter ses vieilles chansons, il y trouve un certain plaisir. Mais par exemple, son directeur musical, qui est le bassiste qu'on voit sur scène avec lui, c'est lui qui dirige maintenant. Ça se voit. Alors qu'avant, c'était lui qui dirigeait son orchestre. Là, je pense qu'il arrive. Alors, c'est toujours lui qui décide ce qu'il fait. Ça, je pense que quand il était venu au Zénith en 2008, non, à Bercy déjà en 2008, à un moment, il a décidé de se lancer dans Free, la chanson d'une banque.
0: I'm free!
1: Voilà. Et c'était clairement pas prévu. Et les musiciens étaient en galère. On voyait le bassiste derrière qui disait toi, tu joues ça, toi, tu joues ça. Enfin, il est vraiment extrêmement libre. Après, je pense que voilà, la musique, il a fait probablement un peu le tour, que probablement la montagne derrière lui fait une ombre un peu forte pour qu'il ait envie de faire des choses nouvelles aujourd'hui. On sait bien qu'il va pas refaire Songs in the Key of Life. Enfin, donc autant qu'il vienne chanter Songs in the Key of Life.
0: Allez, et puis nous, on va écouter une chanson qui passe jamais à la radio. Et j'avais envie de changer ça. C'était en 1962, il s'appelait pas encore Stevie Wonder, il s'appelait Little Stevie Wonder. Frédéric nous en parlait tout à l'heure, un album tribute à Ray Charles, et la chanson s'appelle Hallelujah! I love her so! Stevie Wonder, à l'honneur, dans Décibels!

0: Stevie Wonder a annoncé qu'il allait venir jouer à Paris pour célébrer les 50 ans de son album Songs in the Key of Life. Et on en parle ce soir dans Décibel avec mon invité, l'auteur Frédéric Adrian. Quand vous avez écrit votre biographie sur Stevie Wonder, c'était compliqué d'avoir des sources directes. Les gens autour de lui parlent pas des masses.
1: Ah, moi, de toute façon, je fais très peu de témoignages puisque les témoins dans ce genre de domaine sont souvent très, très menteurs. Donc, je prends pas le risque. Il a beaucoup été suivi par la presse, donc il y a beaucoup de récits, presque au quotidien. Il n'y a pas beaucoup d'interviews de lui, parce que je pense qu'il n'aime pas trop ça. Par contre, il y a beaucoup de sources, il est suivi très très... C'est tellement vite une vedette que on tombe sur des articles sur bah tiens il était voir tel spectacle, j'avais été tombé sur un truc, il a emmené ses enfants au cirque mis dans le livre, j'espère que je l'ai pas mis dans le livre. Il a toujours été dans l'œil du public, donc il y a beaucoup de choses, on connaît bien son parcours.
0: On dit qu'il a vendu 100 millions d'albums, mais bon, si on compte toutes les cassettes qu'on a repiquées dans les années 80, voilà, sa musique est absolument partout
1: dans le
0: monde,
1: dans les films, dans les pubs, dans les...
0: Ouais. C'est un artiste absolument global et incontournable. En ce qui concerne la politique américaine, après de belles années quand Barack Obama était président, où il était
1: c'était l'artiste officiel
0: de la Maison Blanche.
1: C'est l'artiste officiel de la Maison Blanche. C'est encore un peu l'artiste officiel des démocrates, même s'il n'a pas beaucoup participé à la dernière campagne par rapport à d'autres fois. Il a toujours été dans ce camp politique. Il a toujours soutenu les démocrates. Et puis, c'est surtout beaucoup investi sur les droits civiques très très tôt à de nombreuses reprises. Contre l'apartheid, ce qu'on oublie un petit peu parce que c'est plus obligatoirement des sujets majeurs du moment, mais il a toujours été très très impliqué.
0: Il a écrit en 2020, au moment de Black Lives Matter, une chanson qui s'appelle Can't Put It in the Hands of Faith, contre les violences policières, le racisme institutionnel. Voilà le genre de moment qui fait sortir Stevie de sa réserve.

0: s'en remettre au destin. On, nous, sous-entendu, nous, les Noirs américains, ou les Américains, oui, les démocrates en tout cas.
1: C'est juste avant les élections, donc vraiment, le message était très clair.
0: Et puis en 2024, sa chanson anti-Trump, vraiment avant l'élection, We Can Fix Our Nation's Broken Heart, on peut réparer le cœur brisé de notre nation, chantait-il. 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

0: Trump a été élu.
1: Ça n'a pas marché deux fois de suite.
0: Ouais, voilà. Est-ce que ça explique aussi peut-être que Stevie ressorte vraiment de sa réserve et refasse un tour du monde? Il a envie de gagner en influence, en poids politique. Vous pensez que c'est possible, ça?
1: Ah, je pense pas qu'il réfléchisse comme ça. D'abord, il sait, il a juste à parler. Il est très actif d'ailleurs sur les réseaux sociaux, pas à poster des choses tous les jours, etc. Mais très régulièrement, il poste des vidéos très simples, face caméra, souvent avec son petit synthé où il chante et où il parle. En particulier quand il y avait Black Lives Matter, il était très actif. Et très régulièrement, il fait soit des hommages pour les personnalités décédées, en particulier les grandes personnalités de la lutte pour les droits civiques, soit pour un événement, soit des choses comme ça.
0: D'accord. Donc il est toujours sur le coup.
1: Oui, et puis je pense qu'il sait pas trop. Enfin. Il entend parler de ce qui se passe autour de lui, mais il est vraiment dans un monde à part. Il est vraiment dans une bulle absolument invraisemblable.
0: Parce qu'il vit quoi, comme un milliardaire, un peu. Il doit être milliardaire.
1: Ah, il est probablement.
0: Oui, hein.
1: Très largement milliardaire.
0: Qu'il est auteur, compositeur, interprète, producteur de tout.
1: Il est propriétaire d'une bonne partie de ses bandes en plus.
0: Ouais.
1: Le jour où il voudra vraiment gagner beaucoup d'argent, il sortira des trucs d'archives, ce qu'il a toujours refusé de faire. Donc il a en plus un. Le jour où il vend ses droits, par exemple, il ferait probablement un des grands records du truc.
0: Eh ben, il rachètera l'Amérique. C'est peut-être ça la solution. Allez, en attendant, s'il accorde une interview, j'espère que ce sera à vous, parce que vous le connaissez bien, vous parlez bien de lui, Frédéric Adrian. Merci beaucoup d'être venu nous
1: voir. Merci bien.
0: Et je rappelle que donc le mois prochain, vous sortirez aux éditions Le Mot et le Reste, une biographie de James Brown. Ce sera les 20 ans de la mort de James Brown en décembre, alors vous reviendrez nous voir pour en
1: avec
0: parler.
1: Avec grand plaisir.
0: Merci beaucoup Frédéric.
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0: 19h45, mais que va-t-il se passer mes amis? Eh bien, dans le dernier quart d'heure de Décibel, on célébrera un anniversaire, celui de la naissance de la regrettée Amy Winehouse. Et puis on va jouer au Blind Test aussi avec Patricia. Bonsoir Patricia.
10: Oui, bonsoir Émilie.
0: Bienvenue Patricia, comment ça va?
10: Merci, ça va, très bien.
0: Bon, le cadeau est joli. Ah, merci, merci Patricia. Oui, alors le cadeau est très cool aujourd'hui, puisque c'est deux albums, enfin deux albums, un chacun quoi, un pour Patricia et un pour son concurrent Romain, de Gaëtan Roussel, le fameux Marjolaine, le dernier album solo de Gaëtan. Et alors, il se trouve qu'on a des versions extrêmement jolies, et de un, et dédicacées par Gaëtan, qui était notre invité la semaine dernière. Donc voilà, ça fait un joli cadeau. Si on
10: oui, en plus, super.
0: Bah oui, bah oui.
10: Alors, oui.
0: Patricia, on va jouer aussi avec Romain. Bonsoir Romain.
11: Oui, bonsoir Émilie, bonsoir Patricia.
0: Bonsoir, comment ça va Romain?
11: Eh ben, je suis bien contente que l'émission soit de retour après les vacances.
0: Ah bien bah contente. Oui.
11: Et puis je voulais remercier aussi toute ton équipe, Alexandra, tout le monde à la réalisation standard, ils sont vraiment sympas aussi.
0: C'est vrai, t'as raison, ils sont sympas. Il y a Emma à la technique ce soir, il y a Alexandra au standard, tu l'as dit. Il y a Iris à la réalisation, il y a Mélodie qui programme tout, il y a Thierry et Thomas à la musique. Enfin, il y a du monde, hein. Il y a du monde.
11: Oui.
0: Bah oui, Romain, mais c'est pour ça qu'on est bien accueillis.
11: Tout le monde est super gentil.
0: C'est vrai, c'est vrai. On est tous très moches, mais très sympas. C'est pour ça qu'on fait de la radio. Si on était beaux,
11: on est très bien accueillis.
0: On serait méchants et on ferait de la télé. Et voilà. Non, mais ça fait trop plaisir de vous retrouver. Et c'est vrai, Romain, que c'était bien long, ce break des grandes vacances. Donc voilà, ça fait plaisir.
11: Oui.
0: Effectivement. Alors, Romain et Patricia, le thème du Blind Test ce soir... Les bisous, les baisers en chanson, on va s'embrasser et il va falloir retrouver donc le plus rapidement possible le nom des interprètes des chansons qu'on vous passe. À la fin, tout le monde gagne, vous l'avez compris, j'en ai deux des albums dédicacés de Gaëtan Roussel, donc vous en avez un chacun, quoi qu'il arrive, Patricia et Romain. Donc maintenant, on peut jouer à la cool. Voilà, juste avec la musique, on cherche les interprètes de ces chansons pleines de bisous.
12: Je chante un baiser.
11: Romain.
0: Romain.
11: Je chante un baiser. Alain Souchon.
0: Oui, bravo.

0: le baiser d'Alain Souchon. Bravo Romain, quelle rapidité.
1: Bravo, il a été rapide.
0: Patricia, on est d'accord, on ne pouvait rien faire contre lui. Il était inarrêtable.
1: Oui.
0: On continue avec une deuxième chanson, toujours sur le thème du baiser. Dites-moi, qui chantait ça dans les années 70?
2: Approchez. 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
0: Romain.
1: Big bisou. Ah, le big bisou, c'est...
0: Comment il s'appelle?
1: C'est Carlos.
0: Oui. C'est Carlos.
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0: Embrassez-vous. Mon Dieu, c'était mon tube de boom, ça, pour essayer de galocher un peu les garçons. Bah oui.
1: C'était dans toutes les fêtes.
0: Évidemment.
1: Les mariages et tout.
0: Ah, big bisous, ça nous aura sauvé quelques moments. Patricia a retrouvé Carlos. Romain, lui, a trouvé Alain Souchon. Je vous propose une petite dernière pour la route et pour le plaisir, parce que décidément, les baisers en chanson, c'est magnifique. Qui est-ce ?

0: tube. Comme j'ai demandé à la lune.
1: Oh, Indochine, pas trop cher.
2: Oui. Indochine.
0: Bravo. Le baiser Indochine. Patricia et Romain ont tous les deux décollé en même temps quand j'ai demandé à la lune. Et n'oubliez pas que très bientôt, le 20 novembre prochain, sortira l'Arena Tour, le film donc de la dernière tournée d'Indochine qui a suivi la sortie de l'album Babel, Babel, une tournée qui avait réuni 1 200 000 spectateurs. Donc le film promet d'être spectaculaire. Romain et Patricia, bravo, vous avez été des candidats merveilleux.
2: Bravo,
1: merci à vous. Ah ouais, oui, vraiment. Bravo Romain.
0: Je vous félicite tous les deux, c'était un très bon moment. Je vous envoie donc l'album dédicacé de Gaëtan Roussel et je vous propose de continuer à faire des bisous en bonne compagnie. Voici Julien Doré sur son deuxième album Bichon, Kiss Me Forever.

0: Me Forever. Ah, j'adore cette chanson de Julien Doré qui date de son deuxième album Bichon. Julien Doré qui vient de terminer son énorme tournée de festival, mais qui demeure dans l'actualité via sa guerre de courgettes avec David Beckham. Oui, je vous jure que c'est vrai. David Beckham pose sur Instagram avec une courgette géante de son jardin. Julien lui a donc fait un petit message, réponse du berger à la bergère, enfin de la maxi courgette à la mini courgette. Vous verrez ça. Franchement, rien que pour ça, ça vaut le coup de s'abonner à Instagram si c'est pas déjà fait chez vous, mesdames, messieurs. Croyez-moi, c'est magnifique cette guerre de courgettes. Évidemment, la France va gagner. On est avec Juju Doré.
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0: Allez, on laisse le jardinage pour le moment anniversaire de l'émission Souvenons-nous de la grande, de la merveilleuse et de la fragile Amy Winehouse. Elle était née le 14 septembre 83. Elle aurait donc eu 43 ans aujourd'hui, mais voilà, elle nous a quittés il y a 15 ans, au cœur de l'été, en juillet 2011. Des suites de trop d'alcool, trop de choses, trop de larmes aussi, sans doute trop de peine, et puis trop d'hommes vraiment pas fiables dans sa vie. Vous le savez si vous avez lu sa biographie ou si vous avez vu le film qui lui était consacré au cinéma. Heureusement, Amy Winehouse, elle avait des chansons qui l'ont suivi toute sa vie, et notamment les grandes chansons soul américaines des années 50, des années 60. On parlait de Stevie Wonder tout à l'heure avec Frédéric Adrian. Il y a une chanson qu'elle a décidé de reprendre et qui s'appelle « Will you still love me tomorrow ?» Et ça la rendait très heureuse de chanter cette chanson. Voici Amy Winehouse. «

0: chanson signée Carole King, créée en 1960 par les Shirelles, reprise ensuite par Leslie Gore en 66, les Four Seasons en 68. Bref, elle est vraiment dans sa zone d'amour quand elle chante ça. Amy Winehouse, alors pour son anniversaire, je pensais que c'était une bonne façon de la célébrer.
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0: Merci d'avoir écouté Décibel, à suivre à 20h sur votre radio ici. 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
5: Bonsoir, bonsoir à tous et bienvenue ce soir encore sur votre radio ici. Et merci d'être nombreux d'ailleurs à découvrir ce nouveau rendez-vous. Depuis quelques jours maintenant, depuis la rentrée entre 20h et 21h. C'est une heure pour mettre en relief la vie, le parcours, la personnalité d'un invité. Des personnalités médiatiques, des chefs d'entreprise ou encore des parcours issus de la société civile. C'est tout l'enjeu de ce voyage. On ira se balader aussi un petit peu partout en France avec Robin Bernot qui met en avant les bonnes initiatives en vous donnant la parole. Catherine Quicandon s'intéresse aux gens qui ont décidé d'entreprendre en France et ça marche. Enfin, Benoît Prospero, lui, s'intéressera à la nature et à l'environnement avec sa revue des merveilles. Ce soir, je reçois un chef d'entreprise utile et pratique pour beaucoup d'entre nous. La société Ulysse a pour mission de simplifier la mobilité. Cela concerne à la fois le télépéage, les parkings, la recharge électrique. Améliorant en tous les cas votre quotidien, il en a fait son sacerdoce. Je reçois ce soir Damien Johannes. Il est directeur général d'Ulysse depuis quelques années et il est votre invité dont il n'y a pas de pari dans la vie. Bienvenue. Bonsoir Damien Johannes.
6: Bonsoir Eric.
5: Comment ça va?
6: Ben ça va, merci. Et vous? Merci de l'invitation.
5: Moi ça va très bien. Alors cette émission est nouvelle, je le disais, mais vous avez eu l'occasion de l'écouter. Alors je me dis, il est peut-être déjà un peu au courant, il sait qu'on va se balader dans sa vie, dans les lieux qui ont pu vous marquer. Est-ce que ce type de balade, c'est quelque chose qui vous plaît? Est-ce que vous feuilletez les albums photos ou est-ce qu'au contraire, Damien, vous êtes toujours de l'avance en regardant un peu dans le rétro?
6: Non, alors moi je ne fais que ça. Je regarde constamment les photos de mon passé. Je regarde les photos justement de tous les endroits sur lesquels je suis passé, des enfants, de ma famille, de moi-même, etc. Et ça m'amuse beaucoup et je le fais quasi quotidiennement.
5: Merci en tous les cas encore une fois d'être avec nous. Peut-être un mot, alors on aura l'occasion d'en reparler d'ici 21h. Pour ceux qui ne connaissent pas, Ulysse, c'est quoi?
6: Ulysse, c'est le leader du télépéage en France. La vocation d'Ulysse, c'est de simplifier la mobilité de ses utilisateurs en simplifiant notamment les trajets autoroutiers, mais pas que, puisque avec le compte Ulysse, vous pouvez aussi utiliser les parkings et recharger votre véhicule électrique si vous avez un véhicule électrique à recharger, évidemment.
5: On parlera évidemment de tout ça tout à l'heure, de la mobilité, des trajets que vous nous facilitez sur l'ensemble du territoire. Ça veut dire que vous connaissez par cœur la France, du coup? Je me dis que vous la connaissez bien.
6: Par cœur, non, mais effectivement, je la connais un petit peu, oui.
5: Alors cette France, on va justement la traverser à travers votre histoire, Damien Johannes. C'est pour un petit peu mieux comprendre. Bon, ça commence à Aubervilliers pour vous, en région parisienne?
6: Oui, je suis né à Aubervilliers, en 1983, en région parisienne.
5: Seine-Saint-Denis.
6: Là où mes parents avaient posé leurs valises dans leur jeunesse, justement, quand ils sont arrivés en banlieue parisienne après avoir quitté leur ville natale, qui est Baccarat.
5: Alors, j'allais vous poser la question. Ils venaient tous les deux de Baccarat?
6: Voilà, ils venaient tous les deux de Baccarat. D'accord. Effectivement, en Meurthe-et-Moselle, la ville qui est quasiment mondialement connu pour son cristal, toujours. D'ailleurs, mes deux grands-pères travaillaient à la cristallerie, c'était vraiment un employeur très important dans la ville et dans la région. Donc mes parents viennent de Baccarat, ils se rencontrent, et au moment des études supérieures de mon père, ils décident de partir à Paris, en région parisienne, et posent leurs valises à Aubervilliers.
5: Et vous allez rester combien de temps à Aubervilliers? Parce qu'on va le découvrir, hein. Vous avez beaucoup, beaucoup voyagé. Mais Aubervilliers, c'est combien de temps?
6: C'est très peu, puisque dès ma naissance, en fait, on a déménagé dans les Yvelines, à côté, toujours en région parisienne, mais à Sartrouville.
5: Ouais, c'est ça. Voilà, combien de temps vous allez rester à Sartrouville?
6: Alors, Sartrouville, là, j'y reste de 1983 à 91, donc à 8 ans.
5: Donc, j'ai quand même une bonne partie de votre enfance, début de l'adolescence.
6: Oui, oui, absolument, absolument. J'en ai des souvenirs.
5: Ma première image qui vous vient important. De Sartrouville?
6: Sartrouville, alors on habitait dans une résidence de Sartrouville, qui était une résidence qui était quasiment entièrement piétonne. Ouais. Ça veut dire, en gros, qu'il y avait beaucoup de familles, je me souviens, beaucoup d'enfants qui sortaient de chez eux, allaient jouer. Je me souviens de ce bac à sable au milieu de cette
5: résidence. Tout suant, un bac à sable, évidemment.
6: Les vélos, ce joyeux bazar, en fait, qui était caractéristique de cet endroit, de cette résidence.
5: Alors pourquoi il n'y a pas de problème de mobilité?
6: Ah bah non, là, pour le coup, là, oui, il y avait beaucoup moins de voitures, en tout cas pour les enfants, ouais. Pour l'enfant que j'étais. En revanche, ce qui est certain, c'est que pour sortir de cette résidence, pour aller travailler, comme la plupart des parents faisaient, là, pour le coup, il y avait un certain nombre de problèmes de mobilité et nécessité de voiture.
5: Ce sont de belles années, vous diriez, vous parlez de ce bac à ça, enfin voilà, j'imagine, j'ai l'impression que vous avez de bons souvenirs de Sartrouville et de cette période et de cette enfance.
6: Oui, bah en fait, j'avais effectivement des copains d'enfance qui étaient mes voisins, avec lesquels j'allais à l'école du coin, donc on avait...
5: Comment elle s'appelait l'école, vous vous souvenez?
6: L'école Paul Bert.
5: Ouais. Bon, il y en a plein d'écoles Paul Bert en France,
6: évidemment. J'imagine. Ouais. Voilà.
5: Avec une personne qui vous a marqué, je sais pas, un instituteur, souvent quelqu'un qui nous est resté en mémoire.
6: Alors mon institutrice de CP s'appelait Madame Fornero.
5: Voilà.
6: Je me rappelle encore.
5: Et pourquoi elle? Plus que l'autre. Qu'est-ce qui fait qu'elle vous a marqué?
6: Bah j'en sais rien. En tout cas, je m'en rappelle. Effectivement, Madame Fornero, mon institutrice de CP.
5: Ouais. Voilà. Alors les origines de votre famille, Damien, on l'a dit, nous emmène aussi à Baccarat, en Lorraine, un autre endroit. Votre grand-mère avait une maison là-bas.
6: Oui. Alors moi, je n'y ai jamais habité. En revanche, j'ai beaucoup de souvenirs de regroupements familiaux. Effectivement, bien que j'ai beaucoup bougé en France et à l'étranger, on avait la chance en fait de se retrouver justement à Baccarat pendant les vacances Noël ou même parfois les vacances d'été et le point d'entrée était les grands-parents. Effectivement, on se retrouvait autour de mes grands-parents, de ma grand-mère qui habitait à Baccarat, dans cette maison qui était une maison qui datait de très longtemps, sur lequel c'était une maison par exemple où les toilettes avaient été rajoutées dehors, puisque en fait la maison n'en comptait pas au moment où elle a été construite. Donc voilà, beaucoup de souvenirs justement.
5: Elle existe toujours, cette maison?
6: Non, elle n'existe plus.
5: Au
6: décès de ma grand-mère, cette maison a été complètement détruite, abandonnée pour être reconstruite.
5: Bon, une petite pensée donc aux habitants de Baccarat, hein, on l'a dit, c'est le nord-est de la France, c'est la Meurthe-et-Moselle. On sait à quel point c'est important pour vous. J'ai vu qu'il y avait plein de chapelles là-bas, je ne sais pas si vous vous souvenez. Il y avait la chapelle Sainte-Anne des Cristalleries. Mais alors, c'est plein de chapelles.
6: Oui.
5: C'est un lieu qui est renommé mondial, ça, vous l'avez dit. Votre enfance se fait donc entre Baccarat et Sartrouville. Et puis, petit à petit, vous allez partir à nouveau vers un ailleurs. Après Sartrouville, vous allez où?
6: Alors, je vais à Salon de Provence. Mon papa, qui est ingénieur en aéronautique, a cherché du travail et on l'a trouvé à Marignane. Toute la famille a déménagé en 1991, donc à mes 8 ans, et on s'est retrouvé à Salon de Provence, petite ville du sud de la France, dans les Bouches-du-Rhône, une cinquantaine de milliers d'habitants, donc petite ville quand même assez structurée. Et là, j'y passe...

0: Catherine Laine, très grande biologiste au laboratoire Piaf de l'Université Clermont-Auvergne et autrice d'ailleurs de plusieurs ouvrages sur la vie des arbres parus chez Belin. Avec ICI Pays d'Auvergne, on lui a donc demandé ce qu'est la symbiose. On est dans la forêt de Cessa, au cœur de la chaîne des Puys. Et donc d'abord, définition.
1: Symbiose, la biose c'est la vie. Sain, ça veut dire à deux, ensemble. La vie ensemble, la symbiose, c'est joli comme mot.
0: Et ici, quand on parle de symbiose, on parle de quoi ?
1: Et donc, ça évoque ce mot, le fait que vous avez deux êtres associés, qui vivent associés, étroitement et de manière permanente, pour que chacun puisse se nourrir et survivre dans cette forêt.
0: Et quand on parle de deux êtres et qu'on est en forêt, on parle de qui ?
1: Donc, l'arbre et les champignons du sol.
0: Avec une idée précise quand il s'agit de symbiose.
1: C'est que chacun apporte un bénéfice à l'autre. C'est-à-dire, c'est dans une vie ensemble, dans un couple, il y a une complémentarité des deux personnes et chacun y trouve son compte, si j'ose dire.
0: Et donc, d'abord, que fait l'arbre pour le champignon ?
1: Donc, l'arbre, en fait, va fournir au champignon les sucres qu'il fabrique par sa photosynthèse, au niveau de ses feuilles, de ses aiguilles ou de ses feuilles si c'est un feuillu. Ces sucres circulent du haut de l'arbre vers le bas, vers ses racines, et il nourrit donc ses alliés, ses champignons, qui emballent ses racines. Il peut donner jusqu'à 30% de sa production photosynthétique en une saison. C'est énorme. Un tiers de ce qu'il fabrique en sucre sert à nourrir ses alliés.
0: Et de l'autre côté, que fait le champignon pour l'arbre ?
1: Le champignon va être le garant d'une bonne nutrition minérale. C'est lui qui va explorer le sol pour l'arbre, qui va aller chercher l'eau et les éléments minéraux qu'il va puiser dans le sol, qu'il va même mobiliser dans le sol, et chose que ne sait pas faire l'arbre. Et il va donc nourrir cet arbre en nutrition minérale, c'est-à-dire eau et éléments minéraux.
0: C'est beau, hein ? Et cette symbiose, eh ben, elle a lieu tous les jours, partout autour de nous, entre les arbres et les champignons, mais aussi entre de très nombreux êtres vivants. Et ça, c'est une merveille. Merci ICI Pays d'Auvergne et merci Catherine Laine, biologiste au laboratoire Piaf de l'Université Clermont-Auvergne et autrice de plusieurs ouvrages sur la vie des arbres. C'est paru aux éditions Belin.
2: C'est noté. Merci beaucoup Benoît Prospero. Damien Johannes, directeur général du LIS. Vous saviez ça, qu'il existe une complémentarité comme ça entre les êtres vivants ?
3: Je viens de l'apprendre.
2: Ouais. Vous pensez à tout ça quand vous vous baladez ? Je ne sais pas si vous avez l'occasion de vous balader en forêt ou quand vous êtes confronté à la nature et à l'environnement.
3: Ouais, ça m'arrive. Pas mal de, effectivement, balade en forêt, balade en nature, etc. Mais quant à la symbiose, là pour le coup, je l'ai appris aujourd'hui.
2: Ouais, merci beaucoup. On est là pour apprendre les choses et se balader dans toute la France. On retrace le parcours de Damien Johannes, directeur général du LIS. Il sera beaucoup question de mobilité avant 21h. La France qu'il connaît bien. Il a beaucoup bougé, on quitte la région Île-de-France pour Salon de Provence dans le sud de la région PACA. C'est dans un instant sur votre radio, ici.
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2: Et la musique de votre soirée, Fornon Blondes et What's Up sur ICI.

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2: Bon, j'espère que vous passez une belle soirée. 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Vous me confirmez, Damien?
3: 7,5 millions aujourd'hui.
2: Ouais, c'est ça, j'étais pas loin. Damien Johannes, notre invité, directeur général d'Ulysse, est avec nous jusqu'à 21h et on retrace les lieux de votre vie. Alors, pour ceux qui nous rejoignent, on a été au Aubervilliers où vous êtes né, on s'est arrêté à Sartrouville, vous avez vécu une partie de votre enfance, la maison familiale à Baccarat, en Lorraine, dans le 54. Et puis vous arrivez, vous l'avez dit, à Salon de Provence, c'était lié au métier de votre papa essentiellement.
3: Oui, certes. Mon papa, qui du coup travaillait en banlieue parisienne, a changé d'employeur. On a trouvé un à Marignane, justement, dans le sud. Donc on était très contents de... faire nos balises et de déménager dans le sud.
2: Il était ingénieur aéronautique.
3: Hein. Ingénieur aéronautique, absolument. Et on a atterri, si je puis dire, à Salon de Provence. Donc, magnifique ville du sud de la France, qui compte environ 50 000 habitants dans les Bouches-du-Rhône, dans laquelle j'ai passé à peu près 5 ans.
2: Et puis, à la base, la fameuse base 701, qui est à Salon de Provence, qui est la base de l'armée de l'air.
3: Exactement. Exactement, la base de l'armée de l'air. D'ailleurs, pour la petite anecdote, mon collège, qui était le collège Lurion à l'époque, je ne sais pas si ça a changé de nom, en fait, était vraiment juste à côté de cette base. Mmh. Et du coup, je me souviens très bien des profs qui devaient parfois juste se taire pendant quelques secondes, voire quelques minutes, parce qu'un avion passait.
2: Ils avaient des essais. Ils savaient à quelle heure il allait passer exactement.
3: Alors non, justement, c'était assez erratique. Ouais. Soit on fermait les fenêtres pour continuer le cours, soit on attendait un petit peu que ça se passe. Mmh. Mais effectivement, un avion qui passe juste au-dessus des salles de classe, ça faisait beaucoup de bruit et on était obligé d'un peu d'interrompre le cours.
2: Déracinement. Île-de-France, région PACA, vous y voyez un intérêt sympathique, le soleil, j'imagine. Une autre ambiance, une autre culture que vous découvrez.
3: Ouais, complètement. L'art de vivre dans le sud, je le découvre. Une autre culture, des autres copains. Hein. J'arrive à peu près à 8 ou 9 ans à Salon de Provence. Donc effectivement, des relations à reconstruire. Je faisais beaucoup de sport
2: à Salon. Oui, vous faisiez ça. On est d'accord. Un petit AK, là.
3: Exactement. Alors, je ne sais pas si je faisais ça à l'âge où j'ai commencé le rugby. Mais effectivement, c'était mes idoles. J'ai commencé le rugby, du coup, à Salon de Provence, dans ce stade de la ville, où tout était regroupé, le tennis, le foot, le rugby.
2: Alors, est-ce que c'est le stade Marcel Rouston?
3: Absolument.
2: Parce que j'ai regardé, figurez-vous, je ne connais pas les stades de Salon de Provence. Vous savez combien il y en a de stades à Salon de Provence?
3: Non.
2: Il y en a 8.
3: Et
2: effectivement, le principal, j'ai vu que c'était Marcel Rouston, je me suis demandé si c'était là.
3: C'est donc le stade Marcel Rouston, effectivement. Là où est encore le club de rugby de Salon de Provence, avec mon éducateur, qui a été aussi l'éducateur que j'avais à l'école de sport, qui s'appelait Monsieur Colomba. Je m'en souviens encore.
2: Capitaine Guibert.
3: Absolument, c'est ça. Et là, vous y retrouvez toutes les installations. Maintenant, je crois qu'à la place du terrain, il y avait un petit terrain de foot sur lequel on se retrouvait aussi à côté avec les gamins du quartier, qui aujourd'hui est devenu un terrain de basket.
2: Ouais.
3: Voilà, mais le stade Marcel Rouston, exactement.
2: Il y a aussi celui, alors, je l'ai noté, un Carnoug. Ou le stade de Micoucoulier, ça vous parle, ça?
3: Alors non, ça me parle pas, pour le coup.
2: Bon, ça doit être pas très loin, en tous les cas. Vous intégrez l'équipe locale, c'est quoi? C'est les mercredis, c'est les samedis, c'est ça, hein?
3: Les mercredis. C'était un grand club avec beaucoup, beaucoup d'enfants, toutes les catégories représentées à l'école de rugby. Alors moi, j'ai commencé dans la catégorie qui a un joli petit nom, c'est la catégorie des mini-poussins. C'était l'âge.
2: Ouais, bien sûr.
3: Voilà, exactement. Alors maintenant, on compte en âge.
2: Poussins, les minimes.
3: Voilà, c'est ça, exactement. Et ensuite, tournoi le samedi, tournoi le dimanche dans la région avec.
2: Évidemment.
3: Les papas et les mamans qui nous amenaient.
2: L'époque d'une petite école. L'école de la gare.
3: Alors voilà, oui, elle avait un nom magnifique, cette école. Elle a changé de nom maintenant, mais alors dans notre cœur d'enfant, elle restera toujours l'école de la gare, quoi qu'il arrive. Mais cette école de la gare, effectivement, elle était, comme son nom l'indique, pas loin de la gare. Petite école de quartier, effectivement, avec des classes qui étaient tout autour d'une cour intérieure fermée dans laquelle on retrouvait des grands arbres, des platanes, et où les élèves peu nombreux, puisqu'on était à peu près une à deux classes par niveau, si je me souviens bien, se retrouvaient dans cette cour, justement, où tout le monde se connaissait, puisque on venait tous à pied et puis on habitait tout autour de
2: l'école. Vous êtes retourné?
3: Non, alors j'y suis retourné, oui, puisque mes parents aujourd'hui habitent à Salon de Provence, donc j'y suis retourné, mais jamais à l'intérieur.
2: Je crois que vous avez eu, vous êtes resté quand même plusieurs années hein, sur Salon de Provence. C'est toujours le même instituteur, de niveau en niveau.
3: Ah bah oui, alors non, les instituteurs changeaient, ça changeait plusieurs instituteurs, mais en revanche, effectivement, on retrouvait parfois les instituteurs d'une classe à l'autre quand ils changeaient de niveau, effectivement. C'était vraiment une petite école.
2: Vous revoyez en train de jouer à l'épervier ?
3: Oui, oui, c'est vrai.
2: L'épervier part en chasse.
3: Effectivement,
2: de vous presse.
3: Effectivement, là, il y avait effectivement tous les élèves, tous les gamins de tous les âges, de tous les niveaux qui se retrouvaient pour jouer à l'épervier. Et c'est vrai que c'était de bons souvenirs.
2: Quel souvenir vous gardez d'une manière générale du Sud ? Parce que j'imagine que, ok, il y a Salon de Provence, mais peut-être que vous avez découvert, je sais pas, moi, Pélissin, la Barbène, enfin voilà, tous les endroits que Vénergle qui sont autour. Vous avez peut-être un petit peu bougé quand même.
3: Oui, oui, oui. Et puis, alors, en fait, la bonne nouvelle, c'est qu'aujourd'hui, je suis basé à côté d'Avignon, à Villeneuve-les-Avignon. J'ai retrouvé le sud dans lequel j'avais habité.
2: Il n'y a pas de hasard.
3: Exactement. C'était une très belle coïncidence, effectivement, en rejoignant Ulysse en 2021. Mais oui, oui, autour de Salon de Provence, la région est absolument magnifique. Salon elle-même est une ville historique, ville de Nostradamus, hein, avec un des plus beaux châteaux forts de la région, le château de Lampéry. Ouais. Autour de ça, vous avez effectivement des villages qui sont absolument très beaux. Vous avez Grance, Lançon, Pélissane, etc., comme vous l'avez dit. Et ça, c'est autant de souvenirs.
2: Il y en a un qui sort du lot pour vous, dans lequel vraiment vous vous sentez bien et vous aimez y aller avec votre famille, vos enfants, parce que vous avez plusieurs enfants.
3: Ouais, alors j'ai 4 enfants qui ont entre 4 et 12 ans. Ouais.
2: Aujourd'hui, vous êtes un jeune papa, vous avez tout juste 40 ans. Hein,
3: c'est ça, ouais, 43.
2: Alors 43, ouais,
3: effectivement.
2: 43, c'est tout juste 40 ans. Quoi.
3: Oui, voilà, c'est pas très loin, plus ou moins 10%, effectivement.
2: C'est de la courtoisie. Vous les emmenez dans le Sud, parce qu'on l'a compris, vous vivez dans le Sud, on parlera de votre quotidien, mais ouais. Vous les emmenez justement découvrir un peu cette région que vous avez découvert, vous, gamin.
3: Oui, bien sûr. Bah, en fait, déjà, on va visiter mes parents, leurs grands-parents, autour de Salon. Et puis, effectivement, on va visiter, on en profite pour aller visiter les villages. Ouais. Vous parliez de Pélissane, au plus autour de chez nous. En fait, il y a un village que j'aime beaucoup, dans lequel je me suis marié d'ailleurs, qui s'appelle Mossane-les-Alpilles. Donc là, on change un petit peu. On n'est pas exactement autour de Salon de Provence, quoique. Mais ce sont des villages qui sont magnifiques, qui sont restés figés un petit peu dans cette culture provençale, avec la place, effectivement, l'église, les cafés, etc., où il y a une douceur de vivre qu'on arrive à ressentir, même pendant des courts passages.
2: Et puis vous quittez la France, et on va en parler dans quelques minutes. Nouveau départ, alors là, vous allez loin, hein, puisque je dis vous quittez la France. Encore sans doute lié aux mutations de vos parents, de votre papa. Vous allez partir en Australie, à Sydney. On parlera, puisque vous avez passé votre bac aussi à l'étranger, et puis de votre retour en France, puisque vous êtes forcément revenu à un moment donné. On va en France, vous en parlez très bien, évidemment, hein, depuis 20h, Damien Johannes. On retourne en France avec le plaisir d'entreprendre. Vous travaillez pour la mobilité, on va en parler. Parce que pour se déplacer, il y a la voiture, il y a le scooter, il y a le vélo, il y a les patins à roulettes, et le skateboard. Vous êtes sportif, vous avez déjà fait du skateboard ?
3: Oui, oui, oui, bon, j'en ai fait.
2: Ah ben voilà. Eh bien, le skateboard, c'est pas qu'une planche et 4 roues, enfin pas seulement. Surtout si, comme Catherine Quicandon, vous le choisissez dans le sud-ouest.
4: À Mézos, dans les Landes, à moins de 50 km au nord de Dax, ça glisse, enfin plutôt ça roule.
5: Évidemment ça roule, Brèche, mais pourquoi ça roulerait pas ?
4: Bah je ne sais pas, surtout si vous êtes sur un parabolique skateboard. Mais qu'est-ce donc ? C'est un skateboard fabriqué par Benoît et Mazabal. Pour la planche, il utilise du pin maritime des Landes, ce grand conifère au tronc rectiligne et à l'écorce brun, rouge, très fissuré, qui peut atteindre les 20 à 30 mètres de hauteur. Et à cela, il rajoute une petite spécificité.
6: La planche se tord sous les pieds. En fait, il y a un système de flex, qui est un mouvement de torsion de la planche qui n'existait pas et que j'ai créé du coup avec ce que j'avais sur place. Donc en fait, ça donne un skate qui est très intuitif, très facile à skater. Ça envoie beaucoup plus de performance.
4: Tout est fait localement entre Mézos et Bias, sauf les matériaux complémentaires comme les roues et les trucks que Benoît achète aux États-Unis à défaut d'en trouver en France. Les skates sont complètement éco-responsables et pensés comme tel.
6: Quand je fabrique une pièce neuve, j'ai déjà prévu son recyclage et son re-recyclage. Et en fait, c'est quelque chose qui ira jamais à la poubelle, qui sera toujours utilisable ou réutilisable. Le bois, c'est transformable à volonté. Comme j'utilise pas de produits toxiques qui tuent la matière, je pourrais toujours la retravailler derrière et en refaire d'autres choses.
4: Malin le lynx. Parabolic Skateboard est en fait né d'une double passion, le skate et la montagne. Il y a quelques années, Benoît le Montagnard déménage et devient Benoît le Landais. Les sensations de glisse lui manquent, alors il décide de résoudre le problème en créant une planche pour les retrouver. Il initialement pensé pour l'entraînement des snowboarders en période estivale. Parabolic Skateboard peut être utilisé par qui veut. Benoît ne viendra pas vérifier, je vous le promets. Il existe plusieurs modèles. Cela démarre à 150 euros s'il y a juste le plateau et cela monte en fonction des options et de la taille de la planche. Vous pouvez les acheter dans une cinquantaine de boutiques en France, dont une vingtaine sur la côte. Oui, c'est logique. Et sur le site internet parabolic.fr avec un K à la fin. Merci à Carl Da Silva d'ici Gascogne pour cette idée qui roule. Ici, ça entreprend Parabolic Skateboard pour une planche landaise avec un air de montagne.
2: Eh ben, merci beaucoup à ici Gascogne et à Catherine Quicandon. Ça doit vous plaire parce que vous êtes un vrai sportif. Damien, enfin, un vrai sportif. Vous êtes sportif, je ne sais pas pourquoi je dis un vrai sportif. On a parlé de rugby tout à l'heure, le skateboard. Vous l'avez dit, vous connaissez. Puis la mobilité, ben, pour le coup, le skateboard. Je ne sais pas, vous voulez pas faire quelque chose avec Ulysse autour du skateboard?
3: Il faudrait qu'on réfléchisse un petit peu. Mais effectivement, pour les parkings et l'autoroute, ça risque d'être un peu limité quand même. Hein.
2: On va quitter Salon de Provence où vous avez vécu de très belles années. Même si vous vivez dans le sud aujourd'hui, on comprendra que vous êtes revenu en France. Mais je l'évoquais il y a un instant, il y a un départ pour Sydney en Australie. Vous allez y vivre bien des choses et c'est le début aussi de votre cursus professionnel, votre parcours d'étudiant et l'entrée dans la vie active. Le parcours aujourd'hui de notre invité Damien Johannes, c'est jusqu'à 21h sur Ici.
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2: Le prochain rêve, il est signé Grand Corps Malade, qui a eu la bonne idée de s'associer à la voix de Stilto sur Ici.

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2: 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Salinox à Langers, de la philo, oui, mais avec beaucoup plus de rire que de dissertation. 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Puis à Mont, on va célébrer la fin de l'été en grand. 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C'est gratuit, c'est à Mont, c'est ce samedi.
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5: Et de son enfance en Île-de-France à ses souvenirs lorrains, de Salon de Provence à l'Australie, bah, y a qu'un pas, c'est le voyage que nous raconte ce soir notre invité. Il est avec vous depuis 20h, Damien Joannès, directeur général de Ulysse, filiale de Vinci Autoroute, je ne me trompe pas.
6: Exactement.
5: Et on va en parler avant 21h, qui a pour objectif de simplifier les mobilités au quotidien, mobilité routière. Damien Joannès, votre invité, jusqu'à 21h. Alors, il n'y a pas que Paris dans la vie, il n'y a pas que la France non plus, il y a l'Australie. Vous partez, vous avez quel âge quand vous partez à Sydney?
6: J'ai 12 ans.
5: Ah, c'est jeune, hein?
6: Oui, ben, j'étais au collège, en fin de 5e. Mon papa rentre à la maison et nous annonce, la grande éloquence qui le caractérise, on va partir en Australie.
5: Et comment vous réagissez?
6: Ben, on est content. On est content parce que pour nous, l'Australie, c'est l'aventure.
5: C'est le bout du monde.
6: C'est le bout du monde.
5: Vous ne connaissiez pas forcément, peut-être qu'à travers les livres ou...
6: Pas du tout, oui, c'est ça. Hein. À l'époque, il n'y avait pas Internet. Hein. On avait la télé, la radio, les livres, la bibliothèque pour aller s'informer sur les choses, et notamment les pays. Donc l'Australie, on ne connaît pas. Sydney, on ne connaît pas. Et là, ben, écoutez, on rend l'appartement, on vend les meubles. On a eu cette envie, je me souviens, cet enthousiasme.
5: Et quand familial. Vous dites monde, si vous étiez combien à la maison?
6: On était 4. Mes parents, ma grande sœur et moi. Donc là, on part en famille. On avait le droit à une grosse valise chacun, je me souviens, parce qu'on avait un surplus de bagages autorisé dans l'avion.
5: Tu m'étonnes, l'Australie quand même. Hein.
6: Voilà, c'est ça. Et on arrive.
5: On peut pas revenir rapidement si on oubliait quelque chose.
6: Non.
5: Généralement,
6: non.
5: Voilà,
6: non. Ça prend du temps. Ou alors, il faut vraiment que ça vaille le coup.
5: Vous allez à l'école française là-bas?
6: Ouais, je vais à l'école française de Sydney, qui était une école qui est dédiée à l'apprentissage pour les familles françaises qui veulent continuer le cursus français. Mmh. Et la particularité de cette école à l'époque, c'est qu'il y avait très peu d'élèves.
5: En fait, trois.
6: Effectivement, j'ai fini en terminale à 3. J'ai passé,
5: pas le droit
6: j'ai
5: d'erreur,
6: passé
5: là.
6: Ma terminale et mon bac par correspondance au CNED.
5: Ouais.
6: Et à l'époque, effectivement, la digitalisation n'était pas encore passée par là. On faisait les devoirs sur table à l'école. Et ces devoirs-là, on les envoyait en France pour qu'ils soient corrigés par la poste. Et on revenait corriger 15 jours plus tard, parce que ça m'était une bonne semaine à arriver.
5: Bac, c'est à Singapour où vous le passez?
6: Alors le bac, je le passe à Singapour. En fait, pourquoi?
5: Parce que... classe quand même de dire dans la vie, moi mon bac, je l'ai passé à Singapour.
6: Ah, dis donc, c'est pas commun. Effectivement. Bah oui. Non, alors le bac, je le passe à Singapour. Pourquoi? Parce que le centre d'examen unique de cette région du monde-là était l'école française de Singapour. Donc on s'est retrouvé à 80 bacheliers qui venaient des écoles françaises de toute cette région du monde. C'est-à-dire il y avait Canberra, Sydney, Jakarta, et d'autres villes en Asie et en Océanie. Et on a fait 10 jours d'hôtel et on a passer le bac.
5: Alors, je vais retourner en France, hein, je vais laisser cette parenthèse, même si vous allez y vivre combien de temps, du coup, en Australie, 7 ans. C'est quand même une parenthèse qui est assez longue, et c'est une période de votre vie plutôt préadolescence et adolescence, donc c'est aussi des lieux, peut-être des premiers amours pour vous.
6: Ah oui, bien sûr.
5: Voilà, et bien d'autres choses. 2 ans de prépa en école de commerce, et là, vous partez, vous revenez en France, pour le coup, et vous allez à Lyon.
6: Et je vais à Lyon, et je me retrouve à la Croix-Rousse, ce magnifique quartier de Lyon, en fait, qui a vraiment une vie à part entière, une vie de village, comme les Lyonnais aiment à dire, hein, les personnes qui vivaient à la Croix-Rousse. Et là, je me retrouve tout seul, à 18 ans, dans mon appartement, puisque mes parents sont repartis en expatriation, et ma sœur, elle est partie en Afrique du Sud, cette fois-ci.
5: c'est dur, je trouve, encore là, vous retrouvez seul à 18 ans.
6: Et là, je me retrouve seul à 18 ans. Alors, en revanche, c'était l'indépendance, c'était la belle ville. Ça y est,
5: tu m'étonnes, à 18 ans.
6: Effectivement.
5: Les boîtes lyonnaises se souviennent de vous.
6: Oui, peut-être. Sûrement, peut-être. Même si c'était une période de ma vie où j'ai quand même beaucoup travaillé, parce que les classes prépa, effectivement, il y a un rythme un peu intense. Et je passe 2 ans à Lyon.
5: Alors, il y a 2 étapes, en tous les cas, 2 lieux qui comptent à ce moment-là, pendant ces études d'école de commerce. C'est Londres. Vous allez faire un stage, il me semble, où vous allez y rester quelques temps.
6: Ouais, c'est ça. Alors, après 2 ans en classe prépa, j'intègre mon école de commerce à Paris, le SCP. Et donc, je déménage à Paris en 2004. Et après 2 ans, dans les écoles, on fait une année de ce qu'on appelle une année de césure. Et pendant cette année de césure, on va travailler en stage pendant 1 an, 12 mois, au cours duquel vous avez la possibilité de faire un stage de 12 mois ou alors 2 stages de 6 mois. Et le premier stage que je fais, je le fais à Londres, dans une grande banque française, dans une salle des marchés, avec des traders et des vendeurs de dérivés actions.
5: Je pense que le deuxième stage est plus intéressant et on retourne à quelque chose dont nous avons déjà parlé. Vous allez faire un stage au Stade Français.
6: Alors je fais un stage
5: génial,
6: au Stade Français.
5: Vous qui adorez le rugby.
6: Dis donc, incroyable. C'était en 2007. Donc là, je suis à Londres. Et là, je dis non, il va falloir que je fasse autre chose pendant cette année de césure. Et je me mets dans la tête de revenir et de travailler dans le rugby. C'était l'époque où il y avait la Coupe du Monde de rugby en France également. Et donc j'avais postulé, en tout cas cherché à y contribuer, à y travailler dans cette Coupe du Monde de rugby. Et ne trouvant pas l'opportunité ni le poste qui allait bien, j'ai commencé à chercher un club à Paris, donc le Stade Français, où j'ai travaillé pendant 6 mois en tant que stagiaire. C'était génial.
5: J'étais un fan de rugby qui avait découvert ça, notamment à Salon de Provence.
6: Marcel Roustan, ouais, c'est ça.
5: Bon, mais alors vous installez où ? Vous êtes à Boulogne-Billancourt là, à ce moment-là ?
6: Non, je suis dans Paris.
5: Vous êtes dans Paris ?
6: Je suis dans Paris, dans le 11e.
5: Mais Boulogne, ça compte ? Je ne sais pas, vous êtes passé par Boulogne-Billancourt.
6: Alors j'y suis passé pour le stage au Stade Français, effectivement,
5: voilà,
6: c'est ça.
5: Et un autre quartier, tiens, à Paris qui vous marque, c'est la Défense. Alors sur le papier, c'est pas extraordinaire parce que bon, c'est un quartier d'affaires, hein, c'est des affaires, c'est des grands immeubles un peu futuristes, hein, à l'époque, ils ont été construits pour ça, c'est des bureaux. Mais c'est un lieu qui marque votre vie pour d'autres raisons, Damien Johannes.
6: Bah, un petit peu, puisque effectivement, fin de
5: vous
6: stage.
5: On ne sait pas ce que vous allez dire. On vous écoute.
6: Fin de stage, je termine ma scolarité en école de commerce et là, je commence à travailler. Donc, mon premier emploi a été dans un grand cabinet d'audit qui était basé à la Défense. Et donc là, j'intègre ce cabinet d'audit.
5: Surtout, vous rencontrez quelqu'un qui compte pour vous.
6: Je rencontre ma femme dans ce cabinet d'audit.
5: Là,
6: dans, dans les toutes premières semaines, justement, de ma carrière professionnelle, j'y rencontre ma femme, effectivement.
5: 4 enfants, hein, c'est ça.
6: 4 enfants.
5: Avec votre épouse. Du coup, vous êtes marié, vous nous l'avez dit, mais c'est pas du tout ici, hein, que vous êtes marié. Vous avez évoqué le lieu de votre mariage, d'ailleurs, tout à l'heure.
6: Mossène et Zalpi, dans le sud.
5: Rien à voir. Alors, vous faites pas mal de missions chez les clients, un peu partout en France. C'est encore une belle occasion pour vous de vous déplacer. J'évoque comme ça quelques noms. Je sais où vous y êtes rendu. Dites-moi ce que ça vous évoque ou ce que vous avez pu y vivre. Marignane, on en a déjà un peu parlé. Il y a Valenciennes aussi.
6: Ah, Valenciennes, ouais. J'y ai passé du temps mon rôle consistait à auditer les directions financières de grandes entreprises industrielles comme Alstom, comme la DCNS, comme Airbus. Et à Valenciennes, j'y suis allé un certain nombre de semaines justement dans le cadre de mes missions pour Alstom Transport. Et donc Valenciennes, ouais, j'y ai passé sur 2 ans, j'ai dû y passer cumulé au moins une bonne dizaine de semaines. Hein, donc j'ai eu l'occasion de visiter les restos, les bons hôtels, effectivement.
5: Alors on va continuer d'en parler parce que ça c'est clair que les bons restos, c'est ce qui vous a marqué. à Cherbourg, à Marseille, que vous allez aussi découvrir. C'est aussi le point commun de toutes ces villes, c'est qu'on y mange bien.
6: Exactement.
5: C'est la suite de votre voyage, Damien Joannès, que l'on découvre ce soir sur ICI. Alors ça marche, qu'en pensez-vous? On entend votre parcours, ça marche. Autour de vous, vous connaissez forcément quelqu'un qui s'est mis à courir il n'y a pas très longtemps et vous dites, pourquoi pas moi? Vous, je ne vous pose pas la question, j'imagine que voilà, vous êtes affûté, vous êtes sportif, vous courez.
6: Un petit peu,
5: un
6: oui.
5: Un petit peu. Depuis plusieurs mois partout en France, les running clubs se multiplient. Vous savez, c'est ces groupes ou ces associations de coureurs hein, qui se retrouvent régulièrement pour courir ensemble. Dans le Grand Est, c'est là où on va se rendre. L'un d'entre eux bat même des records de fréquentation. Voici le reportage de Robin Bernaud avec Mohan Chibani.
7: À Nancy, plus précisément sur la place Stanislas, chaque semaine, des centaines d'inconnus se retrouvent pour courir ensemble.
8: C'est un truc de fou, c'est en train de se développer d'une manière, les gens adorent.
7: Lui, c'est Valentin Bourrel. Il vient tout juste de finir ses études de kiné et il y a quelques mois, il a eu une idée que je trouve juste géniale. Il a créé le Blabla Run. Le principe est hyper simple. Tous les mardis soirs, à Nancy, ils sont des centaines à courir ensemble 6 km. Alors, il y a des jeunes, des moins jeunes, des étudiants, des salariés, des garçons, des filles, tous ont un seul et même objectif, faire un petit peu de sport, se retrouver pour un moment convivial et surtout pas de compétition. Notre reporter Mohan Chibani est allé rencontrer Valentin, le créateur du Blabla Run.
8: L'idée de départ, c'est de faire en sorte que les gens bougent leur corps, c'est d'inciter les gens à bouger, à se rassembler, à partager des choses ensemble autour du sport, qui est une bonne cause, parce que bah, c'est aussi bien pour la santé mentale que la santé physique. Il y a des couples même qui se sont créés, donc ça c'est assez rigolo.
7: Lors des premiers rendez-vous donnés via le compte Instagram Blabla Run Club, une quarantaine de participants avaient répondu à l'appel. Aujourd'hui, ils sont plus de 700 à venir courir chaque semaine.
9: On vient assez souvent. On vient pas toutes les semaines, mais deux fois par mois minimum. Et si on vient pas, on essaye d'aller courir par nos propres moyens, mais c'est grâce à ça qu'on s'y est mis sérieusement.
7: Alors ici à Nancy, ça marche, mais vous, qu'en pensez-vous? Emma, par exemple, elle adore l'idée.
10: Moi, je trouve ça très cool parce que j'avoue que j'ai été aussi un peu dans cette situation, à avoir peur de me lancer dans le sport, etc. Pas forcément la course à pied, mais c'est vrai que ça peut faire peur et en vrai, c'est cool de pouvoir commencer en groupe et tout, donc je trouve ça bien.
7: Pour Hugo, ce running club est avant tout un véritable lieu de rencontre où la course devient un prétexte finalement pour créer du lien.
11: Pour moi, c'est une bonne initiative. Ça permet aux gens qui sont éloignés, tout seuls chez eux, ça permet déjà de s'ouvrir principalement et pousser à faire du sport. Je sais que moi, par exemple, au début, j'ai commencé seul et j'avoue que c'était un peu compliqué. Et là, le fait de le faire en groupe, je trouve que c'est porteur, c'est une bonne initiative. Puis après, de s'ouvrir socialement. Et là aussi, c'est important. Je pense que les jeunes, ils demandent ça.
7: Même si vous n'êtes pas nancéen, je vous conseille vraiment d'aller suivre Valentin Bourrel sur les réseaux sociaux. Bourrel, B-O-U-2-R-E-L. Son contenu, il est vraiment canon. Récemment, il a par exemple donné un conseil par jour pendant un mois pour bouger, pour entretenir son corps. Le tout depuis chez soi.
5: Merci beaucoup, Robin Bernaud. Mon invité, votre invité, Damien Joannès, directeur général de Ulysse. Je ne me souviens même plus le nombre de villes qu'on a évoquées compte tenu de son parcours. On est passé il n'y a pas longtemps par Lyon, par la région parisienne. On parlera de Cherbourg, de Marseille, d'Avignon, du Sud. C'est pas fini. On a encore un beau voyage qui continue jusqu'à 21h sur votre radio ICI.
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5: J'adore ce morceau, vous aussi, je suis sur Live and Let Die. C'est signé Paul McCartney sur ICI.

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2: Et Damien Jouannès, le directeur général de Ulysse Connecté, à près de 8 millions d'automobilistes européens sur les réseaux pour faciliter vos trajets, mobilité fluide, durable. Il est notre invité jusqu'à 21h. Alors, on a évoqué ces villes où vous êtes passé dans votre parcours. J'ai évoqué Cherbourg, Marseille. Ça aussi, ce sont des souvenirs qui ont compté pour vous, Damien, parce que c'est des passages.
3: Oui, ce sont autant de passages dans lesquels j'ai passé des semaines, justement, à y travailler avec ma petite bande de collègues. Cherbourg, magnifique ville, effectivement, où j'allais travailler à la DCNS, justement, auprès de l'entreprise qui produit les sous-marins nucléaires. Donc, très intéressant, la ville magnifique, effectivement, avec beaucoup de souvenirs.
2: Marseille, la Méditerranée. Vous allez en Méditerranée quand vous partez en vacances? Vous n'êtes pas très loin, vous habitez dans le sud aujourd'hui. Quand vous partez en vacances, vous allez où avec vos enfants?
3: On va dans différents endroits. Alors, on va à la montagne, on va au ski en famille. Ça, c'est la première destination. On va à Megève, une station dans laquelle on va assez régulièrement d'année en année depuis que les enfants sont petits. Donc, ça, c'est la station où on va. Non, sinon, on va dans le Lot-et-Garonne aussi l'été, puisqu'on a l'habitude depuis quelques années de se retrouver avec notre bande de copains d'école, justement, des couples qui ont, année après année, de plus en plus d'enfants.
2: C'est à Lauzin?
3: À Lauzin, exactement.
2: Au château de Lauzin?
3: Au château de la Locrie, exactement, et qui est un magnifique château médiéval qui, dont les propriétaires sont Mireille et Marc, qui nous accueillent tous les ans.
2: On le salue.
3: Exactement, je vous salue, Mireille et Marc, et merci beaucoup, puisqu'il y a quelques semaines, on était encore chez eux.
2: Vous allez avec vos potes de fac, vos potes d'études, quoi.
3: Voilà, c'est ça, potes d'école. Cette année, on était une quarantaine quand même. On était 8 familles, 16 adultes et 24 enfants. Chacun des couples a au moins 2, 3, voire 4 enfants. Et on fait ça depuis une dizaine d'années. Ouais. Et depuis une dizaine d'années, justement, on va à Lauzin, dans ce magnifique château de la Locrie, accueilli par Mireille et Marc.
2: Alors, comme vous savez, la bougeotte, il y aura Milan aussi dans votre vie, qui est peut-être un lieu aussi de réussite. Hein. Vous aviez mis en place une plateforme, je crois, aussi à ce moment-là. Vous vouliez partir à l'île Maurice. Ça fait partie. De vos projets, de vos opportunités professionnelles, mais il y a tout un contexte aussi qui s'est joué et qui fait que, presque en un coup de tête, grâce à un chasseur de tête,
3: c'est ça.
2: Vous partez à Avignon.
3: C'est ça, à Milan, on y part en 2013, pareil, sur un coup de tête, on prend un camion.
2: Très coup de tête, vous.
3: Oui, on est très coup de tête, on est comme ça. Effectivement, on y part avec mon épouse, on devait y rester un petit moment, en tout cas un moment limité. Finalement, 8 ans après, on rentre à Avignon en 2021. À Avignon, en tout cas un petit à côté, puisqu'on nous on habite à Villeneuve-les-Avignons, dans le Gard,
2: qui est un tout petit peu au-dessus de
3: un tout petit peu au-dessus de l'autre côté du Rhône, effectivement.
2: Exactement, je vois très bien.
3: Le Rhône qui délimite la frontière entre la région PACA et la région Occitanie.
2: Et c'est là où il y a le pont Saint-Bénezet.
3: Exactement.
2: Qui n'est autre que le pont d'Avignon.
3: Le pont d'Avignon, effectivement. Et alors, quand les touristes le découvrent, sans le connaître, il est coupé au milieu, en fait, ils sont assez étonnés. Mais voilà, donc on arrive en 2021 à Villeneuve-les-Avignons pour prendre cette opportunité professionnelle qui est Ulysse, puisque les bureaux, le siège est à Nanterre, mais on a de très grands bureaux dans lesquels il y a beaucoup de monde.
2: Sur Veden, les bureaux.
3: À Veden, exactement, dans une ville qui est à côté d'Avignon, à la barrière de péage, Avignon Nord. Voilà.
2: Du coup, c'est aujourd'hui votre quotidien, cette région-là. Du coup, il y a le Gard qui est pas loin, il y a la Camargue qui est pas très loin. Je sais que ce sont des repères et des marqueurs pour vous. Le Gros du Roi, par exemple.
3: Oui, bien sûr. En fait, la région est magnifique. Hein. On est très heureux. Effectivement, vous avez le Gardon qui est pas très loin, sur lequel vous pouvez passer des après-midi sur les plages de Galet au bord de la rivière. Le Gros du Roi avec ses plages. La Camargue avec ses balades à cheval. C'est une région dans laquelle, effectivement, il fait très bon vivre avec une vraie belle culture locale. Et des paysages qui sont absolument magnifiques.
2: C'est vrai que cette région, vous connaissiez, vous y aviez fait du hockey sur glace plus petit.
3: Oui, à Avignon, effectivement. Ça, c'était mon sport après le rugby.
2: J'ai cru que vous étiez très rugby, là, vous me décevez presque.
3: J'ai changé à un moment donné. J'ai changé pour revenir ensuite au rugby, mais effectivement, j'ai joué au hockey sur glace à Avignon, à la patinoire.
2: Attendez, le rugby fait à nouveau partie de votre vie. Décidément, c'est quelque chose qui nous suit. Parce que vous jouez aujourd'hui au touch rugby,
3: c'est ça. Je joue au rugby, mais sans plaquage. C'est-à-dire que.
2: D'accord.
3: On joue au rugby.
2: Aux Angles.
3: Aux Angles, au RCAGR, exactement. Et là, on a une équipe qui est tout à fait sérieuse, avec des tournois, des licences, etc. De touch rugby. Donc, c'est un rugby qui se joue à 5. Et on ne plaque pas. En revanche, on se touche. Et quand le joueur est touché, le ballon s'arrête. Et il y a une remise en jeu.
2: Mais ça s'enseigne, ça ? Vous aimeriez pas, je sais pas, être entraîneur ? Parce que vous avez un tel parcours avec le rugby aujourd'hui.
3: Pour être entraîneur, il faut un peu de temps, quand
2: un
3: même.
2: Peu de temps, ouais. Hein,
3: il faut être dispo les mercredis, les week-ends. C'est assez incompatible avec ma vie d'aujourd'hui, malheureusement.
2: Est-ce que vous retournez à Fréjus de temps en temps ?
3: Alors non, mais en revanche, Fréjus, j'y ai passé beaucoup de temps quand j'étais plus jeune. Et parce que quand on habitait en région parisienne, à Sartrouville, notre lieu de vacances dans lequel on allait très régulièrement et plusieurs fois par an était Fréjus, dans une résidence qui avait été nouvellement construite, dans laquelle on avait un tout petit appartement. Alors je me souviens, à l'époque, on n'avait pas le téléphone. On y allait en voiture depuis Sartrouville. Et là, c'était justement l'aventure, c'était le voyage. Il y avait une très grande piscine au milieu de cette résidence, la plage pas très loin, et on y allait. Donc c'était vraiment les vacances d'enfance, ouais, en famille, avec les copains qu'on retrouvait d'année en année. J'en ai beaucoup de très bons souvenirs.
2: Alors vous allez peut-être me répondre de suite, mais de tous ces lieux, et depuis 20 heures, il y en a un qui sort du lot. Si vous étiez une carte, vous voyez, de France, oublions Sydney, Milan, quel serait le point central ?
3: Ah, le point central, c'est le sud. C'est Salon de Provence, c'est Avignon, c'est la région Provence. Enfin, c'est cette région-là en tant que telle. Aujourd'hui, notre base familiale est là, et je dois dire qu'effectivement,
2: c'est là où vous vous sentez bien.
3: C'est là où on se sent le mieux. Ouais.
2: Damien Joannès, directeur général d'Ulysse, est votre invité sur ICI. Parlez-moi d'Ulysse. 7,5 millions d'utilisateurs. Vous êtes le leader du télépéage en France.
3: Exactement. Alors, on est le service qui a pour vocation de faciliter la mobilité des Français. Alors, c'est une marque grand public qui est très connue. Et on rentre dans le quotidien des Français. Hein. Ce qu'il faut savoir, en fait, c'est que en dehors des villes, l'outil principal de mobilité des Français, c'est la voiture. On a besoin de la voiture. La voiture est indispensable. Et Ulysse a pour vocation de lever tous les petits irritants de cette mobilité, donc le paiement de l'autoroute, du parking, la recharge électrique, la recherche du prix des carburants, etc. etc.
2: Une question importante, le prix des carburants, dans l'actualité, cette année,
3: effectivement,
2: il a gonflé. Et puis, bon, voilà.
3: Effectivement. Et du coup, en fait, on a cette grande responsabilité, justement, d'accompagner les Français dans leur mobilité, quelle qu'elle soit. C'est-à-dire qu'on a des utilisateurs, des clients qui l'utilisent tous les jours pour aller travailler, comme des clients qui l'utilisent seulement pour partir en week-end, pour partir en vacances.
2: Et vous adaptez justement par rapport à la consommation qu'on a chacun de la mobilité.
3: Exactement, les offres sont adaptées à tous usages, puisque la souscription aux offres est totalement gratuite. Vous recevez votre badge en 48 heures et déjà activé. Vous pouvez l'utiliser.
2: C'est le pass, quoi. Hein.
3: Voilà, c'est le pass. Okay. C'est le petit boîtier que vous allez coller à votre pare-brise et qui vous permet au péage de passer sans encombre jusqu'à 30 km à l'heure dans les voies dédiées. Ça vous évite d'ouvrir la fenêtre, d'avoir froid l'hiver, de réveiller les enfants quand ils font la sieste dans la voiture sur la route des vacances.
2: Dépensez à tout, ouais.
3: Ça, c'est du vécu. De vous contorsionner, d'aller chercher votre carte bancaire. Ouais. Là, ça fait bip et on vous enlève toute la charge mentale qui est liée à ce genre de déplacement.
2: Alors, les trois axes, on l'a dit, on va les rappeler, c'est les autoroutes, c'est les parkings, c'est la recharge aussi des véhicules électriques. Du coup, le Pass Ulysse, il comporte aussi, il y a une application mobile, hein, gratuite d'ailleurs, qui va avec.
3: Oui, bien sûr, gratuite. En fait, quand vous regardez aujourd'hui la mobilité des Français, de quoi ont besoin les utilisateurs ? Ils ont besoin de préparer leur voyage, ils ont besoin d'effectuer leur voyage et de voir quel est l'itinéraire, quels sont les services sur la route qui sont le plus adaptés aux différents besoins. Les services sur les aires d'autoroute, les services sur l'infotrafic, etc. etc.
2: Il y a de l'infotrafic hein, sur votre application.
3: Absolument, ouais, exactement. Et en fait, on se rend compte qu'avec la complexification de ces voyages, notamment dû à l'électrique, hein, parce qu'aujourd'hui, quand vous avez une voiture électrique et que vous faites de longs trajets pour partir en vacances, vous êtes obligé de planifier un minimum votre trajet, Ulysse apporte de la simplicité. C'est-à-dire, on va vous donner à nos utilisateurs la possibilité, via les dispositifs que vous allez avoir pour payer les infrastructures de recharge électrique, des autoroutes et des parkings, y compris avec l'application qui vous permet de préparer votre voyage et de gérer au mieux pendant pendant le voyage la possibilité justement de vous enlever toutes ces frictions.
2: Comment on fait concrètement, Damien Chevanet, si on veut bénéficier de tout ça, avoir ce pass? On doit télécharger l'application? Comment on fait pour s'inscrire, pour bénéficier de tout ça?
3: Alors c'est très très simple, vous vous rendez sur ulysse.com. En quelques clics, vous allez pouvoir remplir les informations qui sont requises, recevoir votre badge quelques jours plus tard, et ensuite tout simplement coller votre badge comme il faut au pare-brise de votre véhicule et ne plus penser à rien.
2: ULYS hein, pour ulysse.com.
3: ULYS.com.
2: C'est bien noté.
3: Exactement.
2: Un dernier mot avant de vous quitter, Damien Johannes, directeur général d'Ulysse, on le rappelle. Est-ce qu'il y a une région, un lieu que vous ne connaissez pas encore, ou alors très peu en France, et que vous aimeriez découvrir demain? Vous dites, jamais eu l'occasion, je ne me suis jamais arrêté.
3: Alors c'est la Corse. C'est la Corse. Alors moi j'ai fait, pourquoi la Corse? Moi j'ai fait le tour du monde, je suis allé très loin, mais en fait en regardant, on se rend compte que dans nos régions françaises, on a vraiment des endroits absolument magnifiques, des endroits qui présentent des paysages magnifiques, très beaux, et un des endroits que j'aimerais bien découvrir pour toutes ces raisons-là, c'est la Corse.
2: Merci beaucoup, je vous le souhaite, hein, bon voyage en Corse, prochainement peut-être Damien Johannes, notre invité aujourd'hui, bon retour dans le sud de la France.
3: Merci.
2: Ulysse.com pour en savoir davantage autour de ce passé, de cette utilité autour de la mobilité. Directeur général d'Ulysse, Damien Johannes, était notre invité, à retrouver sur ici.fr. À très bientôt. Plein de bonnes choses à vous. On se retrouve avec plaisir, eh bien, demain sur ici. Vous pouvez réécouter l'émission sur ici.fr. Portez-vous bien et bon voyage en France.
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2: Tiens, et depuis une dizaine de jours, depuis le début de cette émission, on n'a pas encore été à Bruxelles. Ça arrivera peut-être un jour. Voici Boulevard des Airs avec le titre du même nom sur ici.

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1: Passez une excellente soirée, merci d'écouter ici les 21h. Années 80 de la bonne musique, c'est tout de suite avec Laurent Petit-Guillaume.
2: Bonsoir à tous et très heureux de vous retrouver pour un petit séjour dans ma collection de tubes des années 80. Allez, soyez les bienvenus. Ce soir, ça commence comme ça.

0: Imagination, c'était Just an Illusion.
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0: En 1982, le disco commence à déserter les hit-parades, mais Imagination n'a pas dit son dernier mot. Enfin, n'a pas composé son dernier tube surtout. Ce trio anglais a très envie de continuer à faire danser la planète, et ce sera le cas grâce à Just an Illusion, qui se retrouve au top des tops dans plus de 20 pays. Et pourtant, en ce début des années 80, c'est plutôt le punk rock qui a la cote. Et parmi quelques groupes éphémères sans intérêt, surgit les meilleurs Clash de Magnificent Seven.

Les Blues Brothers avec Everybody Needs Somebody to Love. Et voilà un titre qui peut se vanter de figurer dans la liste des 500 plus grandes chansons de tous les temps. Enfin, ça, c'est pour le magazine Rolling Stone. Et puisqu'on en parle, c'est aussi un titre qui a été repris par les Rolling Stones, le groupe, hein, bien sûr, sur l'album numéro 2. Ça, c'était en 1965. Et comme vous le savez, parce que je suis sûr que vous l'avez vu, Blues Brothers, c'est aussi un film génial sorti en 80, un chef-d'œuvre. On va pas s'arrêter là en termes de chef-d'œuvre. Voici un autre, dans la langue de Molière, enfin, dans celle de Renaud, Morgane de Toi, tout de suite dans 100% années 80.

0: c'était Teardrops, Womack & Womack. Le couple Cécile et Linda Womack qui a inscrit son nom dans la légende des années 80 avec juste un titre, hein, ce Teardrops, qui fut un énorme succès en 88. Et pour l'anecdote, aujourd'hui, ce sont leurs trois filles qui perpétuent la passion de la soul music. Elles s'appellent les Womack Sisters et elles viennent de sortir un album que franchement, je vous recommande. Dans un instant, direction Belle-Île-en-Mer, Laurent Voulzy arrive.
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3: Amont, on va célébrer la fin de l'été en grand. La soirée de l'équinoxe revient samedi 19 septembre dès 17h avec une soixantaine d'artistes, trois concerts, deux spectacles et une grande déambulation lumineuse dans les rues. Et à 22h30, feu d'artifice à la prairie de la Fontaine, celui qui avait été reporté le 14 juillet. Jeux pour les enfants, food truck et buvettes, c'est gratuit, c'est Amont et c'est ce samedi 19 septembre. Mademoiselle Négron, on vous donne rendez-vous le dimanche 20 septembre à 9h au parc des Courvoyeurs pour une matinée à la fois sportive et conviviale et surtout une grande marche pour le handicap. Deux parcours sont proposés de 2 à 5 km avec un quiz en chemin, une visite guidée et une par une conférencière du Pays d'Arrêt d'Histoire, Loire-Touraine et un pot gourmand à l'arrivée. Le tarif est de 5 €. C'est gratuit jusqu'à 12 ans. Inscription sur Hello Asso Marche pour le Handicap ou directement sur place le jour même. Rendez-vous donc dimanche matin. Ça se passe à Nazel Négron. Belle journée avec ICI Touraine.
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0: Michel Berger, c'était celui qui chante.
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0: En 1980, si vous allumiez la radio, il n'y en avait pas beaucoup à l'époque, vous étiez à peu près sûr de tomber sur ce titre. Diffusion massive pour celui qui chante, le véritable hymne à la musique et aux artistes, qui s'élève au-dessus de tout quand il chante. Bon, c'est un effet qu'on peut nous aussi ressentir. Quand on reprend à tue-tête ce genre de tube, même encore aujourd'hui, hein, essayez, vous verrez, c'est efficace. Et si vous avez envie d'un petit pas de danse en plus, n'hésitez pas. Voici Billie Jean, Michael Jackson.

Diana Ross, c'était Chain Reaction. Les Bee Gees qui ont composé ce titre ont hésité avant de le proposer à Diana. Ils pensaient que ça sonnait trop années 60, époque Supremes pour elle. Quelle erreur, c'est justement cet hommage à ses débuts qui l'a convaincue. Et elle a même accepté de tourner le clip en noir et blanc, justement Look Supremes. C'est devenu un tube en 86. Même année que Julie Pietri, qui est numéro 1 cette année-là avec Eve, lève-toi. Oh.

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1: Merci d'avoir suivi notre balade dans les années 80. Dans un instant, place à 100% chansons françaises. Belle fin de journée et à demain. 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
3: Des idées de sortie à partager, je vous emmène à Nazel-Négron. On vous donne rendez-vous ce dimanche 20 septembre à 9h au parc des Courvoyeurs pour une matinée à la fois sportive et conviviale, surtout une grande marche pour le handicap. Deux parcours sont proposés de 2 ou 5 km avec un quiz en chemin, une visite guidée, une conférence du pays d'art et d'histoire Loire-Touraine et puis un pot gourmand à l'arrivée. Je savais que ça allait vous plaire. Le tarif est de 5 €. C'est gratuit jusqu'à 12 ans. Inscription sur Eloasso pour la marche pour le handicap ou directement sur place le jour même. Rendez-vous donc dimanche matin, Nazel-Négron. C'est à 9h, vous prévoyez d'arriver un petit quart d'heure en avance. À Beaumont-Oulouetto, si on vous donne rendez-vous samedi pour la 5e édition du Summer Play Woodfest Festival, le festival de l'imaginaire à dès 10h à la salle Rancia. Des jeux en bois géants, des espaces ludiques, des univers fantastiques. De quoi passer un bon moment en famille. À la nuit tombée, changement d'ambiance, changement de décor. L'entrée est gratuite toute la journée. Restauration et buvette sur place.
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2: Allez, pour une fois, si on acceptait l'idée qu'on n'a peut-être pas toujours raison. C'est pas facile à dire, mais je m'en sors. Gilles Verviche débarque à Langers avec Êtes-vous sûr d'avoir raison? C'est un premier spectacle où la philosophie devient drôle, accessible, franchement piquante, sous la direction de Pascal Légitimus. Il démonte nos certitudes, notre mauvaise foi, notre fameux bon goût en 70 minutes chrono. Allez le découvrir sur scène. C'est ce vendredi 25 septembre à 20h30. Salle Inox à Langers, de la philo, oui, mais avec beaucoup plus de rire que de dissertation. C'est gratuit, il faut réserver. Vous allez retrouver toutes les informations sur le site de la ville de Langers. Puis à Mont, on va célébrer la fin de l'été en grand. La soirée de l'équinoxe revient samedi dès 17h avec une soixantaine d'artistes sur scène, des concerts, des spectacles, une grande déambulation dans les rues. Et à 22h30, un grand feu d'artifice. C'est gratuit, c'est à Mont, c'est ce samedi.
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3: Et Olivier, ce matin, retourne à l'école primaire aujourd'hui.
2: Eh oui, et pour y trouver du gaga. Mais blé, je voudrais aujourd'hui vous parler du mémoire de Judith Boucher, réalisé l'an dernier à l'Université Jean Monnet de Saint-Étienne, et qui s'intéresse à une question rarement étudiée. Comment le parler stéphanois, le gaga, circule encore aujourd'hui dans les écoles primaires, et dans quelle mesure le parler des enseignants influence le parler des élèves? Son travail porte sur toutes les classes de l'école primaire, en milieu urbain comme en milieu rural. Judith a formulé trois hypothèses. Premièrement, le gaga serait peu utilisé par les enseignants en situation d'enseignement. Deuxièmement, lorsque les enseignants l'utilisent, les élèves auraient tendance à le reprendre. Et troisièmement, le gaga serait plus présent dans les écoles rurales que dans les écoles urbaines. Pour répondre à ces questions, elle a observé des classes, mené des entretiens avec les enseignants et avec les élèves, et elle a mené des observations dans les temps informels à l'école. Son analyse porte à la fois sur le vocabulaire gaga et sur des structures spécifiques comme le pronom neutre Y, employé comme complément direct, j'y ai fait, l'inversion des pronoms personnels après un impératif, donne-moi-le au lieu de donne-le-moi, ce qui nous vient du patois, hein, puisque Pierre Duplay écrivait déjà en 1896 à l'inverse du français, quand un verbe à l'impératif a deux pronoms pour complément, l'un direct, l'autre indirect, c'est ce dernier qui s'énonce en premier. Exemple en patois, « by my loo ». Et puis aussi la formation d'adjectifs à partir de participes passés. Il est trempe de chaud, ses joussons enflent, la reloge est arrête. Donc qu'en est-il des résultats du travail de Judith? Les observations révèlent une situation un peu plus nuancée que ce qu'elle attendait. Très surprenant, 54% des enseignants utilisent au moins une fois un régionalisme en cours au cours des séances observées. Un élève sur 6 emploie spontanément un mot ou une expression gaga lors des entretiens. Et dans les classes, un régionalisme apparaît dans 20% des situations que Judith observe. Il semblerait donc que le gaga soit encore bien présent dans nos écoles. Mais quels sont les mots, les expressions, les tournures qui ressortent le plus, ou plutôt qui ressortent le mieux? Un peu de patience les amis, la suite c'est pour bientôt.
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4: Sur l'avenue Charles de Gaulle à Guéret, vous êtes sans doute déjà passé devant la quincaillerie. Mais c'était quoi avant ce tiers-lieu?
5: Baptiste Ridoux, coordinateur et concierge de la quincaillerie.
6: Nathalie Parino, directrice de cabinet de l'agglo du Grand Guéret.
5: Ça a été un magasin Intersport, il me semble, avant d'être un magasin Noz. Et puis après, c'est devenu une friche commerciale pendant 2-3 ans, où là, il ne se passait rien. Et c'est à ce moment-là où nous, quincaillerie, donc service de l'agglomération, on avait besoin d'un plus grand local, parce qu'on était installé au 6 rue Maurice Rollina, où il y a maintenant la boutique des copains et des copines de Recyclabule. Et on est arrivé dans ce lieu qui était un bâtiment, un cube métallique, à l'abandon depuis 3 ans. L'agglo a racheté et a fait des travaux, qui sont des travaux en plus en éco-rénovation, parce qu'on a utilisé du bois local en essayant d'être le plus vertueux possible.
6: Le lieu de la rue Molina, qui était effectivement à l'origine une vraie quincaillerie. Ben, finalement, ça correspond pas mal au type de service, hein, parce que c'est un peu un couteau suisse, finalement, la quincaillerie. Donc, on offre tout un tas de services.
4: Là, qu'est-ce qu'on voit?
5: Un grand espace commun, accessible à tout le monde. C'est libre, c'est gratuit. Vous avez à disposition des ordinateurs. Vous avez un bar associatif, un mur d'expo où on fait des expositions à peu près tous les 2 mois. Un tiers-lieu, ça va surtout être un lieu où vont se croiser des personnes qui n'auraient pas vocation à se croiser. Ça va être un lieu ressource, en fait, où on peut venir ici pour travailler, on peut venir parce qu'on fait partie d'une association, on peut venir parce qu'on a un besoin. Ici, vous pouvez venir travailler à la demi-journée, à la journée, dans des espaces ouverts, autour d'une grande table avec d'autres, ou dans des espaces un peu plus privatifs. On a au bout de ce grand mur un Fab Lab, donc un laboratoire de fabrication, où là on va avoir des imprimantes 3D, une découpeuse laser, on a une salle de spectacle aussi, et on a les studios à la fois de Radio Pays de Guéret et de Télé Guéret Vision.
6: Des fois ça m'arrive de venir déjeuner ici, parce que je peux pas rentrer chez moi pour déjeuner, donc en général j'amène ma tambouille où je vais me chercher un truc à manger, puis je reviens, je mange ici. C'est un endroit où on sait qu'on sera pas seul, on rencontrera toujours quelqu'un, et puis petit à petit on se fait un réseau, donc on finit par connaître plein de monde, de plein d'univers différents, de plein de gens qui font des trucs complètement incroyables qu'on n'aurait même pas imaginé. Pour les personnes un peu éloignées du numérique, ça peut être utile aussi de se dire, je peux être accompagnée aussi dans l'accès aux services publics en ligne, parce que maintenant tout se fait en ligne et il y a des gens pour qui c'est pas évident.
5: Et puis aussi, c'est un lieu accessible, comme je disais, gratuitement à tout le monde, et ça devrait être la définition même d'un service public. On a un accès à personnes à mobilité réduite, et en plus on est le siège d'APF. Donc, l'assaut des paralysés de France à la quincaillerie.
4: N'hésitez pas à passer la porte de la quincaillerie, avenue Charles de Gaulle à Guéret, même pour déjeuner.
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7: Elle est picarde, elle est romancière et elle donne son billet d'humeur tous les jours sur l'antenne Ici Picardie du lundi au vendredi. Karen Ponte s'éparpille. Bonjour Karen.
8: Bonjour. Quand on vieillit, on repense souvent avec nostalgie à nos années d'adolescence, à la limite de lancer à la cantonade cette fameuse phrase « c'était quand même mieux avant ».
7: Ah,
8: c'est étrange quand même cette affirmation, parce que quand on y réfléchit un peu, tout n'était quand même pas au top avant. Prenons par exemple le cas des moyens de télécommunication avant l'avènement des téléphones portables. En ce qui me concerne, j'ai connu les tatous, ces petits boîtiers noirs qui nous permettaient de savoir que tel numéro cherchait à nous joindre et c'est tout en fait. Parce qu'il fallait alors trouver une cabine téléphonique, espérer avoir encore des unités sur sa carte téléphonique pour rappeler la personne. À l'époque, le must, c'était ceux qui avaient des tam-tams. Et là, il y avait comble du luxe, un message qui s'affichait sur l'écran. Bon, on ne pouvait toujours pas répondre. Pour cela, il fallait trouver une cabine, espérer avoir des unités sur sa carte, dicter son message à une opératrice qui, elle, l'envoyait sur le tam-tam de l'émetteur. Je suis pas certaine du « c'était quand même mieux avant » dans ces conditions. Et je crois qu'on pourrait multiplier ce genre d'exemples. C'est ce qu'on va faire toute l'année, la suite donc aux prochains épisodes. Je vous dis à demain et d'ici là, rappelez-vous, qu'être focus c'est bien, mais qu'être éparpillé c'est encore mieux.
7: Karen Ponte, romancière picarde, donc à retrouver évidemment sur notre site ici.fr.
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1: Salut Brice Hizel.
2: Pouvez-vous nous dire votre nom, âge, profession ?
1: Alors, je m'appelle Théo, j'ai 27 ans et je suis animateur en environnement dans les écoles.
3: Pourquoi t'as pas été à l'école aujourd'hui, hein ? Pourquoi t'y es pas allé ? Où t'as été encore traîné ?
1: Je suis dans les petits bonheurs.
4: Puis en même temps, c'est les vacances.
5: Ouais, c'est pas faux.
6: Tu habites où en ce moment ?
1: Je viens de Quimper, mais j'habite à Rennes.
7: Qu'est-ce que tu préfères ?
1: Je préfère Rennes, mais Quimper, c'est ma petite île de cœur où je suis né, donc j'aime y retourner. C'est un bel atout l'été. L'hiver, ça m'intéresse moins, mais l'été, je regrette de ne pas être à Quimper.
8: On est bien ici. On est en vacances, les amis.
9: Pas pour tout le monde.
10: On se baladera dans la région.
1: Mon coin préféré quand je me balade, la Belle est trépassée. C'est la plage entre les deux pointes, qu'on voit bien les deux pointes. Et il y a des super vagues. C'est magnifique parce qu'on peut voir des super couchers de soleil. Et avec les vagues, les surfeurs, ça rend super bien.
11: T'es surfeur. Hey, c'est pour ça que t'as un air comme ça, un air antipathique.
12: Moi, si je pouvais aller coller mes fesses sur une île déserte, j'hésiterais pas une seconde.
1: Si je devais finir mes vieux jours sur l'île bretonne, ce serait sur l'île de Watt.
10: What? What the fuck?
1: Parce que on fait tout à pied là-bas. Il y a plein de gens très sympas.
13: À la vôtre, hein?
1: Beaucoup d'alcool, mais il y a de la voile à faire, il y a plein de pêche à faire. On y vit bien, je pense.
14: Ça vous dérange pas, vous, de pêcher avec cette odeur de vase?
15: Non. C'est bien, ça. J'en ouvre une autre.
16: Je crois que ça va aller, non?
17: Il était bon, ce premier baiser.
1: Mon premier flirt, premier bisou, je crois que j'étais au collège, je l'avais ramené chez elle et après il y avait des petites marches à côté de chez elle avant qu'elle rentre parce que on se cachait un peu et on s'était fait un bisou avant qu'elle rentre.
10: Et bouche ouverte ? C'est dégueulasse.
1: Après c'était pas un bisou de fou quoi, c'était un petit bisou, un petit smack.
10: Smack ? J'ai pas entendu ce mot-là depuis l'adolescence.
1: Mais c'était beaucoup pour l'époque.
18: Jeune homme, quelle époque parlez-vous ?
19: Mais de celle-ci ?
18: Bah c'est 1900 que vous appelez une belle époque avec tout ce qui se passe. Des crimes, des impôts nouveaux, des bruits de guerre, c'est tout. Quelle sale époque.
1: Allez, salut.
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20: Nous sommes en mai 1970, le 17 précisément, un dimanche ensoleillé et non un lundi au soleil. Et Claude François roule à vive allure, pressé de rejoindre Nîmes. Il s'écoute un live d'Elvis Presley.
21: Well, it's one for the money, two for the show, three to get ready and I go.
22: Dans la voiture, il y a 8 haut-parleurs tout autour, donc vraiment, j'étais entouré par le son, j'adore ça.
20: Quand soudain, son pneu éclate à hauteur de Bédarrides. À l'époque, le chanteur raconte son accident dans une interview fascinante tirée de l'émission de radio Bande à part que Lina a archivée.
22: Quand la roue a explosé, l'arrière s'est présenté vers l'avant et la gauche de la voiture se soulevait pour culbuter, pour faire les tonneaux. Je me suis donc retrouvé de face à l'autoroute, donc de nouveau, et là j'ai re-ralenti. Dès que c'est représenté de nouveau en tonneau, j'ai re-accéléré, ainsi de suite, jusqu'à peut-être 100-110 à l'heure. Alors mes bras étaient mous pour conduire la voiture, et elle s'est arrêtée net, le retour m'a projeté la tête dans le volant.
20: Sa voiture traverse les quatre voies de l'autoroute et finit sa course dans un fossé de l'autre côté de l'autoroute A7. Conscient mais sonné, l'artiste est un miraculé. Nous sommes alors 8 ans avant l'épisode de la fatale. Il n'aura qu'un nez cassé, nécessitant par la suite une rhinoplastie.
22: C'est pas le cartilage qui s'est cassé, mais l'os entre les deux yeux. Alors là, quand j'ai vu ça, j'ai donné un coup de poing dans le miroir, j'ai donné des coups de poing partout, j'ai piqué ma crise. J'ai pas de chance.
20: Claude François sortira 2 ans plus tard, le lundi au soleil.

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1: Et pour cette nouvelle saison, au parc Argonne Découverte où nous sommes aujourd'hui, quatre grands prédateurs présents naturellement dans la région sont mis à l'honneur. Bonjour Nicolas Villerette.
2: Bonjour Olivier.
1: Responsable zoologique et directeur adjoint du parc Argonne Découverte, quels sont ces quatre grands prédateurs?
3: Le loup gris d'Europe, le pigargue à queue blanche, le hibou grand-duc d'Europe et le lynx. Pourquoi ces quatre-là on les met à l'honneur? C'est parce qu'ils font leur grand retour dans notre secteur et que quand un prédateur fait un retour dans un endroit, souvent ça peut faire peur.
1: On parle de retour à l'état sauvage.
3: On parle de retour à l'état sauvage. Nous, ceux qu'on présente, ils sont en captivité, en volière ou en enclos, et ils resteront en captivité, mais naturellement ils font leur retour ici. Et nous, notre objectif, c'est de sensibiliser les gens, de présenter ces espèces parce qu'on a moins peur de ce qu'on connaît.
1: Donc on peut déjà voir ici au parc Argonne Découverte des grands ducs d'Europe, des pigargues à queue blanche ou encore des loups. Le lynx, lui, arrivera plus tard, même s'il est déjà présent à l'état sauvage dans la région. Parlez-nous un peu du lynx, justement.
3: Alors, effectivement, ici au parc Argonne Découverte, nous n'avons pas encore de lynx, mais on y travaille. Le lynx est un animal très discret. Alors, c'est un bon prédateur, notamment de chevreuil. C'est un animal forestier, un peu comme les loups. Mais autant les loups, quand ils font leur retour dans un secteur, c'est compliqué parce que c'est un animal qui va, quand il s'approche des fermes, poser des problèmes au niveau des troupeaux de moutons, au niveau des veaux, par exemple. Autant le lynx, ça reste un animal très discret qui va chasser des proies comme le chevreuil, qui va en plus manger sa proie jusqu'à la dernière bouchée, et vraiment un animal solitaire, contrairement aux loups qui vont vivre en meute, donc on peut les repérer plus facilement. Dans les Ardennes, il y a eu quelques lynx observés, mais pour autant, nous on veut quand même sensibiliser au fait que les gens, potentiellement en rentrant d'une soirée, vont pourquoi pas croiser un lynx un de ces jours, c'est tout à fait possible.
1: Le lynx, c'est un félin, un gros chat. Décrivez-nous, pour ceux qui sont présents dans les Ardennes à l'état sauvage, à quoi il ressemble?
3: Alors c'est un animal qui a les oreilles pointues avec un petit pinceau noir au bout des oreilles. Vraiment, on va dire un chat haut sur pattes. Alors quand même de couleur marron avec des petits spots de taches plus foncées, qui va faire 20-25 kilos. Et c'est un animal qui va volontiers en fait se cacher, se poser, laisser les gens passer. Même parfois, lorsqu'il y a des chasses, il va pas forcément s'enfuir. C'est pour ça qu'il est difficile à voir. Il va aller se cacher contre un arbre, attendre que la battue passe et sortir ensuite.
1: D'autant plus que des fois, pour dormir, il peut se mettre en hauteur.
3: C'est, on va dire qu'on en parlait, c'est un gros chat, on va dire ça comme ça. Donc il a
1: gros arbre à chat avec un gros arbre du coup.
3: Exactement, c'est ça. Donc un arbre accessible dans lequel il va pouvoir trouver refuge. Et après, il va pas se réfugier uniquement dans les arbres. C'est un animal qui va volontiers aller se cacher. Un arbre tombé, une souche qui a soulevé un peu de terre, de roche, il va aller se mettre là-dessus. Surtout les femelles, quand elles ont des jeunes, elles vont aller trouver ce genre de petite caverne pour aller y mettre leurs jeunes en sécurité.
1: Une population qui avait totalement disparu, qui est en train de revenir. Pourquoi elle avait disparu?
3: Il y a une centaine d'années, les empoisonnements ont fait beaucoup de dégâts sur ces derniers maillons de la chaîne alimentaire. Les empoisonnements maintenant qui ont beaucoup, beaucoup moins lieu qu'avant. Et donc, du coup, petit à petit, ils commencent à regagner du terrain. Un animal discret, forestier, et donc les forêts des Ardennes s'y prêtent très bien pour son retour.
1: Et là où il y a de la forêt, les lynx sont de retour en Champagne-Ardenne. Merci Nicolas Villerette, responsable zoologique.
3: Merci Olivier.
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1: J'ai vu un magicien au plus grand cabaret du monde de Patrick Sébastien.
2: À la télé, donc.
1: À la télé. Je sais que j'ai dit à mes parents, je veux venir magicien. Et le surlendemain, le lundi, quand je suis rentré de l'école, j'avais une boîte de magie qui m'attendait.
2: Oh, ils vous ont suivi.
1: Voilà, ma maman m'avait acheté une boîte de magie et ça a été le déclic. Moi, j'étais pas trop scolaire, mais j'ai été plongé dans ce fascicule de magie qui était en noir et blanc avec des images, du texte. Pendant des jours et des jours, et tous les soirs, je faisais des nouveaux tours de magie à mes parents, à mes camarades de classe, à mes professeurs. Et depuis, j'ai jamais arrêté. Mon premier magicien, on va dire, c'était Sylvain Mirouf. Dans les années 90, il a participé à pas mal d'émissions de Michel Drucker, entre autres. Et il a sorti des fascicules de magie en 2000-2001, que j'ai ici dans ma pièce magie.
2: Ils sont où ?
1: Ils sont là, on a même les VHS.
2: On peut les sortir.
1: Les toutes premières VHS. Vraiment, je m'y suis mis en 2000 grâce...
2: À lui.
1: Ah, exactement.
2: Il faut du talent.
1: Un certain talent, mais surtout, il faut de la pratique. Mmh. Persévérer, il faut de la patience, beaucoup, parce que la magie, c'est beaucoup de patience. Parce qu'il y a des heures d'entraînement.
2: Ouais.
1: Parce que faire un tour de magie devant quelqu'un, ça paraît tellement simple. Mmh. Mais alors que derrière, il y a des heures et des heures et des heures d'entraînement.
2: Donc, école de magie et tout, comme Harry Potter ?
1: Ouais, un petit peu comme Poudlard, sauf que c'était contre Aix-et-Ville. Alors, ma première école de magie, c'était Outillot. J'ai eu un professeur qui s'appelait Henri Lacaze. Je devais avoir 12 ans, 11-12 ans à peu près. Et quand il a arrêté, il y a une autre école de magie qui était sur contre Aix-et-Ville, qui était dirigée par Pierre Fay, qui était un agent et un magicien. Et ils organisaient un festival de magie dont on voit l'affiche, là, juste en face de vous. Il y a beaucoup d'affiches. Moi, j'aime bien exposer les affiches auxquelles j'ai participé ou organisé.
2: Dans tous les petits recoins de France, il y a une école de magie, parce que vous me parlez du TIO. C'est pas très grand, le TIO, une école de magie. Et contre Aix-et-Ville?
1: Alors, c'est pas quand je dis école, c'est plutôt des clubs de magie. On va dire, c'est extrascolaire, c'est comme le foot. Sauf que là, c'est la magie. Et contre Aix-et-Ville, ouais, j'y suis allé jusqu'à mes 20 ans. Donc, en gros, de mes 10 ans jusqu'à mes 20 ans, je suis allé dans des clubs toutes les semaines. Mes parents m'amenaient, hein, parce que j'avais pas le permis à l'époque,
2: ouais.
1: À part à 18 ans. Mais sinon, mes parents, toutes les semaines, m'amenaient. On faisait la route rup sur Moselle contre Aix-et-Ville, ou le TIO au début, voilà.
2: Ouais, c'est ça. Il y en a qui font du foot, du judo, de la danse. Vous faisiez de la magie.
1: Exactement, ouais. Hein, c'est voilà. Pas commun. Vous voulez que je montre un tour avec le chien? Je fais de la magie avec le chien.
2: C'est vrai?
1: Ouais. Fais-toi assis. Pas bouger. Touche le cas. Touche.
2: Non.
1: C'est là? T'es sûr? C'était quoi la carte?
2: 8 de carreau. Il sera un jour sur scène avec vous?
1: J'espère.
2: Ça se fait?
1: J'en ai jamais vu.
2: Ouais.
1: Moi, je me dis que ça pourrait être une première.
2: On va un petit peu fouiller vos étagères. Vous avez, je ne sais pas combien de jeux de cartes. Beaucoup, en tout cas.
1: Oui, mais il y en a une centaine, là. Alors, on n'a que des jeux de cartes ici.
2: D'accord.
1: On n'a que des jeux de cartes ici.
2: Ouais.
1: Et ainsi de suite, on a...
2: C'est pourquoi? C'est pour en avoir des neufs?
1: Ouais, exactement. C'est-à-dire, à chaque prestation, j'utilise toujours un jeu neuf.
2: Ah oui?
1: Oui. Oui, parce qu'elles glissent très très bien, c'est des bicycles, c'est les marques standards utilisées par la plupart des magiciens.
2: Qu'est-ce que c'est ça? Ah, ça vous dérange si je dis, parce que ça, c'est...
1: On peut pas dire, non. On signe bien sûr une charte de déontologie, comme quoi il faut pas révéler le secret. Voilà, je m'engage à ne divulguer aucun des secrets qui sont
2: le patrimoine des illusionnistes, et je m'interdis toute utilisation de l'art magique à des fins malhonnêtes. Mais j'avais même pas pensé. Des fins malhonnêtes, c'est quoi?
1: Dans l'univers de la magie, il y a le pickpocket. On pourrait imaginer certains qui utiliseraient cet art pour voler les gens.
2: Alors vous venez ici tous les jours?
1: Ben oui, comme c'est chez moi, je viens ici très très souvent, oui, pour rechercher quelques idées de tours dans certains livres. Tout mon matériel est ici, donc à chaque prestation, donc c'est-à-dire j'en ai quasiment toutes les semaines.
2: C'est un entraînement quotidien?
1: Non, beaucoup moins.
2: Ah oui.
1: Beaucoup moins qu'avant. Au début, c'est comme le vélo, une fois que vous savez en faire.
2: c'est gagné.
1: Voilà, c'est gagné. Même si après, faut se renouveler, faut apprendre de nouveaux tours, donc faut s'entraîner. Et puis, l'avantage, c'est comme je donne des cours de magie tous les samedis, matin, du coup, je suis obligé d'apprendre des tours nouveaux pour mes élèves.
2: Et aussi, vos élèves, ils ont signé le papier, alors?
1: Alors, ils ont signé un papier, c'est-à-dire, avec notre association, en effet, lors de l'inscription début septembre. Eh ben, il y a quand même les règles du magicien, dont ne jamais révéler le secret.
2: Ouais. C'est, ça,
1: c'est très important, c'est le béaba.
2: Oui, c'est le béaba parce qu'il ne faut pas casser la magie.
1: Non, il ne faut pas casser la magie, non.
2: Bah oui.
1: Je sais qu'on a envie. Même moi, quand je vois des tours dont je ne connais pas le secret, j'ai envie de savoir,
2: ouais.
1: Bien sûr. Mais comme je suis magicien, je peux savoir.
2: Oui, c'est ça. Vous arrivez à décortiquer?
1: Non, pas toujours. J'aime me faire bluffer. Je trouve ça génial. Et généralement, quand je me fais avoir, et je me dis, mais comment il a fait? Et ben, je fais en sorte de me procurer le tour pour l'ajouter, on va dire, à ma panoplie.
2: Mais bon, vous, si vous allez le voir, il va vous le dire, le truc.
1: Ah, ça dépend. Il y a des magiciens qui gardent leurs secrets, qui, comme je vous ai dit, ont créé leur tour, leurs effets, mais ne divulguent pas. Mmh. Ou le feront dans quelques années, peut-être.
2: Mmh. Bon, je dois repartir avec une photo, donc, dans cette pièce magique. Bon, donc, voilà. Bon, c'est une vie cool, quand même, une vie de magicien, ou c'est un peu stressant?
1: Les deux. À l'approche de grands événements comme les festivals, c'est beaucoup de stress.
2: Ouais.
1: Oui, moi je suis un bileux, donc je stresse énormément. Uh-huh. À vrai dire, du moment où la billetterie ouvre pour le festival, donc c'est-à-dire que là c'est ouvert depuis quelques jours, je vais pas dormir jusque mars. ça va être stressant.
2: Merci beaucoup Clément en tout cas. Bon, j'aurais rien appris de plus que je ne devrais pas savoir. Voilà, c'est très bien. Au revoir.
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3: Et adieu, mieux adieu, Kushiba. Très bien, Franck.
4: Très, très bien. J'ai une pêche aujourd'hui.
3: Bon, mais tant mieux. Bon, je ne sais pas, je n'ai pas bien dormi la nuit dernière. Il passe plat dormite l'année passée. Vous savez pourquoi?
4: Ben non.
3: Ben à cause de mes voisins.
4: Ah.
3: Ils m'ont empêché de dormir. Alors, vite. À quoi arrive au paga et les gringau perieu? Alors, heureusement pour moi, grand gauch perieu, ça n'arrive pas souvent. Mais quand même, quel sagan que mes voisins ont fait la nuit dernière.
4: Quel sagan? Alors, je connais pas. Qu'est-ce que ça veut dire, ça?
3: Mais qu'est-ce que le sagan? C'est le bruit. Le sagan, c'est le vacarme, le tapage. Vous voyez le genre de nuit que j'ai passé.
4: Oh là là, oui.
3: Alors, faire du sagan, faire des sagans, c'est faire du bruit. Chez nous, en français régional, en francitan, vous pouvez entendre quel sagan est qu'une sagan, un sagan du diable, une sagan del diable, en version originale. Le sagan, c'est aussi le tapage consécutif à une querelle. Quel sagan!
4: C'est marrant parce que sagan, moi, ça me fait penser à
2: Françoise Sagan.
3: Ah, c'est vrai, vous avez tout à fait raison. Mais oui, Françoise Sagan, effectivement, une femme de lettres française. Ben, noscudo, en Corsi à Cazar en 1935, née dans le Quercy et dans le Lot à Cajar en 1935 et décédée en 2004. Alors, une précisionnette, elle passe au nom officiel. En réalité, Sagan n'était pas son véritable nom. Elle s'appelait Françoise Quarez. Fifinalo, la question que nous pouvons poser à Franz. On peut se poser cette question. Pourquoi avait-elle choisi ce pseudonyme Sagan? Ben, peut-être espérait-elle que son nom fasse du bruit.
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2: Minute Papillon ce matin avec vous Thierry. Le train entre en gare de Dijes pour un aujourd'hui.
3: La vieille gare de Dijes-Pourrin retrouve une seconde vie grâce à Nadia et Stéphane Gauthier. Les fondateurs de la miellerie des Glycines de Dijes l'ont racheté en 2024. Un achat coup de cœur devant le cachet de ce bâtiment emblématique, fermé depuis plus de 70 ans. Leur idée en l'achetant, c'était de le sauver et de le restaurer.
4: Ah ouais, ça c'est une bonne idée.
3: Oui, c'est une bonne idée. La gare, transformée en maison dans les années 60, avait été un peu laissée à l'abandon. Depuis un an, la famille mène un important chantier de nettoyage et de rénovation. En explorant les lieux, elle a retrouvé plusieurs vestiges du passé ferroviaire de ce lieu. Des pavés, des anciennes voies, la pancarte Dijes-Pourrin ou l'altitude gravée sur la façade.
5: La nostalgie des origines.
3: La passion des objets qui ont une histoire aussi sûrement. La famille souhaite maintenant réhabiliter le quai de chargement pour le transformer en salle de réception, aménager la gare en gîte et installer leur miellerie dans l'ancienne salle d'attente. Pour retracer son histoire, la famille a lancé un appel à témoignages sur sa page Facebook et sur le groupe « Ça se passe dans Lyon ». Un appel très vite suivi de nombreux commentaires d'internautes. Des riverains et anciens voyageurs partagent leurs photos, leurs cartes postales ou leurs anecdotes comme l'histoire d'un iconé né dans la gare. La gare qui a fonctionné de 1885 à 1952, elle servait notamment au transport de marchandises comme l'ocre, les légumes ou les animaux. Une mémoire que les Gauthier souhaitent elle aussi restaurer. Et il y en a des histoires à raconter sur les gares.
6: Qu'est-ce qu'on peut pleurer dans les gares ? Qu'est-ce que c'est mauvais pour les yeux ? Qu'est-ce qu'on peut flaguer comme mouchoir dans une gare quand on se dit adieu ? Oh, à la gare du Nord !
3: Ah, c'est vrai qu'on peut pleurer aussi dans les gares, on peut sourire.
7: C'est pour ça que les réseaux sociaux aussi sont formidables. On peut aussi trouver de bonnes archives comme ça.
3: Si vous avez des histoires à raconter sur cette gare de Dijes-Pourrin, bah vous pouvez aller sur la page Facebook de cette miellerie ou de Ça se passe dans Lyon.
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1: En Pays de Savoie, la place du village, c'est d'abord une émission de télé, c'est une grande communauté sur les réseaux sociaux et c'est aussi un rendez-vous quotidien sur votre radio ici, Pays de Savoie, avec Jean-Noël et Philippe de Paris. C'est l'heure d'une nouvelle histoire, quelque part en Savoie, avec vous Philippe, bonjour.
2: Bonjour Laurent, bonjour à toutes et à tous.
1: Ah, parmi vos rencontres, là vous êtes allé dans une étonnante série de Montémont.
2: Eh oui, on est allé à Montémont, c'est la direction de la Maurienne. Et on s'arrête justement dans le hameau de la Scie, au-dessus du beau village de Montémont à 1300 mètres d'altitude. Et là, on rencontre Joël Gontier dans une scierie, mais pas n'importe quelle scierie, une scierie complètement dans son jus, une scierie d'époque. Et Joël nous dit, c'est une scierie qui a été mise en place par mon grand-père et je tenais absolument à la remettre en route. Elle a commencé à fonctionner en 1905. Elle a été créée de manière assez curieuse lorsqu'un village d'à côté a brûlé et comme on ne pouvait pas tout refaire tous les toits avant l'hiver, il a fallu créer la scierie justement, pour faire le bois, pour faire les chalets du village qui avait brûlé. Vous avez compris.
1: D'accord.
2: Un bel exemple de solidarité à l'époque.
1: Et puisqu'il manque, il a été fidèle à la scie. Combien de temps il a mis pour la refaire?
2: Il a mis 4 ans. 4 ans pour la refaire de A à Z. C'est un énorme travail. Aujourd'hui, cette scierie à l'ancienne marche parfaitement. C'est un véritable plaisir d'avoir fonctionné. Elle fonctionnait autrefois à l'eau avec un petit barrage en amont, comme toutes les scieries, avec une conduite forcée, bien sûr. Au bout de la conduite, il y avait une roue à aube, hein, comme autrefois d'ailleurs. Il fallait 12 heures pour remplir la retenue d'eau. Et à l'époque, on sciait, nous dit-il, tous les jours, y compris le dimanche, dès qu'il y avait de l'eau, on sciait. Et le torrent sur lequel se trouve la scierie a une particularité. Il ne gèle pas en hiver. Je rappelle qu'on est à 1300 mètres d'altitude, c'est-à-dire qu'on peut travailler toute l'année.
1: Est-ce que cette scierie fonctionne encore aujourd'hui?
2: Absolument, Laurent, elle fonctionne toujours. Et si quelqu'un a besoin de couper un sapin pour faire quelques planches, aucun problème. Il nous dit aussi, Joël, qu'on fait des chevrons avec la charpente, et tout ceci se fait dans la plus grande convivialité. Or, c'est pas industriel, attention. Et Joël nous précise que c'est justement la scierie qui a donné le nom du village. La scie, mais ça, on s'en est
1: douté. Et est-ce qu'on peut la visiter?
2: Oui, on peut la visiter. Il y a même des touristes qui viennent la visiter, cette scierie, par l'intermédiaire de l'Office du tourisme de la grande station d'à côté. C'est Saint-François-Longchamp,
1: mais
2: que
1: oui,
2: vous connaissez pas très bien. Et ça se fait durant l'hiver, un jour par semaine. Il y a même des touristes qui veulent repartir avec une planche, nous dit Joël. Joël qui montre aussi ses outils hein, pour aller chercher le bois, pour descendre dans la scierie à tous ces touristes. Et si vous passez un jour par Montémont, n'hésitez pas à vous arrêter. Demandez à Joël, il se fera un grand plaisir de vous montrer sa scierie à l'ancienne. Il est intarissable, il est passionné et passionnant.
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3: Bonjour, je m'appelle Vincent Charbonnier. Je viens d'écrire un livre qui s'appelle Anem Minas de la Garbure en gascon et en français. C'est un livre bilingue. C'est à leurs enfants de la Garbure. Je suis d'Acoa à l'origine, donc forcément gascon capetout, comme on dit. Et je vous remercie de me passer le micro.
4: Vincent, parlez-moi de la période de l'enfance, de l'adolescence. C'était comment ici?
3: Effectivement, et dans mon livre, je relate beaucoup de souvenirs de jeunesse. Il y avait beaucoup plus de sociabilité, je dirais. Les gens sortaient plus, on se voyait plus. Je suis né au Cassourat, à Dax, mais j'ai passé mon enfance au quartier du Gond. Et au quartier du Gond, il y avait au mois de mai des fêtes qui valaient bien des fêtes de village. Toutes les maisons étaient pleines d'invités et il y avait une spécialité, c'était les escargots. Il y avait 3 auberges dans le quartier. On servait des escargots en mode brasserie, du matin au soir. Les gens se déplaçaient de tout le département pour manger ces escargots. En Gascogne, la gastronomie, c'est un des piliers de notre culture. Je me rappelle, ma grand-mère, elle venait les jeudis. Le jeudi, c'était le jour où il n'y avait pas école, c'était le mercredi de maintenant, elle venait avec son vélo moteur, elle venait faire la cuisine rien que pour son petit-fils. Je mangeais des choses incroyables, et je n'ose même pas en parler, des petits oiseaux, des bécasses, de la lose, et elle faisait aussi beaucoup de soupe. Alors malheureusement, la garbure, pour la plupart des gens maintenant, ça signifie une espèce de potée au chou dans laquelle on vit du confit. Et ce n'est pas ça. La garbure, déjà le mot garbure, galbure en gascon, ça vient de galbe. Galbe qui s'écrit G-A-R-B-A, et ça veut dire gerbe. Donc la garbure, c'est le chou qui pousse en gerbe. C'est le chou cavalier, le chou qu'on donne au lapin. Et il faut le hacher assez menu de façon à pouvoir le manger parce qu'autrement il est trop dur. Donc ici, on fait de la soupe de garbure et on la distingue de la soupe de chou. Et souvent, maintenant, dans les restaurants, on appelle garbure quelque chose qui n'est qu'une simple soupe de chou. Je m'élève un petit peu contre ça, parce qu'on oublie nos traditions et surtout, on oublie un plat qui est extraordinaire. La garbure, c'est le goût est différent de celui du chou paumé. La garbure a un côté plutôt amer, alors que le chou tend plutôt vers le sucré.
4: Alors vous, ça vous ramène justement au souvenir de votre grand-mère. Est-ce que vous vous souvenez de la toute première fois où vous avez découvert la garbure quand elle l'a préparée?
3: Vous savez, vous parlez d'une époque où on mangeait. C'était surtout une alimentation carnée, très peu de légumes. Par contre, on mangeait la soupe à tous les repas. Donc les légumes, on les prenait avant, en quelque sorte. Elle faisait des soupes de toutes sortes. De la soupe d'épinards, de la soupe de citrouille, de la soupe de garbure, de la soupe de chou, etc., etc. J'ai une formule qui dit qu'en Gascogne, on aime bien associer à l'accord des mets la saveur des mots, parce que autour de la table, les plats, ils se chargent d'histoire. Donc voilà, ce livre, c'est une liaison de tout ça. Notre presque seul et unique devoir, c'est de transmettre. Donc, c'était ma façon à moi de transmettre ce que je suis en partie.
4: Vincent Charbonnier, auteur du livre, donc, Allons enfants de la garbure. Vincent, je ne vais pas quitter votre cocon de Sonia Kekorman sans que vous me disiez tout de même quelle est la radio qui vous a passé le micro.
3: La radio qui m'a passé le micro, c'est ici Gascogne.
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5: C'est quoi la confiance en soi?
6: Bah, si t'as pas confiance en toi, c'est tu dis je fais mal mes trucs alors que faut se dire j'ai confiance en moi, je vais réussir mon truc et tout.
7: La confiance en soi, c'est pas forcément se dire je vais réussir forcément, mais se dire si je réussis pas, c'est pas grave, mais si je réussis, c'est bien, il faut que je fasse de mon mieux.
8: Avoir confiance en soi, c'est par exemple, on sait qu'on sait faire cette chose, mais on a peur, on va pas réussir en fait. Et après, il y a des gens, la confiance, c'est une émotion en fait. La confiance en toi, par exemple, tu peux sauter à l'élastique d'un immeuble.
9: C'est avoir une confiance dans ton corps et te dire tu vas le faire et si tu n'y arrives pas, c'est pas grave et tu recommenceras si tu veux. Par exemple, tu dire j'aime bien ce pantalon, si on se moque de moi, c'est pas grave, je m'en fiche, je l'aime bien. Enfin, moi, c'est tout l'inverse, quoi.
5: T'as pas confiance?
9: Non, j'étais plus petite, j'avais pas très confiance en moi.
10: Pour moi, la confiance en soi, tu t'en fiches du jugement des autres, parce que les autres, ils peuvent te décourager, mais toi, tu es défini parce que tu veux être. C'est pas les autres qui vont te définir. Exemple, si tu veux devenir médecin et que les autres disent tu pourras jamais y arriver, c'est si tu te décourages par les autres, tu vas pas pouvoir devenir médecin, même si je le voulais. Mais c'est seulement si tu crois en toi que tu pourras y arriver. Mais les autres, ils vont te décourager, ils vont faire tout leur possible, mais toi, tu vas réussir.

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1: Pluie, neige, canicule, brouillard, la météo décide si on va râler ou si on va râler autrement, si vous voyez ce que je veux dire. Mais dans le fond, qui décide des prévisions météo? Qui observe? Qui calcule? Qui c'est qui tranche à la fin? Et surtout, pourquoi ils disent qu'il va y avoir du soleil alors qu'on se prend une rincée? Eh bien, réponds tout de suite dans les coulisses de Météo France Alsace que je teste pour vous aujourd'hui. Je suis à Ilkirch-Grafenstaden. Ici, on estime, on calcule le temps qu'il fera demain. Et à côté de moi, voici Simon. Simon, c'est le technicien météo. C'est lui qui surveille des capteurs, des antennes, des machines qui parlent. Bref, tout le langage, c'est des chiffres. Entre le vent, la pression, l'humidité, tout est mesuré en continu avec des stations météo basées un peu partout en Alsace, à des endroits stratégiques, en altitude, dans les vallées, en plaine ou encore en ville, au nord, au sud, bref, un peu partout. Et à cela, on peut ajouter aussi d'autres outils comme les radars, les satellites. Et chaque jour, c'est des millions d'observations qui arrivent dans les ordinateurs de Météo France Alsace. Et avec des équations très, très, très complexes. Et cette complexité est en lien avec notre prochaine découverte. Direction le bureau des modèles météo. Ça, c'est avec Théo. Théo, il est météorologiste et il m'explique qu'on ne prédit pas le futur. Mais en revanche, on calcule des scénarios et leurs probabilités. Certains modèles, par exemple, simulent l'atmosphère avec comme résultat, écoutez bien, 350 prévisions possibles chaque jour. Ah bah oui, hein, la machine, elle calcule tout ce qui est possible. Hein, et c'est l'humain, enfin, qui va trancher. Parce que oui, la météo, en bout de ligne, c'est pas juste une machine. Hein, c'est aussi un cerveau. Il y a un cerveau qui tranche. Et en parlant de cerveau, en voici un autre bien rempli. C'est celui de Cédric. Il est climatologue. Et Cédric, lui, va nous emmener littéralement dans un autre monde. Parce qu'avec ses analyses à Cédric, on ne regarde pas demain. Non, on va regarder 100 ans en arrière. Car Météo France, conserve en quelque sorte la mémoire du climat depuis plus de 150 ans. Parce que le passé, il nous permet quoi? De comprendre l'avenir. Surtout avec les notions du dérèglement climatique qui nécessite une véritable expertise. Alors, après ce dévoilage d'outils, de calculs, d'équations et d'expertises en tout genre, comment se fait-il qu'en 2026, on puisse encore se tromper dans les prévisions? J'ai posé la question et la réponse de mes spécialistes est claire. Prévoir la météo, c'est comme essayer de prédire la forme exacte des vagues dans une soupe qu'on remue en permanence, sauf que la casserole fait la taille de la planète et que la cuillère tourne toute seule. Et en plus de ça, il y a quelqu'un qui joue avec le feu. On continue. Bref, vous l'avez compris, impossible d'être parfait, seulement de se rapprocher de probabilités, mais avant tout, le rôle de Météo France Alsace, c'est d'anticiper au maximum les risques.
0: 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Wikizef, petit guide à l'usage des étrangers du sud du péage d'Arras en vacances dans notre belle région.
2: Vous avez décidé de vous promener en famille dans notre belle région. Quand il fait beau, ils vont en profiter. Alors toute la petite famille se prépare, on attend les cousins qui tardent un peu. Et quand tout le monde est enfin réuni, au moment de sortir, il se met à drager. Alors votre premier réflexe est de dire « Oh, c'est pas grave, on remet ça demain ». Et ça, votre cousin répond « Oh, oh, ça va, on n'est pas en chuc ».
3: Ne paniquez pas, Wikizef est là pour vous aider.
2: Je comprends votre inquiétude et avant que vous ne vérifiez si vos enfants sont bien faits de la matière prévue pour construire un enfant, rassurez-vous, ils ne sont pas en sucre comme les petits Jésus roses qu'on avait à Noël. Ça, c'était bon. On n'est pas en sucre.
4: Traduction.
2: On n'est pas en sucre. Il suffit de voir la réaction d'un morceau de sucre trempé dans le café, sous un robinet ou dans la cuillère au-dessus d'un verre d'absinthe avant de composer des poèmes qui parlent de femmes avec des ailes de papillon et qui forniquent avec des licornes. Que fait le sucre? Il fond, il disparaît, il se dissout. Et par expérience, le ch'ti ne se dissout déjà pas dans la bière, je vois pas ce que l'eau pourrait bien lui faire. Donc ça signifie que ce n'est pas parce qu'il pleut qu'on ne va pas sortir. Tout ce qu'on risque, c'est quoi? D'être mouillé. Et contrairement à ce que pensent les étrangers du sud du péage d'Arras, c'est pas grave d'être mouillé. Et puis c'est pas contagieux. Et ceci dit en passant, on n'est pas en chuc, c'est quand même plus sympa que l'adage breton, il ne pleut que sur les cons.
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5: Être prévu de faire des crêpes 100% Lorraine. Jérôme Prodhomme vous prouve que quand c'est Lorrain, c'est Fabien.
4: On va parfois chercher ailleurs ce qu'on a sous les yeux. Et ça marche aussi pour la bouffe. Regardez les voûtes, par exemple. C'est quand même autre chose que les crêpes rachitiques qu'on nous sert ailleurs ou que ces blinis tout petits, là, qu'on achète en paquet avant de les tartiner avec je ne sais quoi. Non, les voûtes, c'est la Lorraine comme on l'aime, gourmande, généreuse. Avec peu de choses, finalement, on se fait plaisir. On peut même y ajouter sa pâte. Alors, pour les nouveaux Lorrains qui m'écoutent, les voûtes, ce sont des crêpes typiquement lorraines, épaisses d'un bon centimètre, dont la tradition se perd un peu, d'ailleurs, mais dont le simple mot rappelle à pas mal de Lorrains les soirées chez mes mères, avec la pluie dehors et la famille bien au chaud, une bonne odeur aussi. On peut les tartiner, on peut même les garnir hein, dans la version sucrée en ajoutant des fruits, par exemple quand on fait couler la pâte dans la poêle, des brimbelles, des mirabelles qu'on a sorties du congélateur où elles ont été précieusement déposées cet été. La recette des vôtres, elle est tellement simple que je pourrais m'y mettre aussi. Hein. Alors il faut 200 g de farine, plutôt de la T55, 300 ml de lait, 50 g de maïzena, 2 gros œufs ou 2 œufs moyens et un jaune, 35 g de sucre vanillé, ça fait 2 grosses cuillères à soupe, un demi sachet de levure, une pincée de sel et puis de l'huile pour les cuire. Alors, certains mettent aussi dans la pâte un peu de goutte, hein, genre de la mirabelle ou du kirsch. Ensuite, bah, c'est pas compliqué, on mélange la farine, la pointe de sel, le sucre vanillé, la levure, la maïzena, on tamise pour éviter les grumeaux, on ajoute le lait puis les œufs, on mélange évidemment puis on laisse reposer 2 heures avant de se lancer dans la cuisson à l'huile. Hein. Des voûtes chaude, servie minute sur l'assiette quand tout le monde parle fort, bah ça, c'est un plaisir typiquement lorrain et c'est fin bien. Et la recette est sur ici.fr.
5: Et vous savez quoi ? Moi j'ai envie de me régaler avec vos recettes. N'hésitez pas à nous envoyer votre recette de vôtre sur les réseaux sociaux. Ici Lorraine, il est 6h42, vous écoutez Ici Matin Lorraine avec Noël qui approche. Vous avez peut-être envie de faire plaisir à votre chien, qu'est-ce que vous pourriez lui offrir ? Réponse dans un instant avec Pierre Fabin.
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2: Bonjour à toutes et tous, bienvenue dans Affaires classées, le podcast. Nous sommes en mai 2005, un procès défraie la chronique. Un curé palois est en effet accusé de viol par un jeune séminariste. L'ecclésiastique proteste, mais l'affaire vire au scandale.
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2: Sébastien a choisi de dédier sa vie au service de Dieu. Né en 1976 dans une famille catholique très pratiquante, ce jeune palois éprouve très tôt la vocation. Et il ne s'en cache pas. L'image du prêtre incarne, selon lui, la perfection, une sorte d'idéal à atteindre. Pourtant, ce mercredi 13 février 2002, il va faire une croix définitive sur ses projets à cause d'un vieux et douloureux secret. Transi d'angoisse, seul, Sébastien pousse la porte du commissariat. Au fonctionnaire qui le reçoit, il glisse quelques mots. C'est pour une plainte. J'ai été violé. On le fait asseoir en attendant qu'un officier de la brigade des mineurs descende s'occuper de lui. C'est le capitaine de police Marc Rochet qui s'y colle. L'enquêteur de permanence ce matin a du métier. Mais le dossier qu'il s'apprête à ouvrir restera gravé dans sa mémoire. L'audition débute. Sébastien retrace rapidement les dates clés de sa vie. Sa naissance en Australie, l'enfance à Naï, la scolarité à Notre-Dame de Bétaram et surtout sa vocation religieuse. Élève brillant, Sébastien est en classe de seconde quand il prend attache avec le diocèse de Bayonne afin de s'informer et préparer son entrée au séminaire. Nous sommes en 1992. Sébastien rencontre Dominique Spina, un prêtre trentenaire qui le reçoit à son bureau à la paroisse de Jurançon. Un entretien dont il se souvient à la minute près. Pour attester de sa foi et de sa vocation religieuse, Sébastien devra participer à un long parcours d'intégration fait d'entretiens et d'activités collectives. Une aubaine pour le jeune homme qui découvre ainsi de nouveaux repères, de nouveaux amis. À la maison, ses parents divorcent et dorénavant c'est chez Marie-Thérèse, sa mère, qu'il réside. Deux années durant, le père Spina va prendre de plus en plus de place dans la vie de Sébastien. Il téléphone chaque soir, se renseignant sur ses faits et gestes. Que fait-il? Qui voit-il? A-t-il des relations féminines? Une curiosité envahissante, malsaine même. Mais Sébastien voue une grande admiration pour son mentor.
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2: Sébastien se souvient d'un pèlerinage à Rome, en car, au milieu d'une dizaine d'autres garçons. 10 jours durant, le jeune palois a la fâcheuse impression que le père Spina se rapproche beaucoup de lui, beaucoup trop. Attention particulière, questions intimes intrusives, sèche remontrance quand Sébastien parle avec une fille, tout est prétexte à recommandations, voire critique de la part de celui qui s'autoproclame son accompagnateur spirituel. Sébastien étouffe, mais c'est ainsi. Il lui faut réussir son parcours de vocation, coûte que coûte. Plusieurs choses vont l'inquiéter. Un dimanche, le père Spina vient visiter Sébastien à son domicile. Il profite de la porte de sa chambre fermée à clé pour l'embrasser longuement sur les joues. Il caresse ensuite ses parties intimes avant de se ressaisir. Est-ce parce que Sébastien n'a osé le repousser ou qu'il n'a rien révélé à ses proches. Le père Spina va régulièrement reproduire ses gestes obscènes, passant des attouchements au viol. Sébastien a 17 ans, à peine, quand l'homme d'église décuple les gestes criminels sur son corps. Spina le surnomme « mon amour, mon trésor », l'enjoignant de l'appeler de même. À l'été 1994, le jeune Palois décroche haut la main son baccalauréat. Pourtant, personne n'imagine que sa joie de jeune diplômé dissimule un lourd secret. En septembre suivant, Sébastien aurait pu intégrer le séminaire, comme il le rêvait, mais son mentor le décrète encore trop jeune à son goût. Obéissant, il va donc s'inscrire en fac d'histoire, en attendant que Dominique Spina donne son feu vert. Déçu de ne pouvoir réaliser son rêve, Sébastien entre discrètement en contact avec une communauté religieuse basée à Namur, en Belgique, laquelle accepte de l'accueillir en formation. Quand il apprend cette cachotterie, le père Spina explose de colère. Il inflige à son protégé une scène de jalousie. Il fait intervenir sa mère pour le raisonner, dit-il. Furieux, Dominique Spina va tout faire pour empêcher le départ de Sébastien à Namur.
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2: Le père supérieur de la congrégation belge est littéralement harcelé par Dominique Spina, qui l'exhorte à refuser l'admission de Sébastien au prix d'énormes critiques. Le curé palois accuse son ex-protégé d'être indigne de la vocation, d'entretenir une relation amoureuse avec une fille, voire d'être porteur du sida. Des accusations mensongères, bien évidemment, mais pour le jeune palois, le message est clair. Il doit renoncer à son projet et rentrer en Béarn. Où qu'il aille, le père Spina fera tout pour ruiner ses espoirs de devenir un jour prêtre. Or, Sébastien ne renonce pas. Il intègre le séminaire de Bayonne en septembre 96 et pour 2 années. Il tente, à plusieurs reprises, de se libérer de son lourd secret, mais le père supérieur l'envoie balader. Lorsqu'il révèle les viols et agressions sexuelles que Sébastien reproche à Dominique Spina, le chef du séminaire ne paraît pas surpris outre mesure. Mais le confesseur élude le problème en renvoyant Sébastien à son sort. Sébastien, ne porterais-tu pas une part de responsabilité dans ce qui t'est arrivé ? Sébastien ne tourne peut-être pas rond, selon le supérieur. Mieux vaudrait qu'il consulte un psychiatre. Avec pareil fardeau, le jeune Palois n'est guère surpris d'apprendre, 2 ans plus tard, que le conseil des pères le juge inapte à rester parmi eux. Fin d'un rêve. Pour avoir dénoncé les crimes sexuels commis par son accompagnateur spirituel, le séminariste Palois est mis à la porte. Il reprend ses études d'histoire, mais il ne renonce pas à son combat pour la vérité. Sébastien tente, en 2001, d'alerter le vicaire général par écrit. Aucune réponse. À l'évêché de Bayonne, il n'y a aucune affaire Spina. Et puisque l'Église refuse de faire le ménage parmi les siens, Sébastien va suivre les conseils de sa psychothérapeute. Il dépose plainte pour viol et agression sexuelle. Une semaine plus tard, le père Spina est arrêté et placé en garde à vue. Il avoue, certes, des baisers, des attouchements sur le corps de Sébastien, mais attention, un fort sentiment amoureux les unissait, dit-il. Il n'a jamais contraint Sébastien ni abusé de son autorité.
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2: Les explications tortueuses du père Spina ne convainquent guère le juge palois Christian Mirande, en charge du dossier. La perquisition de son domicile au presbytère de l'église Saint-Jacques qui est, situé par le plus grand des hasards, sous les fenêtres du juge d'instruction, a de quoi intriguer. Les policiers de la Sûreté paloise découvrent plusieurs connexions sur des sites de rencontres homosexuels depuis son ordinateur personnel. Ils ont aussi mis la main sur de nombreuses lettres échangées entre Spina et son jeune disciple. Des missives qui témoignent d'une relation très forte, mais que chacun analyse à sa manière. Des viols et agressions sexuelles sous emprise, selon Sébastien. Une relation amoureuse, selon le curé de la paroisse Saint-Jacques. À l'issue de sa garde à vue,

0: de pédophilie. Quant à l'évêché de Bayonne, c'est silence dans les rangs. Le père Marchal auquel Sébastien s'était confié lors de son passage au séminaire oppose le secret de la confession pour refuser de répondre aux questions des policiers. Quant aux ecclésiastiques qui avaient renvoyé Sébastien du séminaire, ne leur demandez surtout pas s'il s'agissait d'une mesure de rétorsion à ces accusations contre le père Spina. Ils auraient perdu la mémoire à les écouter. L'évêque bayonnais, Mgr Moller, n'en dira pas davantage. Il dit n'avoir pas été mis au courant de cette histoire et de toute façon, des rumeurs ne font pas des preuves, dit-il. Entre perte de mémoire et réflexe protectionniste, l'Église donne la fâcheuse impression de ne rien livrer qui pourrait accabler le père Spina. Son procès aux assises s'ouvre à Pau en mai 2005.
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0: Un procès qui aurait pu se tenir à huis clos, loin du public et de la presse venue en nombre, vu l'âge de la victime, mineure à l'époque des faits. Or, Sébastien et son avocat, le bâtonnier Yves d'Armandray, veulent une audience publique afin que chacun sache la vérité des agissements du père Spina. La salle d'audience est comble, certes, mais ce sont surtout les amis, les paroissiens de l'accusé qui font acte de présence. Sébastien est seul. Il s'avance courageusement à la barre pour témoigner. Il livre ce lourd fardeau des années 93-94 alors qu'il n'était qu'un lycéen. Jeune homme naïf, exalté, fragilisé par un contexte familial, il a sans doute cherché auprès de ce prêtre qu'il vénérait un substitut à ce père géniteur qui le rejetait, le méprisait. Paralysé par les assauts sexuels du père Spina, Sébastien a subi l'impensable sans se défendre de celui qui incarnait à ses yeux un rêve, un idéal de vie. Surpris, contraint, l'adolescent misait sur son appui pour intégrer le séminaire de Bayonne. Comment dénoncer celui qui a droit de vie et de mort sur vos projets ? Dans son box, le père Spina nie catégoriquement les accusations. Il brandit son parcours exemplaire pour jeter le doute. Ordonné prêtre à 28 ans, des jeunes, l'accusé en a côtoyé des milliers au sein des paroisses et des aumôneries qu'il a dirigées. Sa rencontre avec Sébastien, c'est, selon lui, une amitié qui s'est transformée en amitié réciproque. En témoignent les lettres enflammées de son protégé. Mais n'est-ce pas lui qui les a dictées ? L'ecclésiastique concède volontiers des baisers, des attouchements, mais des viols, jamais. Souillé en son corps, sali par les mensonges de cet ex-guide spirituel, Sébastien souhaite que justice passe pour retrouver sa dignité perdue. Alors, qui ment ? Au terme de deux procès, à Pau en 2005, puis à Tarbes un an plus tard, c'est le prêtre qui a franchi la ligne jaune. Pour ses crimes diaboliques, Dominique Spina écope de 5 années de prison, dont une assortie d'un sursis. 2 décennies plus tard, l'ex-prêtre violeur est pardonné. À l'été 2025, il est promu chancelier du diocèse de Toulouse.
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0: Une croix sur le passé, c'était le retour de cette affaire extrêmement médiatique, extrêmement vive à l'époque, en 2005. Je vous retrouve dans un prochain numéro d'Affaires classées et à l'occasion de ce podcast, nous irons prendre l'air du côté de Cibourg à la rencontre d'un musicien.

0: américain né en 1875, Maurice Ravel, l'auteur du célèbre boléro. Pourquoi ? Vous le saurez dans ce prochain rendez-vous. À bientôt.
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2: Des figuiers de barbarie surplombant le golfe de Calvi. Annalie Viafanou qui les a plantés en 2019 sur des terres familiales.
3: Alors, j'ai choisi cette plante sur plusieurs critères. En fait, déjà, je cherchais une plante qui soit déjà implantée en Corse. Je cherchais une plante aussi résistante à la sécheresse, puisqu'on annonce des changements climatiques dans les années à venir. Donc, je voulais vraiment prendre ça en compte. Une plante qui n'ait pas besoin de beaucoup d'eau et qui est une richesse à apporter dans sa transformation. Donc, le figuier de Barbarie, ça a été pour moi une évidence.
2: Anna Livia les a plantés progressivement.
3: J'ai procédé par bouture, en fait. Donc, j'ai pris des raquettes qui existaient déjà, qui étaient déjà dans la nature, et je les ai bouturées, tout simplement. Et j'ai planté, après au fil des années, j'ai un petit peu augmenté les plantations. Alors moi j'ai commencé avec l'huile de graine de figue de Barbarie, donc c'est la graine qui est dans le fruit et qui est donc une huile végétale. Donc je presse les graines pour obtenir cette huile. Donc c'est une huile cosmétique qui est très rare et qui a beaucoup de propriétés, qui est très très intéressante dans sa composition naturellement. Donc en fait, c'est une huile qui agit sur les cellules, qui va régénérer, réparer les cellules. Donc tout ce qui est les rides, les cicatrices, voilà, c'est vraiment une huile réparatrice et très intéressante dans sa composition.
2: Ensuite, la jeune femme a travaillé des produits issus de la transformation.
3: Par exemple, quand je presse les graines, j'ai ce qu'on appelle le tourteau, c'est le reste de la graine. Et ça, on peut s'en servir comme exfoliant naturel, bien sûr. Donc ça, je l'ai mis dans des savons pour faire un savon exfoliant. Je la vends aussi brute. J'utilise aussi le jus dans des savons. Voilà, j'essaie d'utiliser toute la plante. La raquette aussi a un intérêt, donc la feuille. Ça aussi, je suis en réflexion pour des produits avec la raquette. Donc voilà, petit à petit, j'essaye un petit peu de valoriser la plante dans son entièreté.
2: Changer le regard sur la figue de Barbarie, reconnaître ses ressources afin de la valoriser, développer son activité. Les enjeux sont nombreux pour Annalie Viafanou qui, pour les années futures.

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1: Aujourd'hui, je suis devant un musée, l'un des musées les plus connus de Châteauroux. Je suis devant le musée Bertrand. Mais avant ce musée, eh bien, c'était autre chose. Mais c'était quoi avant ce musée Bertrand? Eh bien, vous allez le savoir maintenant.
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1: Et donc, pour vous présenter ce que c'était avant le musée Bertrand, je suis avec Amélie Bourmeau-Binard. Elle est guide conférencière à l'Office de tourisme de Châteauroux. Alors, lieu magnifique.
4: Ouais, effectivement, un lieu magnifique aujourd'hui, musée. Alors, c'est un musée municipal, donc c'est-à-dire qu'on peut retrouver plein de choses dedans. Aujourd'hui, c'est un musée, mais autrefois, c'était un hôtel particulier, une maison privée, quoi.
1: Et pourquoi ça a changé maintenant?
4: L'histoire, c'est que, alors, cette maison, elle a été construite par un certain Martin Bouchet, qui était ingénieur des Turcis et Levées. Les Turcis et Levées, en fait, c'est l'ancien nom des ponts et chaussées. En fait, Martin Bouchet, il était ingénieur royal, donc niveau puissance et richesse. On dit qu'un hôtel particulier, plus le grand est bien décoré, plus ça veut dire que la famille était riche et puissante.
1: Pas mal.
4: Voilà, on voit la richesse et la puissance de la famille.
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4: L'hôtel pourtant s'appelle pas hôtel Bouchet, comme c'est la tradition un peu à Châteauroux d'avoir des hôtels particuliers qui prennent le nom du commanditaire. Non, on l'appelle l'hôtel Bertrand, encore aujourd'hui, hein, même si c'est plus un hôtel particulier, parce qu'en fait, le petit-fils de Martin Bouchet est un peu plus célèbre que lui, c'est le général Bertrand, Henri Gatien Bertrand de son nom complet, qui était un général de Napoléon, le fidèle parmi les fidèles de Napoléon. Le général Bertrand, c'était sa demeure de famille, donc il en avait hérité, et il y est retourné assez régulièrement à son retour de Sainte-Hélène à la mort de Napoléon. Et en 1921, donc pour les 100 ans de la mort de Napoléon, eh bien cet hôtel particulier qui avait plus vraiment de propriétaire, et aujourd'hui il y a toute une collection liée au général Bertrand, à Napoléon lui-même. Il y a même le célèbre sabre d'Aboukir, une pièce absolument incroyable, c'est juste dingue qu'elle soit dans ce musée. Et puis vous avez même la tenue de grand maréchal du palais, plein de choses super sympas à voir.

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1: Aujourd'hui, j'ai testé le musée de bonbons Haribo à Uzès. Je vous emmène dans un lieu où le sourire avant même d'avoir commencé la visite. Une sortie gourmande, colorée, joyeuse. Un ami aventurier de Koh-Lanta est venu me rendre visite et on s'est dit, bon, après la survie, les épreuves, la faim, les îles désertes, et si on testait un endroit un peu plus doux et surtout beaucoup plus gourmand ? Dès l'arrivée au musée, on est happé par les couleurs, des bonbons géants, des vitrines pleines de formes et de couleurs, une ambiance ultra joyeuse. Et cette odeur sucrée dans l'air, juste incroyable, impossible de pas retomber en enfance. La visite est vraiment ludique et interactive. On avance de salle en salle, on découvre l'histoire Haribo, les premières fabriques, les anciennes machines, les affiches publicitaires vintage.
2: Un bonbon Haribo.
1: Et ça, c'est juste magique. Et là, un moment plus drôle, mon ami, habitué à compter les grains de riz sur l'île déserte, s'amuse à reconnaître les bonbons, les yeux fermés, juste à l'odeur. On touche, on observe, on compare. Chacun défend son bonbon préféré comme un vrai débat sérieux, ou presque. Et puis, on arrive sur le moment préféré de tout le monde. Bien évidemment, la dégustation. Les fraises Tagada, Dragibus, Ourson, Chamallow, Réglisse, les yeux brillent, le sourire s'installe. On goûte, on commente, on rigole et on se replonge dans les souvenirs d'enfance. Ce que j'ai adoré, c'est cette ambiance simple, joyeuse, sans pression.
3: Je vous ai apporté des bonbons.
1: On ressort détendu, plein de bonheur, une bonne humeur, avec la sensation d'avoir fait une vraie pause, avec beaucoup de nostalgie, des bonbons qui nous ont accompagnés depuis plein d'années. Ce n'est pas juste un musée classique, c'est une expérience vivante, pleine de couleurs, de bonne humeur, et ça fait clairement du bien au moral. Le musée de bonbons Haribo se trouve à Uzès, dans le Gard, à environ 30 minutes de Nîmes. Il est ouvert presque toute l'année, du mardi au dimanche. L'entrée est aux alentours de 12 euros pour les adultes et un tarif réduit pour les enfants. C'est une sortie parfaite en famille, entre amis, ou même pour des aventuriers en reconversion gourmande. J'ai testé, j'ai adoré le musée de bonbons Haribo. C'était Béatrice et on se dit à très vite pour une nouvelle chronique pleine de joie, de découvertes et de bonne humeur.
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2: Ce petit village était bien plus qu'un lieu de résidence pour le général de Gaulle. Colombey les deux églises, c'était son refuge, son havre de paix. Il le découvre en 1934 et tombe immédiatement sous le charme de ces paysages calmes, loin de l'agitation parisienne. Il y achète une maison, la Boisserie, où il vient se ressourcer avec sa famille. Pour de Gaulle, Colombey représente la France profonde, celle des clochers, des champs et du silence. C'est là qu'il médite, qu'il écrit ses mémoires et qu'il puise la force de ses grandes décisions. Pendant la guerre, il pense souvent à ce village comme au symbole d'une France éternelle qu'il veut libérer. Après son retrait du pouvoir en 1969, c'est encore à Colombey qu'il choisit de vivre ses derniers jours dans la simplicité. Et c'est naturellement là qu'il repose depuis le 12 novembre 1970. Trois jours après la mort du général, la France rend hommage à celui qui fut son chef pendant la Résistance et le fondateur de la Ve République. Ce 12 novembre, de très nombreuses messes sont données un peu partout en France. À Notre-Dame de Paris, ce sont 80 souverains, chefs d'État et de gouvernement qui sont présents, venus du monde entier, pour saluer la mémoire du libérateur de la France. Et en début d'après-midi, dans le petit cimetière de Colombey les deux églises, la cérémonie est simple, à l'image de l'homme. À Colombey, les routes sont noires de monde. Et le contraste est saisissant. Une petite église de campagne et plusieurs dizaines de milliers de personnes. On parle de 40 à 50 000 personnes dans ce village de Haute-Marne. Le cercueil, recouvert du drapeau français, est posé sur un véhicule militaire. Il quitte le parc de la Boisserie, à quelques centaines de mètres de là, l'église. Le cercueil est porté par 12 jeunes habitants de Colombey. L'église ne peut contenir que 400 personnes. Ils sont des milliers à l'extérieur à écouter la cérémonie religieuse grâce à des haut-parleurs. Dans la foule, 350 compagnons de la libération. Dans le cimetière, sur la tombe familiale, une croix de Lorraine est gravée aux côtés de la mention sobre Charles de Gaulle, 1890-1970. Ce 12 novembre 1970, dans le froid de l'automne, à Colombey les deux églises, la France pleure celui qui incarna pour beaucoup la dignité, la grandeur et l'indépendance nationale. Et c'est l'un des trésors de Champagne-Ardenne.
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1: Savez-vous qu'il existe un champ d'olivier italien de taille modeste sur la commune de Malissard? C'est une idée de Claudine, une envie forte de retrouver ses racines, un véritable challenge car elle a tout laissé tomber pour à terme produire une huile d'olive gourmande au goût fruité vert et intense.
2: Pour moi, c'est un petit rêve que j'avais en tête. Je souhaitais implanter une oliveraie sur Malissard, mais arriver à la retraite tranquille, faire quelque chose de pour moi, simplement. Et en fait, le travail que je... Enfin, voilà, j'étais salariée et la vie en a décidé autrement. J'ai quitté mon emploi et j'ai décidé, du coup, de me lancer dans l'activité tout de suite.
1: Parce que cette variété d'olives a marqué ton enfance ?
2: Tout à fait. Le village familial. Mes parents ont grandi dans un village au sud de Rome, entre Rome et Naples, en Italie. Ce village qui s'appelle Itri, où est cultivée l'olive Itrana, la variété Itrana, et qui donne une qualité extraordinaire d'huile d'olive avec beaucoup de polyphénols, antioxydants, des vitamines. Enfin, c'est vraiment une merveille.
1: C'est une petite Madeleine de Proust, ce goût.
2: Oui, tout à fait. Ça a béni mon enfance. Donc moi, la première fois que je suis allée en Italie, j'avais 2 mois, et après j'y suis allée tous les étés. Donc c'était les vacances, les congés de papa, et on allait tous les étés là-bas. Donc j'ai baigné là-dedans depuis toujours, en fait. Et arrivé à un moment, j'ai décidé de me lancer et de développer ici cette huile d'olive. Donc, pour l'instant, les oliviers sont tout jeunes. Ils ont été plantés en mars de cette année. Et d'ici 2-3 ans, je pense que j'aurai un début de production.
1: Et là, ça y est, on est au milieu du champ, on est au milieu d'un rêve qui se concrétise.
2: Ouais, tout à fait. C'était un gros travail quand même, hein, l'installation de ces oliviers. Ça s'est pas fait comme ça. Hein. Donc, la plantation, préparation du sol, trouver le terrain déjà à l'origine, mais ça, c'était vraiment compliqué. Hein. Mais j'y suis allée petit à petit, même si ça s'est fait quand même rapidement, hein, parce que ça fait une année que je suis vraiment sur ce projet et de le concrétiser. Et en fait, je pense que les gens me disaient, ouais, c'est chouette. Mais en fait, je suis pas sûre qu'ils y croyaient vraiment. Mais gentiment, ils trouvaient ça joli. Même ma maman qui me disait, mais toi, t'es toujours avec tes olives. Enfin, elle pensait pas. J'étais quand même dans une activité salariée, voilà. Et en fait, moi, je suis en train de vivre une aventure extraordinaire. Je suis vraiment heureuse de faire ça. Et là, je vois toute la fierté dans les yeux de mes parents maintenant, aujourd'hui.
1: Ce qui t'anime, au fond, c'est plus l'envie de partager que d'en vivre, on est d'accord?
2: Oui, tout à fait, parce que c'est une petite production, en fait, que je mets en place. Financièrement, je ne pourrais pas me sortir un salaire avec cette production. Après, il faudrait que je puisse planter d'autres oliviers, une quantité plus importante, m'équiper en matériel agricole, tout ça. C'est, pour l'instant, j'y suis pas. Je fais intervenir les exploitants agricoles pour m'aider sur le travail du sol, voilà. Par contre, les oliviers, c'est moi qui m'en occupe.
1: On s'en doutait un tout petit peu. Pour le moment, Claudine se forme et transforme ses fameuses olives Itrana directement en Italie auprès d'un oléiculteur du village de sa maman. Elle a rapporté quelques bouteilles qu'elle a appelées Nostrolio, qui signifie notre table, que vous pouvez découvrir sur le marché de Malissard, entre autres.
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3: Prononcer correctement les choses, c'est bien, c'est mieux même. Donc je vais vous aider un petit peu pour la prononciation de quelques mots en breton aujourd'hui. Et puis ensuite, nous irons à la campagne.
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3: L'écriture moderne en langue bretonne, je sais, peut parfois poser des difficultés aux non-initiés. Donc je vais essayer de vous aider un petit peu avec cette chronique pour au moins une seule terminaison. Ce sera « en » à la fin des mots. Que ce soit pour les mots, donc, mais les noms de lieux, les noms de famille, eh bien, en breton, EN, ça se dit toujours N. D'ailleurs, parfois, vous le faites naturellement. Vous dites Gwen, la couleur blanche, Gwen, le prénom, personne n'aurait l'idée de dire Gouin ou Gouan, ça ferait bizarre. Eh bien, si on le fait pour Gwen, autant bien le faire pour tout, Kerguelen. On connaît tous les îles Kerguelen. Alors, pourquoi on entend parfois parler de Ké Kerguelen, comme à Quimper, par exemple? Non, c'est Ké Kerguelen. Et puis, il y a un autre mot, par contre, qui lui n'est jamais bien prononcé, c'est Mérienne. Mérienne, comme ça ne vous parle pas. Mais si je dis Mérien, bah oui, vous allez reconnaître le nom de famille, Kermérien, le nom de lieu. Eh ben non, tout ça, c'est faux. C'est Mérienne, Kermérienne. Et au passage, Mérienne, ce sont des fourmis. Donc, Ker Mérienne, bah, c'est un endroit où il y avait beaucoup de fourmis. Voilà, une petite explication utile à retenir. Et en breton, rappelez-vous, si c'est EN sans tilde, eh bien, on prononce N.
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3: Et le nom de lieu du jour va être simple. Je suis sympa le mercredi, nous allons à la campagne. Var ar mez. Vous avez déjà entendu, je pense, ce mot, vous avez au moins entendu mez. C'est un mot qui sert souvent. Ar mez, c'est la campagne, mais par contre, er mez, c'est l'extérieur ou le dehors. Et on peut l'utiliser différemment. Si vous dites maison en er mez, ça veut dire que je vais dehors, mais dites er mez à quelqu'un, là, ça sert à chasser un indésirable. Er mez. Mais pour revenir à la campagne, eh bien, il faut dire var ar mez. On comprend que l'on est sur l'extérieur, sur le dehors. Voilà un mot qui sert de non-lieu, mais aussi de situation géographique. Puendi de mon Hermès, hein ? Bah, il est temps que je sorte, que je quitte le studio. Et je vous dis à demain, même heure. Ken Varhoas, on peut se rendre juste.
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6: Bonjour Nicolas Pettini.
7: Bonjour Angélique.
6: Vous êtes chargé de communication au Conservatoire d'Espaces Naturels de Franche-Comté. Qu'est-ce que c'est que ce conservatoire ?
7: Alors le Conservatoire d'Espaces Naturels de Franche-Comté est une association, loi 1901, qui a été créée en 1991. Donc on fête cette année nos 35 ans et dont la mission est de préserver les espaces naturels du territoire franc-comtois.
6: Vous avez un programme qui s'appelle Sylvae. En quoi consiste-t-il ?
7: Ce programme vise à préserver les vieilles forêts de Bourgogne-Franche-Comté, dites à la fois anciennes et matures, donc qui ont plus de 200 ans d'existence et qui présentent des arbres qui sont à la fois vieux, gros, avec pas mal de bois morts.
6: Comment est-ce que vous faites justement pour les identifier et ensuite pour les préserver ?
7: En fait, on a des massifs forestiers qui sont repérés sur la région Bourgogne-Franche-Comté. Et ensuite, on va aller en fait faire des repérages sur carte photographie aérienne. Et on va aller sur le terrain vérifier que ces forêts sont bien à la fois anciennes et matures pour rentrer dans le cadre de ce programme-là.
6: Mais ce sont des forêts qui appartiennent au parc privé ?
7: Non, on se positionne oui sur des forêts qui sont privées. Quand il y a des opportunités, des ventes qui se font, en fait, on va se positionner pour acquérir ces forêts et les préserver sur le long terme. Donc en fait, on va laisser ces forêts en libre évolution. On ne va pas intervenir sur la végétation. Il n'y aura pas de coupe. Le seul type de coupe qui peut éventuellement être fait, ça va être des coupes de sécurisation s'il y a des axes, des routes qui passent à côté. Donc là, l'objectif, c'est vraiment libre évolution.
6: Je crois d'ailleurs que la plus grande forêt que vous possédez dans ce programme national se trouve dans le territoire de Belfort.
7: C'est un site qui fait 110 hectares. Et qu'on a acquis l'année dernière, qui se trouve sur la commune de Le Puy, donc tout près du Ballon d'Alsace, qui s'appelle la forêt du Lys. Un nom assez sympa, avec des peuplements mixtes, feuillus, résineux, beaucoup de gros bois, beaucoup de bois morts, des enjeux importants en termes de conservation d'espèces. On a des espèces d'oiseaux notamment qui sont en jeu là-bas.
6: Vous avez lancé l'année dernière, à l'occasion de la Journée internationale des forêts, en mars 2025, un appel aux dons. Est-ce que ce programme est toujours d'actualité ?
7: C'est une souscription qui est permanente, en fait, un appel aux dons qui va durer plusieurs années et dont l'objectif est de récolter un maximum de dons des citoyens qui veulent rejoindre le programme et prendre une part active dans la préservation des vieilles forêts de territoire.
6: Et justement, si on veut suivre tout ce programme et puis s'informer sur l'avancée de vos travaux, comment est-ce qu'on peut faire ?
7: Alors vous pouvez vous inscrire à notre newsletter. Donc en allant directement sur notre site internet cen-franchecomté.org.
6: Et si on veut rencontrer vos bénévoles, est-ce que c'est possible ?
7: Alors c'est possible de nous rencontrer à Seloncourt. On a une antenne là-bas.
6: Merci beaucoup Nicolas Pettini.
7: De rien, avec plaisir.

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1: Bonjour Louise, bonjour à tous.
2: Le foot féminin a décidément conquis la Suisse.
1: Ah ça, depuis qu'ils ont accueilli l'Euro cet été, on a l'impression que c'est eux qui ont inventé le foot féminin. Hein. En tout cas, ils se sont sérieusement penchés sur ce phénomène étrange, à savoir des humains de sexe non masculin qui courent après une baballe en essayant de marquer des buts. Pour eux, ça semble tellement extraordinaire qu'ils en ont profité pour mener une expérience. Faire réaliser aux hommes la performance des footballeuses. Mmh. On dit comme ça, je sais, ça peut paraître étrange, oui. Vu que le foot masculin existe depuis bien plus longtemps, et que les mâles sont quand même des pionniers dans ce sport.
2: En fait, il est question d'égalité homme-femme dans cette expérience.
1: Eh ben oui. Vous aurez remarqué que ces dames jouent sur le même terrain que les hommes. Eh ben ça, ça épate les Suisses. Faire jouer les filles sur des terrains aux mêmes dimensions que les garçons sans tenir compte des différences anthropométriques et physiologiques des deux sexes, non mais ça va ou bien? Alors, ils ont sorti leurs scientifiques de leurs vacances pour nous dire que les femmes sont généralement plus petites et ont moins de masse musculaire. Donc, sur un terrain aux mêmes dimensions que les hommes, les femmes doivent courir davantage et fournir plus d'efforts.
2: Ils ont donc voulu rétablir l'égalité ou au moins la vérité, quoi.
1: Eh oui. Alors, leur idée, c'est faire jouer les hommes sur un terrain 20% plus grand et avec un ballon plus lourd. C'est un ballon l'équivalent du poids d'un ballon de basket et aussi des buts plus grands. Voilà comment les Suisses veulent rétablir l'égalité autour du ballon rond. Alors, dans ces conditions, les hommes ont fini épuisés avec l'impression de jouer au ralenti. Tout ça a donc permis aux Suisses de montrer que l'égalité des sexes, ok, mais question ballon, c'est pas possible. Ils viennent donc peut-être, malgré eux, de donner raison à ceux qui voient le foot féminin comme une version light du foot tout court.
2: Des drôles d'expériences hein, quand même qui sont menées en Suisse, mais peut-être pour la bonne cause ensuite. Merci David, à demain.
1: À demain.
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3: Bonjour Lucie.
4: Bonjour Julie.
3: Vous allez nous parler du plus petit monument historique de France qui est en Vendée.
4: Oui, et plus précisément sur la commune de Sainte-Florence, juste à côté des Essarts en Bocage.
3: Vous avez éveillé ma curiosité Lucie, je veux absolument savoir quel est ce monument.
4: Des toilettes.
3: Quoi?
4: Ouais, je sais, c'est surprenant. Pour comprendre pourquoi, oui. Il faut se pencher sur l'histoire d'un artiste, Gaston Chessac, un dessinateur, peintre, écrivain et poète du XXe siècle qui reste aujourd'hui un artiste majeur de sa génération. Son art est inclassable. Et je vous invite, si vous ne l'avez pas déjà étudié à l'école ou si vous n'avez pas encore croisé ses œuvres dans les musées vendéens, à tapoter son nom sur Internet pour découvrir son style.
3: Alors, mais je vois pas le rapport avec les toilettes, Lucie.
4: Bon, il se trouve que Gaston Chessac, même s'il n'était pas vendéen, il a épousé une institutrice vendéenne qui a été nommée à l'école primaire publique de Sainte-Florence en 1948. Gaston Chessac et sa famille ont donc vécu dans l'enceinte de l'école pendant 13 ans. Et c'est en arrivant dans l'école primaire que Gaston Chessac a décidé de peindre les latrines. Il a dessiné des petits bonhommes sur les murs des toilettes pour les rendre plus vivantes.
3: Moment qui a d'ailleurs été immortalisé, je crois, par un photographe.
4: Hein. Ouais, bah attention, pas n'importe quel photographe. Robert Doisneau, s'il vous plaît, que l'on connaît entre autres pour sa photo légendaire du baiser de l'hôtel de ville. Doisneau était un ami de Chessac et il l'a donc photographié en train de peindre les toilettes de l'école publique de Sainte-Florence. C'est quand même dingue, non?
3: Bah c'est totalement dingue.
4: Bah oui. Alors, même s'il était plutôt incompris à l'époque où il vivait en Vendée parce que, bah, plutôt marginal, les œuvres de Gaston Chessac ont bel et bien laissé leur empreinte dans le monde artistique. Et c'est pour ça que même après la fermeture de l'école primaire publique de Sainte-Florence, les toilettes ont échappé à la destruction avant d'être classées monument historique en 1998. Aujourd'hui, l'école s'est transformée en un centre d'interprétation de l'artiste, l'espace Gaston Chessac. Et on peut aussi admirer une partie des œuvres de Chessac au Sable d'Olonne, au musée de l'abbaye de Sainte-Croix.
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5: Elles sont sympas ces boîtes. Bonjour Claude Grimbert.
6: Bonjour.
5: Vous êtes dans un magasin de jouets qui existe ici à Auch depuis combien de temps?
6: Depuis des années, depuis 1960.
5: Et alors il appartenait à qui ce magasin?
6: À mon père. Qui a créé ce magasin en 1960, il a pris... C'était un marchand de tissus ils vendaient du tissu au mètre.
5: Ici, dans ces mêmes locaux ?
6: Dans ces mêmes locaux, ils vendaient du tissu au mètre et les robes et la façon se faisaient au fond du magasin.
5: Incroyable ! Donc ces locaux, vous les connaissiez quand vous étiez tout petit ?
6: Depuis trop de temps.
5: Et donc vous êtes passionné de jouets et c'est vous qui avez transformé le magasin en magasin de jouets ?
6: Non, c'est mon père qui a commencé, qui est passé du vélo aux jouets. En 1960, ouais. Des vélos moto, du jouet. Et moi, j'ai vendu avec lui et après, j'ai pris la suite.
5: Pourquoi le jouet ?
6: Parce que tous les marchands de vélos et de motos à l'époque se reconvertissaient aussi un peu dans le jouet. Ils avaient un peu de jouet. Donc, ils ont abandonné la moto et le vélo pour passer au jouet.
5: Et vous, quand vous étiez petit, c'était quoi votre jouet préféré ?
6: Un camion qui portait des petites voitures, qui plaît encore aux enfants actuels.
5: C'est quoi le jouet emblématique de votre boutique ? Celui qui est là depuis des années et des années, ou alors qui s'est renouvelé, mais qui existait déjà à l'époque ?
6: Et ce camion, déjà, la panoplie de D'Artagnan, par exemple.
5: Là, vous me faisiez écouter une petite boîte à meux. Ça aussi, ça existait ?
6: La boîte à meux, ça existait. Ouais. Le moulin à musique qui faisait cring-cring aussi existait.
5: Combien d'enfants sont passés par là ?
6: 5 ou 6 générations.
5: Que vous avez vu grandir et qui reviennent chez vous adultes et qui eux-mêmes ont eu des enfants peut-être alors.
6: Exact, vous avez bien décrit la chose.
5: Qu'est-ce que ça vous apporte de tenir un magasin de jouets au-delà du commerce ?
6: Ben, la clientèle, elle est vachement sympa, quoi. Vous venez acheter des jouets pour vos enfants, vous venez pas faire les courses, vous venez faire plaisir à quelqu'un, à vous ou à vos enfants, c'est pas pareil, le contact n'est pas pareil.
5: Étant dans les mêmes locaux que là où travaillait votre papa, vous y pensez tous les jours à votre papa ? Il est là avec vous ?
6: Oh, il passe souvent à lui, oui, et puis les clients m'en parlent aussi. Donc effectivement, il est là quelque part, oui.
5: La maison Grimbert.
6: La maison Grimbert.
5: Il paraît que vous êtes une institution ici. Hein ?
6: Il paraît. il paraît. Mais bon.
5: Bon. Et après vous ?
6: Il y aura marchand de jouets, mais il n'y aura certainement pas un Grimbert.
5: Merci Claude.
6: Plaisir. Au revoir.
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2: Bonsoir tout le monde, très bon début de soirée, merci d'avoir choisi ici, 20h, on se retrouve désormais chaque soir et puis on prend le temps de se poser, un peu de ralentir le rythme, de s'installer avec plaisir dans un fauteuil de confidence avec un invité chaque jour, des confidences qui vont nous conduire un peu partout en France parce que vous l'avez entendu, il n'y a pas que Paris dans la vie. On donnera la parole à Robin Bernot sur un sujet d'actualité, on s'intéressera au monde merveilleux du vivant, à la nature et à l'environnement avec Benoît Prospero. On est ensemble jusqu'à 21h. C'est à travers les lieux qui ont marqué la vie de notre invité que l'on va parcourir la France ce soir. Il est directeur général de France Nature Environnement, activiste pour le climat, la nature, les droits humains, grand journaliste. Il a été Reporters sans frontières, il a été directeur ensuite de Reporters sans frontières. Il a été directeur aussi de Greenpeace France, on l'oublie pas, un homme engagé très tôt, privilégiant l'action collective. Une personnalité, un parcours hors norme. Je reçois ce soir dans cette émission Jean-François Julliard jusqu'à 21h. Bonsoir Jean-François Julliard.